0: laisser une maladie de s'attaquer à ta vie. Mais il est là. Il veut voir jusqu'où ta foi va, hein, ta foi va arriver. Il ne te laisse pas. Il ne t'abandonne pas. Il ne t'abandonne jamais. Et le cas de Job, entre toi et moi, qui a souffert plus que Job de maladie? Et quand nous lisons le livre de Job, c'est atroce. C'est atroce. Mais la Bible dit que Job est resté fidèle et intègre. Dieu même a témoigné de son intégrité, de sa fidélité. Mais ça n'a pas empêché le diable de s'attaquer à sa vie. Ça n'a pas empêché le diable de s'attaquer à sa vie. La Bible dit que un seul jour, Job a tout perdu. Il a tout perdu. Il a perdu ses animaux, ses champs, ses serviteurs, tous ses enfants sont morts, lui-même, sa femme l'a quitté, lui-même, il est devenu malade. C'est les terçons de bouteilles maintenant qui sont devenus ses ongles pour gratter son corps. On ne sait pas combien d'années la maladie a duré. Mais la Bible dit que malgré toutes ces choses, quand nous lisons Job chapitre 1, le verset 13 à 22, la Bible dit que malgré toutes ces choses, Job n'a pas renié Dieu. Job n'a pas péché contre Dieu. Frères et sœurs, des fois, quand le mal est atroce, des fois, quand l'épreuve est dure, on commence à parler mal à Dieu. On commence à douter de Dieu. On commence à dire des choses déplacées à l'égard de notre Seigneur. Je suis venu cette nuit pour t'exhorter. Si tu le fais, demande pardon à Dieu. Job, malgré tout, la Bible dit, il n'a pas péché contre Dieu. Il est resté ferme dans sa fidélité, dans sa loyauté. Il est resté fidèle. Frères et sœurs, soyons fidèles. Ce n'est pas facile, les épreuves. Ce n'est pas du tout facile, mais après les épreuves, c'est le sourire. Après les épreuves, c'est la gloire. Et pour conclure, nous allons lire 1 Pierre chapitre 4, le verset 12 à 14. 1 Pierre 4.
1: Oui. 12 à 14 que je lis. Bien-aimés, ne soyez pas surpris, comme d'une chose étrange qui vous arrive, de la fournaise qui est au milieu de vous pour vous éprouver. Réjouissez-vous au contraire de la part que vous avez aux souffrances de Christ, afin que vous soyez aussi dans la joie et dans l'allégresse lorsque sa gloire apparaîtra. Verset 14 enfin. Si vous êtes outragés pour le nom de Christ, vous êtes heureux parce que l'Esprit de gloire, l'Esprit de Dieu repose sur vous. Amen.
0: Alléluia. Si ce qui t'arrive, c'est les souffrances de Jésus, que toi aussi tu es en train de souffrir, ça doit être un sujet de joie pour toi. Parce que lui-même, il est passé par là. Il est passé par les épreuves, d'énormes épreuves. Même ceux à qui il a fait du bien, ceux qu'il a guéris, ceux qu'il a délivrés, ceux qu'il a nourris, ceux qu'il est venu sauver, se sont moqués de lui, l'ont outragé, l'ont frappé, l'ont humilié. Mais la Bible dit, et Dieu l'a souverainement élevé et lui a donné un nom qui est au-dessus de tout nom. Je te dis ce soir que Dieu te donnera un nouveau nom. De la même manière qu'il a changé le nom d'Abraham, de la stérilité, il est devenu fécond. De la même manière qu'il a changé l'histoire des hommes et des femmes, a changé l'histoire d'Abigaël, changé l'histoire de Anne, changé l'histoire de Marie, Dieu changera ton histoire. Le Seigneur changera ton histoire. Bien-aimé, ne soyez pas surpris comme une chose étrange qui vous arrive de la fournaise qui est au milieu de vous pour vous éprouver. Il ne faut pas être surpris. On ne doit pas être surpris de ce qui nous arrive, parce que ça doit arriver. Ça doit arriver pour tester notre foi. Ça doit arriver pour qu'on soit mûr. Il dit, réjouissez-vous. Au contraire, de la part que vous avez aux souffrances de Christ, afin que vous soyez aussi dans la joie et dans l'allégresse lorsque sa gloire apparaîtra. Qu'est-ce que tu vas présenter à Dieu? Ce jour-là, nous allons tous glorifier Dieu que enfin les épreuves ont cessé, enfin les souffrances ont cessé. Tu veux suivre Jésus et puis tu ne veux pas participer à sa souffrance. Tu veux être aimé de Dieu. Tu ne veux pas participer à sa souffrance. Bien-aimé, à partir d'aujourd'hui, je te conseille, je t'exhorte à manifester la joie, malgré que c'est dur, à manifester l'allégresse, à chanter des cantiques de louange dans tes épreuves, à bénir le Seigneur dans tes épreuves, parce que toi aussi, tu es en train de participer à la souffrance qui était en Jésus-Christ de Nazareth. Que le Seigneur nous bénisse. Certes, Jésus est venu nous libérer, mais quand Jésus est allé au tombeau,

0: Malgré que tu es mort, tu es ressuscité avec Christ, mais tu es lié.
1: Cher auditeur, cette nuit, le nom que l'on t'a donné doit changer, car Jésus te porte un nom qui est au-dessus des noms de la moquerie, de l'indignation, des noms de l'opprobre. Cette nuit, le Seigneur est là. Cher auditeur, si tu viens juste de nous rejoindre maintenant, sache que tu es en direct sur Une Nuit Soft Power sur Radio Fréquence Vie autour du thème L'épreuve de la foi. Et maintenant, nous ouvrons officiellement les lignes. Vous pouvez intervenir en direct au 07 58 21 21 21 pour qu'on vous passe en direct. Et vous pouvez aussi nous envoyer également vos SMS, vos réactions, vos témoignages ou vos WhatsApp audio au 01 02 08 18 02. Et c'est aussi sur ce numéro qu'il faut nous écrire pour demander le numéro de le contact de notre invité de ce soir, en l'occurrence l'apôtre Christian Kanyivi, pour que il continue de vous suivre dans la prière tout au long de ces temps qui sont devant nous. Auditeurs, auditrices de Radio Fréquence Vide, Une Nuit Soft Power, est-ce que vous avez déjà traversé une grande épreuve? Est-ce que vous avez déjà douté de Dieu? Est-ce qu'une souffrance vous a rapproché de Dieu? Ou, au contraire, vous a éloigné de lui? Nous vous écoutons maintenant, chers auditeurs.
2: 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Chacune de tes prières est entendue. Il n'y a rien qui passe à la trappe. Chaque prière, chaque mot, chaque supplication, chaque intercession a été entendue de la part de ton Père. Parfois, tu attends de la part de Dieu une intervention éclair. Et Dieu ne te répond pas de cette manière. Dieu te répond d'une autre manière. Parfois, Dieu parle d'une manière, tantôt d'une autre. Mais il parle. Écoutez sa voix.
1: Allô, cher auditeur, bienvenue sur Fréquence Vie. Ah, c'est une auditrice fidèle. Évangéliste Kodioli, dit, nous t'écoutons. Amen.
3: Nous j'ai t'écoutons. Salut l'apôtre Christian. Merci beaucoup, serviteur de Christ.
4: Amen.
3: Votre enseignement de ce soir, vraiment, ça m'a fait beaucoup du bien.
4: Amen.
3: Vraiment. Et il nous a donné la parole pour que nous puissions, lorsque nous traversons des moments difficiles, qui sont des épreuves, qui n'ont rien à voir avec la tentation. Avec les attaques. Parce que l'attaque, vous avez dit que ça vient du diable et puis ça vient du Christ. Vous allez montrer en fait comment nous pouvons nous prendre sur point de feu, nous puissions être, notre Dieu puisse nous entendre écouter et nous exercer. Merci beaucoup. Vraiment, ça m'a beaucoup fait du bien. Ça va fermer encore ma foi, fortifier encore ma foi.
4: Amen.
3: Pour que je puisse attendre à l'écoute de Dieu, vivre sa parole, et que je puisse m'exister. Merci beaucoup.
4: Amen.
5: Quand tu étais dans le deuil,

0: Jésus dans le deuil. J'ai dit, il a essuyé tes larmes. Il mérite notre louange.
1: Allô?
2: Oui, allô?
1: Bonjour, ma soeur.
2: Oui, bonjour, homme de Dieu.
1: Bienvenue sur Fréquence Vie. Nous t'écoutons. Quel est ton nom? Tu peux garder l'anonymat aussi.
2: Maman Aka Marceline.
1: Oui, oh, maman Aka. Marceline.
2: Oui.
1: Que le Seigneur te bénisse. Nous t'écoutons.
2: Bon. Il faut dire que en 2015, alors que j'étais en plein dans l'œuvre de Dieu, en train de servir le Seigneur de tout mon cœur, c'est là que mon mari a décidé de partir de la maison. Et mon mari, c'était un ancien de l'église, c'est pas un simple chrétien. L'ancien, il était ancien matrimonial. Il s'occupait des couples de l'église.
1: C'est ça.
2: C'est là qu'il a décidé de partir.
1: Lui-même qui est le responsable des couples de l'église.
2: C'est là qu'il a décidé de partir de la maison avec ses affaires et m'a laissé comme ça avec les enfants, avec un bébé sous la main. Là, mon monde s'est effondré. J'ai dit, non, Dieu, moi, je ne comprends pas. Je m'en vais à l'hôpital. Je prie pour les malades. Devant moi, tu guéris sur place le malade. Et je reviens à la maison. Les jours qui suivent, le monsieur... Ça veut dire qu'il n'y a pas de prière des malades. Il y a fait mes parents des années. Et quand je pensais vraiment, j'avais abandonné tout, mais je ne travaillais pas en ce moment. C'est ce que je faisais.
1: C'est ça.
2: Je priais, j'allais évangéliser. Les âmes se donnent au Seigneur. Il y a des personnes même que par la grâce de Dieu j'ai évangélisé, mais actuellement qui ont évangélisé d'autres personnes encore. Et au moment où c'est vraiment plein pied dans l'œuvre de Dieu, c'est là que le monsieur a décidé de partir de la maison. Sincèrement, mon monde s'est effondré.
1: Oui, il y a des
2: problèmes. Je dis, ça, c'est pas la peine de la vie. Parce que je pense que ça y est mieux.
1: Il y a des quoi.
2: Et ça m'a vraiment découragé. C'est comme s'il y a des gens qui se moquaient de moi. Parce que mon entourage, les gens ne s'étaient pas convertis. Ils ont commencé à parler, j'entendais. Elle n'a pas dit qu'elle est chrétienne. Il y avait sa vie maintenant. Parce que quand le monsieur est parti de la maison, il ne payait plus le loyer, il ne payait pas les factures. Tout le monde, je dis que je ne travaille pas. Donc, ils ont coupé le courant. Si on était dans l'obscurité, les enfants, ma fille présentait le bac C. On était dans le noir. Elle étudiait une lampe. Mais en fait, elle étudiait une bougie. Donc, les parents disaient, mais voilà, elle n'a pas dit qu'elle est dit misérable. Même ma mère m'a appelé, m'a dit, ma chérie, ta vie chrétienne que tu vois, nous, on n'a pas mis dans l'église. Parce que c'est tellement misérable, tu n'as rien. Même à manger, on ne gagnait pas. On ne gagnait même pas à manger avec les enfants. De tout petit, les enfants étaient à tout le temps, ils avaient pété dans la main. Vraiment, c'était difficile. C'était très, très difficile.
1: Oui.
2: Voilà une épreuve que j'ai vécu en direct.
1: Vraiment.
2: Et après ça, encore, la perte de mon fils encore.
1: Ouais.
2: Et mon mari lui-même, l'enquêteur, il est parti, il est décédé après. Il a fait l'AVC là-bas. Il est parti là.
1: Et il est décédé.
2: Il est décédé. Vous avez vu les épreuves que j'ai subies.
1: Voilà
2: ma vie. Et quand il est parti, j'ai continué à prier pour les malades. J'ai persévéré.
1: Oui.
2: Et Dieu a permis que j'aie le travail que je fais en ce moment-là. Le Saint-Esprit lui-même m'a appelé quand on a mon téléphone. Il dit, viens travailler. Je suis parti. J'ai été reçu et un an après j'ai été embauché, ma vie comme ça, Dieu a commencé à me fortifier, me faire remonter jusqu'à encore est-ce que je perde mon fils encore une autre épreuve qui s'est ajoutée. Mais bon.
1: Je connais ton témoignage. Je connais un peu ton témoignage. Et franchement, tu es passé par des épreuves et ta foi est grande.
2: Amen.
1: Voilà, chers auditeurs, j'ai eu l'occasion de rencontrer Maman Aka Marceline et je peux vous dire qu'elle est costaud dans la foi, elle est solide, elle est résistante. Amen. Et on va dire résiliente.
2: Amen.
1: Dans la foi. Et nous prions que vraiment tu demeures ainsi. Parce que dans ce combat, notre ennemi n'est pas un adversaire, un petit adversaire, comme les hommes de Dieu ne cesse de le dire. C'est un coriace.
2: C'est
1: un grand adversaire. Et nous avons besoin de redoubler de force. C'est le cantique qui dit

0: Si lui redouble d'efforts, nous, on doit redoubler de courage. Nous allons te laisser avec l'homme de Dieu qui a certainement quelque chose à te dire pour te fortifier aussi.
1: Vous voyez, tout ce que Dieu fait est bon. Ce n'est pas parce que tu as péché. C'est parce que tu fais l'œuvre de Dieu.
2: C'est vrai.
1: Et Dieu, il sait comment il va faire pour te libérer. Des fois, les mariages que nous faisons là, ce n'est pas tout qui vient de Dieu.
2: Ça, c'est vrai.
1: Et quand Dieu voit que quelqu'un va venir s'opposer à ton ministère, à ce que le royaume avance sur la terre, Dieu peut l'enlever à côté de toi. Et quand il est parti, tu as continué de faire l'œuvre de Dieu. Continue de faire l'œuvre de Dieu. Et pour l'enseignement que Dieu t'a donné là, là où il est parti, il est mort. Ce n'est pas toi qui es parti le tuer. Ce n'est pas toi qui as prié pour sa mort. Mais il faut qu'il meure pour que toi, tu te ressaisis. Parce que à chaque moment, tu pries pour qu'il revienne. Tu pries pour que

0: difficile d'affronter l'épreuve. Mais à la fin de l'épreuve, c'est la gloire.
1: Alléluia.
0: Et tu ne peux pas servir Dieu sans épreuve.
1: Ça, c'est vrai.
0: Eh oui, donc tous mes encouragements, reste serein, reste dans la prière, et affronte toujours l'adversité, va, quelle que soit la situation, que le Seigneur te bénisse. En toutes choses, nous devons rendre grâce à l'Éternel, louer l'Éternel. La Bible dit encore que toutes choses concourent au bien de ceux qui aiment Dieu. Ce n'est pas facile de te sentir mal et puis confesser cette parole. Mais c'est une parole qui guérit, c'est une parole qui donne l'espoir. Et de toutes choses, que ce soit la mort, la maladie, la vie, toutes choses concourent au bien de ceux qui aiment Dieu.
2: Voilà, en attendant des auditeurs sur le 07 58 21 21 21, nous allons prendre des SMS. Nous allons déjà commencer par lire des SMS. Il y en a tellement que j'ai choisi au hasard. Il y a Boaké à Paris, il y a Yamsokro qui sont déjà venus. Donc Boaké dit bonsoir grand frère Ephraim, moi je suis chrétienne mais depuis 4 ans je prie pour trouver du travail et rien ne bouge. Est-ce que Dieu peut éprouver quelqu'un aussi longtemps? Et elle s'appelle Grâce depuis Boaké.
0: Dieu peut éprouver plus que ça.
2: Oui.
0: Il peut éprouver plus que ça. Il a éprouvé Abraham pendant 25 ans. Il peut mettre à l'épreuve quelqu'un qui cherche enfant. Mm-hmm. Il peut passer 3 ans, 5 ans, 10 ans. Et puis, un jour, si la personne persévère, si la personne est toujours attachée à Dieu, si c'est dans la volonté de Dieu, Dieu va s'occuper de lui. Mais dans l'épreuve, garde ta foi. Dans l'épreuve, continue de servir Dieu. Il ne faut pas que les épreuves vont nous éloigner de Dieu. L'épreuve doit t'amener à t'approcher de Dieu, à faire son œuvre, à aller balayer l'église, à aller nettoyer les chaises, à aller préparer, à faire l'œuvre de Dieu, à oublier. Parce que des fois, l'épreuve là, on met ça au dos. Non, il faut détacher l'épreuve. Il faut laisser l'épreuve là où il est. Et affronte, continue de servir le Seigneur. Dieu va le faire.
2: Nous prenons un autre auditeur. Allô?
3: Allô, shalom, bon,
2: shalom, bonjour, bienvenue sur Fréquence Vie. Nous t'écoutons.
3: Bonjour, Ephraim Djadja.
2: Oui, merci, bonjour.
3: Je voulais dire merci à mon papa.
2: C'est Djenebou de Boaké.
3: Oui, c'est moi, Djenebou. Oui. Mon papa est en direct.
2: D'accord, mais est-ce que tu peux couper le poste radio pour nous écouter dans le combiné du téléphone?
3: D'accord, j'ai compris. Je suis pas loin.
2: D'accord. Parce que quand tu écoutes à la radio, tu mets des délais. Et ça te perturbe aussi.
3: Il est coupé.
2: Voilà, là on s'entend directement là. Voilà. Oui, maman Djenebou de Boaké.
3: Oui. J'étais là écouté.
2: Mm-hmm. Quelles sont les épreuves? Quelles sont les épreuves que tu as déjà traversées? Est-ce que tu as traversé des épreuves? La persécution.
3: Oui, la persécution. Quand je me suis converti en Christ, ce n'était pas facile.
2: C'est ça.
3: La persécution, en fait, dès le moment, je voulais rentrer en Bruce même.
2: C'est pas facile, hein?
3: Je voulais rentrer en Bruce, ce n'était pas facile. Des fois, je me disais que si je partais comme ça, même en Bruce, ça allait rester là-bas. Bon, tellement c'était fort, je voulais même. Parce que des fois, je me décourage, je me dis que c'est pas mieux de

0: laissé comme ça. Vraiment, ce n'était pas facile. Et vraiment, Dada, juste hein, des fois quand je vois les gens qui sont heureux,
1: tu es moi, jalouse.
0: Je réfléchis à mes problèmes.
1: Ouais.
0: Non, je ne suis pas jaloux, mais je réfléchis ce qui se passe sur moi, ma vie. Ce n'est pas comme pour eux.
1: C'est ça.
0: Donc je me demande, bon, peut-être c'est moi qui est poisson, ou bien c'est quoi, tout cela. Je me disais que peut-être, comment je suis né.
1: Ouais.
0: Je ne suis pas aimé. Et bien, pourquoi on m'abandonne? Moi, ma propre famille, même, ils étaient contre moi. Tout ce que je faisais, bon, ils trouvaient que non, que tout c'est mal. Bon, arrivé moi-même là, deux fois la prière là-même là, arrivé un moment, ça me décourageait.
1: Ouais.
0: Mais chaque fois quand je me décourage, ce qui me donnait la force même là, c'est parce que l'esprit s'est me parlé. Des fois, il me dit, il ne faut pas te décourager.
1: C'est ça.
0: Parce qu'on ne peut pas t'aimer.
1: C'est
0: parce qu'il y a une lumière en toi qu'on ne peut pas t'aimer. Donc, si tu crois à ton père, il faut faire avec comme ça. Il faut croire, il faut prier. Il ne faut pas te décourager. Il ne faut pas te lamenter.
1: Ouais,
0: bon,
1: ouais.
0: C'est ce qui me donnait la force encore. C'est tenir. À chaque fois, des fois que je me décourage, des fois, rien ne vient dans ma tête. C'est un truc mauvais qui vient dans ma tête. Bon, des fois, l'esprit me donne la force encore. C'est ça qui me fait tenir bon. Et c'est, j'ai fait jusqu'à arriver un moment, j'ai vu que la persécution a commencé à diminuer. Parce qu'à chaque fois, il me dit, il faut prier seulement.
1: C'est ça.
0: Faut prier ton Dieu. Faut prier. Un jour viendra. C'est pas toi-même qui vas faire ton combat.
1: C'est ça.
0: Ça va passer.
1: D'accord.
0: Et si tu crois à ton père, parce que toi-même, ta force là ne peut pas faire.
1: C'est ça.
0: Mais il faut les laisser. Ça
1: c'est
0: va
1: ça.
0: Venir. Ça veut dire que si tu crois à ton père là, il va faire pour toi.
1: Ok.
0: Et je faisais ça jusqu'à après la persécution a commencé à diminuer. Mais mon mari même m'avait abandonné pendant 2 ans, il ne me parlait pas. 2 ans, il ne me parlait pas.
1: Oui. Mais après, il est revenu. Après, il est revenu.
0: Après, avec la prière, parce que le Seigneur me disait, il faut le laisser, moi-même, je vais le visiter.
1: Ouais.
0: Faut le laisser, moi-même, je vais le toucher. Tu vois, non. Et puis, il faut avoir la force seulement. Il faut croire. Il a fait 2 ans, mon frère, il vient de la cour. Il rentre pas chez moi. Il ne me salit pas. Il fait son séjour. Je sors, je le vois assis. Il ne me parle pas. Il se lève, il s'en va. J'ai fait jusqu'un jour. Et j'ai parti voir un de son ami. Je lui ai expliqué. Là, lui, il a
1: appelé. On va aller rapidement. Hein? On va aller rapidement parce qu'il y a beaucoup de personnes qui...
0: Voilà, quand j'ai vu son ami, c'est là qu'il a appelé, il a parlé. Ce jour, quand il est revenu, André, c'est quelque chose qui l'a touché. Ce jour-là, il n'a pas pu. Il est venu s'asseoir maintenant chez moi. Et puis, il a commencé à causer avec moi.
1: Ouais,
0: j'ai dit, Seigneur, je te rends gloire. Parce que tu es un Dieu qui est vivant.
1: Amen.
0: Si tu m'as fait sortir dans ces ténèbres-là, et je sais ce que tu fais pour moi aussi. Et je te dis merci. Voilà mon histoire. Parce que...
1: et ton mari qui est revenu, tu continues de prier pour lui pour qu'il devienne chrétien lui aussi?
0: J'ai prié. Même
1: c'est bien.
0: Chaque jour, il n'y a pas un jour. Même la nuit, là, avant de venir m'asseoir là, j'ai prié. J'ai dit, mon Dieu, que je loue là. Qui m'a fait sortir de l'autre côté là. Qui ouvre les yeux de mon mari aussi. C'est Zéka qui ferme ses yeux là. Que ce Zéka il tombe un jour pour qu'il voit la lumière, la vérité et la vie éternelle. Que notre Seigneur et Jésus, Christ est le Dieu vivant.
1: Amen.
2: Quatre réalités, les vents, les disciples, la barque et Christ. Écoute-moi, une situation peut agiter ta barque, mais ne la laisse pas t'agiter. Parce que la barque et toi, c'est deux entités différentes. Ta barque peut être agitée. C'est pas ça qui te donne la défaite. C'est quand toi qui es dans la barque, tu es agité. Ton foyer peut être agité. Si toi tu n'es pas agité, ton foyer ne tombera pas. Ton travail peut être agité. Si toi tu n'es pas agité, ça ne tombera pas. Ne confondez pas la barque agitée et les disciples agités.
1: Homme de Dieu, tu as écouté le témoignage, hein? Mm-hmm. Tu as quelque chose à dire là-dessus, une intervention avant qu'on y passe.
3: À Genebou.
1: Oui.
3: Oui, je donne gloire à Jésus.
1: Amen.
3: Quand elle appelait là, c'était des pleurs.
1: Mm-hmm.
3: Quand elle appelait là, je l'exhortais.
1: C'est ça.
3: L'exhortais jusqu'à. On était à Boaké. Donc, quand elle m'a vu, elle était très heureuse.
1: Oui.
3: Donc, on s'écrit tous les jours.
1: Amen.
3: Donc, ce que je vais dire à Genebou, c'est de continuer de prier pour son mari.
1: Mm-hmm.
3: Et de continuer de garder la foi. Et ce que Dieu a fait là, il y a des plus grandes choses encore qui viennent. Mm-hmm. Parce que là où Genebou est quitté, mm-hmm, et est devenue chrétienne, ce n'est pas facile.
1: Mm-hmm.
3: Donc, et tu seras toujours attaqué, mais et Dieu est avec toi, le Seigneur est avec toi, et il ne va pas t'abandonner. Et il ne faut jamais retourner en arrière. Il ne faut pas aller en brousse. Dans la brousse, ça, il y a les génies là-bas. Dans la brousse, il y a des lions. Dans la brousse, ils attendent à te dévorer. Il ne faut jamais aller dans la brousse. Que Dieu bénisse sa servante.
1: Voilà, l'auditeur qui était là est déjà parti, certainement par impatience. Cher auditeur, quand l'homme de Dieu est en train de parler, ou bien quand il y a quelque chose qui est en train de se faire sur les antennes, je ne peux pas vous passer. Par contre, je peux déjà vous recevoir pour vous garder sur quelque part dans nos banques de données numériques. Et puis, dès que la personne, l'homme de Dieu finit de parler, je vous passe à l'antenne. Voilà, donc nous allons prendre un SMS. Je vous ai dit qu'il y avait Boaké, il y avait Paris, il y avait Yamsoukro. Voilà, il dit « Bonsoir la famille Soft Power. Je remarque que quand tout va bien, je prie moins. Mais quand les problèmes arrivent, je me rapproche beaucoup de Dieu. Pourquoi l'homme attend souvent la douleur pour chercher Dieu ?» C'est lui-même qui dit ça. Il dit « Jonas, depuis Paris. » Donc il t'a posé une question.
3: Dis
1: pourquoi l'homme attend souvent la douleur pour chercher Dieu.
3: C'est la nature humaine.
1: Uh-huh.
3: C'est le pourquoi Dieu a dit quand tu es dans la souffrance, mm-hmm, faut prier.
1: C'est ça.
3: Mais quand tu es dans le bonheur, il faut louer Dieu.
1: Mm-hmm.
3: Faut chanter Dieu. Donc ce que je vais dire aux frères, lorsque tout va bien, mm-hmm, il n'a qu'à beaucoup louer Dieu. Il n'a qu'à beaucoup célébrer Dieu.
1: Mm-hmm.
3: Il n'a qu'à beaucoup adorer Dieu.
1: C'est ça.
3: Parce que c'est un moment de bénédiction. Donc, dans la bénédiction, il faut louer, glorifier Dieu. Et puis, sa présence serait encore, mm-hmm, plus. Mais, il ne faut pas qu'il va oublier aussi le côté prière.
1: Mm-hmm.
3: Les deux marches de paix. Il ne faut pas qu'il va oublier le côté prière. Des fois, ce que nous faisons là, ça ne plaît pas à Dieu. Dieu t'a béni.
1: Mm-hmm.
3: Il faut amplifier la prière. Il faut bénir, il faut encore doser la prière. Ce qu'il t'a donné là, il veut donner encore plus.
1: Mm-hmm.
3: Il veut donner encore plus. Mais dans le yo-yo là, on oublie un peu le Seigneur. Ce n'est pas normal qu'on l'oublie. On doit toujours garder le feu allumé. Je dis aux frères de méditer dans Lévitique chapitre 6, le verset 6 à le verset 5 à 6.
1: Lévitique 6,
3: pour garder
1: 6.
3: Le feu allumé.
1: C'est ça.
3: Mm-hmm.

0: Voilà, chers auditeurs, c'est le moment de prière. Nous vous attendons. Vous avez un sujet de prière. Vous passez par le feu de l'épreuve. C'est le moment d'appeler et de donner vos sujets de prière. Nous allons prier comme nous avons l'habitude de le faire et le Seigneur changera les choses. Cette nuit, c'est peut-être ta nuit, c'est peut-être le moment pour toi de changer ton témoignage, de changer tes difficultés, de changer quelque chose que tu ne veux pas. Parce que c'est ça la vérité. Les choses que tu ne veux pas, un chrétien, ce que tu ne veux pas, tu dois repousser ça par la prière. Et ce moment est propice. C'est l'heure de la prière. Nous sommes là pour prier avec vous. L'homme de Dieu est là. L'apôtre Christian Kanyivi est là pour prier avec vous. Les sujets, il y en a beaucoup. Voilà, et nous avons également Maman Marthe d'Adjamé, voilà, qui nous dit que, homme de Dieu, merci pour ce grand thème, sois béni. En tout cas, j'ai reçu ma part. Nous prenons un autre auditeur et nous reviendrons sur les SMS. Allô? Allô? Allô, allô?
1: Allô?
0: Oui, bonjour ma soeur.
1: Bonjour, papa.
0: Oui. Quel est ton nom? Tu nous appelles d'où? Tu peux garder l'anonymat.
1: C'est Yvonne. J'appelle Bonoumen.
0: D'accord. Yvonne de Bonoumen, nous t'écoutons.
1: Oui. Je voulais dire à papa n'a pas prié aussi pour moi parce que un jour, j'ai fait un rêve là.
0: Mm-hmm.
1: C'est comme j'étais partie au village et puis je voulais balayer.
0: Mm-hmm.
1: Et puis c'est comme il y a un feu, j'étais enterré. Maintenant qu'il voulait enlever là, que la tête dure n'est pas pu faire sortir. Et puis je suis réveillée. Et puis un jour encore, j'ai fait le rêve. C'est comme je suis partie demander une femme, lui a donné un papier. Elle dit à la femme que n'a qu'à donner mon papier que je lui ai donné là. Et puis il me dit, papier que tu m'as donné là, n'a pas te donné. Et ça dit oui. Et je suis venu chercher ce qui était donné là. Maintenant, il est rentré dans la chambre. Quand il est rentré, il y a un monsieur et une femme qui sont venus rentrer dans la maison là. Ils sont partis poser jusqu'à... Et puis les deux, monsieur et la femme, ils sont sortis. Et puis la femme là, elle était dans la maison là. Donc il a dit à sa nièce que, à ça, le dit à sa femme, là, quand vous voyez mon papier, est parti. Et puis elle est sortie, elle dit, papier que tu es venu prendre là. Papier, tu dis, n'a qu'à te donner. Et puis c'est là, là, je suis réveillée. Donc elle voulait dire, n'a qu'à, papa n'a qu'à prier aussi pour moi. Bah, tout ce que je fais, ça ne marche pas. Et puis, est-ce que Marie Denis me fatigue aussi?
0: D'accord.
2: Elle dit, dans le rêve là, elle a vu feu.
0: Oui. C'est ça, non? Yvonne?
1: Un papier. Un papier, c'était non. Enterré.
2: Un papier enterré.
1: Oui.
2: Dans le rêve, là.
1: Oui, oui.
2: D'accord. Ok, c'est même papier, là, qu'on t'a refusé.
1: Voilà. Voilà. Maintenant, c'est... Un autre jour, il a fait rêve. C'est comme il a donné un papier à quelqu'un. Et puis, je suis parti, il dit, il n'a qu'à me donner... Les papiers qu'il a donné, mais en réalité, ici, il n'a pas donné papier à quelqu'un.
2: C'est ça, c'est toi-même qui es parti lui donner ça. Donc, papier, c'est ton identité. Papier, c'est papier qu'on prend pour voyager. C'est papier qu'on prend pour aller travailler. C'est papier qu'on prend. C'est quand tu as un papier, tu peux rentrer dans une entreprise, aller chercher du travail. C'est ton identité, c'est ta vie. Ta vie là est enterrée. Ta vie est dans la main d'une femme. Et elle n'est pas la seule, c'est une équipe. Donc quand tu es venu demander un papier là, il y a deux personnes qui sont rentrées chez elle. Les trois ont causé jusqu'à... Les deux sont partis. Et puis, tu es parti, tu n'as pas reçu ton papier. Donc, c'est la sorcellerie. C'est un esprit de sorcellerie qui est derrière toi, qui ne veut pas que tu prospères, qui ne veut pas que quelque chose de bon soit manifesté dans ta vie. Donc je vais prier pour toi. Tu attends, non?
1: Oui, papa, j'entends.
2: Merci, Seigneur. Le Dieu des cieux, tout ce qui est pour Seigneur l'Éternel Dieu, ta fille, Yvonne, tout ce qui est pour Yvonne, que l'ennemi a enterré quelque part dans son village, l'Éternel, ses biens matériels, financiers, son travail, l'Éternel, son commerce, est attaché dans son village. Jésus, lorsque nous sommes en train de prier ici, que Seigneur, le village refuse maintenant, Seigneur, son papier, que la terre de son village s'ouvre pour libérer son identité, pour libérer son travail, pour libérer son commerce. Au nom de Jésus-Christ de Nazareth, toute personne, l'Éternel qui détient l'Éternel, roi de gloire, son identité, qui détient son âme, l'Éternel relâche maintenant au nom de Jésus-Christ de Nazareth. Merci parce que Dieu, tu agis. À toi la gloire. Au nom de Jésus, amen.
3: Le Léviathan est un esprit de confusion qui attaque les hommes. Il attaque les foyers, il attaque les familles, il attaque les entreprises, il attaque les commerces, les affaires, le travail, il attaque les destinées, il attaque la vie de tous ceux à qui Dieu fait grâce, tous ceux qui ont une destinée prometteuse, glorieuse, tous ceux même qui ont un appel de Dieu sur leur vie. Dieu s'est levé et Dieu fait une promesse et il dit: en ce jour, l'Éternel frappera de son épée dure, grande et forte, le Léviathan.
0: Voilà, nous avons un auditeur qui nous a envoyé un SMS. C'est le troisième SMS. Ça vient de Yamsoukro. Il dit, ça s'adresse à toi, il dit: apôtre Christian, comment savoir si ce que nous traversons est une attaque du diable ou une épreuve permise par Dieu?
2: Comment savoir? C'est quand tu es un enfant de Dieu, ce qui t'arrive, il faut demander à Dieu si cela vient de lui ou cela ne vient pas de lui. C'est demander ça. des preuves. Il faut demander des preuves à Dieu. Il faut demander.
0: Ah oui, parce qu'on peut être en train de penser que c'est une épreuve, oui, alors que c'est alors vraiment que c'est, un combat.
2: Oui, alors que c'est une attaque.
0: Ouais.
2: Donc, c'est quand la chose a commencé. Qu'est-ce qui s'est passé? Quand c'est une attaque, ça s'annonce. Ça s'annonce. Et puis, par négligence, ou bien par notre comportement. Ce que j'ai dit ce soir, ce n'est pas pour les pécheurs. Si toi tu vis dans le péché,
0: ce n'est pas une épreuve.
2: Tu vis pas dans le péché. Tu sers Dieu bien, tu pries bien, tu fais tout bien, tu paies ta dîme, tu fais tout, mais ta vie tourne en rond. Ça peut être épreuve. Si c'est attaque aussi, en priant, Dieu va révéler que c'est attaque. Parce que tu es en train de servir Dieu, il y a un démon qui est déclenché. C'est une attaque. Mais quand tu vis bien et que le diable vient t'attaquer, n'oublie pas que Dieu est avec toi. Le diable est venu s'attaquer à Job. Job n'est pas devenu infidèle. Lui, il a continué de servir son Dieu. Il a continué de vivre la vie de Dieu. Et au temps marqué, le Seigneur l'a libéré de la main de Satan et lui a donné tout ce qu'il avait perdu au double. Donc, le frère doit prier pour demander à Dieu: ce que je traverse là, est-ce que c'est une épreuve de la foi ou c'est une attaque émanant du diable. C'est un partout, le diable se trouve, et puis on est là, diable sort, démon sort, mais il n'est même pas là-bas. Donc c'est ce que je voulais dire au frère.
0: C'est ça.
4: Quelque chose peut être vrai, mais ce n'est pas la vérité. Par exemple, vous allez voir le médecin et il sort de son analyse, il l'interprète, il dit, monsieur, vous avez le cancer. Oui, de son analyse, le cancer est vrai, mais ce n'est pas la vérité. La vérité, c'est que par les maîtrises de Christ, vous avez été guéri. C'est ça.

0: Vérité.
1: Voilà, il y a des personnes qui constatent que véritablement des épreuves les ont rapprochées de Dieu. C'est le cas de cette auditrice qui est fidèle, Maman Anna, qui dit « Amen, amen, oui, une épreuve m'a plus rapproché de Dieu après le décès de mon époux. C'était très pénible. Les épreuves m'ont rendu plus forte. Dieu ne m'a pas abandonné. Merci à l'homme de Dieu, j'ai été vraiment béni. » Et homme de Dieu, je voudrais que tu pries pour toutes ces personnes qui passent par des épreuves de ce genre. Souvent, tu vis paisiblement avec ta femme, tu vis paisiblement avec ton mari, et puis paf, le Seigneur enlève un parmi vous. Et l'autre se retrouve dans une épreuve pas possible. Alors, ça décourage. Tu sais que ce thème qu'on est en train de traiter, beaucoup de personnes même sont découragées, hein, sont sur... actuellement, même où on est en train de parler, sont encore dans le découragement, au point que même quand on parle de ce genre de choses, ça ne leur plaît pas, ça ne leur dit pas grand-chose, parce qu'ils se disent que cette histoire de Dieu-là, c'est vraiment difficile. Donc vraiment, je voudrais que tu pries pour ces personnes-là qui sont dans le doute.
2: Je vais prier, mais j'ai dit dans l'enseignement que il n'y a pas de vie chrétienne sans épreuve.
1: Vraiment.
2: Il n'y a pas de bénédiction quelque part qui vient de Dieu sans épreuve. Et forcer le désert, là, Jésus dit dans Matthieu 16, là, il dit, celui qui veut me suivre, qu'il porte sa propre croix. Donc, les épreuves, c'est la croix que tu portes. Et après la croix, c'est la gloire. Après que Christ a porté la croix, il est rentré dans la gloire de Dieu. Et je ne vais pas pommader quelqu'un ce soir pour lui dire que non. Et puis dans les épreuves là, et c'est là que le Seigneur se révèle encore à nous. C'est là qu'on n'est pas découragé. Mais quelqu'un qui vit dans les épreuves et puis il est découragé, il reste beaucoup de choses à faire. Cette personne-là manque de la parole de Dieu. Cette parole-là manque de la foi.
1: De la consistance.
2: Sinon, l'épreuve vient nous bâtir. L'épreuve vient même nous consolider. Nous tous, on a passé par des épreuves. Et on part tous les jours. Mais dans les épreuves, là, c'est là même qu'on jeûnait. C'est là même qu'on priait. C'est là qu'on faisait des jeûnes bêtes. 21 jours, 40 jours, 30 jours. Sans se fatiguer. Les épreuves doivent nous rapprocher de Dieu. Mais celui qui est découragé ce soir, je vais prier pour lui. Au nom de Jésus de Nazareth, tous ceux qui suivent cette émission, l'Éternel cette nuit, l'Éternel son power, je les recommande entre les creux de tes mains. Ces femmes qui ont perdu très tôt leur mari, ces maris qui ont perdu très tôt leur femme. Oh Seigneur, ces personnes qui ont perdu très tôt leur emploi, dès qu'ils sont engagés pour toi, l'Éternel roi de gloire, l'épreuve est terrible. Mais Seigneur, l'Éternel roi de gloire, tu as dit que tu n'abandonnes pas dans l'épreuve. Je prie à ce que leur foi, l'Éternel roi de gloire, soit activée. Active Seigneur leur foi. Active Seigneur l'Éternel leur foi. À rebondir de nouveau. À laisser derrière l'Éternel tout ce qui trame. Et Seigneur, parce que c'est toi seul qui es la solution. La solution n'est pas ailleurs. La solution n'est pas dans le découragement. La solution n'est pas dans les pleurs. La solution n'est pas dans les graissements de dents. Mais la solution, Seigneur, c'est toi. Ça vient de toi. Ça vient de toi. Permets que, Seigneur, ces femmes, ces hommes, l'Éternel s'attache à toi, s'attache à la prière, s'attache à l'œuvre de Dieu. Merci. Merci parce que tu le fais dans leur vie. Au nom de Jésus-Christ. Merci Seigneur.
0: Ce que Christ a fait est puissant pour chacun d'entre nous. Ce que Christ a fait, il a déjà fait. Il ne va plus le refaire. Première chose, Dieu ne viendra pas faire ce qu'il m'a dit de faire. Deuxième chose, Dieu ne te demandera jamais de faire à sa place ce qu'il t'a dit dans sa parole, que c'est lui qui va faire ça. Troisièmement, Dieu ne viendra pas refaire ce qu'il a déjà fait en Jésus pour moi. Dieu a situé les responsabilités. C'est pourquoi si Dieu te dit qu'il fera quelque chose dans la Bible, ne prends pas sa place, c'est à lui de faire. Si Dieu aussi te dit de faire quelque chose, n'essaie pas de l'amener à faire ça à ta place.
1: Nous avons, je pense qu'il y a beaucoup de SMS, cette fois-ci les gens ont beaucoup écrit. Il y a David qui nous a écrit de Montréal, Canada, voilà. Il dit « Je suis ivoirien vivant au Canada depuis 2017. Depuis certaines souffrances, je n'arrive plus à prier. Ah, » c'est-à-dire qu'il a tellement souffert de certaines choses qu'il n'arrive plus à prier comme avant. Comment retrouver une foi forte après une grosse déception? C'est certainement que déception amoureuse, je ne sais pas, hein, déception au niveau du travail, puis au niveau des papiers, parce que là-bas aussi, ils ont leur réalité à part. Donc, David dit comment retrouver une foi forte après une grosse déception. C'est ce que je disais là. Parce que les épreuves, le découragement, quand on tombe des épreuves, au lieu de grandir, pour se relever, ce n'est pas vraiment du jeu aussi.
2: Donc, ce que je vais dire à David, David n'a qu'à s'approcher de la Bible. Et quand on sort d'une déception, c'est la Bible seule qui peut nous consoler. C'est-à-dire la parole de Dieu. Il dit, l'homme, je t'ai fait faire tous ces détours pour te montrer que l'homme ne vivra pas de pain seulement, mais de toute parole qui sort de la bouche de l'Éternel. Donc, et David doit s'approcher de son Dieu et pas sa parole. Méditer la parole, lire beaucoup la parole de Dieu. Et la parole de Dieu, quand au fur et à mesure qu'il est en train de lire la parole de Dieu, il va commencer à découvrir ce qu'il a traversé. Il va commencer à voir que les gens ont déjà traversé ces choses-là mille fois plus que lui. Il va voir que pour lui, là-même, là, ça ne vaut rien. Donc, c'est la Bible qui va le booster. Donc, je demande à David de lire beaucoup la parole de Dieu. Et la parole de Dieu va le forger de telle sorte que sa vie de prière va s'activer de nouveau. Sa vie de prière va s'activer de nouveau. Et aussi, il peut prendre des moments de jeûne et prière personnelle. Des moments de jeûne et prière personnelle. Demander au Saint-Esprit de le remplir. Parce que quelqu'un qui est à la déception, tout l'énerve, tout est bousillé, le Saint-Esprit même ça s'est attristé. Donc, le jeûne et la prière va consolider sa méditation et l'Esprit de Dieu va se mouvoir de nouveau. Mais s'il est toujours en ligne, je déclare au nom de Jésus-Christ de Nazareth que si cette déception émane de Satan, ces démons, je commande à ces démons qui ont veillé sur la déception pour que l'enfant de Dieu ne revienne plus dans la maison de Dieu. Je déclare que ces démons déménagent maintenant au nom de Jésus. Je déclare dans le nom de Jésus que, Seigneur, l'Éternel, sa vie de prière se renouvelle. Sa vie de méditation se renouvelle. Seigneur, l'Éternel Dieu, s'il n'a pas prié, qu'il n'ait pas la paix dans le cœur, s'il n'a pas prié, s'il n'a pas médité, qu'il n'ait pas la paix du cœur, oui, maintenant, merci pour ce que tu le fais. Merci, Seigneur, au nom de Jésus.
1: Amen, amen. Nous sommes à la fin carrément de l'émission, parce que dans quelques secondes, l'émission, mais parmi les SMS, il y a un auditeur fidèle de San Pedro qui n'a pas donné son nom. Il y a Stéphane de Belgique, il y a à Korogo, il y a un anonyme aussi qui nous a écrit de Korogo. Et ce qu'il a écrit vraiment me touche. Je voudrais qu'on termine cet entretien, ce temps d'antenne, sur ce que le frère où la sœur a écrit de Korogo. Il dit « Bonsoir, une nuit soft power Moi, j'ai perdu un proche et depuis, je suis fâché contre Dieu. Je crois que vraiment, les décès, moi, je suis passé aussi par là. J'ai perdu mon épouse. Ce n'est pas vraiment facile. Ce n'est pas des choses qu'on souhaite. Ça arrive et c'est vraiment difficile à supporter. Et je crois que cette nuit, je sens que beaucoup de personnes dans cet angle de vie, perdre un être cher, c'est vraiment quelque chose qui est une grosse épreuve. Comme tu l'as donné l'exemple de Job. Mm-hmm. Job aussi a perdu beaucoup de personnes mm-hmm. proches. Mm-hmm. Et ça a été vraiment une grande épreuve. Mais lui, il est resté digne. Mm-hmm. Parce que quand tu perds des personnes proches et que tu vis ces genres de situations, l'ennemi va venir encore, malgré dans ta douleur, ajouter son couteau, remuer la plaie encore dans ton cœur. Et puis Job n'a pas fléchi. Il est resté sur sa décision. Il a dit qu'il n'a pas péché. Ce n'est pas quelque chose qui lui est arrivé parce qu'il a péché. Mais lui, il croit que c'est Dieu. Tous les gens disent que non, Dieu ne fait pas ça. Mm-hmm. Dieu ne peut pas envoyer un tel malheur sur mm-hmm. toi. Il dit que c'est Dieu. Mm-hmm. Que lui, il sait la relation qu'il a avec Dieu. Mm-hmm. Donc je pense que vraiment c'est quelque chose qui bouscule la foi. Voilà, si les gens en parlent beaucoup, c'est que ça bouscule la foi.
2: Ce que je voulais dire à ces personnes-là, mm-hmm. et surtout à ceux qui les entourent, mm-hmm. les pasteurs, les diacres, mm-hmm. c'est le moment de soutenir ces personnes-là.
1: C'est ça.
2: La Bible dit, soutenez-vous les uns les autres. Mm-hmm. Donc, ces personnes-là ont besoin d'aide spirituelle. Mm-hmm. Quelqu'un doit les aider spirituellement.
1: C'est ça.
2: Quelqu'un doit leur donner confiance.
1: C'est ça.
2: Quelqu'un doit leur enseigner ce qu'on vient d'enseigner. Mm-hmm. Ce qu'on vient d'enseigner. Parce qu'il n'y a pas autre chose que de t'approcher encore de Dieu. Dieu qui a pris ton être proche de toi, mm-hmm. mais lui, il est plus proche de toi que ton être proche là. Mm-hmm. Dieu est plus proche de toi.
1: C'est ça.
2: Et ce qui t'est arrivé, si c'était que tu étais éloigné de Dieu, mm-hmm. mais les conséquences seront
1: encore
2: terribles.
1: Plus catastrophiques.
2: Mais jusqu'à l'heure là, même tu vas pas te marier. Mm-hmm. Jusqu'à l'heure là, tu peux pas voir la situation de tes enfants. Mm-hmm. Mais c'est parce que tu es attaché à Dieu.
1: C'est ça.
2: Tu t'es confié à l'Éternel. Mm-hmm. Seigneur, ta parole déclare déchargez sur vous, sur lui, mm-hmm. tous vos fardeaux. Mm-hmm. Et lui-même prendra soin de vous. Mm-hmm. Donc, arrivé à ce moment-là, je dis aux frères de Korogo de se décharger sur le Seigneur. Mm-hmm. Parce que la plupart des personnes qui n'arrivent pas à s'en sortir, c'est que ils ont trop mis leur confiance à l'homme.
1: C'est ça.
2: C'est ça. Donc, le frère n'a qu'à méditer Jérémie, chapitre 17, le verset 5, là. Il mm-hmm. n'a qu'à méditer ça. Il n'a qu'à bien méditer. Il n'a qu'à prier avec ça. Il n'a qu'à cesser de mettre sa foi en ses proches. Il n'a qu'à cesser de faire trop confiance à l'homme. Il n'a qu'à faire beaucoup confiance à l'Éternel. Quand tu as fait beaucoup confiance à l'Éternel, lorsqu'il y a des situations, le Saint-Esprit est là et puis il te parle. Le Saint-Esprit est là et puis il te console. La Bible dit qu'il est le consolateur. Mm-hmm. Avant que le pasteur va venir, le Saint-Esprit même te console. Mm-hmm. Avant que l'ancien de l'église va venir, le Saint-Esprit te console. Recommandons-nous. Quand il y a la situation, recommandons-nous au Saint-Esprit. Mm-hmm. Il prend tous nos fardeaux. Que le Seigneur bénisse ses enfants au nom de Jésus.
1: Amen. En tout cas, nous sommes à la fin de cette émission. Ce que j'aimerais ajouter juste pour dire que certaines bénédictions ne s'obtiennent pas seulement par la prière, mais par la résistance dans l'épreuve. Mm-hmm. Chers auditeurs, c'est ce qu'il faut retenir aussi, que nous avons une part à jouer, c'est la résistance. Mm-hmm. Parce que l'homme de Dieu a dit, plus l'épreuve est là, c'est alors que la soif de s'approcher de Dieu mm-hmm. doit grandir en nous mm-hmm. afin que nous puissions triompher. Voilà, homme de Dieu, nous sommes à la fin. Et le mot de fin, pour ceux qui viennent de nous prendre en marche, qui ne savent pas de quoi nous avons parlé, qu'est-ce qu'on peut leur dire pour qu'on se sépare ensemble?
2: Et le mot de fin est que il n'y a pas la foi sans épreuve. La foi sans l'épreuve, ça n'existe pas. Et nous avons vu des grands hommes de Dieu dans la Bible. Nous avons vu même Moïse, le grand Moïse, qui parlait bouche à bouche avec Dieu.
1: C'est ça.
2: Mais il a traversé des épreuves devant le peuple même. Le peuple même était son épreuve. Jusqu'à David, David avait des épreuves. Et jusqu'à son fils même est venu le chasser dans son royaume. Est venu le chasser, s'est rebellé. David a fui. Mais comme David, en partant, David n'a pas oublié son Dieu. David n'a pas oublié son Dieu. Il se remettait toujours entre les mains du Seigneur. Il a dit, si j'ai péché, mon Seigneur m'a déjà pardonné. Mon Seigneur m'a pardonné. Et je sais qu'il va me rétablir. Et Dieu l'a rétabli de nouveau avec puissance. Donc, je vais dire à quelqu'un qui traverse des moments d'épreuve, c'est-à-dire l'épreuve de la foi. C'est-à-dire que la personne loue Dieu, sert Dieu, la personne prie Dieu, la personne fait tout ce que Dieu désire de faire, mais sa situation perdure. Je vais exhorter la personne de continuer parce que la bénédiction n'est pas loin, parce que le miracle n'est pas loin, parce que le témoignage n'est pas loin. Que Dieu bénisse ses auditeurs au nom de Jésus.
3: Bien-aimé, la Bible parle de tout, mais elle ne dit pas. Quand on vient à Christ, à un moment donné, on s'en est assis, on est vêtu d'une certaine gloire et dans notre bon sens. Quand on est enfant de Dieu, on ne vit pas n'importe comment. Quelqu'un qui vit dans le désordre, il n'a pas été visité par Christ. Quand on marche avec Jésus et qu'on a le Saint-Esprit, on a le bon sens. Si nous décidons de prendre certaines décisions, quelquefois Dieu laisse faire que cela soit pour nous une expérience. Dieu parle à des hommes, mais les hommes s'entêtent. Bien-aimé, la Bible parle de tout, mais elle ne dit pas.

chers auditeurs, merci à vous tous qui avez passé cette nuit avec nous dans une nuit soft power. Merci à notre invité, l'apôtre Christian Kanyivi, pour cet enseignement apporté autour du thème « L'épreuve de la foi ». À vous qui nous écoutez, n'oubliez jamais ceci, ce n'est pas parce que Dieu est silencieux qu'il est absent. Dieu est toujours présent, il est l'Emmanuel, Dieu avec vous, tous les jours, jusqu'à la fin du monde. Parfois, les saisons les plus difficiles sont aussi les saisons où Dieu travaille le plus profondément dans la vie d'un homme. Gardez la foi, cher auditeur, tenez ferme, chère auditrice, et surtout, ne quittez pas Dieu au milieu du processus, car c'est un processus que Dieu met en place pour nous fortifier, pour nous amener à l'élévation. Je suis Ephraim Djadja. Merci de votre fidélité à Radio Fréquence Vie. Que Dieu vous garde et à très bientôt pour une nouvelle nuit de révélation dans une nuit Soft Power. À bientôt.

Votre Dieu mérite la gloire. Il mérite la gloire parce qu'il a tellement fait des grandes choses dans nos vies. Il y a assurément, tu as un sujet pour célébrer son nom. Assurément, tu as des mots, des paroles à dire à ton Dieu. Il t'a préservé pendant que tu as pris les mots. Tu as plusieurs raisons, véritablement, d'élever son nom. J'ai envie de dire à quelqu'un, tu as pris des moyens de transport. Si tu nous suis maintenant, c'est parce que ça veut dire que tu as encore envie. Et si tu as encore envie, c'est parce que tu dois louer le Seigneur. Parce que la Bible dit que tout ce qui respire, loue le Seigneur.

0: Lecture biblique. Romains 10, 17 déclare « La foi vient de ce qu'on entend, et ce qu'on entend vient de la parole de Christ. »
1: Josué, chapitre 15. La part échue par le sort à la tribu des fils de Juda, selon leur famille, s'étendait vers la frontière d'Édom, jusqu'au désert de Tsin, au midi, à l'extrémité méridionale. Ainsi, leur limite méridionale partait de l'extrémité de la mer Salée, de la langue qui fait face au sud. Elle se prolongeait au midi de la montée d'Akrabim, passait par Tsin et montait au midi de Kadès-Barnéa. Elle passait de là par Hetzron, montait vers Adar et tournait à Karkar. Elle passait ensuite par Atzmon et continuait jusqu'au torrent d'Égypte pour aboutir à la mer. Ce sera votre limite au midi. La limite orientale était la mer Salée jusqu'à l'embouchure du Jourdain. La limite septentrionale partait de la langue qui est à l'embouchure du Jourdain. Elle montait vers Beth-Ogla, passait au nord de Beth-Araba et s'élevait jusqu'à la pierre de Bohan, fils de Ruben. Elle montait à Débir, à quelque distance de la vallée d'Akor, et se dirigeait vers le nord du côté de Gilgal, qui est vis-à-vis de la montée d'Adumim au sud du torrent. Elle passait près des eaux d'En Shemesh et se prolongeait jusqu'à En Rogel. Elle montait de là par la vallée de Ben Hinnom au côté méridional de Jébus, qui est Jérusalem, puis s'élevait jusqu'au sommet de la montagne, qui est devant la vallée de Hinnom à l'occident et à l'extrémité de la vallée des Réphaïm au nord. Du sommet de la montagne, elle s'étendait jusqu'à la source des eaux de Neftoar, continuait vers les villes de la montagne d'Ephron et se prolongeait par Baala, qui est Kirjat-Jéharim. De Baala, elle tournait à l'occident vers la montagne de Séir, traversait le côté septentrional de la montagne de Jéharim, à Kézalon, descendait à Beth-Shemesh et passait par Timna. Elle continuait sur le côté septentrional d'Écron, s'étendait vers Chicron, passait par la montagne de Baala et se prolongeait jusqu'à Jabnil pour aboutir à la mer. La limite occidentale était la grande mer. Telles furent de tous les côtés les limites des fils de Juda, selon leur famille. On donna à Caleb, fils de Jéphuné, une part au milieu des fils de Juda, comme l'Éternel l'avait ordonné à Josué. On lui donna Kirjat Arba, qui est Hébron. Arba était le père d'Anak. Caleb en chassa les trois fils d'Anak, Shéchaï, Ahiman et Talmaï, enfants d'Anak. De là, il monta contre les habitants de Débir. Débir s'appelait autrefois Kirjat Shéfer. Caleb dit « Je donnerai ma fille Aksa pour femme à celui qui battra Kirjat Shéfer et qui la prendra. » Othniel, fils de Kenaz, frère de Caleb, s'en empara. Et Caleb lui donna pour femme sa fille Aksa. Lorsqu'elle fut entrée chez Othniel, elle le sollicita de demander à son père un champ. Elle descendit de dessus son âne et Caleb lui dit « Qu'as-tu ?» Elle répondit « Fais-moi un présent, car tu m'as donné une terre du midi. Donne-moi aussi des sources d'eau. » Et il lui donna les sources supérieures et les sources inférieures. Tel fut l'héritage des fils de Juda, selon leur famille. Les villes situées dans la contrée du midi, à l'extrémité de la tribu des fils de Juda, vers la frontière d'Édom, étaient Captil, Éder, Jagur, Kina, Dimona, Adada, Kedesh, Hatsor, Itnan, Zif, Telem, Béalot, Hatsor Adata, Kerijot Etzron, qui est Hatsor, Amam, Shema, Molada, Hatsar Gada, Eshmon, Bet Palet, Hatsar Shual, Be'er Sheba, Bijotnja, Baala, Ijim, Hatsem, El Tolad, Kézil, Orma, Tsiklag, Madmana, Sansana, Lebaot, Shilim, Aïn et Rimon. Total des villes, 29 et leurs villages. Dans la plaine, Eshtaol, Tsorea, Ashna, Tzanoar, Enganim, Tapuar, Enam, Jarmut, Adulam, Soko, Azeka, Shaharaim, Aditaïm, Gedera et Gederotaïm, 14 villes et leurs villages. Sénan, Adasha, Migdal-Gad, Dilean, Mitzpé, Joktil, Lachis, Botskat, Eglon, Kabon, Lakmas, Kitlish, Gederot, Beth Dagon, Naama et Makeda. 16 villes et leurs villages. Libna, Éther, Ashan, Jiftar, Ashna, Netzib, Keila, Akzib et Marécha. 9 villes et leurs villages. Écron, les villes de son ressort et ses villages. Depuis Écron et à l'occident, toutes les villes près d'Asdod et leurs villages. Asdod, les villes de son ressort et ses villages. Gaza, les villes de son ressort et ses villages, jusqu'au torrent d'Égypte et à la grande mer qui sert de limite. Dans la montagne, Shamir, Jatir, Soko, Dana, Kirjatsana, qui est Débir, Anab, Eshtemo, Anim, Gozen, Olon et Gilo, 11 villes et leurs villages. Arab, Duma, Échéan, Janum, Beth Tapuar, Afeka, Umta, Kirjatarba, qui est Hébron, et Tsior. 9 villes et leurs villages. Mahon, Carmel, Dzif, Juta, Jisréel, Jogdéam, Tzanoar, Caïn, Gibéa et Timna. 10 villes et leurs villages. Alul, Bethsur, Gédor, Maharat, Beth-Anot et Eltekon, 6 villes et leurs villages. Kirjat Baal, qui est Kirjat Jearim, et Rabba, 2 villes et leurs villages. Dans le désert, Beth-Araba, Midin, Sekaka, Nipshan, Ir Amelar et Engedi, 6 villes et leurs villages. Les fils de Juda ne purent pas chasser les Jébusiens qui habitaient à Jérusalem, et les Jébusiens ont habité avec les fils de Juda à Jérusalem jusqu'à ce jour.
0: C'était lecture biblique. Que la parole de Dieu continue de fortifier votre foi. À bientôt.
2: La parole du Seigneur nous déclare ceci. Il y a un temps pour toutes choses. Il y a un temps pour tout, un temps pour toutes choses sous les cieux.
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2: Bienvenue à tous, à tout son cœur de ce jour, tout son cœur pour nous édifier, tout son cœur pour glorifier le Père, tout son cœur pour nous encourager dans notre marche avec le Seigneur. Et aujourd'hui, nous voulons réfléchir au temps. Bienvenue à tout son cœur, je suis Paul Valéry. Installez-vous confortablement, nous allons commencer.
4: Il n'a jamais été surpris par un événement.

L'Ecclésiaste nous dit qu'il y a un temps pour toutes choses. Il y a dans nos vies des temps de métamorphose, des temps où Dieu nous enferme dans un cocon. Fini le paraître au grand jour, le haut de l'affiche, l'estrade, le mouvement et ses mille préoccupations. Le but du Seigneur, c'est de nous faire passer

de l'état de chenille à papillon, de nous émonder, de nous parfaire, de nous mener plus loin et plus haut. Ce processus prend du temps et il est indispensable qu'aucun facteur extérieur ne vienne entraver cette métamorphose. Même si se retrouver dans un cocon n'est pas toujours confortable et agréable, si notre nature nous pousse à précipiter les choses, si d'autres mettent la pression pour accélérer ce processus, le papillon en devenir mourra. Laissons au temps de Dieu le temps de faire son œuvre. Le résultat sera alors grandiose et magnifique. On ressent tout de suite quand quelqu'un a passé par le cocon de Dieu. Il est marqué par une beauté que seul un tête-à-tête avec Dieu peut produire. Ce temps qui semble improductif a produit en lui un beau fruit mûr de l'esprit. Oui, le résultat sera grandiose et magnifique. Tu ne seras plus à terre, mais tu pourras voler. Alors, attends le temps de Dieu.

Il y a un temps pour tout, un temps pour toutes choses sous les cieux. Un temps pour naître et un temps pour mourir. Un temps pour planter et un temps pour arracher ce qui a été planté. Un temps pour tuer et un temps pour guérir. Un temps pour abattre et un temps pour bâtir. Un temps pour pleurer et un temps pour rire. Un temps pour se lamenter et un temps pour danser. Un temps pour lancer des pierres et un temps pour ramasser des pierres. Un temps pour embrasser et un temps pour s'éloigner des embrassements. Un temps pour chercher et un temps pour perdre. Un temps pour garder et un temps pour jeter. Un temps pour déchirer et un temps pour coudre. Un temps pour se taire et un temps pour parler. Un temps pour aimer et un temps pour haïr. Un temps pour la guerre et un temps pour la paix. Quel avantage ! Celui qui travaille retire-t-il de sa peine ? J'ai vu à quelle occupation Dieu soumet les fils de l'homme. Il fait toutes choses bonnes en son temps. J'ai reconnu que tout ce que Dieu fait durera toujours et qu'il n'y a rien à y ajouter et rien à en retrancher et que Dieu agit ainsi afin qu'on le craigne.

0: Et voilà, il y a un temps pour toutes choses et je dirais, c'est le temps pour toi de laisser ton cœur à Dieu. C'est le temps pour toi d'accepter Jésus si ce n'est pas encore fait. C'est le temps pour toi de laisser Dieu transformer ta vie, t'orienter, te diriger, disposer les choses comme il le veut pour ton bonheur. Je suis Paul Valéry. Vous venez de suivre Tout son cœur, votre temps de détente musicale et d'exaltation sur les ondes de Fréquence Vie. Je vous bénisse et à bientôt.
1: 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Dieu vous bénisse.

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1: Gloire à Jésus, nous bénissons le Seigneur, celui qui est vivant, le Dieu puissant, digne d'adoration, d'élévation et de magnificence. Seigneur, merci parce que tu nous fais du bien et nous prions pour une personne qui traverse des difficultés, que le Seigneur soit ta force, que Dieu te bénisse, que Dieu te soutienne. Nous prions que Dieu donne son cœur à des hommes et des femmes pour te soutenir dans cette difficulté. Alors, vous savez, l'objectif de Satan, Satan a manœuvré pour faire dérailler l'homme et la femme. Il a frappé directement au centre de leur identité, leur masculinité et leur féminité. Il vaut la peine d'être noté qu'avant de se cacher de Dieu dans le jardin, Adam et Ève se couvrirent pour se cacher l'un de l'autre. Ils couvrirent leur partie intime qui les identifiait en tant qu'homme et femme, vous vous en souvenez. Il devient donc les jouets de leurs égos. Leur identité et la façon dont ils étaient censés fonctionner fut désormais confuse, déformée, trompée, cachée et tournée vers le service du sol. Dieu les avait mis dans le jardin d'Éden afin qu'ils en jouissent. Et le fait qu'ils voyaient maintenant leur a donné d'aller au travail du sol. Vous voyez? C'est un mystère qui est caché dans la parole. Le diable dit, Dieu sait que le jour que vous allez voir, vous allez devenir comme lui. Vous allez comprendre des choses. Satan les a baratinés. Dieu savait pourquoi il leur donnait d'être aussi libres, d'être eux-mêmes dans ce jardin. Et l'interdit que Satan va venir les pousser à agir, à faire, va les ramener au travail du sol. Je ne sais pas si quelqu'un comprend. Quand tu marches avec le Seigneur, quand tu es vrai avec Dieu, quand tu es authentique avec Dieu, et que dans ta marche, des gens viennent te faire d'autres propositions que le Saint-Esprit, viennent te faire comprendre d'autres avantages que l'Éternel ne voulait te faire comprendre, tu vas commencer à dénaturer. Tu vas dénaturer ce que Dieu voulait faire. Tu vas commencer à voir des choses que le Seigneur ne voulait pas que tu vois. Donc, vous voyez que Adam et Ève, dans le jardin, étaient nus, pleinement nus, et n'avaient aucun problème. Dès le moment qu'ils mangent aux fruits, ils commencent à constater qu'ils ne sont plus nus, et cela va leur envoyer au travail de la terre. Nous avons vu que les hommes, au lieu de servir les femmes et de les recevoir dans la place prévue pour elles dans leur vie, ont cherché à les utiliser, à faire des femmes des objets ou à les traiter de haut. Ils tiennent ainsi leurs femmes à distance, de sorte que la sécurité de leur isolement intérieur n'est jamais remise en question ou menacée. Donc, il n'est pas difficile de comprendre comment ces attitudes d'inégalité et de manque de respect ont annulé l'efficacité du rôle que Dieu avait prévu donner aux femmes dans la vie des hommes, ni de reconnaître quel a été l'objectif de Satan dans tout cela. Donc, au lieu que les femmes deviennent efficaces dans la vie des hommes, ça devient le chaos complet. Parce que Satan avait pour but ultime de faire taire la femme, de la rendre inutile et impuissante dans la vie de l'homme, et cela allait dérober à l'homme l'aide que Dieu avait si soigneusement prévue pour lui dès le début des temps. Et cela va venir changer l'ordre des choses. Ce n'était pas simplement un hasard. Si l'ennemi s'est approché de la femme en premier lieu dans le jardin, il était présent quand Dieu prononça les paroles d'intention pour l'homme et la femme. Il savait qu'elle avait été appelée à être une aide pour l'homme. Le but de Satan a été toujours de s'exalter lui-même au-dessus de Dieu, de désorganiser le plan de Dieu de toutes les manières qu'il pouvait. Il semble évident qu'en s'approchant de la femme en premier, son intention était d'attaquer l'aide que Dieu avait envoyée. Donc, il allait attaquer l'aide et Satan espérait donc miner ou affaiblir la totalité du plan de Dieu. Satan avait pour but ultime de faire taire la femme, de la rendre inutile, impuissante dans la vie de l'homme. Et cela allait permettre à l'homme d'être moins efficace que Dieu avait prévu. Donc, vous voyez, quand aujourd'hui, nous avons droit à des messages tels que « Oh, les femmes servantes de Dieu, c'est des prostituées. Oh, toutes les femmes sont inutiles. » On entend souvent des hommes, même quand ils ont des problèmes, ils préfèrent aller se confier à des gens, même qu'ils ne connaissent pas, qu'en parler à leur femme. C'est « Une femme, elle a quoi ? Une femme, elle dit quoi même ?» C'est là. On dit « Mais c'est ta femme, c'est... » Vous savez, la dernière fois, j'étais en train de circuler et j'ai vu plein de maisons dans un quartier, et des maisons étaient des maisons dévastées. Et puis je me demandais, il y avait particulièrement une maison qui attirait mon attention et je demandais toujours, mais pourquoi elle est là? Une fois, j'ai rencontré quelqu'un qui m'a dit, non, le monsieur en construisant, il est décédé. Mais et ses enfants, son épouse? Non, ils ne sont pas au courant. Donc personne ne sait comment les retrouver. Donc finalement, je crois que les jeunes ont dû vendre la maison. Et je sais que vous connaissez beaucoup d'histoires comme ça, des hommes qui ont pris sur eux de construire sans en parler à leur épouse, parce que bon, elle parle trop, ou parce que je n'ai pas souvent, il y en a d'autres qui disent je veux la surprendre. Mais même si au moins il y a deux ou trois personnes dans ton entourage qui doivent être capables de t'accompagner là, de voir, il faut garantir les choses, parce que si tu disparais demain, c'est terminé. Et plusieurs personnes ont vécu ça. Et ça, c'était dans le temps. Mais pourquoi tu as dit ton affaire à femme? Femme même, toi tu dis ton affaire à femme. Toi tu es bien. Est-ce que tu es normal même de parler à femme? Femme là va te faire quoi? Femme. La façon même quand on dit femme là, même ça signifie qu'on veut dire qu'elle est dénudée de tout. Il faut la mettre là. Laisse-la clairement. Oh, Dieu dit, Ézer, c'est une aide. Et Dieu sait pourquoi il dit qu'il n'est pas bon. C'est vrai que la référence, il n'est pas bon que l'homme soit seul, ne s'accroît pas forcément au point du couple. Mais on sait quand Dieu te fait la grâce d'avoir ta cote, Dieu permet qu'elle soit sage et Dieu lui donne donc tout ce qu'elle doit avoir pour être une bénédiction pour toi. Il ne faut pas négliger l'aide que Dieu a donnée. Ne prends pas des idées préconçues. Il faut, quand tu donnes ta vie au Seigneur, il faut sortir de la culture. Il faut sortir. Toutes les cultures ne sont pas mauvaises. Toutes les désignations culturelles ne sont pas mauvaises. Mais lorsque la culture commence à être un problème avec la parole de Dieu, il faut opter pour la parole de Dieu. Il faut opter pour la parole de Dieu. J'entends souvent des gens, et moi, quand je vois une femme établie, quand je vois une femme faire ci, ça ne me fait pas confiance. Quand je fais comme ça, je pense que c'est une femme. Non, femme même. Et il faut sortir de ça. Il faut arrêter ça. En tant que chrétien, en tant que juste, en tant que fils du royaume, il faut arrêter de juger au cesse. Des hommes qui ont menacé leur épouse parce qu'elle n'a fait que... Elle ne fait que des femmes. Toi, tu ne fais que des femmes, quoi. Tu peux même pas faire garçon un jour. Et dans certains contrées, des femmes étaient obligées de tuer des bébés femmes qu'elles accouchaient parce que cela signifiait qu'elles étaient maudites. Quand tu n'as pas fait, tu ne donnes pas naissance à un garçon mâle, on dit que tu as la malédiction. Pourquoi? Toi, tu n'accouches que des femmes. Mais Dieu peut si bien équiper des femmes que des hommes. J'ai vu le témoignage d'un monsieur aux États-Unis qui disait que son épouse avait donné naissance à une femme et que tous ses frères se moquaient de lui, qui lui disaient « Oh, mais toi... » Après, je crois qu'il a eu 6 filles ou 7 filles et qu'il était tout le temps la risée du village et partout, on se moquait de lui. Et il a fièrement aujourd'hui montré la photo de ses filles qui... avait une avocate qui était devenue responsable de police. Il y avait, en tout cas, le Seigneur a béni toutes ses filles. Et ses filles lui ont acheté une maison, l'ont assis. Il était tellement heureux. Et donc, il disait, qui vous a dit que les filles ne sont pas une bénédiction? Et toi-même, femme, il faut que tu n'acceptes pas d'entendre ce qu'on te dit sur le fait que tu n'es pas bénie et que tu es un problème. Il faut accepter que Dieu t'appelle Ézer, que tu es une aide et que Dieu t'a donné les capacités d'être aussi une bénédiction pour quelqu'un. Que le Seigneur vous bénisse, que Dieu vienne renforcer le courage d'une femme, vienne renforcer les capacités d'une femme, vienne renforcer le fait que tu arrêtes de dire « Ah, moi, pauvre femme, il faut enlever le pauvre là devant femme là. » Il faut bénir le Seigneur pour qui tu es. Vous avez été bénie d'être créée femme et que vous devrez pouvoir jouer votre rôle et vous devrez pouvoir être efficace. Et la Bible dit que vous écraserez la tête du serpent. Allez-y, écrasez sa tête, écrasez bien sa tête et prenez le pouvoir que Dieu vous a donné et faites de bonnes choses pour que le nom du Seigneur soit glorifié. Que Dieu bénisse tous nos hommes, tous nos pères, nos oncles, nos fils. Que la main du Seigneur soit sur ce que Dieu a créé est bon. Tout ce que Dieu fait est bon. Vous êtes bénis et nous rendons grâce à Dieu pour votre vie, quel que soit là où vous vous trouvez maintenant. Que le Seigneur soit votre force au nom de Jésus. Amen, amen, amen.
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été retiré du sable, sur laquelle le jet d'eau passe, en train d'enlever la mort de terre dans tous les recoins de cette pépite. Ce jet d'eau, c'est la parole de Dieu qui vient pour extirper, pour enlever, pour nettoyer tout ce qui n'est pas de lui. Elle vient pour mettre les choses en ordre. Elle vient pour circoncire notre cœur. Notre cœur de pierre devient cœur de chair. Notre cœur de fidèle laisse place à la fidélité. La malhonnêteté laisse place à l'honnêteté. Et nous devenons des véritables enfants de Dieu. Venez à Jésus. Viens à Jésus. Combien ça coûte? La Bible dit que vous avez reçu gratuitement, donné gratuitement. Mais l'évangile aujourd'hui qui est destiné, qui amène les gens en enfer, dit: venez donner afin de recevoir. Vous donnez quoi? Vous pensez que le Seigneur a besoin de votre argent? Celui qui a créé l'or et l'argent, qui les a mis sous cette terre, qui les enfuit partout. Vous pensez qu'on en a besoin? Écoutez les témoignages sur ceux à qui le Seigneur a fait grâce d'être à vie et de se retrouver au paradis. La rue là-bas est faite d'or. Regardez nos patriarches. Regardez tous les grands hommes de Dieu, nos patriarches, nos dévanciers dans la Bible. Lequel parmi eux était pauvre? C'était moins seul qui était indigent. Mais ils ont compris que pour tout recevoir du Seigneur, il faut tout donner au Seigneur. Pour tout recevoir du Seigneur, il faut donner ta vie en entièreté au Seigneur. C'est toute ta vie que tu donnes. Tous les compartiments, j'aime bien utiliser ce mot-là. Parce que souvent, il y a des gens qui sont chrétiens, mais qui ont des vies privées. Plutôt des vies cachées, des péchés qu'ils aiment. Mais tous les compartiments de ta vie doivent être donnés au Seigneur. Voici ce dont on parle aujourd'hui. Ce dont on parle aujourd'hui, c'est que chacun d'entre nous puisse revenir au Seigneur tel que le Seigneur le veut. Combien ça coûte? Frère, c'est gratuit. Aujourd'hui, je viens vous annoncer que c'est gratuit de revenir au Seigneur. C'est gratuit lorsque tu as des difficultés pour pouvoir venir au Seigneur et que tu puisses sortir du monde des ténèbres. C'est gratuit de sortir des prisons spirituelles. C'est gratuit de pouvoir avoir un enfant lorsque même on a été déclaré stérile. C'est gratuit de pouvoir être guéri par le Seigneur, même lorsque on nous parle de cancer au stade terminal. Tout ça, c'est gratuit. C'est gratuit, frère. Tout a été donné gratuitement. Vous avez reçu gratuitement, donné gratuitement. Tout est gratuit. C'est gratuit, ça ne coûte rien du tout. Vous n'avez rien à payer, frère. La seule chose que vous avez à faire, c'est de mettre votre vie en conformité avec le Seigneur. C'est tout. Mettez votre vie en conformité avec le Seigneur. Et le diable fuira loin de vous. Mettez votre vie en conformité avec le Seigneur. Et la sérité fuira loin de vous. Mettez votre vie en conformité avec le Seigneur. Afin que la pauvreté fuit loin de vous. Mettez votre vie en conformité avec le Seigneur. Afin que l'oppression venant du monde des ténèbres vous fuit. La seule chose que ça nous coûte, c'est que nous nous consacrons au Seigneur. La seule chose que ça nous coûte, c'est que nous mettons notre foi dans le Seigneur. La seule chose que ça nous coûte, c'est que nous mettions tout ce que nous faisons dans les mains du Seigneur, que nous lui recommandons nos journées, nos nuits, que nous lui recommandons nos déplacements, que nous lui recommandons tout ce que nous faisons, que nous l'invitions à vivre avec nous, que nous mettions tout en ordre dans notre maison, que nous nettoyons nos maisons, que nous en enfermons de notre maison, toutes les masses, tous les fétiches, tout ce qui est de Jézabel, de les jeter par dehors. Combien ça coûte? C'est de mettre notre vie en conformité avec le Seigneur. Combien est-ce que ça coûte? Combien ça coûte? C'est de mettre notre vie en conformité avec le Seigneur. C'est de rentrer chez nous à la maison et de regarder dans notre maison d'abord ce qui ne va pas, tout ce qui n'honore pas le Seigneur, à la télé, partout, de mettre ça dehors. Combien ça coûte? C'est de se sacrifier pour pouvoir marcher maintenant dans la vérité. Combien ça coûte? C'est de marcher dans la sanctification. Combien ça coûte? C'est de marcher dans la méditation. Combien ça coûte? C'est de marcher dans le jeûne et la prière. Voici le prix à payer. Et ce prix à payer nous ouvre les portes. Ce prix à payer fait descendre, ouvre les écluses des cieux. Ce prix à payer nous met dans la grâce de Dieu. Ce prix à payer détruit toutes les œuvres des ténèbres dans nos vies, dans nos familles. Ce prix à payer nous permet de pouvoir nous réconcilier avec le Père. Et nous ne parlons plus de Dieu, un Dieu lointain. Nous l'appelons Père. Nous l'appelons Papa chéri. Nous l'appelons le Dieu d'amour. Nous sommes heureux d'être avec lui. Et il vient nous parler par des songes. Il nous parle de sa bouche. Il nous donne des paroles. Il nous donne des choses qui viennent de lui. Combien ça coûte, frère, sœur? Combien ça coûte? C'est gratuit. Le don est gratuit. Chacun vient tel qu'il est, avec ses problèmes, tel qu'il est, afin que le Seigneur vienne et te prenne et qu'il te repositionne. Le repositionnement ne vient pas d'un homme. Les hôtels que vous bâtissez, ça et là, vous continuez toujours avec les mêmes problèmes. Parce que vous

0: parce qu'il y avait un prix à payer. S'il y avait un prix à payer, le Seigneur, le sacrifice de la croix est vain. S'il y a un prix à payer, afin que le Seigneur puisse nous bénir, c'est que le sacrifice de la croix est vain. Il ne devait pas mourir à la croix. Il est mort à la croix, non pas pour que tu aies la voiture. Il est mort à la croix, non pas pour que tu te maries. Il est mort à la croix, non pas pour que tu puisses être béni, que tu voyages. Non. Voyager, être béni, se marier, c'est les arts après avoir obtenu la vie éternelle. C'est ce que le Seigneur nous donne en surplus par rapport au fait qu'on a pu mettre notre vie en conformité, sauver notre âme, et qu'en ce moment-là, bien précis, il nous donne toutes ces choses-là de manière gratuite. Combien ça coûte? Combien est-ce que ça coûte? Je vous pose la question. Combien ça vous a coûté d'être chrétien? Combien ça vous a coûté de recevoir une prière? Vous avez des livres, vous avez des connaissances, des révélations qui vous ont été données. Mais on peut les donner à la chair. On peut les mettre à la radio. On peut les mettre sur YouTube afin que tout le monde puisse en bénéficier. Mais comme vous avez en vous ce cœur de Judas rempli d'amour pour l'argent, vous prenez ces choses, vous les mettez dans les livres. Et ces mêmes choses, vous vous abstenez de parler de ça. Pourtant, si cette révélation vient de Dieu, vous êtes en train de pécher. Combien ça coûte? C'est gratuit. Vous avez reçu gratuitement, donné gratuitement. Vous avez reçu la parole de Dieu gratuitement, donné gratuitement. Vous êtes des véritables enfants de Dieu. Votre père, est-ce que vous avez besoin de payer de l'argent pour parler à votre père à la maison ou à votre mère? Frère et soeur, combien tu as payé pour aller à la maison, pour aller parler à ton père? Combien tu payes par jour pour pouvoir discuter avec ta maman? Est-ce que tu as besoin d'un protocole? Est-ce que tu as besoin d'un protocole pour parler avec ta mère, ton frère, ton père? Non. Et pourquoi voulez-vous créer aujourd'hui un barrage? Pourquoi voulez-vous créer un corridor? Pourquoi voulez-vous créer une route à péage sur le chemin du ciel? Il crée des routes à péage pour vous détourner la voie, pour vous mettre sur une voie qui est large, mais une voie qui conduit à l'enfer. Quand vous arrivez là-bas, on ne parlera jamais de dépouillement. Parce que plus les gens sont nombreux, plus on peut recevoir d'argent. On ne vous parlera jamais de mettre votre vie en ordre. Ils parleront de tout, sauf de la sanctification. Et s'ils parlent de la sanctification, ils vous diront toujours ceci. Vous pouvez toujours continuer de porter vos mèches, car Dieu ne regarde pas cela. Ils vous diront encore que les pantalons, Dieu a dit que les pantalons là, qu'il y avait des pantalons pour des femmes, il y avait des pantalons pour les hommes. Péché, c'est péché, frère. Tu as voulu 5 fois, tu as voulu 1000 fois, tu vas en enfer. Péché, c'est péché. Il n'y a pas deux manières de pécher. Quelle que soit la gravité de ton acte, ou quelle que soit la petitesse de ton péché, les deux te séparent de Dieu. Combien ça coûte? Combien est-ce que ça coûte? C'est gratuit, frère. Il n'y a pas de péage sur la voie qui mène au ciel. La seule chose qu'il y a sur cette voie, c'est que lorsqu'on prend la voie large et qu'on arrive sur cette voie, on se rend compte que la voie devient étroite. Il y a beaucoup trop d'interdits sur cette voie. Cette voie nous dit, Yves, tu ne feras pas ça. Cette voie dit, Sophie, ne fais plus ça. Cette voie nous dit que mets tes choses en ordre. Cette voie nous dit, non, paye tes dettes. Cette voie nous dit que tu ne dois rien devoir à quelqu'un. Cette voie nous dit, tu dois aimer même le sorcier qui t'opprime. Cette voix nous dit, même celui qui t'a fait du mal, qui a eu à tuer ton enfant, qui a eu à faire quoi que ce soit, aime cette personne. Voici le prix qu'il a payé. C'est de marcher avec le caractère du Seigneur. Combien ça te coûte, frère? Combien ça coûte? Et sur cette voie étroite, on a la Bible qui est érigée comme garde-fou, de gauche à droite. Et tout ce qu'on regarde, on lit de droite à gauche. Aimez-vous les uns les autres. Vous ne mentez point, ne tuez point. On avance, jeûnez, priez, sanctifiez-vous. Voici ce que ça coûte. Et regardez la vie chrétienne, pour nous qui avons eu cette grâce que le Seigneur nous a appelée. Avant mon téléphone, j'étais toujours obligé de le mettre soit face contre cœur ou bien le cacher. Parce que j'étais dans le monde et vivais dans des choses abominables. Je me cachais de mon épouse. Bon, aujourd'hui, combien ça coûte? Ça ne coûte plus rien. Je ne mens plus, ni au téléphone, ni quoi que ce soit. Pourquoi? Parce que mon téléphone aujourd'hui, il n'y a rien à l'intérieur. Il n'existe rien à l'intérieur qui peut me compromettre. Je n'ai ni peur que je lui donne le téléphone pour pouvoir décrocher ou faire quoi que ce soit. Et ça m'a donné cette liberté aujourd'hui. Je suis libre devant mon épouse. Je suis libre devant les hommes. Je suis libre devant tout le monde. Pas de compromission. Mais tu payes de l'argent pour partir en enfer. Parce que là-bas, tu ne reçois pas ce qui est vrai, ce qui vient de la parole de Dieu. Combien ça coûte, frère? Combien ça te coûte? C'est gratuit. Vous avez reçu gratuitement, donné gratuitement. Matthieu 10, verset 8. Mais aujourd'hui, en France, il y a des prières qui sont séquencées, 100 000, 200 000. Nous ne sommes pas chez les féticheurs. C'est le féticheur qui te dit, non, qu'il faut tuer un bœuf. Non, normalement, c'est un poulet, il faut. Mais si tu es un mouton, ça va aller plus vite. C'est Satan qui se satisfait de ce genre de choses. Donc, Dieu a versé son sang une fois pour toutes. Plus de sacrifice, plus rien à payer. Mais vous avez fait de ce sacrifice solennel du Dieu vivant. Vous avez fait de ça une chose vile. Combien ça coûte? C'est gratuit. On va prendre le livre de Actes 3, verset 6. Pour ajouter quelques passages de la parole de Dieu, pour que chacun puisse comprendre cette exhortation qui m'a été donnée par le Seigneur, Actes 3, à partir du verset 2. Il y avait un homme boiteux de naissance qu'on portait et qu'on plaçait tous les jours à la porte du temple, appelé la Belle, pour qu'il demandât l'aumône à ceux qui entraient dans le temple. Cet homme, voyant Pierre et Jean qui allaient y entrer, leur demanda l'aumône. Pierre, de même que Jean, fixa les yeux sur lui et dit, regarde. Il les regardait attentivement, s'attendant à recevoir d'eux quelque chose. Alors Pierre dit, « Oh frère, voici ce qu'apporte lorsqu'on marche dans la vérité, lorsqu'on cherche réellement le Seigneur dans la voie de la sanctification, dans la foi de la vérité, dans la méditation, dans le jeûne, dans la prière, dans les louanges, dans les cantiques. » Pierre leur dit, « Je n'ai ni argent ni or, mais ce que j'ai, je te le donne. Au nom de Jésus-Christ de Nazareth, lève-toi et marche. » Aujourd'hui, on ne le voit plus dans les assemblées. On ne les voit plus dans les églises. À moins que les gens viennent pour créer des pièces de théâtre avec de véritables acteurs handicapés pour pouvoir donner cette impression de miracle. Parce qu'eux-mêmes, ils sont obligés parce qu'ils savent que le ciel est fermé au-dessus d'eux. Que le Seigneur fasse grâce. Que le Dieu du ciel fasse grâce. Pierre dit, je n'ai ni or ni argent. Il est l'apôtre Pierre à qui on en a donné les clés du royaume. Il n'a ni or ni argent, mais eux sont remplis de tout ce que Satan produit. Ils sont remplis de toutes sortes de costumes de marque, de tricots, de t-shirts de marque, de chaussures de marque, de voitures de marque. Ils sont remplis de toutes ces choses-là. Tout ce qui les intéresse, c'est comment vivre bien sur cette terre des hommes. Avoir des garde-corps pour pouvoir nous prendre. Faire telle chose, et s'habiller. Je ne mange plus ça, je ne fais plus ça. Je suis un homme supérieur, je suis à tel niveau. Combien ça coûte? Rien du tout. Ça n'a aucun prix pour en revenir au Seigneur, si ce n'est ta consécration, si ce n'est ton amour, si ce n'est que tu rentres toi-même pour mettre les choses en ordre dans la vie pour le Seigneur. Combien ça coûte? Ils ont fait du sacrifice de la croix une chose vile. Le Seigneur est mort afin que nous puissions avoir la vie et la vie en abondance. Dans cette vie en abondance, il y a la guérison. Dans cette vie en abondance, il y a les miracles. Dans cette vie en abondance, il y a le fait que notre âme soit sauvée. Dans cette vie en abondance, il y a tout ce qu'il nous faut pour pouvoir marcher sur cette terre des hommes, pour pouvoir vivre avec ces hommes, pour pouvoir faire toutes choses, et que nous fassions toutes choses, et nous obtenons de sa part. Les âmes, des avances du ciel. Acte chapitre 8, à partir du verset 18. Alors Pierre leur posait les mains et ils reçurent le Saint-Esprit. Mon vie était donnée par imposition des mains des apôtres. Il leur offrit de l'argent, en disant, accordez-moi aussi ce pouvoir, afin que celui à qui j'imposerai les mains reçoive le Saint-Esprit. Mais Pierre leur dit, que ton argent périsse avec toi, puisque tu as cru que le don de Dieu s'acquérait par l'argent. Il n'y a pour toi ni pain ni l'eau dans cette affaire, car ton cœur n'est pas droit devant le Dieu. Combien ça coûte? Si c'était eux, ils allaient te fixer un prix. 10 millions. On va prier pour que tu puisses faire la même chose. Aujourd'hui, nous assistons à des spectacles. De véritables spectacles dans les églises. Ils ont perdu tout. Ils n'ont plus le Saint-Esprit, ils n'ont plus rien. Ils sont vides de toutes ces choses-là. Mais la seule chose qu'ils ont aujourd'hui, c'est le spectacle. C'est les cantiques. Quand tu les regardes, tu as l'impression que tu assistes à un concert du monde. Et lorsque tu regardes tout ce qu'ils sont en train de faire, tout ce qu'ils chantent, des druides par-ci, par-là, et tout cela, c'est bon. Parce que tant que tu payes la dîme, tant que tu payes l'offrande, il n'y a pas de problème. De peur se vide. Ils acceptent toutes sortes de choses, toutes sortes de compromissions. Combien ça coûte? Combien ça te coûte? Quel est le prix à payer? tu n'as aucun prix à payer. Nous allons prendre le livre de 1 Corinthiens 6, verset 20, pour qu'on comprenne qu'il n'y a rien d'autre à payer. Mais simplement, c'est parce que nous-mêmes, on ne veut pas marcher dans la voie du Seigneur. Nous-mêmes, on refuse de chercher le Seigneur. Nous-mêmes, on refuse de mettre notre vie en ordre avec le Seigneur. Nous-mêmes, on refuse de devenir de véritables enfants de Dieu. Nous-mêmes, on refuse de pouvoir vivre dans la sanctification, de pouvoir vivre en mettant toutes choses, présentant toutes choses au Seigneur. On refuse nous-mêmes maintenant de faire les choses en conformité avec la parole de Dieu. On refuse de nous dépouiller de tout ce qui n'honore pas le Seigneur. On refuse de nous dépouiller des culottes, des bracelets, des chevalières ou à la main, des bijoux, de toutes ces choses-là. Et comme on ne veut pas le faire et qu'on n'aime pas la gratuité de l'évangile, on se paye des hommes de Dieu pour qu'ils nous disent des choses qui nous arrangent et qui nous permettent de continuer de pécher et d'être à l'aise dans notre péché, sans pour autant qu'ils viennent toucher à ce qui est véritable, à la sanctification dont nous avons besoin. Combien ça coûte, frère? On prend Luc 1 Corinthiens 6, verset 20 pour aller vers la fin. On va prendre à partir du verset 19. Ne savez-vous pas le Saint-Esprit qui est en vous et que vous avez reçu de Dieu et que vous n'appartenez point à vous-même? La partie qui nous intéresse, c'est car vous avez été rachetés à un grand prix. Le sang de Dieu est venu pour être versé pour vous. Là où le sang du bouc, le sang de l'agneau, le sang du taureau a échoué, il a fallu un sang saint, pur, le sang de Dieu, le Dieu vivant, qui est venu se donner à la croix une fois pour toutes, afin que par ses maîtres ici, nous puissions être guéris. Où sont les miracles aujourd'hui dans l'église? Parce que nous sommes loin de tout ce que le Seigneur veut. On invente des choses, on paye des acteurs pour venir jouer, pour faire des miracles. Combien ça coûte? Combien est-ce que ça coûte de devenir un enfant de Dieu? Combien est-ce que ça coûte de marcher et de recevoir du Seigneur sa grâce, sa miséricorde? Il suffit que nous-mêmes nous venions au Seigneur d'un cœur repentant, de venir vis-à-vis de ce Dieu véritable, par rapport à nos difficultés, par rapport à tout ce que nous recevons, que ce soit dans les difficultés, que ce soit les oppressions des ténèbres, que ce soit toutes ces choses. Nous venons devant la face de Dieu. Oh Père, j'ai péché contre toi, aie pitié de moi. J'ai péché, je me rends compte qu'aujourd'hui, en écoutant ce message, je suis allé bâtir des hôtels, je suis allé bâtir toutes ces choses, mais je me rends compte que si j'ai donné de l'argent à un homme, et non pour ton œuvre. J'ai donné de l'argent à des escrocs, alors qu'en réalité, le véritable hôtel, c'est moi-même, ma personne, que je dois sacrifier à ton hôtel, par rapport à ta parole. C'est ma personne que je dois amener dans la sanctification. C'est ma personne que je dois amener dans la repentance. C'est ma personne que je dois amener afin d'obtenir miséricorde. Combien ça coûte? Et nous sommes là à faire des choses qui sont contraires à la parole de Dieu. Et ils sont là avec leur filet pour avoir le maximum de personnes. Et pour cela, on ne fait aucun tri, on n'envoie aucun évangile qui ne puisse apporter la vie, aucun évangile qui puisse permettre aux enfants de Dieu de connaître comment le Père veut qu'ils marchent, comment le Père veut qu'ils s'habillent, comment le Père veut qu'ils parlent, comment le Père veut que le mariage soit fait. Tout ce qu'on entend, Dieu va t'élever, Dieu va te bénir, Dieu va te glorifier. Dieu va t'élever, Dieu va te bénir, Dieu va te glorifier. Et on rappelle que Dangote n'est pas chrétien, Bill Gates n'est pas chrétien, Elon Musk n'est pas chrétien. Combien ça coûte? Dieu va t'élever, Dieu va te glorifier. Tu n'as pas besoin de venir pour devenir chrétien pour que Dieu le fasse pour toi. Combien est-ce que ça coûte? La seule, c'est que tu mettes ta vie en conformité avec la parole du Seigneur. Le seul prix à payer est que toi-même, tu fasses toutes choses conformément à la parole de Dieu. Et que dans tout ce que tu fais, tout te permette de pouvoir faire et te mettre en conformité et que tu sortes de l'esclavage. Ne devenez pas esclaves des hommes, frères, sœurs. Sortez de l'esclavage des hommes. Sortez de l'esclavage des ténèbres. Ne devenez pas esclaves des hommes. Nous allons prendre le livre de 1 Corinthiens 7, verset 23. Vous avez, oui, ce sang pur du Dieu vivant. Je me rappelle d'une anecdote. C'est son sang à lui. C'est le sang du Dieu vivant. C'est le sang dans lequel il y a la vie. C'est le sang qui donne la vie. C'est le sang qui donne la repentance. C'est le sang qui donne le pardon. C'est le sang qui apporte la miséricorde. C'est le sang de la réconciliation avec les hommes. Mais combien ça coûte? La religion vous a vendu autre chose. Vous avez quitté les bras du Seigneur. Et vous courez encore pour aller vous vautrer entre les mains du dévoreur. Des véritables agents qui travaillent pour le monde des ténèbres. On va lire cette parole et que cela soit gravé pour la fin, pour tout le monde, dans leur cœur. Ne devenez pas esclaves des hommes. Ils vous conduisent dans l'esclavage. Ils vous font croire que c'est par eux que ça passe. Ils vous font croire que quand tu leur fais l'offrande, que ça passera. Ils vous font croire que si tant que tu ne leur as pas donné, ça ne passera pas. Ils vous font croire que tant que tu n'as pas fait l'offrande sacrificielle, ça ne passera pas. Comme si eux, ils avaient un rôle. Comme s'ils étaient, ils ont aidé le Seigneur lorsque le Seigneur était à la croix. Ils prêtent un évangile qui est faux. Nous avons besoin aujourd'hui de véritables enfants de Dieu. La sortir au milieu d'eux. Et tomber sous le coup de l'esclavage des hommes. De l'esclavage de ces faux hommes de Dieu qui font des choses qui sont contraires à la parole de Dieu. Viens à Jésus, Dieu va te bénir. Viens à Jésus, tu vas voyager. Viens à Jésus, tu vas faire des choses. Et ceux qui voyagent sans passer par là. Notre Dieu n'est pas le Dieu des indigents, il est le Dieu des riches. Notre Dieu n'est pas le Dieu des pauvres, il est Dieu des riches. Il est le Dieu de tous les enfants, de tous ses enfants. Que tu sois riche, que tu sois pauvre, c'est notre Dieu. Mais il donne à qui il veut, comme il veut. Et tous ceux qui sont venus devant sa face, qui ont marché d'un cœur sincère, qui se sont mis vraiment au travail, le Seigneur a béni l'ouvrage des mains. Et tout a été fait en conformité à sa parole. Tout a été fait de telle sorte que tout le monde a pu obtenir de la grâce, l'abondance venant du Seigneur. Combien ça coûte? C'est gratuit, frère. C'est gratuit aujourd'hui. C'est gratuit. Lève-toi de là où tu es, lorsque tu m'entends. Lève-toi, prends ta Bible. Commence à lire à partir du livre de Matthieu. Lève-toi, prends le chemin de la repentance. Commence à te repentir par rapport à tes fautes. Demande pardon au Seigneur. Lève-toi dès maintenant. Combien ça coûte? C'est encore gratuit. Lorsque tu te lèves de la repentance et que tu te réponds par rapport à tout le mal que tu as fait à ton père. Quel est cet enfant-là qui a fait toutes ces bêtises dans la maison, qui a fui la maison de son père, qui lorsqu'il rentre grandement, il vient normalement comme le fils prodigue, marchant sur ses genoux depuis loin, en criant, Père, j'ai péché contre toi. Père, j'ai péché contre toi. J'ai péché contre toi. J'ai été trompé par les hommes, par des faux pasteurs. Et au jour d'aujourd'hui, je viens vers toi et te demande pardon pour toutes les erreurs que j'ai commises. Et en venant, je viens maintenant afin que tu puisses me pardonner. Et après ça, on vient, on s'assoit. On se rend compte que nous avons des fautes, des péchés qui sont hérités de nos ancêtres, pour lesquels nous nous repentons à nouveau. Nous venons ensuite nous repentir pour nous-mêmes, pour les péchés de nos âmes, les péchés que nous avons commis dans nos rêves. Nous nous repentons encore également par rapport à tout ce qui est au-devant de nous, qui est contre la parole de Dieu. Dans notre vie, nous mettons les choses en ordre. Là où nous avons les copines, nous mettons stop. Là où nous étions, nous mettons stop. Voici l'évangile tel qu'il doit être prêché. Voici l'évangile qui ne vous coûte rien, mais qui vous donne tout, qui vous donne l'argent, qui vous donne le mariage, qui vous donne la délivrance, qui vous donne le ciel. Voici cet évangile-là qui a été enlevé, qui a été détruit. L'évangile demande que chacun d'entre nous vienne à la sanctification et reçoive de la part de ce Dieu vivant la grâce, la miséricorde, le pardon de ses péchés et qu'on soit restauré et que ce soit le Seigneur lui-même qui se lève maintenant pour combattre pour nous. Ils nous font croire que c'est eux qui combattent pour nous. Ils nous font croire que nous devons faire des choses, des prières de combat, alors que cet évangile est faux. Combien ça coûte? Lequel parmi vous, parmi ces hommes, a été témoin des alliances lorsque nos ancêtres étaient en train de faire ces alliances sur lesquelles ils ont vendu les générations futures? Lequel de ces hommes de Dieu était présent, si ce n'est le Seigneur? Et vous partez, vous mettre sous le joug en esclavage de ces gens qui veulent de vous que de votre argent. Et d'autres même qui sont habillés en vêtements d'agneau, mais c'est des loups à l'intérieur, travaillant pour le monde des ténèbres, volant vos grâces, volant tout. Vous êtes dans ces endroits, les bouches de nuit, à répétition, tout continue. Combien ça vous coûte, frère? Vous avez reçu gratuitement, donné gratuitement. Voici l'évangile. Ils ont guéri les malades, ils ont fait toutes ces choses, mais ils l'ont fait de manière gratuite. Et pas derrière, lorsque le peuple est reconnaissant, le peuple revient pour dire, grâce à cet homme de Dieu, j'ai pu faire des choses. Homme de Dieu, voici un sac de riz. Et ça, ça vient du cœur. Mais lorsque vous donnez une chose, qu'on vous demande, que vous faites un sacrifice qui vous fait mal, c'est même pas pour le Seigneur que vous le faites. Parce que l'offrande est un acte de foi, est un acte d'amour. Et c'est cet acte d'amour que le Seigneur bénit. Ce n'est pas parce que je dois donner 200 000 francs. Bon, comme je dois donner 200 000 francs. Non, ce n'est pas de ça le véritable homme de Dieu a besoin. Ce dont on a besoin, c'est qu'au lieu d'avoir 1000 personnes qui me donnent 100 000 francs par mois, je prévois avoir 5 personnes véritablement sanctifiées. Et que ces 5 personnes avec lesquelles nous marchons, même si je ne reçois rien d'eux, le Seigneur pourvoit parce que je travaille de mes mains. Il pourvoit et je peux m'occuper de ma femme, de mes enfants. Le Seigneur pourvoit afin que je puisse faire ce que j'ai à faire. Combien ça coûte? Le monde nous a vendu un évangile qui est faux. Si vous aimez vraiment le Seigneur, si vous décidez vraiment de pouvoir marcher dans la voie de Dieu, si vous voulez vraiment vous réconcilier avec Dieu, si vous voulez mettre fin aux oppressions que vous vivez, aux difficultés que vous avez dans vos vies, je ne vous dirai pas, venez monter et bâtir un hôtel. Je ne vous dirai pas, venez pour faire une offrande sacrificielle. Je ne vous dirai pas, venez afin de pouvoir recevoir de la part de Dieu. Donnez pour que Dieu puisse vous bénir. Je ne vous dirai pas cela. Mais mettez-vous en ordre avec le Seigneur. Venez à la repentance. Lisez le livre Actes 2, à partir du verset 33. Lorsque les Juifs entendirent Pierre parler, la première des choses, frère, comment faire pour pouvoir se réconcilier avec le Seigneur? Actes 2, verset 33, à partir du verset 33. Il posait la question à Pierre, oh frère, que devons-nous faire? Pierre leur dit, repentez-vous. Première chose à faire, repentez-vous. Deuxième des choses, faites-vous baptiser au nom du Seigneur Jésus-Christ. Et puis vous recevrez le don du Saint-Esprit. Aujourd'hui, on a transformé le don du Saint-Esprit au soufflement de micro. Recevez le don du Saint-Esprit. C'est tous ces bruits qui sont faits pour ceux qui ne croient pas. Et le parler en langue, ce n'est pas destiné aux enfants de Dieu. C'est destiné à ceux qui ne croient pas. C'est scripturaire. Mais les hommes vous font croire qu'ils sont arrivés dans une sanctification. Et à chaque fois, ils sont obligés de se jouer des personnes qui, en 2 ans, bien qu'on ait un an et demi, pour pouvoir avancer. C'est une fausse sanctification. Revenez au Seigneur. Vous avez reçu gratuitement, donné gratuitement. J'ai reçu gratuitement de la part du Seigneur. On vous donne gratuitement le message qui vient de son trône. Que chacun mette sa vie en ordre et que le Seigneur bénisse chacun notre nom. Au nom puissant de notre Seigneur, de notre Sauveur, de notre Dieu parfait, de notre admirable conseiller, de notre Dieu tout-puissant, de l'alpha et de l'oméga, de Jésus-Christ de Nazareth, le seul Dieu qui est vivant. Je vous répète, le seul Dieu qui est vivant. Amen. Je suis le pasteur Djedri Yves du ministère Impact Divin. Que Dieu vous bénisse. Amen. Je prie pour le peuple. Seigneur, fais grâce. Fais grâce à tes enfants. Fais grâce, éternel mon Dieu, mon roi. Seigneur Dieu Tout-Puissant, toutes ces prisons dans lesquelles ils sont, tous ces jougs sous lesquels ils sont, ces esclavages éternels du monde des ténèbres, permets qu'ils sortent de cela. Et que ta miséricorde éternelle, mon Dieu, mon roi, les couvre. Permets à tes enfants de te rechercher dans la sanctification, dans la méditation de la prière, dans le jeûne. Et Seigneur, pour tous ceux qui se laissent, pour se lancer dans ta recherche, laisse-toi trouver, Seigneur. Trouve-les, parce que c'est toi qui les cherches. Trouve chacun et bénis. Bénis, éternel Dieu Tout-Puissant, tout le peuple, au nom puissant de Jésus-Christ de Nazareth, notre Seigneur et Sauveur. Amen.
1: 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Dieu vous bénisse.

0: C'est un honneur de vous accueillir encore une fois dans l'émission Kangoka. Mon nom est Chris de Komana. Aujourd'hui, nous sommes mardi. Vous allez écouter la première partie avec le serviteur de Dieu, Esdras Biranguza, et moi je vais continuer avec la deuxième partie.
1: Shalom. On va commencer par lire dans Hébreux chapitre 13, versets 5 à 6. Il est écrit, ne vous livrez pas à l'amour de l'argent. Contentez-vous de ce que vous avez, car Dieu lui-même a dit, je ne te délaisserai point, je ne t'abandonnerai point.

Verset 6. C'est donc avec assurance que nous pouvons dire, le Seigneur est mon aide, je ne craindrai rien. Que peut me faire un homme? Ici, Dieu ne nie pas la réalité du manque, ni la pression que peuvent avoir les factures, les responsabilités ou l'incertitude du lendemain. Il est possible qu'en ce moment même, pendant que tu écoutes cette parole, tu te trouves sans les moyens de payer ton loyer, sans les moyens de payer les frais scolaires de tes enfants ou toute autre dépense qui dépasse tes ressources actuelles. Sache que cette parole est pour toi. Dieu te dit, je ne te délaisserai point, je ne t'abandonnerai point. Ce n'est pas ton ami qui te le dit, ce n'est pas la banque qui te le dit, mais Dieu lui-même, créateur du ciel et de la terre. Parfois, nous avons tendance à désirer les garanties d'une personne ou d'une institution parce qu'on le voit, c'est concret. Mais quand on lit la parole de Dieu, on a tendance à ne pas y croire. On a du mal à garder la foi dans des situations difficiles. Mais j'aimerais te dire qu'avec la foi, tu déplacerais les montagnes. La foi n'est pas comme une arme que tu sors seulement quand tu as les problèmes, quand tu vois l'ennemi devant toi. Non, la foi doit être exercée sur tout, dans tout et tout le temps. Je t'invite à croire en cette parole que Dieu te donne aujourd'hui. Il te dit qu'il ne te délaissera point, il ne t'abandonnera point. Certains pensent que cela signifie que Dieu va simplement leur donner beaucoup d'argent au point de ne plus jamais avoir des difficultés financières. Même lorsque les ressources semblent limitées, la présence de Dieu, elle ne diminue jamais. Là où peut manquer l'argent, Dieu reste fidèle, constant et proche. Ici, Dieu n'a pas mentionné uniquement l'argent, mais il parle de lui-même. C'est lui-même qui sera avec toi, peu importe les difficultés, peu importe les problèmes. Il a mille manières d'intervenir. Il peut passer par une personne, ouvrir une porte inattendue, envoyer exactement ce dont tu as besoin au moment précis. Ne fixe pas tes yeux sur la manière dont Dieu va agir. Fixe tes yeux sur Dieu lui-même et attache-toi à lui. Ce verset t'invite à ne pas laisser l'amour de l'argent prendre le contrôle sur ton cœur. Dans les difficultés, dans les problèmes financiers, il est facile de penser que tout serait réglé si on avait plus d'argent. Et peu à peu, le manque devient une obsession, une source d'inquiétude permanente. On court derrière l'argent, on passe du temps à réfléchir comment on peut gagner plus et on minimise le temps avec Dieu. Mais dès que tu essaies de prier, tes pensées retournent vers l'argent. Cela en devient une obsession. Et ce qui est surprenant, c'est que même quand tu en reçois davantage, tous les problèmes ne disparaissent pas. Et pourtant, le désir continue. Tu en veux encore plus. Ta situation peut être temporaire, mais la fidélité de Dieu est éternelle. Là où l'homme peut faillir, Dieu reste engagé. Là où les ressources humaines ont des limites, Dieu n'en a pas. Tu n'es pas seul dans ce combat. Tu n'as pas été abandonné. Le verset 6 dit, « C'est donc avec assurance que nous pouvons dire, le Seigneur est mon aide, je ne craindrai rien. Que peut me faire un homme ?» Souvent, on craint les hommes à cause de ce qu'on leur doit. Il y a les appels téléphoniques de la banque. Tu as une grosse dette envers quelqu'un. J'aimerais te dire que si tu as commis des fautes dans le passé, tu peux te repentir et Dieu sera avec toi. Arrête de penser constamment à ce que tu dois ou aux personnes à qui tu le dois. Pense à Dieu, médite sur la grandeur de Dieu, médite sur cette parole que tu reçois aujourd'hui. Là où Dieu te dit qu'il est avec toi, il sera avec toi. Et peu importe ce qui se passe, il ne t'abandonnera pas. Si aujourd'hui tu n'as pas la paix, prends ces paroles et confesse-les à haute voix avec la foi. Car souvent, le changement commence d'abord à l'intérieur, dans la manière de penser et de croire et de parler.

Nous arrivons maintenant dans la deuxième partie, c'est-à-dire le moment de l'enseignement. Nous continuons avec l'enseignement, le temps de Dieu. Hier, nous parlions de ce que Joseph avait traversé 13 ans de chronos. C'était pas facile. S'il a passé 13 ans de souffrance, malgré qu'il était intègre, malgré qu'il craignait Dieu, c'est-à-dire que s'il s'était comporté comme le peuple de Dieu quand ils ont quitté l'Égypte, il aurait peut-être passé 40 ans ou même plus dans le chronos. Mais il a passé 13 ans. À travers ces 13 ans, Dieu l'a préparé à une haute fonction, c'est-à-dire qu'il devait devenir le premier ministre d'Égypte, mais il a été préparé pendant 13 ans. On a vu comment ses frères sont venus. Ils ont eu peur, ils tremblaient, ils croyaient qu'ils allaient se venger. Pourquoi ? Parce qu'ils étaient charnels. Quand tu es charnel, tu penses que tout le monde est charnel. Mais Joseph n'était pas charnel. Joseph était spirituel. Il a compris très bien ce qui s'est passé. Mais moi, je crois qu'il a compris ça plus tard. Pendant les 5 premières années, je ne suis pas sûr que Joseph avait compris ce qui s'est passé. Il était dans la confusion. Il ne comprenait pas pourquoi il était écarté de sa famille. Il était loin de ses frères. Il souffrait. Il était un esclave travaillant pour Potiphar. Il ne comprenait pas. Mais c'est plus tard qu'il a compris, parce que dans Genèse 45, on a vu ça, au verset 7, il a dit « Dieu m'a envoyé devant vous pour vous faire subsister dans le pays ». C'est-à-dire qu'il y avait la famine en Égypte, et Dieu savait qu'il y aurait la famine, et Joseph les a devancés. Voilà pourquoi il est venu. Quand il est venu, ce n'était pas juste pour être un esclave, mais c'était pour être préparé. Et Dieu l'a préparé pour sauver ses frères, pour sauver sa famille. Et tout ce que Dieu lui avait dit s'est accompli. C'est-à-dire qu'ils sont venus, ils se sont tous prosternés devant lui comme il avait vu dans le songe. Tu as peut-être traversé des moments difficiles. Tu ne comprends pas pourquoi, mais plus tard, si tu restes intègre, tu comprendras pourquoi. Tu as peut-être été licencié, on t'a chassé au travail injustement, et tu as eu une lettre qui te dit qu'il faut quitter le travail, et tu as pleuré. Mais plus tard, quand tu verras ce que Dieu fera pour toi, tu comprendras qu'il fallait que tu quittes ce travail. Si tu es intègre, si tu es dans la sanctification, tout ce qui est mal va se transformer en bien selon le plan de Dieu. Il suffit de prier pour rester dans le plan parfait de Dieu. Tu as tout fait pour chercher le visa. Il y a quelqu'un qui a tout fait pour chercher un visa pour aller en Europe. Ça n'a pas marché. C'est toujours le refus. Mais plus tard, tu comprendras pourquoi cette porte ne s'ouvre pas. Dieu a un plan pour toi là où tu es. Et tu comprendras ça plus tard. Donc, quand tu comprends les choses spirituelles, comment Dieu fait les choses, tu ne pleures pas. Tu ne te lamentes pas. Et au verset 8, il a dit, « Ce n'est donc pas vous qui m'avez envoyé ici, mais c'est Dieu. » Alors, qu'est-ce que cela veut dire? Ça veut dire que à travers la jalousie de ses frères, tout ce qui s'est passé, c'était dans le plan de Dieu. Donc on comprend ici que ses frères qui le détestaient, qui voulaient le tuer, qui voulaient le chasser, qui étaient jaloux, c'est le moyen par lequel Dieu a trouvé pour élever Joseph. C'est pour ça que Romains 8, verset 28 dit que toutes choses concourent au bien de ceux qui aiment Dieu. Si tu es dans le plan de Dieu, même les mauvaises choses, même tes ennemis, Dieu peut les utiliser. Je te dis, moi j'ai vu ça dans beaucoup de cas, Dieu peut utiliser tes adversaires ou tes ennemis en ta faveur. Reste seulement dans le plan parfait de Dieu. Ne change pas. Reste fidèle. Parce que le diable peut vouloir te tuer, te faire du mal. Mais en te faisant du mal, il accomplit la volonté de Dieu. Je vais vous montrer un exemple clair dans la Bible. Jésus a été crucifié. Tout le monde disait qu'il soit crucifié. Il était crucifié et les gens acclamaient. Tout le monde était contre lui. Presque tout le monde était contre lui. Le diable était content. Je suis sûr que quand Jésus est mort sur la croix, quand il était crucifié, quand le fouetté, le diable était dans la joie. Il croyait avoir réussi. Mais à travers la crucifixion de Jésus, le monde entier a été sauvé. Et le diable a été détruit, vaincu à travers la crucifixion de Jésus. Donc, il y a peut-être des personnes qui te détestent dans la vie, qui sont contre toi. Ne les détestez pas. Prie pour eux. Bénis-les. C'est pour cela que la parole de Dieu dit, bénissez vos ennemis, priez pour eux, parce qu'ils sont utilisés sans le savoir. Je vous dis que quelqu'un qui est dans la parfaite volonté de Dieu, même ceux qui le détestent, il contribue à l'accomplissement de la volonté de Dieu. Tu as tout fait pour avoir une promotion au travail. Ça ne marchait pas, mais à travers cette injustice, Dieu peut accomplir sa volonté. Ça, c'est très profond et il faut penser spirituellement pour le comprendre. On t'a refusé le visa, ne pleure pas. Il y a un fiancé ou une fiancée qui t'a abandonné, ne pleure pas.
Reste dans la volonté de Dieu. Reste dans la parole de Dieu. Ne te lamente pas. Loue l'Éternel. Reste dans la sanctification et tu verras ce que Dieu fera dans ta vie. C'est alors que tu pourras citer avec joie Matthieu 6, 10 qui dit « Seigneur, que ta volonté soit faite sur la terre comme au ciel. » Parce qu'au ciel, Dieu a déjà tout fait. Tout ce qu'il te faut dans son chronos, c'est de rester intègre et ne te lamente pas et tu verras la volonté de Dieu. Si je suis le vœu, nous allons continuer demain. Que je suis vous bénisse.

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1: Josué, chapitre 16. La part échue par le sort au fils de Joseph s'étendait depuis le Jourdain près de Jéricho, vers les eaux de Jéricho, à l'Orient. La limite suivait le désert qui s'élève de Jéricho à Bethel par la montagne. Elle continuait de Bethel à Luz et passait vers la frontière des Archiens par Ataroth. Puis elle descendait à l'occident vers la frontière des Japhlétiens, jusqu'à celle de Beth-Horon, la basse, et jusqu'à Gézer, pour aboutir à la mer. C'est là que reçurent leur héritage les fils de Joseph, Manassé et Éphraïm. Voici les limites des fils d'Éphraïm, selon leur famille. La limite de leur héritage était, à l'Orient, Ataroth-Adar, jusqu'à Beth-Horon la Haute. Elle continuait du côté de l'Occident vers Mikmetat, au nord, tournait à l'Orient vers Tahanat-Silo, et passait dans la direction de l'Orient par Janoar. De Janoar, elle descendait à Ataroth et à Naharata, touchait à Jéricho, et se prolongeait jusqu'au Jourdain. De Tapuar, elle allait vers l'Occident au torrent de Cana, pour aboutir à la mer. Tel fut l'héritage de la tribu des fils d'Éphraïm, selon leur famille. Les fils d'Éphraïm avaient aussi des villes séparées au milieu de l'héritage des fils de Manassé, toutes avec leurs villages. Ils ne chassèrent point les Cananéens qui habitaient à Gézer, et les Cananéens ont habité au milieu d'Éphraïm jusqu'à ce jour, mais ils furent assujettis à un tribut.

possible maintenant, car le Dieu de toute impossibilité s'invite dans ta vie. Reçois-le maintenant en disant qu'il en soit ainsi et pas autrement au nom puissant de Jésus-Christ de Nazareth. Avec votre permission, nous allons d'abord écouter le message qui va nous introduire dans le grand combat spirituel de ce matin. À ce microphone, votre serviteur, le bien-aimé pasteur Samy. Shalom. Bien-aimé dans la foi, Jéricho vient juste de finir, mais OSB, opération sur la brèche, continue son petit bonhomme de chemin. Grâce à vos prières, grâce à votre présence, grâce à vos interactions dans tout ce que nous faisons. Que Dieu vous bénisse et qu'il vous le rende au centuple, au nom puissant de Jésus-Christ de Nazareth. Ce matin, nous allons voir un thème qui est très important, en ce sens qu'il nous amène à persévérer, à patienter. Certainement, à Jéricho, Dieu t'as promis quelque chose, tu as reçu une promesse venant de la part de ton Dieu, tu as entendu une parole venant de la part de ton Dieu et tu es dans l'impatience de pouvoir entrer en possession de cette promesse. Bien-aimé, la Bible nous dit ce matin avec ce thème, si la promesse tarde, attends-la. Habacuc 2, les versets 2 et 3. L'Éternel m'adressa la parole et il dit, écris la prophétie, grave-la sur des tables, afin qu'on la lise couramment. Car c'est une prophétie dont le temps est déjà fixé. Elle marche vers son terme et elle ne mentira pas. Si elle tarde, attends-la, car elle s'accomplira certainement.

0: Merci de nous rejoindre, bien-aimés dans la foi. Merci aux bien-aimés de Boaké, de Yamoussoukro, d'Abengourou, d'Aboisso, de Mans, de Issia, parce que plusieurs personnes de l'intérieur prient avec nous sur le net et sur les différents groupes WhatsApp. Que Dieu vous bénisse depuis vos différentes positions. Ce matin, le thème est « Si la promesse tarde, attends-la ». Dieu ne parle pas en vain, il ne parle pas au hasard. Et les thèmes qui sont développés à OSB ne sont pas des thèmes inventés de toutes pièces ou des fables habilement conçues, mais ce sont des thèmes révélés. Nous venons d'une grande rencontre remplie de puissance, d'onction et de promesses. Dieu te dit ce matin, si cette promesse qu'il t'a faite, pas plus tard qu'à Jéricho 2026, tarde, attends-la. Attends-la. Et nous venons de lire dans le livre d'Habacouc au chapitre 2, les versets 2 et 3. Je reprends la lecture pour vous. L'Éternel m'adressa la parole et il dit, écris la prophétie, grave-la sur des tables, afin qu'on la lise couramment. Car c'est une prophétie dont le temps est déjà fixé. Elle marche vers son terme et elle ne mentira pas. Si elle tarde, attends-la, car elle s'accomplira certainement. Bien-aimés, je vous ai déjà dit que la répétition des mots ou des termes dans la Bible marque la véracité de ce qui va suivre. Si elle tarde, attends-la, car elle s'accomplira certainement. Dis amen si tu crois en cette parole.
1: Amen.
0: Puisque nous parlons de promesses, bien-aimés, laissez-moi vous définir ce que c'est qu'une promesse. Une promesse, c'est un engagement que l'on prend en promettant quelque chose. C'est une assurance donnée à quelqu'un par quelque chose. Et comme le terme le dit, si la promesse tarde, tarder c'est quoi? C'est être long à venir, à se produire, être lent à faire quelque chose, bien-aimés. Celui qui parle ici n'est pas un homme, c'est le Dieu Tout-Puissant qui fait des promesses et qui a la capacité d'accomplir ses promesses, que j'ai intitulé dans un de mes messages « Une vérité positionnelle ». Quand Dieu promet quelque chose, il le fait par rapport à sa position, par rapport à son pouvoir, par rapport à sa souveraineté. S'il a promis, il est capable d'exécuter une promesse. Mais ce qui est malheureux, bien-aimé, attendre semble être la chose la plus facile. Mais en réalité, c'est la chose la plus difficile. Quand il s'agit d'attendre dans un temps bien défini, quelquefois l'attente peut être facile à gérer. Mais quand tu dois attendre et que tu ne sais pas quand la chose va arriver, attendre devient une pénitence, devient très difficile à supporter. C'est pour cela que la Bible dit en Matthieu 10, le verset 22, « Vous serez haïs de tous à cause de mon nom, mais celui qui persévérera jusqu'à la fin sera sauvé. » Là encore, la Bible nous parle de persévérance. Parce que dans l'attente, il y a la patience, il y a la persévérance. Tu as été patient, continue de persévérer dans la patience. Il ne faut pas être patient un jour, deux jours, trois jours, même une semaine, un mois, et après relâcher dans ton attente. Non, c'est pourquoi la Bible dit, c'est celui qui persévérera jusqu'à la fin, et non pendant 10 ans, et non pendant 20 ans, pendant 30 ans, qui va relâcher. Mais jusqu'à la fin, bien-aimé, je ne sais pas quelle promesse qui t'a été faite. Mais ce matin, le Seigneur te dit, persévère jusqu'à la fin. Et tu verras qu'au bout du compte, ton attente n'aura pas été vaine. Voyons maintenant l'histoire d'un roi dans la Bible qui a été aussi patient pendant quelque temps, mais qui n'a pas persévéré dans la patience. Dieu voulait l'éprouver. Dieu voulait voir quel genre de roi, quel genre d'homme, quel patient il est. Dieu l'a éprouvé, Dieu l'a pesé et il a été trouvé léger. Ce même jour, il a été rejeté par Dieu. 1 Samuel 13, Les gens, les versets 8 à 14. Il attendit 7 jours selon le terme fixé par Samuel. Mais Samuel n'arrivait pas à Gilgal et le peuple se dispersait loin de Saül. Le piège ici, c'est que Samuel lui a dit d'attendre 7 jours. Il a été patient pendant 7 jours, mais la journée n'est pas encore finie. Quelquefois, on te dit, viens demain dans la matinée ou dans la soirée. Tu t'amènes à 10 heures. Il te dit, non, la journée n'est pas encore finie. Tu te fâches, bien-aimé. Le verset 9. Alors, Saül dit, amenez-moi l'holocauste et les sacrifices d'action de grâce. Et il offrit l'holocauste. Comme il achevait d'offrir l'holocauste, voici Samuel arriva et Saül sortit au devant de lui pour le saluer. On a dit 7 jours. Tu as été patient jusqu'à 7 jours. Mais la journée n'est pas finie. Pour dire que non, les 7 jours sont passés, on est aujourd'hui le 10e jour. Non, la journée du 7e jour n'est pas encore finie. Et la Bible dit, quand il a fini d'offrir le sacrifice, Samuel est arrivé. Voici où nous mène l'impatience. Le verset 11. Samuel dit, qu'as-tu fait? Saül lui répondit, lorsque j'ai vu que le peuple se dispersait loin de moi, que tu n'arrivais pas au terme fixé et que les Philistins étaient assemblés à Michmash, je me suis dit, les Philistins vont descendre contre moi à Gilgal et je n'ai pas imploré l'Éternel. C'est alors que je me suis fait violence et j'ai offert l'Holocauste. Le verset 13, la sentence va tomber. Samuel dit à Saül, tu as agi en insensé, tu es fou. Tu n'as pas observé le commandement que l'Éternel, ton Dieu, t'avait donné. L'Éternel aurait affirmé pour toujours ton règne sur Israël. Et regarde les bénédictions qu'il vient de louper. Il vient de passer à côté des grandes opportunités, des grandes richesses, des grandes bénédictions. De la grâce même divine, tu as agi en insensé. Le verset 14. Et maintenant, ton règne ne durera point. L'Éternel s'est choisi un homme selon son cœur. Et l'Éternel a destiné à être le chef de son peuple. Parce que tu n'as pas observé ce que l'Éternel t'avait commandé. Bien-aimé, l'impatience a fait que Saül a perdu son trône. Il a perdu sa royauté, il a perdu sa légitimité, il a perdu sa souveraineté, il a perdu le commandement de l'armée, il a tout perdu. Ce même jour, Dieu s'est choisi quelqu'un d'autre. Dieu ne dure pas dans mauvais rêves. Tu es impatient, tu n'es pas persévérant. Il va se choisir quelqu'un d'autre qui est meilleur que toi. On va dire, mais il a attendu 7 jours. Oui, il a attendu 7 jours. Mais le 7e jour n'était pas encore fini. Il a oublié qu'il se cachait parmi les bagages quand Dieu l'a établi roi. Mais selon ce qu'il dit ici, pour lui, comme le peuple s'éloigne de lui, il doit s'ingérer dans les affaires des sacrificateurs. Tu es roi, tu n'es pas sacrificateur. Je suis désolé, monsieur Saül. D'après son terme, il s'est fait violence pour offrir le sacrifice parce que le peuple s'éloignait de lui. Mais monsieur Saül, est-ce que c'est le peuple qui t'a établi roi? Aujourd'hui, plusieurs serviteurs de Dieu font des choix à cause du peuple. Ils se laissent guider, ils se laissent orienter, ils se laissent diriger par le peuple. Je te rappelle ce matin que ce n'est pas le peuple qui t'a établi pasteur, docteur, évêque, évangéliste, apôtre, prophète. C'est Dieu qui t'a établi. Alors, c'est Dieu que tu dois écouter. Si la promesse tarde, attends-la, car elle s'accomplira. Elle s'accomplira certainement. Que Dieu bénisse sa parole, que Dieu bénisse ton écoute. Shalom.

0: Bien-aimé dans la foi, si la promesse tarde, attends-la. Tu as prié à OSB spécial Jéricho. Dieu t'a fait une promesse. Si cette promesse tarde, attends-la, car elle se réalisera. Elle se réalisera
1: certainement.
0: C'est une prophétie dont le temps

0: Dis Amen.
1: Amen.
0: Le choriste de ce matin était le prophète Gouda Stéphane, dont vous avez entendu déjà la voix. Shalom, prophète.
1: Shalom, pasteur Jamy. Shalom,
0: mais
1: ami.
0: Tu étais le choriste ou bien?
1: Oui, en fait, c'est l'appellation que tu donnes là qui me fait rire. Soyez bénis au nom de Jésus.
0: Et recevez aussi, nous vous communiquons notre joie au nom de Jésus.
1: Amen.
0: Habakkuk 2, le verset 3. Car c'est une prophétie dont le temps est fixé. Elle marche vers son terme et elle ne mentira pas. Si elle tarde, attends-la, car elle s'accomplira certainement. Bien-aimé, tu vas dire, Seigneur, je veux attendre, quels que soient les obstacles, je ne veux pas perdre de vue cette promesse. Dis avec moi au nom de Jésus.
1: Au nom de Jésus.
0: Seigneur,
1: Seigneur,
0: je veux attendre.
1: Je veux attendre.
0: Dans l'espérance.
1: Dans la patience.
0: Je veux être focus.
1: Sur chaque promesse qui m'a été faite. Au nom de Jésus.
0: Je refuse d'abandonner.
1: Seigneur, je veux attendre.
0: Être patient.
1: Au nom de Jésus.
0: Bambaya. Au nom de Jésus-Christ de Nazareth, Seigneur. Donne-moi d'être patient. Je veux attendre jusqu'à ce que cette prophétie se réalise.

mais le Seigneur te dit ce matin, si elle tarde, attends-la, elle s'accomplira certainement.

0: au nom de Jésus.
1: Pasteur Chami, je t'avoue que ce passage-là, dans les débuts de ma chrétiennité, était un passage de référence pour moi, qui fortifiait ma foi. Il faut attendre dans la foi, il faut attendre dans l'espérance, attendre dans la conviction que ce que Dieu t'a dit, ça va se réaliser.
0: Yes.
1: Frère,
0: yes,
1: je prie au nom puissant de Jésus-Christ que tu t'appropries ce verset, que tu t'appropries cette parole.
0: Au nom de Jésus.
1: Je déclare que cette parole s'attache à tes pensées,
0: elle
1: s'attache à ton âme,
0: elle
1: s'attache à ton esprit,
0: elle
1: s'attache à ton corps,
0: elle
1: s'attache à ta vie,
0: elle s'attache
1: afin que les promesses de Dieu pour toi se réalisent au nom de Jésus.
0: Matthieu 10, le verset 22. Vous serez haïs de tous à cause de mon nom, mais celui qui persévérera jusqu'à la fin sera sauvé. C'est ce qui nous intéresse, persévérer. Si elle tarde, attends-la. Mais on attend dans quoi? Dans la persévérance et non dans l'abandon. On ne s'abandonne pas pour dire si Dieu même veut, il n'a qu'à faire, s'il veut, il n'a qu'à laisser. Il y a des gens qui parlent comme ça.
1: Lui est découragé.
0: Il est découragé. De toute façon, lui même sait que j'en ai besoin. S'il veut, il n'a qu'à donner. S'il veut, il n'a qu'à laisser. Comme si Dieu est son camarade.
1: André, il n'est pas obligé de faire en fait.
0: Comme si Dieu était obligé de faire cela. Bien-aimé. Persévère. Persévère veut dire, comme ce que l'homme de Dieu, le prophète Gouda vient de dire là, quand tu persévères là, tu es toujours dans une dynamique d'attente positive. Faut pas être défaitiste. Amen. Dis avec moi, Seigneur.
1: Seigneur.
0: Donne-moi de persévérer.
1: Donne-moi de persévérer.

0: C'est ma promesse.
1: Au nom de Jésus.
0: Au nom de Jésus.
1: Bumbaya, au nom de Jésus-Christ de Nazareth. Seigneur, donne-moi de pouvoir persévérer. Au nom de Jésus. Au nom de Jésus. Tu ne dois pas t'abandonner au découragement. Refuse le découragement. Il faut refuser. Au nom de Jésus.

0: Persévère au nom de Jésus.
1: Dans cette attente, il y a un facteur aussi qu'il faut souligner. Il ne faut pas murmurer. Mmh. Écoutez-moi, les murmures élèvent des murs dans nos vies. Donc, bannis les murmures. Tu murmures trop. Tu te plains trop. Il faut attendre avec des paroles positives. Parce que c'est ce que tu déclares qui arrive, s'il te plaît.
0: Au nom de Jésus.

0: te bénit au nom de Jésus. Amen.
1: Amen. 1 Samuel 13, le verset 8 jusqu'au verset 14, mais on ne va pas lire tous les versets, juste raconter l'histoire. Il s'agit ici de Saül. Je lis le verset 8. Il attendit 7 jours selon le terme fixé par Samuel, mais Samuel n'arrivait pas à Gilgal, et le peuple se dispersait loin de Saül. Alors Saül dit, amenez-moi l'holocauste et les sacrifices d'action de grâce, et il offrit l'holocauste. Il s'est substitué au sacrificateur, parce que l'homme de Dieu, le prophète, lui a dit, attends 7 jours. Il a attendu, effectivement, 7 jours. Mais la journée n'est pas finie.
0: Mm-hmm.
1: On te dit, viens demain à midi, ou bien demain dans la soirée, on va se voir. Toi, tu viens à 17h. Il te dit, non, la journée n'est pas encore finie, tu es fâché.
0: Mm-hmm.
1: Mais ce n'est pas fini.
0: Ce n'est pas encore fini.
1: La Bible dit, quand il a fini d'offrir le sacrifice net, Samuel est arrivé. Où est le piège? Quand Samuel a vu cela, il a prononcé une sentence sur lui. Il dit, Dieu t'a déjà rejeté. Et aujourd'hui même, Dieu a déjà choisi quelqu'un d'autre. Dieu n'est pas dans mauvais rêve.
0: Mmh.
1: Il ne dit pas dans
0: il
1: mauvais
0: dit pas
1: rêve.
0: Même... Non.
1: Il a choisi quelqu'un d'autre en même temps.
0: Chap.
1: C'est comme cela que l'impatience peut te faire perdre des opportunités.
0: Oui, des bénédictions.
1: Des bénédictions.
0: Et c'est ce qui emmène certaines personnes à aller prendre, à tourner à gauche, hein, à prendre le carrefour.
1: À se détourner pour aller chez les marabouts, chez les féticheurs.
0: Ils sont pressés en fait.
1: Ils sont pressés. Bien aimé, écoute-moi bien. Tu vas prier pour que tout ce qui est malédiction liée à l'impatience s'éloigne de toi. Saül a été rejeté. Dis avec moi au nom de Jésus.
0: Au nom de Jésus.
1: Seigneur. Que toute malédiction.
0: Que toute malédiction.
1: Toute sentence.
0: Que toute sentence.
1: Liée.
0: À l'impatience.
1: À l'impatience.
0: S'éloigne de moi.
1: S'éloigne de moi.
0: S'éloigne de moi.
1: S'éloigne de moi.
0: Au nom de Jésus.
1: Au nom de Jésus.
0: Bambaya.
1: Tout ce qui est conséquence. Tout ce qui est inconvénient. Lié, Seigneur, l'impatience s'éloigne de ma maison. S'éloigne de mon ministère. Je refuse de subir ce que Saül a subi. Il a cru que c'est le peuple qu'il a établi. Il dit, le peuple s'est dispersé loin de moi. Alors, je me suis fait violence. Est-ce que c'est le peuple qui t'a établi, Saül? Quand tu te cachais parmi les bagages, est-ce que tu savais que tu allais être roi? Dieu t'a pris parmi les bagages. Aujourd'hui, tu te dis que à cause du peuple. Bien aimé, beaucoup de serviteurs de Dieu aussi font cette erreur. Ils croient que c'est le peuple qui les a établis. Ils suivent le peuple. Le peuple les dirige. Le peuple les conduit. Le peuple leur donne message. Et ils obéissent à cela. C'est un piège. Il y a une sentence qui va tomber sur toi si tu ne changes pas.
0: Ça, c'est pas l'attitude.
1: Bien aimé, prie. Si tu es dans ce cas, homme de Dieu, prie, demande pardon, Seigneur. Ne te laisse pas conduire par le peuple. C'est Dieu qui t'a établi. Il prendra soin de toi. Au nom de Jésus. Amen.
0: Ça fait que tu prends des raccourcis. Faut pas prendre raccourcis. C'est-à-dire que j'ai pas envie d'ajouter quelque chose à ce que l'homme de Dieu a dit. Évite de prendre des raccourcis, s'il te plaît. Attends, au nom de Jésus. Amen.
1: Amen. Jacques 5, le verset 7. Nous poursuivons toujours dans la logique de la patience. C'est très important. Soyez donc patients, frères, jusqu'à l'avènement du Seigneur. Voici, le laboureur attend le précieux fruit de la terre, prenant patience à son égard jusqu'à ce qu'il ait reçu les pluies de la première et de l'arrière-saison. La Bible ici nous invite à observer le laboureur. Il est patient. Chaque 4 heures, chaque 5 heures du matin, il est chargé. Il y a un fardeau sur lui. Il parcourt une dizaine de kilomètres pour aller au champ. Et il le fait tous les jours. Pourquoi? Tout simplement parce qu'il a la foi qu'un jour, il va aussi revenir chargé de provisions. Il faut que cette foi-là t'anime.
0: Au nom de
1: que
0: Jésus.
1: Que cette patience-là t'anime.
0: Au nom de Jésus.
1: Tes temps de prière, tes temps de jeûne ne seront pas des temps inutiles.
0: Vain. Ce ne sera pas des temps vains.
1: Jamais. Dieu est au contrôle et il te donnera cela au temps
0: convenable.
1: Dis avec moi, Seigneur.
0: Seigneur.
1: Je veux avoir.
0: La patience.
1: La patience.
0: Du laboureur.
1: Qui attend. Le précieux fruit.
0: De la terre.
1: Il est patient.
0: À l'égard de la terre.
1: Jusqu'à ce qu'il. Récolte.
0: Ce qu'il a semé.
1: Au nom de Jésus. Bambaya. Au nom de Jésus-Christ.
0: Dans notre patience.
1: Au nom de Jésus-Christ de Nazareth. Que la patience nous garde. Nous caractérise.

0: Au nom de Jésus.
1: Amen. Écoutez-moi, ceux qui font la culture de l'EVA, ils savent de quoi ils parlent. EVA, là, quand ils plantent, c'est 7 années après. Mm-hmm. Or, le chiffre 7, c'est le chiffre de la perfection.
0: Yes.
1: Et si tu n'es pas prêt à attendre 7 années après,

0: commencer la journée par la prière et la méditation des Saintes Écritures. C'est à cela que méditons ensemble, vos motifs, vos encouragements. Nous sommes le mardi 12 mai 2026. Le texte proposé par le lecteur de la Bible, notre guide de méditation édité par la Ligue pour la lecture de la Bible, c'est Jérémie chapitre 52, les versets 1 à 16. Jérémie 52, les versets 1 à 16. Hier, avec l'évangéliste Jean-Marc Agnero, nous avions lu Jérémie 51, les versets 52 à 64. L'évangéliste Jean-Marc Agnero est le leader de Objectif Bonheur Conjugal. Bonjour, évangéliste.
1: Shalom, bien-aimé.
0: Nous lisons les 16 premiers versets de ce chapitre 52 de Jérémie. Est-ce qu'on peut avoir juste un aperçu de ce passage avant la lecture?
1: Alors, ce texte est un, est-ce que je peux appeler un miroir, mais un miroir brutal et nécessaire, parce que il nous montre ce qui arrive quand un homme ou quand tout un peuple persiste dans la désobéissance malgré les avertissements répétés de Dieu. Et donc, en méditant ce texte-là, on peut aisément comprendre que Dieu est patient, mais qu'il ne cautionne jamais indéfiniment le péché. Mais aussi, les conséquences de nos choix tombent parfois sur ceux qui viennent après nous.
0: D'accord. Jérémie, chapitre 52, les versets 1 à 16. Le texte sera lu intégralement tout à l'heure par votre serviteur, Alex Adombi Pacôme. La mise en onde de cette émission est l'affaire d'Emmanuel Yao. Avant la lecture, prions justement avec l'évangéliste Jean-Marc Agnero.
1: Béni sois-tu, Père, Dieu de grâce et de miséricorde. À la lecture de ce texte, à sa méditation, nous réalisons que nous avons vraiment besoin de cette miséricorde, de cette compassion qui vient de ton trône et qui nous ramène à toi. Merci de nous aider, après lecture, après méditation, à emprunter le chemin le meilleur qui soit, c'est-à-dire ton chemin. Au nom de Jésus, amen.
0: Amen.

Merci de lire avec nous le passage du jour, Jérémie 52, les versets 1 à 16. La lecture est faite dans la Bible, version Louis II, verset 1. Sédécias avait 21 ans lorsqu'il devint roi. Il régna 11 ans à Jérusalem. Sa mère s'appelait Hamutal, fille de Jérémie de Libna. Il fit ce qui est mal aux yeux de l'Éternel entièrement, comme avait fait Josachim. Et cela arriva à cause de la colère de l'Éternel contre Jérusalem et contre Juda, qu'il voulait rejeter de devant sa face. Et Sédécias se révolta contre le roi de Babylone. La 9e année du règne de Sédécias, le 10e jour du 10e mois, Nebuchadnezzar, roi de Babylone, vint avec toute son armée contre Jérusalem. Il campait devant elle et élevait des retranchements tout autour. Verset 5. La ville fut assiégée jusqu'à la 11e année du roi Sédécias. Le 9e jour du 4e mois, la famine était forte dans la ville. Il n'y avait pas de pain pour le peuple du pays. Alors la brèche fut faite à la ville et tous les gens de guerre s'enfuirent et sortirent de la ville pendant la nuit par le chemin de la porte entre les deux murs, près du jardin du roi, tandis que les Chaldéens environnaient la ville. Les fuyards prirent le chemin de la plaine. Verset 8. Mais l'armée des Chaldéens poursuivit le roi. Ils atteignirent Sédécias dans les plaines de Jéricho et toute son armée se dispersa loin de lui. Il saisit le roi et le fit monter vers le roi de Babylone à Ribla, dans le pays de Hamath, et il prononça contre lui une sentence. Verset 10. Le roi de Babylone fit égorger

0: Les fils de Sédécias sans sa présence. Il fit aussi égorger tous les chefs de Juda à Ribla. Verset 11. Puis il fit crever les yeux de Sédécias et le fit lier avec les chaînes d'airain. Le roi de Babylone l'emmena à Babylone et il le tint en prison jusqu'au jour de sa mort. Le 10e jour du 5e mois, c'était la 19e année du règne de Nebuchadnezzar, roi de Babylone. Nebuzaradan, chef des gardes au service du roi de Babylone, vint à Jérusalem. Il brûla la maison de l'Éternel, la maison du roi et toutes les maisons de Jérusalem. Il livra au feu toutes les maisons de quelque importance. Verset 14. Toute l'armée des Chaldéens qui était avec le chef des gardes démolit toutes les murailles formant l'enceinte de Jérusalem. Nebuzaradan, chef des gardes, emmena captif une partie des plus pauvres du pays, ceux du peuple qui étaient demeurés dans la ville, et ceux qui s'étaient rendus au roi de Babylone et le reste de la multitude. Verset 16, pour mettre fin à notre lecture. Cependant, Nebuzaradan, chef des gardes, laissa comme vignerons et comme laboureurs quelques-uns des plus pauvres du pays. Amen.
1: Amen.

0: Merci de nous retrouver chaque matin autour de la parole du Seigneur. Nous sommes en bonne compagnie. L'évangéliste Jean-Marc Kagnero, leader de Objectif Bonheur Conjugal, est avec nous. Bonjour, évangéliste.
1: Oui, bonjour, mon frère.
0: Ce mardi 12 mai 2026, le lecteur de la Bible, le guide de méditation édité par la Ligue pour la lecture de la Bible, nous fait lire Jérémie chapitre 22, les versets 1 à 16. On va commencer par l'observation. En nous intéressant déjà au texte lu hier, Jérémie 51, le verset 52 à 64.
1: Oui. Nous avons retenu comme leçon à appliquer la puissance, que ce soit d'un empire, que ce soit d'une personne, que ce soit d'une entreprise, d'un individu, n'impressionne pas Dieu. Et donc nous ne devons pas nous laisser impressionner par une quelconque grandeur, puisque Babylone, dans toute sa grandeur, est tombée. Toutes ces puissances humaines, diaboliques, sont appelées à tomber devant Dieu et devant sa parole. La deuxième chose, nous avons dit aussi que ce que Dieu a dit sur nous va finir par s'accomplir. Nous devons être patients. La troisième chose, nous avons aussi dit que l'obéissance fidèle est utile, même si nous n'en voyons pas les résultats, parce que la génération après nous est celle qui va profiter de notre obéissance de l'instant. Et la dernière leçon, c'est que nous ne devons pas construire notre vie sur ce que Dieu a déjà condamné. Dieu a condamné l'orgueil, Dieu a condamné l'oppression, Dieu a condamné la méchanceté. Ne construisons pas nos vies sur ces fondements-là, car elles finiront par être abattues. Elles tomberont comme Babylone est tombée.
0: D'accord, le texte d'aujourd'hui n'est pas la suite, on va le dire comme ça, hein, du texte qu'on a lu, même si c'est le chapitre qui suit, le chapitre 51. Alors, nous sommes déjà dans l'observation, c'est Jérémie 52, les versets 1 à 16, que nous lisons. De quoi parle ce texte?
1: Alors, la désobéissance persistante de Sédécias et de tout Juda finit par déclencher le jugement de Dieu. Dans ce texte-là, nous voyons Jérusalem qui tombe, nous voyons le roi qui est humilié, nous voyons la ville qui est brûlée et le peuple qui est amené en captivité, exactement comme Jérémie l'avait prophétisé des années en arrière. Et il faut déjà dire que Babylone avait déjà possédé Jérusalem,
0: oui.
1: Avait déjà tout pris à Jérusalem.
0: Ils étaient déjà allés en captivité.
1: Ils avaient déjà amené des gens en captivité, mais ils avaient déposé Sédécias comme roi pour gérer ce qui restait de Jérusalem.
0: Donc, Sédécias va se révolter.
1: Oui, il va se révolter. Dans le contexte, il va se révolter. Et ça va amener l'accomplissement aussi de la parole prophétique déclarée par Jérémie.
0: D'accord. Le texte est bien Jérémie 52, les versets 1 à 16. L'évangéliste Jean-Marc Kagnero nous propose quatre mouvements à notre passage. Première partie, la racine du désastre. Deuxième partie, quand la fuite devient impossible. La troisième partie s'intitule l'humiliation totale. Et puis la destruction de la ville intervient. Dans la quatrième partie, commençons par la première partie, la racine du désastre, les versets 1 à 3.
1: Alors, le texte commence par dresser déjà le portrait de Sédécias. Il a 21 ans quand il monte sur le trône. Il a régné pratiquement 11 ans. Et voici ce que la Bible dit de lui sans détour. La Bible dit qu'il fit ce qui est mal aux yeux de l'Éternel. Et c'est sûr que ce n'est pas seulement lui, parce que tout Juda aussi s'est rébellé contre Dieu. Mais la conclusion véritable et directe, c'est que c'est à cause de la colère de l'Éternel qu'il arrivait ainsi à Jérusalem et à Juda. Mais c'est Sédécias, en tant que roi, premier responsable de toute la population, qui était ancré dans le mal. Et ce verset-là est fondamental. Pourquoi? Parce que la cause réelle du désastre qui va suivre, qui sera expliquée, ce n'est pas Nebuchadnezzar, ce n'est pas Babylone. C'est le péché de ses habitants, à commencer par le péché de son roi. Donc la racine de tous les problèmes, c'est le péché des habitants de Jérusalem et de son roi.
0: D'accord. Première partie donc, la racine du désastre, les versets 1 à 3. Deuxième partie, les versets 4 à 7, quand la fuite devient impossible.
1: Il est dit qu'à la 9e année du règne de Sédécias, Nebuchadnezzar va marcher sur Jérusalem avec toute son armée. Et là, il installe des camps autour de la ville, il prend un siège.
0: C'est un siège.
1: Oui, un siège. Oui. Pendant 18 mois, selon les dates bibliques, c'est pendant 18 mois.
0: Oui.
1: Et la ville a été encerclée, la famine. Donc vraiment, les choses étaient devenues tellement compliquées. La faim, la peur, il n'y avait plus l'espoir. Et c'est là où ils vont essayer de s'en sortir par leurs propres moyens. Même quand il est trop tard, ils ont tenté le tout pour le tout. Et là, eh bien, c'est le drame. C'est le drame parce que la fuite devient impossible. Ils ne peuvent rien faire. Ils ne peuvent pas s'échapper puisqu'il y a le siège qui est là. Il y a la famine, il y a un désespoir total. Mais bon, ils vont décider de faire un petit tour. La réalité, c'est que la fuite était impossible.
0: La fuite est impossible, mais ils vont quand même tenter de s'enfuir.
1: Oui, ils vont tenter. Mais
0: dans la famille.
1: Le reste, comment des gens qui ont faim, gens qui n'ont aucun espoir. Et Dieu n'était même plus avec eux. Tu vois, donc la suite va nous confirmer que c'était une tentative
0: vaine,
1: désespérée et complètement vaine.
0: Oui. D'accord, troisième partie, les versets 8 à 11, l'humiliation totale.
1: Ils ont fui, c'est de ça, c'est rattrapé. Ouais. Mais lui-même n'a même pas cessé à ce que le peuple fuit d'abord.
0: Il est rattrapé et son armée l'abandonne.
1: Oui.
0: Voilà.
1: Mais en fait, c'était prévu. Tout le monde a faim. Voilà, comment on va rester pour protéger chacun, protège sa vie.
0: Ouais.
1: Et là, il est rattrapé, il est ramené devant Nebuchadnezzar. Et le jugement tombe. Il tombe avec une précision brutale, parce que tout ça, ça a été prophétisé. Hein. On va égorger ses fils devant lui. Et d'ailleurs, c'est la dernière image donc qu'il verra. Lui-même, on va lui crever les yeux. On va le charger de chaînes de bronze. Et puis, on va l'amener à Babylone. Et c'est là-bas qu'il restera jusqu'au jour de sa mort. Il va rester en prison. Et c'est vraiment une image très tragique, parce qu'on peut dire que ces Ézéchias avaient tout pour réussir. Il avait un trône. Et c'est le chef même qui l'a placé sur ce trône-là, c'est Nebuchadnezzar. Voilà, un trône, un peuple, bon.
0: Il avait un prophète.
1: Il avait un prophète aussi à ses côtés, mais il a choisi l'orgueil, il a choisi la rébellion, parce que même Jérémie lui demandait de rester tranquille, que tout ce qui se passait était dans le plan de Dieu. Voilà, qu'on n'était plus sous la couverture de Nebuchadnezzar en vain, c'était Dieu qui avait voulu ça. Mais il a choisi l'orgueil, la rébellion, bon, il a fini les yeux crevés dans un pays étranger, avec pour dernière vision le maître de ses enfants. Vraiment, c'est une humiliation totale, complète et sans appel.
0: D'accord. Dernière partie de notre observation, le verset 12 à 16, destruction de la ville.
1: Oui, parce que ce n'est pas Ézéchias seul qui était dans le péché. Le peuple l'a accompagné dans sa divagation spirituelle.
0: Ouais.
1: Et donc, le 10e jour du 50e mois, comme la Bible nous dit, j'ai envie de dire environ un mois après la prise de la ville, Nebuchadnezzar va rentrer à Jérusalem, il va brûler la maison du roi, toutes les maisons de la ville, et il va brûler le temple de l'Éternel, les murs de Jérusalem seront abattus, et ce qui reste du peuple aussi sera amené en captivité à Babylone. Seuls les plus pauvres, ceux qui n'ont rien, c'est eux qui sont laissés sur place, voilà, pour cultiver la terre. Donc vraiment, la demeure de Dieu construite par Salomon avec gloire et réduite en cendres, pas parce que Dieu est faible pour protéger sa maison, mais parce que son peuple l'a abandonné au point même où le temple n'était plus une coquille vide. Parce que lui-même, il n'était plus dans le temple. Voilà, c'était une religion sans obéissance, une maison sans maître.
0: D'accord, merci de suivre. Méditons ensemble, amis auditeurs. Jérémie 52, le verset 1 à 16, c'est le passage que le lecteur de la Bible, notre guide de méditation, édité par la Ligue pour la lecture de la Bible Côte d'Ivoire, nous propose mardi donc 12 mai 2026. On va maintenant s'intéresser à la vérité. Nous passons à la deuxième phase de notre émission. L'interprétation, quelles sont les vérités attachées à ce passage?
1: Quand Dieu nous dit de ne pas faire quelque chose, ce n'est pas d'abord premièrement par rapport à lui, mais c'est d'abord par rapport à ce qui peut nous arriver, nous. Donc le mal n'atteint pas Dieu lorsqu'un homme le fait, mais le mal atteint un homme, atteint l'homme lui-même. C'est pourquoi il a des conséquences dramatiques sur l'être humain. Dans ce passage, il est dit, Ézéchias fit ce qui est mal, en hébreu, ra. Ça désigne le mal moral. Et donc, nous devons faire attention parce que la plupart des choses qui déclenchent des catastrophes historiques, j'ai envie de dire ça comme ça, des catastrophes à grande échelle, ce sont nos choix moraux douteux. Ce que Dieu condamne dans la morale, il nous faut faire attention à cela. Donc nos choix spirituels ont des effets concrets dans le monde réel. Faisons attention. Ne choisissons pas de faire ce qui est mal aux yeux de Dieu. Ça peut être bien à nos yeux, mais mal aux yeux de Dieu. Faisons attention. La deuxième chose, c'est que la colère de Dieu est une réponse à la trahison. Ce n'est pas une émotion incontrôlée. Le verset 3 parle de la colère de l'Éternel. La colère de l'Éternel, af en hébreu, la colère de l'Éternel, ça désigne une réaction droite, méritée, face à l'injustice, face au mépris de la sainteté de Dieu. Dieu est saint. Et quand Dieu décide d'agir, attention, ce n'est pas de l'émotion, c'est vraiment une réaction droite qui est la conséquence de l'injustice pratiquée. Donc, faisons attention. C'est pourquoi, en fait, le peuple d'Israël, ce n'est pas que Dieu ne l'aime pas, mais ce qu'ils ont fait, la réaction directe, le retour de bâton direct, c'était ça. Donc faisons attention. Dieu ne se met pas en colère pour rien. Voilà, ce n'est pas une colère émotive, c'est une réaction franche et réponse de l'injustice. La troisième chose, c'est que l'exil est à la fois une punition et une purification. Ici, Israël a été déporté, mais le mot qui a été traduit même par déporté dans ce texte-là, c'est un mot qui parle de révéler, de découvrir. Donc c'est comme si Dieu permettait même qu'ils partent là pour qu'ils découvrent quelque chose, pour que leur masque soit arraché, on les a retirés de leur confort, leur idole, toute la sécurité qu'ils avaient, pour que le peuple retrouve le vrai Dieu. Donc parfois, il y a des réalités qui nous arrivent là. En fait, c'est pour que le masque et nos fausses sécurités puissent être ôtées, pour qu'on puisse être vrai devant Dieu. Et parfois, il y a des choses qui nous arrivent, c'est pour nous amener vraiment à être vrai devant Dieu. Et je termine au chapitre des vérités en disant ceci. Tout ce qui brûle par le feu est ce qui n'est pas habité par Dieu. Souvenons-nous de Daniel. Daniel était dans le feu, mais il n'a pas été brûlé par le feu. Parce que Dieu était avec lui, et donc il ne pouvait pas être brûlé. Si le temple a brûlé, c'est parce que Dieu n'y était plus. Parce que ce que Dieu habite ne peut pas être brûlé par le feu, ne peut pas être atteint par un quelconque jugement. Donc le temple brûle, non parce que Dieu a abandonné son peuple, mais parce que ce temple était devenu une coquille vide. Dieu n'était plus là-bas. Dieu ne protège pas les formes religieuses. Il habite le cœur qui sont vivants. Dieu habite le cœur vivant, pas les gros temples où il n'est pas. C'est pourquoi faisons attention. Assurons-nous que Dieu est avec nous et non des pratiques religieuses sont avec nous.
0: On va conclure, méditons ensemble avec les enseignements. C'est la dernière partie de notre étape de méditation. Jérémie 52, le verset 1 à 16, est le passage du jour. Évangéliste Macagnoro, pour les enseignements, qu'est-ce qu'on retient finalement?
1: Je veux qu'on retienne quatre vérités, quatre leçons que nous pouvons retenir et appliquer. Première leçon, un dirigeant, un leader qui fait mal entraîne tous ceux qui sont sous sa responsabilité dans sa chute. Quand je parle de leader, je parle de pasteur. Quand je parle de leader, je parle de chef d'entreprise. Quand je parle de leader, je parle du mari. Quand je parle de leader, je parle du maire, je parle du député, je parle du président. S'il fait mal, il entraîne tout le peuple. Parce que le chef d'entreprise qui fait mal, quand l'entreprise tombe, fait faillite, c'est des milliers de familles sous sa responsabilité qui vont souffrir. Quand un père de famille gère mal sa vie de couple, c'est la femme et les enfants qui sont sous sa responsabilité qui en payent le prix. C'est pourquoi sachez choisir vos responsables. Une femme doit savoir choisir son mari. Un homme doit savoir choisir son Dieu. C'est très important parce que les erreurs de l'autorité se payent cash. Deuxième leçon, ne confonds pas la patience de Dieu avec son approbation. Ce n'est pas parce que Dieu est patient pendant que nous sommes en train de faire du tort, pécher, vivre une mauvaise vie, vivre ce qu'il a condamné. C'est parce que Dieu est patient qu'il nous approuve. Parce qu'il y a un temps qui va venir et le jugement ne pourra plus être arrêté. Donc si Dieu te laisse du temps, c'est pour que tu te corriges, pour que tu te juges toi-même et que tu te corriges. Pas pour que tu continues tranquillement à faire ce que tu fais, quand bien même tu sais que c'est mal. La troisième leçon, une religion sans obéissance finit par brûler avec tout le reste. Ça brûle avec Satan. Donc il est important de s'assurer que notre vie chrétienne n'est pas une vie de religiosité. Ce n'est pas qu'un ensemble de pratiques. Ce n'est pas juste aller chanter. Ce n'est pas juste aller prêcher. Ce n'est pas juste aller à l'église tous les dimanches. Ce n'est pas juste faire le service d'ordre. Ce n'est pas juste être le protocole du pasteur. La vie chrétienne, c'est tout sauf ça. C'est une réalité dynamique avec le Seigneur où on échange, où on grandit, où on abandonne certaines choses. Le mal pour aborder le bien pour aborder le meilleur pour apporter l'excellent, l'excellent. On abandonne l'excellent pour le parfait. La vie chrétienne, c'est une dynamique continuelle où on se remet en cause et on grandit avec le Seigneur. La quatrième et dernière leçon, c'est que ne refusons pas de lever les yeux vers Dieu. Parce que celui qui refuse de lever les yeux vers Dieu pour l'écouter, finit par ne plus voir clair. C'est ce qui s'est passé avec Sédécias. Il a refusé de voir la vérité que Jérémie lui présentait. Il a fini les yeux crevés. C'est une image terrible, mais c'est vraiment parlant. Quand on s'obstine à ne pas regarder à Dieu, on perd progressivement la capacité de voir clairement quoi que ce soit. Il y a une cécité spirituelle, et cette cécité spirituelle-là précède très souvent la ruine. La ruine. Donc vraiment, efforçons-nous d'élever les yeux constamment vers Dieu et d'écouter la parole prophétique.
0: Merci à vous, évangéliste Jean Macagnoro, pour la conclusion de Jérémie chapitre 52, les versets 1 à 16. Retrouvez le jugement inévitable, la note explicative à la page 60 dans le lecteur de la Bible. Merci à Emmanuel Yao pour la mise en onde de l'émission. Je suis Alex Adombi-Pacôme. Que le Seigneur vous bénisse pour la journée. On se retrouve demain pour un autre test. Que Dieu vous bénisse. Shalom.

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0: Et bien sûr, c'est reparti pour 3 heures dans l'auge de communion fraternelle avec vous. Eh bien, chers amis des Andes, croyez-moi, c'est un plaisir pour moi et surtout pour mes collaborateurs, pour toute l'équipe de production qui ont travaillé depuis hier pour vous offrir une émission des plus excellentes parce que vous le méritez. Il est important dès le matin que nous puissions avoir un bon réflexe. Et ce bon réflexe passe nécessairement par reconnaître les bienfaits de l'Éternel. Dès le matin, rendons gloire et rendons grâce au Seigneur pour être plus correct. Hein. Voilà, on part en musique maintenant pour ajouter plus de couleurs à cette tonne d'antenne.
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0: Allez, on chante ensemble. Excellent réveil à vous.

Merci Seigneur, pourrait-on dire, pour ces cantiques, on se rappelle, qui ont bercé notre marche dans la vie chrétienne, notre tout premier pas dans la marche chrétienne, avec beaucoup de nostalgie. Nous fredonnons encore une fois ces belles mélodies, rendons grâce au Seigneur pour son amour, car dès le matin, à l'image des oiseaux du ciel qui scandent, qui chantent les louanges de l'Éternel. Et toi, bien sûr, il crie à l'image de Dieu. Et pourquoi ne chanterais-tu les louanges de l'Éternel? Ce sont en substance les paroles de cette merveilleuse chanson. Nous passons maintenant à une autre étape de ce magazine par excellence de ce matin, par notre réflexion, notre code de réflexion. C'est parti.

Je vous amène ce matin à plonger vos regards dans le livre de Romains, chapitre 12, verset 12. Je dis bien Romains, chapitre 12, verset 12. Une heure dans tes parvis, Seigneur, vaut mieux que mille ailleurs. Ta parole est une lampe à mes pieds et lumière sur mon sentier. On ne se lâche jamais de la présence de notre Seigneur. Effectuons la lecture de Romains chapitre 12, verset 12. Je puis lire ceci, mesdames et messieurs. Et réjouissez-vous en espérance. Soyez patients dans l'affliction. Persévérez dans la prière. Je recommence. Romains chapitre 12, verset 12. Et réjouissez-vous en espérance, je dis bien, réjouissez-vous en espérance. Soyez patient dans l'affliction, persévérez dans la prière. Nous allons dégager de ce texte de ce matin quelques vérités bibliques. Je vois trois ou quatre vérités bibliques. La Bible nous demande de nous réjouir dans l'espérance. Oui. Ça veut dire quoi, tout simplement? Cela m'amène à considérer également un texte parallèle de Hébreux chapitre 11 qui nous définit nettement et clairement la définition de la foi, une ferme assurance des choses qu'on espère, une démonstration des choses qu'on n'a jamais vues, qu'on n'a pas encore vues. Je recommence encore une fois. La Bible nous dit, c'est une séquence qu'on connaît très bien, dans Hébreux chapitre 11, nous donne une belle définition de la foi, qui est une ferme assurance. Je crois, Mordicus, que ceci va arriver. Je crois, Mordicus, que le Seigneur va faire ceci ou cela pour moi. Pourtant, je n'ai pas encore vu cela, mais je le crois de tout mon cœur, de toute mon âme. C'est ce que la Bible nous demande. L'ingrédient essentiel qui plaît à Dieu, c'est la foi. La Bible déclare également que sans la foi, nul ne peut voir le Seigneur. Ce que Dieu regarde, c'est lorsque Dieu regarde l'état de ton cœur, c'est la foi qu'il voit. C'est la foi qu'il voit. Et réjouissez-vous en espérance. On espère. Et déjà, on peut festoyer. Et déjà, on peut fêter. Dans quelques semaines, les parents et les élèves vont vivre une période particulière. Les examens à grand tirage. Je bénis le Seigneur qui a précédé toutes choses avec OSB spécial Jéricho où nous avons prié pour les examens de fin d'année et d'autres sujets. Donc déjà, après ce temps de prière intense du samedi dernier, il est important que nous puissions maîtriser, que nous puissions sécuriser tous ces acquis. Pas la foi, par l'espérance. J'ai prié et j'attends, je m'attends au Seigneur. Quelqu'un pouvait dire dans les Saintes Écritures, je lève les yeux vers les montagnes, d'où me viendra le secours? Le secours me vient de l'Éternel qui a fait les cieux et la terre. Deuxième vérité, la Bible nous dit, soyez patients. Toujours dans Romains chapitre 12, verset 12, soyez patients dans l'affliction. L'affliction, ce n'est pas un moment de joie. Ce n'est pas un moment de gaieté. C'est un moment d'épreuve. Et la Bible dit, soyez patients dans l'affliction. Et la même Bible nous exhorte également à ne pas promener des regards inquiets lorsque nous sommes dans certaines situations. Je suis bien placé pour vous le dire ce matin. J'ai été terriblement éprouvé. Il y a des années en arrière. Terriblement éprouvé. Je ne vais pas rentrer dans les détails, mais j'ai été terriblement éprouvé. C'est tout ce que vous pouvez imaginer. Mais Dieu m'a donné la force de remonter la pente. Je ne dis pas que ça a été facile, mais je le dis aujourd'hui avec beaucoup de joie, parce que Dieu m'a accompagné. Lorsque on lit certaines séquences de la Bible, par exemple, de psaume 23, quand je passe par la vallée de la mort, est-ce que vous savez ce que ça veut dire? Quand je passe par la vallée de la mort, ton bâton et ta houlette me rassurent. Le bâton, ça fait mal. Ça fait très mal, le bâton. Bah oui, ça fait très mal, le bâton. Oui. Imaginez-vous le berger avec son bâton.
C'est pas pour caresser les moutons ou les brebis dans le sens du poil. Il les tape par moment. Il y a des ressentis, ça fait très mal. Mais la Bible déclare que quand je passe par la vallée de l'ombre de la mort, par des épreuves incompréhensibles qui dépassent l'entendement humain, la Bible nous dit d'être patient. Dieu n'est pas injuste pour oublier tout ce que tu as fait dans sa maison, nous dit le livre de Hébreux. La Bible nous dit enfin de persévérer dans la prière. C'est à cela que je vais m'attarder un temps soit peu, la persévérance dans la prière. Aujourd'hui, malheureusement, nous prions un peu comme de manière décousue. On commence à intercéder pour un sujet, à prendre sur nous la responsabilité d'apporter devant le Seigneur, devant le trône de gloire. C'est un sujet de prière. On ne finit pas. On trouve que le temps est long, que Dieu est très lent à réagir. Et puis on passe à autre chose. Et avec nous, malheureusement, c'est toujours une symphonie inachevée. Dieu t'interpelle ce matin. Je sais que tu te retrouves dans ce que je suis en train de dire depuis le début de cette lecture.

persévérer dans la prière. La persévérance est quelque chose de très essentiel. Je le disais il y a quelques secondes, aujourd'hui, malheureusement, nous prions et puis on laisse. Et puis on va prier, on va prendre un autre sujet. On ne finit pas. Parce qu'il y a un livre du docteur Mankou Yabopolsej que j'aime bien. Priez jusqu'à l'exaucement, s'il vous plaît. Priez jusqu'à l'exaucement. Tant que tu n'as pas vu l'issue favorable, bien sûr, du sujet de prière pour lequel tu intercèdes, que tu pries, il faut toujours continuer. Mais aujourd'hui, nous sommes comme à peu près les couturiers. Je n'ai rien contre ce corps de métier, les couturiers. Ils te disent que ton habit est prêt. Ta camisole est prête. Viens chercher. Ah, c'est bien, je passe demain. Tu arrives, non, bon, c'est prêt, hein. Mais il reste à mettre les boutons. Qui porte habit sans bouton, habillé ici? Qui porte habit où il n'y a pas de bouton? Ou où il n'y a pas de fermeture éclair? C'est que ce n'est pas prêt. Tous ceux qui passent ici sur les ondes de la radio nous apportent un enseignement. La vie chrétienne, ce n'est pas une vie de rose sur un chapeau de roue. Une vie où tout va bien. Ou bien où il est écrit, cette enseigne, arrêtez de souffrir. Non. Non. La Bible nous dit ce matin, Romains chapitre 12, verset 12, et réjouissez-vous en espérance. Soyez patient dans l'affliction et persévérez dans la prière. Ce verset, cette référence biblique, termine par quelque chose de très essentiel, la persévérance dans la prière. Oui, la persévérance dans la prière. Arrêtons de prier de bout en bout, comme une symphonie inachevée, mais que nous puissions, devant le Seigneur, ouvrir nos cœurs devant le Seigneur, être vrai, non seulement avec nous-mêmes, mais aussi être vrai avec Dieu, le Père. Je vous en supplie, chers auditeurs de la radio de la vie ce matin. Persévérons dans la prière. Il y a un sujet qui te tracasse, persévère dans la prière. Quand la marche devient dure, ce sont les durs qui marchent.

0: résultante de la persévérance, c'est l'accomplissement, tout simplement. Oui. L'accomplissement. Persévère. C'est à l'instant où Olivier Chewa extrait de son album Mon idéal. Jésus, mon idéal. Que Dieu vous bénisse à l'écoute de cette lucarne de réflexion. C'était pour nous notre contribution ce matin pour vous amener à réfléchir, à persévérer dans la prière. C'est pas facile. Il n'a pas dit que ce sera facile, non. Il n'a pas dit que ce sera facile. Il n'a jamais dit ça, non. Rappelez-vous de cette phrase. Vous pensez que c'est une phrase comme ça, laconique, que le serviteur de Dieu passe sur les antennes de la radio et qu'il lance comme ça, comme une boutade. Non. Quand la marche chrétienne devient difficile, ce sont les persévérants, les durs qui avancent avec le Seigneur. Dieu n'a jamais exaucé les pleurnichards. Je prends toujours l'exemple de Anne, s'il vous plaît. Sondons les Écritures. Prenons l'exemple de Anne, la persévérance, stérile à l'origine, mais heureuse à la fin. Une question également existentielle que je voudrais poser ce matin, c'est parce que nous avons cette trilogie comme leitmotiv à la radio Fréquence Vie, évangéliser, édifier et transformer. Parlant d'évangélisation, je voudrais m'adresser à ceux qui découvrent la radio pour la toute première fois. Vous êtes sur Fréquence Vie, la radio nationale des églises protestantes évangéliques de Côte d'Ivoire. Et la question que je te pose ce matin, en musique, as-tu fait la paix avec le Seigneur? On répond ensemble et réfléchis.
1: Attends.

C'est à l'instant Apocalypso qui nous posait une question existentielle. As-tu fait la paix avec le Seigneur? Une toute petite note de météo avant d'aller bien sûr à Kangouka, dans le sud forestier et sur le littoral. Le temps sera nuageux avec de faibles pluies localisées qui feront place à un temps ensoleillé. Partout ailleurs, le temps sera partiellement nuageux et ensoleillé. Le soleil dominera tout au long de l'après-midi. Des passages nuageux importants pourront localement apporter de la pluie et des orages isolés sur le littoral et dans le sud forestier. Cette situation affectera progressivement les régions du nord et de la bande centrale. Mesdames et messieurs, nous partons dans quelques instants pour le temps d'enseignement Kangouka.

0: C'est un honneur de vous accueillir encore une fois dans l'émission Kangoka. Mon nom est Chris Dukumana. Aujourd'hui, nous sommes mardi. Vous allez écouter la première partie avec le serviteur de Dieu, Esdras Biranguza, et moi je vais continuer avec la deuxième partie.
1: Shalom. On va commencer par lire dans Hébreux chapitre 13, versets 5 à 6. Il est écrit, ne vous livrez pas à l'amour de l'argent. Contentez-vous de ce que vous avez, car Dieu lui-même a dit, je ne te délaisserai point, je ne t'abandonnerai point. Verset 6, c'est donc avec assurance que nous pouvons dire, le Seigneur est mon aide, je ne craindrai rien. Que peut me faire un homme? Ici, Dieu ne nie pas la réalité du manque, ni la pression que peuvent avoir les factures, les responsabilités ou l'incertitude du lendemain. Il est possible qu'en ce moment même, pendant que tu écoutes cette parole, tu te trouves sans les moyens de payer ton loyer, sans les moyens de payer les frais scolaires de tes enfants ou toute autre dépense qui dépasse tes ressources actuelles. Sache que cette parole est pour toi. Dieu te dit, je ne te délaisserai point, je ne t'abandonnerai point. Ce n'est pas ton ami qui te le dit, ce n'est pas la banque qui te le dit, mais Dieu lui-même, créateur du ciel et de la terre. Parfois, nous avons tendance à désirer les garanties d'une personne ou d'une institution parce qu'on le voit, c'est concret. Mais quand on lit la parole de Dieu, on a tendance à ne pas y croire. On a du mal à garder la foi dans des situations difficiles. Mais j'aimerais te dire qu'avec la foi, tu déplacerais les montagnes. La foi n'est pas comme une arme que tu sors seulement quand tu as les problèmes, quand tu vois l'ennemi devant toi. Non, la

foi doit être exercée sur tout, dans tout et tout le temps. Je t'invite à croire en cette parole que Dieu te donne aujourd'hui. Il te dit qu'il ne te délaissera point, il ne t'abandonnera point. Certains pensent que cela signifie que Dieu va simplement leur donner beaucoup d'argent au point de ne plus jamais avoir des difficultés financières. Même lorsque les ressources semblent limitées, la présence de Dieu, elle ne diminue jamais. Là où peut manquer l'argent, Dieu reste fidèle, constant et proche. Ici, Dieu n'a pas mentionné uniquement l'argent, mais il parle de lui-même. C'est lui-même qui sera avec toi, peu importe les difficultés, peu importe les problèmes. Il a mille manières d'intervenir. Il peut passer par une personne, ouvrir une porte inattendue, envoyer exactement ce dont tu as besoin au moment précis. Ne fixe pas tes yeux sur la manière dont Dieu va agir. Fixe tes yeux sur Dieu lui-même et attache-toi à lui. Ce verset t'invite à ne pas laisser l'amour de l'argent prendre le contrôle sur ton cœur. Dans les difficultés, dans les problèmes financiers, il est facile de penser que tout serait réglé si on avait plus d'argent. Et peu à peu, le manque devient une obsession, une source d'inquiétude permanente. On court derrière l'argent, on passe du temps à réfléchir comment on peut gagner plus et on minimise le temps avec Dieu. Mais dès que tu essaies de prier, tes pensées retournent vers l'argent. Cela en devient une obsession. Et ce qui est surprenant, c'est que même quand tu en reçois davantage, tous les problèmes ne disparaissent pas. Et pourtant, le désir continue. Tu en veux encore plus. Ta situation peut être temporaire, mais la fidélité de Dieu est éternelle. Là où l'homme peut faillir, Dieu reste engagé. Là où les ressources humaines ont des limites, Dieu n'en a pas. Tu n'es pas seul dans ce combat. Tu n'as pas été abandonné. Le verset 6 dit, « C'est donc avec assurance que nous pouvons dire, le Seigneur est mon aide, je ne craindrai rien. Que peut me faire un homme ?» Souvent, on craint les hommes à cause de ce qu'on leur doit. Il y a les appels téléphoniques de la banque. Tu as une grosse dette envers quelqu'un. J'aimerais te dire que si tu as commis des fautes dans le passé, tu peux te repentir et Dieu sera avec toi. Arrête de penser constamment à ce que tu dois ou aux personnes à qui tu le dois. Pense à Dieu, médite sur la grandeur de Dieu, médite sur cette parole que tu reçois aujourd'hui. Là où Dieu te dit qu'il est avec toi, il sera avec toi. Et peu importe ce qui se passe, il ne t'abandonnera pas. Si aujourd'hui tu n'as pas la paix, prends ces paroles et confesse-les à haute voix avec la foi. Car souvent, le changement commence d'abord à l'intérieur, dans la manière de penser et de croire et de parler.

Nous arrivons maintenant dans la deuxième partie, c'est-à-dire au moment de l'enseignement. Nous continuons avec l'enseignement, le temps de Dieu. Hier, nous parlions de ce que Joseph avait traversé 13 ans de chronos. C'était pas facile. S'il a passé 13 ans de souffrance, malgré qu'il était intègre, malgré qu'il craignait Dieu, c'est-à-dire que s'il s'était comporté comme le peuple de Dieu quand ils ont quitté l'Égypte, il aurait peut-être passé 40 ans ou même plus dans le chronos. Mais il a passé 13 ans. À travers ces 13 ans, Dieu le préparait à une haute fonction, c'est-à-dire qu'il devait devenir le premier ministre d'Égypte, mais il a été préparé pendant 13 ans. On a vu comment ses frères sont venus. Ils ont eu peur. Ils tremblaient. Ils croyaient qu'ils allaient se venger. Pourquoi ? Parce qu'ils étaient charnels. Quand tu es charnel, tu penses que tout le monde est charnel. Mais Joseph n'était pas charnel. Joseph était spirituel. Il a compris très bien ce qui s'est passé. Mais moi, je crois qu'il a compris ça plus tard. Pendant les 5 premières années, je ne suis pas sûr que Joseph avait compris ce qui s'est passé. Il était dans la confusion. Il ne comprenait pas pourquoi il était écarté de sa famille. Il était loin de ses frères. Il souffrait. Il était un esclave travaillant pour Potiphar. Il ne comprenait pas. Mais c'est plus tard qu'il a compris, parce que dans Genèse 45, on a vu ça, au verset 7, il a dit « Dieu m'a envoyé devant vous pour vous faire subsister dans le pays ». C'est-à-dire qu'il y avait la famine en Égypte, et Dieu savait qu'il y aurait la famine, et Joseph les a devancés. Voilà pourquoi il est venu. Quand il est venu, ce n'était pas juste pour être un esclave, mais c'était pour être préparé. Et Dieu l'a préparé pour sauver ses frères, pour sauver sa famille. Et tout ce que Dieu lui avait dit s'est accompli. C'est-à-dire qu'ils sont venus, ils se sont tous prosternés devant lui, comme il avait vu dans le songe. Tu as peut-être traversé des moments difficiles. Tu ne comprends pas pourquoi, mais plus tard, si tu restes intègre, tu comprendras pourquoi. Tu as peut-être été licencié, on t'a chassé au travail injustement, et tu as eu une lettre qui te dit qu'il faut quitter le travail, et tu as pleuré. Mais plus tard, quand tu verras ce que Dieu fera pour toi, tu comprendras qu'il fallait que tu quittes ce travail. Si tu es intègre, si tu es dans la sanctification, tout ce qui est mal va se transformer en bien selon le plan de Dieu. Il suffit de prier pour rester dans le plan parfait de Dieu. Tu as tout fait pour chercher le visa. Il y a quelqu'un qui a tout fait pour chercher un visa, pour aller en Europe, ça n'a pas marché, c'est toujours le refus. Mais plus tard, tu comprendras pourquoi cette porte ne s'ouvre pas. Dieu a un plan pour toi, là où tu es, et tu comprendras ça plus tard. Donc quand tu comprends les choses spirituelles, comment Dieu fait les choses, tu ne pleures pas, tu ne te lamentes pas. Et au verset 8, il a dit, « Ce n'est donc pas vous qui m'avez envoyé ici, mais c'est Dieu. » Alors, qu'est-ce que cela veut dire? Ça veut dire que à travers la jalousie de ses frères, tout ce qui s'est passé, c'était dans le plan de Dieu. Donc on comprend ici que ses frères qui le détestaient, qui voulaient le tuer, qui voulaient le chasser, qui étaient jaloux, c'est le moyen par lequel Dieu a trouvé pour élever Joseph. C'est pour ça que Romains 8, verset 28 dit que toutes choses concourent au bien de ceux qui aiment Dieu. Si tu es dans le plan de Dieu, même les mauvaises choses, même tes ennemis, Dieu peut les utiliser. Je te dis, moi j'ai vu ça dans beaucoup de cas, Dieu peut utiliser tes adversaires ou tes ennemis en ta faveur. Reste seulement dans le plan parfait de Dieu. Ne change pas. Reste fidèle. Parce que le diable peut vouloir te tuer, te faire du mal. Mais en te faisant du mal, il accomplit la volonté de Dieu. Je vais vous montrer un exemple clair. Dans la Bible, Jésus a été crucifié. Tout le monde disait qu'il soit crucifié. Il était crucifié et les gens acclamaient. Tout le monde était contre lui. Presque tout le monde était contre lui. Le diable était content. Je suis sûr que quand Jésus est mort sur la croix, quand il était crucifié, quand le fou était, le diable était dans la joie. Il croyait avoir réussi. Mais à travers la crucifixion de Jésus, le monde entier a été sauvé. Et le diable a été détruit, vaincu à travers la crucifixion de Jésus. Donc il y a peut-être des personnes qui te détestent dans la vie, qui sont contre toi. Ne les détestez pas. Prie pour eux. Bénis-les. C'est pour cela que la parole de Dieu dit « Bénissez vos ennemis, priez pour eux, parce qu'ils sont utilisés sans le savoir. » Je vous dis que quelqu'un qui est dans la parfaite volonté de Dieu, même ceux qui le détestent, il contribue à l'accomplissement de la volonté de Dieu. Tu as tout fait pour avoir une promotion au travail. Ça ne marchait pas, mais à travers cette injustice, Dieu peut accomplir sa volonté. Ça, c'est très profond et il faut penser spirituellement pour le comprendre. On t'a refusé le visa, ne pleure pas. Il y a un fiancé ou une fiancée qui t'a abandonné, ne pleure pas.
Reste dans la volonté de Dieu. Reste dans la parole de Dieu. Ne te lamentez pas. Loue l'Éternel. Reste dans la sanctification et tu verras ce que Dieu fera dans ta vie. C'est alors que tu pourras citer avec joie Matthieu 6, 10 qui dit « Seigneur, que ta volonté soit faite sur la terre comme au ciel. » Parce qu'au ciel, Dieu a déjà tout fait. Tout ce qu'il te faut dans son chronos, c'est de rester intègre et ne te lamentez pas et tu verras la volonté de Dieu. Si je suis le vœu, nous allons continuer demain. Que Jésus vous bénisse.

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Mardi 12 mai 2026, la bonne semence. L'ange dit au berger, « N'ayez pas peur, car voici, je vous annonce une bonne nouvelle, un grand sujet de joie qui sera pour tout le peuple. Aujourd'hui, dans la cité de David, vous est né un sauveur qui est le Christ, le Seigneur. » Luc chapitre 2, versets 10 et 11. Aujourd'hui, le salut 1. Lecture proposée, Luc 2, versets 8 à 20. Jésus est né de la Vierge Marie il y a plus de 2000 ans. Des bergers qui gardaient leurs troupeaux ont été informés de sa naissance par un ange qui s'est adressé à eux en commençant par « Aujourd'hui ». Ce message s'adresse encore à tous aujourd'hui et il est merveilleux. C'est une bonne nouvelle. C'est le message de l'Évangile. Le Christ, le Messie, attendu par le peuple de Dieu, s'est incarné dans ce petit enfant. Il est présenté comme un sauveur pour tous les humains. Ces bergers reçoivent pour eux-mêmes cette bonne nouvelle et se dépêchent d'aller à Bethléem. Ils désirent voir celui qui était annoncé et attendu. Ils le voient et ils se réjouissent. Et cette rencontre les impacte profondément. Ils retournent chez eux en glorifiant et louant Dieu pour tout ce qu'ils avaient entendu et vu, selon ce qui leur avait été dit. Luc 2, verset 20. C'est ce que le message de l'Évangile produit lorsqu'il est reçu dans sa simplicité avec foi. La louange, la reconnaissance et la joie. Cet aujourd'hui se prolonge encore au moment où vous lisez ce feuillet. C'est encore le temps où Dieu fait proclamer sa grâce et offre à chacun le pardon de ses fautes dans la personne de Jésus-Christ. Nous souhaitons que vous puissiez pleinement comprendre que la grâce de Dieu qui apporte le salut est apparue à tous les hommes. Tite 2, verset 11. Vous pourrez alors connaître Jésus comme votre sauveur et vous réjouir comme ces bergers qui contemplent l'enfant divin. Dieu avait dit à Moïse, « L'homme ne peut me voir et vivre. » Exode 33, verset 20. Et depuis lors, c'est la peur, la frayeur chez l'homme quand Dieu se révèle en gloire. C'est l'un des cas ici, chez ces bergers à l'annonce de la naissance de Jésus, le Sauveur. Tout d'abord, ils sont mis en confiance. N'ayez pas peur. Le message, une bonne nouvelle, un grand sujet de joie pour tout le peuple. Et c'est aujourd'hui, c'est maintenant. Message bien reçu par les bergers et aussitôt, ils se rendent à Bethléem pour voir le petit enfant, le Sauveur. C'est la joie, la reconnaissance de l'allégresse du cœur en glorifiant et louant Dieu pour tout ce qu'ils avaient entendu et vu. Amis, le salut, c'est aujourd'hui, c'est maintenant. Ce message se fait encore retentir à travers ce feuillet. Car la grâce de Dieu pour le salut est pour tous les hommes. C'est pourquoi il est dit, « Aujourd'hui, si vous entendez sa voix, n'endurcissez pas vos cœurs. » Hébreux 3, versets 7 et 15. « Oui, au temps agréé, je t'ai exaucé, et en un jour de salut, je t'ai secouru. » Voici, c'est maintenant le temps agréable. Voici, c'est maintenant le jour du salut, ne donnant aucun scandale en rien. 2 Corinthiens chapitre 6, verset 2. Une bonne nouvelle a retenti, ami Jésus t'appelle. Ah, viens à lui, troublé par la loi sainte de tes péchés confus, sans retard et sans crainte, viens à Jésus, viens que rien ne t'arrête, viens à l'instant. En lui, si tu veux croire, tes péchés ne sont plus, et tu peux chanter gloire, gloire à Jésus.

Mardi 12 mai 2026, le Seigneur est proche. Les brebis écoutent sa voix, puis il appelle ses propres brebis par leur nom. Il marche devant elles et les brebis le suivent car elles connaissent sa voix. Jean chapitre 10, versets 3 et 4. Qui suivez-vous? Les brebis du bon berger écoutent sa voix et le suivent, versets 4 et 27. Mais elles ne suivront pas un étranger, verset 5. Et nous, que faisons-nous? Les réseaux sociaux impriment de plus en plus profondément leur marque. On peut remarquer l'importance grandissante des influenceurs ou influenceuses sur le comportement des jeunes et moins jeunes. Ces appellations ne sont pas anodines. Ils ou elles exercent une véritable influence sur ceux qui les suivent, même si, le plus souvent, ceux-ci ne s'en rendent pas compte. Est-ce de cette influence que nous voulons, pour nous ou nos enfants, être followers, suiveurs? Qui voulons-nous vraiment suivre? Les influenceurs de ce monde ou celui que nous connaissons comme le bon berger? Au début du psaume 16, le Seigneur nous dit prophétiquement que les misères de ceux qui courent après un autre qui le suivent seront multipliées, verset 4. Prenons cet avertissement au sérieux. En contraste, Jean 10 nous présente trois caractéristiques des brebis du bon berger. Elles connaissent sa voix parce qu'il les a appelées par leur nom. Cela nous parle de la conversion, point de départ de notre vie chrétienne. Saul de Tarse en a fait l'expérience sur le chemin de Damas. Il a entendu le Seigneur l'interpeller depuis le ciel. « Saul, Saul, pourquoi me persécutes-tu » Actes 9, verset 4. Et sa vie en a été entièrement transformée. Notre conversion n'a sans doute pas été aussi spectaculaire ni aussi radicale. Mais rappelons-nous que celui qui nous a sauvés nous a appelés d'un saint appel. 2 Timothée chapitre 1, verset 9. Elles écoutent sa voix. Sommes-nous assidus à lire la Bible jour après jour pour y discerner sa voix, ce qu'il veut nous dire par sa parole et par son esprit, et pour l'écouter, c'est-à-dire lui obéir? Elles le suivent dans le sermon sur la montagne. Le Seigneur nous a prévenus, personne ne peut servir deux maîtres. Matthieu 6, verset 24. De même, nous ne pouvons pas non plus suivre plusieurs personnes différentes. Or, l'apôtre Pierre nous dit « Christ a souffert pour vous, vous laissant un modèle, afin que vous suiviez ses traces. » 1 Pierre 2, verset 21. Entre le bon berger qui nous dit « Suis-moi » Jean 21, verset 19, et les influenceurs de ce monde, nous devons choisir.

La question est d'actualité. Qui suivez-vous? La question est d'actualité en ces temps de troubles, de confusion où l'église est devenue une grande maison, où il y a tout un mélange qui va à la dérive. Chacun est responsable de son orientation dans le choix de qui suivre. Le bon berger qui est Jésus-Christ ou un influenceur? Le verset du jour nous instruit sur une intimité profonde avec une parfaite connaissance entre le berger et ses brebis. Chacune des brebis est appelée par son nom et chaque brebis connaît la voix de son berger. En vérité, dès notre conversion, chacun entre en contact avec Jésus de cette manière-là et on se met à sa disposition pour qu'il nous parle, nous conduise selon sa propre volonté. Cette procédure, c'est par la lecture de la Bible, d'où il nous invite disant « Sondez les Écritures car vous avez en elles la vie et ce sont elles qui rendent témoignage de moi. » Jean chapitre 5, verset 39. C'est le seul moyen pour nous de faire la différence entre sa voix et celle des influenceurs. Par sa parole, nous pouvons discerner quelle est la volonté bonne, agréable et parfaite à notre égard pour le suivre sans nous inquiéter. Alors, chers amis, faisons comme les disciples autrefois. Seigneur, auprès de qui irions-nous? Tu as les paroles de la vie éternelle. Et nous, nous croyons et nous savons que toi, tu es le Saint de Dieu. Jean chapitre 6, versets 68 et 69. Oui, soyons décisifs et fermes de notre choix, te contempler face à face, écouter ta voix d'amour qui, par mille soins de grâce, nous conduisait chaque jour.

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0: Une autre étape non moins importante, c'est de s'informer au mieux. Vous faites bien, mesdames et messieurs, d'avoir choisi Fréquence Vie pour vous informer. Bonjour Chrysostome.
1: Bonjour.
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0: Le journal de cette GMT, maintenant et tout de suite. Mesdames et messieurs, bonjour et bienvenue dans cette édition matinale. À la une, lutte anti-tabac en Côte d'Ivoire, quand la loi peine à éteindre la fumée. Spécial OSB Jéricho 2026, l'opération Sentinelle annoncée avec beaucoup d'espoir par le directeur général de la radio nationale Fréquence Vie, Laurent Banta, effet immédiat début juin prochain. Consistoire des protestants évangéliques de Côte d'Ivoire, appel à la prière à Abidjan 2026, on en parle dans un instant. Kenya, Africa Forward, le président de la République Alassane Ouattara multiplie ses échanges pour renforcer la coopération africaine. Et puis sport, football, mondial 2026, les éléphants reçoivent la bénédiction des rois et chefs traditionnels, c'était hier dans la commune de Cocody. Voilà les principaux titres de ce 7h GMT. Adopté pour protéger les populations contre les effets dévastateurs du tabac, la législation ivoirienne en la matière se veut stricte et dissuasive. Entre campagne sensibilisation, réforme juridique et engagement, des autorités sanitaires de la Côte d'Ivoire intensifient la lutte contre le tabagisme, mais sur le terrain, l'application de la loi se heurte encore à de nombreuses réalités sociales, économiques et culturelles. Chaque année, le tabagisme provoque plusieurs millions de décès, dont près de 1,2 million chez les non-fumeurs exposés à la fumée secondaire. Samedi 9 mai, l'église Assemblée de Dieu, temple à référence à Djamé à Abidjan, a vibré au rythme de la foi et de la communion fraternelle. OSB, opération sur la brèche, une émission matinale diffusée chaque matin à 5h GMT sur les ondes de la radio nationale Fréquence Vie, était en grandeur nature au temple de la référence de l'église des Assemblées de Dieu à Djamé. OSB Jéricho 2026 a tenu toutes ses promesses. Louanges, intercessions, témoignages et messages ont marqué cette matinée de prière au son des trompettes de gloire. Monsieur Laurent Banta, directeur général de la Radio Nationale Fréquence Vie, a exprimé sa profonde gratitude envers, bien entendu, les auditeurs. Il a également salué les autorités présentes, tout en parlant de l'opération Sentinelle, une opération de mobilisation de fonds de soutien à la radio nationale Fréquence Vie, qu'il compte lancer officiellement dès le mois de juin prochain, lors d'une émission directe consacrée à cela. Monsieur Laurent Banta, qu'on écoute.
1: Merci pour me recevoir sur ce pupitre, hein, pour vous adresser des mots de remerciement, de gratitude et de reconnaissance. Parce que la reconnaissance, publiquement, c'est un acte fort. Il ne faut jamais oublier ce que ton autrui, ou bien ton voisin, ou bien ton ami, ou bien un de tes parents te fait. Il faut toujours avoir le sens du retour, la reconnaissance. Donc, tout le personnel, la radio Fréquence Vie, avec votre serviteur à la tête, voudrais vous dire sincèrement merci pour avoir effectué ce déplacement. Parce que vous avez, c'est un samedi, vous avez un calendrier chargé, chacun de vous individuellement et collectivement. Mais nonobstant vos charges, vous avez bien voulu faire abstraction de cela pour être des nôtres, afin de vivre ce moment intense d'édification, de louange, de repentance, des miracles, des guérisons et des restaurations. Par ce grand thème que nous avions eu à faire tout à l'heure, la foi qui renverse les murailles. Et ce que je voudrais vous dire, quand je vais bientôt à l'antenne, le 1er juin, nous allons lancer l'opération Sentinelle. L'opération Sentinelle qui va consister à identifier 100 personnes pour 50 000 francs par mois, 100 personnes pour 30 000 francs par mois et 100 personnes pour 25 000 francs par mois pour soutenir la radio. Pendant un an et après un an, on va arrêter. Pourquoi ? Parce qu'on ne peut pas continuellement à vous solliciter en tout temps. Parce que celui qui donne aussi est fatigué de donner. Et on doit songer nous-mêmes à s'auto-financer. Et ces ressources vont nous permettre soit de créer des activités génératrices de revenus. Mettre dans une consternation, nous n'avons pas de partenaire à fond. Il y avait un partenaire qui soutenait la radio dans toutes ces dépenses. puisque les églises ne cotisent pas. Il n'y a que certaines personnes de bonne volonté. Alors, le partenaire a cessé de financer la radio. Étant donné que la radio n'a pas de subvention, ça je l'ai plusieurs fois dit ici, ce n'est pas un leurre ni un camouflage, c'est une réalité. Vous pouvez demander aux autres. Notre radio n'a pas de subvention. Donc tout ce que nous faisons, c'est grâce à vos dons, à vos contributions et aux amis que nous connaissons qui nous apportent des aides de temps à autre pour nous permettre de gérer la radio.
0: La foi qui renverse les murailles, le directeur général l'a si bien dit, était le thème de ce grand moment de prière et de combat spirituel avec pour orateur et conducteur, pasteur Chami, qui a conduit le peuple dans une atmosphère de prière et de proclamation prophétique.
2: Dis-moi, Seigneur, Seigneur, que ma foi de ce matin m'amène à être agréable. Je suis venu ici avec ma foi. Pour renverser toutes les murailles qui se dressent autour de moi. Seigneur, Seigneur, je suis venu avec ma foi. Amen. Alléluia. Alléluia. Tiens, mon Seigneur. Oh, dis Seigneur. Si Seigneur, je m'en

0: La joie, c'en était une. Les participants très édifiés nous parlent.
1: Je suis venu à OSB ce matin, ça m'a fait du bien. C'est la deuxième fois que je viens ici. Mais à chaque fois que je viens ici, je suis béni. Voilà. Donc ce matin, je suis venu ici. Je conseille à mes frères et mes soeurs qui n'ont jamais participé à cette émission, qui viennent participer prochainement.
2: Andrea ou Deborah. En tout cas, Dieu nous a fait grâce. Et nous croyons que nos prières sont déjà exaucées et que Dieu nous bénisse. Même à la maison, à la radio, on a été bénis. Un jour, je priais et j'ai mis ma main sur la radio, j'ai prié, j'ai senti la présence de Dieu. Dieu s'est manifesté et la prière que j'ai faite, elle a été exaucée. C'est pourquoi je demande à mes soeurs d'être bénis aussi. Donc que Dieu bénisse chacun de nous.
3: Madame Yao, pourquoi vraiment ça m'a fait du bien? J'ai été béni par cette prière. Bon, pour ceux qui n'ont jamais participé à OSP, je les invite à venir à OSP parce que à OSP, ça fait du bien. C'est vraiment une radio de vie, ça donne la vie et vraiment, ça fait du bien. Pour ceux qui n'ont jamais assisté à OSP, je les invite à venir à OSP.
0: Reportage Moïse Ngueta. Deux cocodiles capent sur la commune de Yopougon. Mesdames et messieurs, et plus précisément, nous étions à Djamé au temple de la référence. Maintenant, nous partons, n'est-ce pas, à Yopougon. Appel à la prière Abidjan 2026. Le consistoire des protestants évangéliques de Côte d'Ivoire s'apprête à vivre à la fois un moment spirituel et historique. Il s'agit d'une grande veillée de prière nationale autour du thème « Convocation divine, appel à la prière nationale ». Le dimanche 24 mai prochain, au stade Félix Oufouette-Boigny, à Abidjan-Plateau. Objectif, prier pour les autorités, la stabilité de nos institutions et pour la prospérité de chaque foyer. Ce grand événement national en vue a été annoncé lors d'une conférence de presse le samedi 2 mai dernier à la salle de conférence de l'église protestante baptiste œuvre et mission internationale à Yopougon. L'apôtre Charles Amatia, président de la Chambre des experts du consistoire des protestants évangéliques de Côte d'Ivoire et président du comité d'organisation de cette grande veillée nationale, plante ici le contexte divin. Nous l'écoutons.
4: L'événement est un événement qui nous a été donc ordonné par le Seigneur. Comme vous savez, le peuple de Dieu prie, nous prions, nous cherchons la face de Dieu. Et au cours de nos moments de prière, le Seigneur a parlé et confirmé par plusieurs personnes et tout le peuple de Dieu à travers tous les leaders qui ont été contactés ont confirmé l'authenticité de l'événement. Le Seigneur nous demande de rassembler son peuple au stade Félix Oufouette-Boigny la nuit du 24 mai 2026 prochain de 21h à 6h du matin pour un moment de recherche de sa face à travers des temps de louange et d'adoration, des temps de repentance nationale, un temps de message certainement d'exhortation, des temps aussi de proclamation qui permettront certainement au Seigneur d'opérer en faveur de notre nation pour nous assister. Vous connaissez le contexte mondial, l'humanité tout entière est troublée aujourd'hui. Bon, vous êtes des médias, vous savez que lorsqu'on ouvre la télévision ou la radio, tout ce qu'on entend n'est pas facile. Et dans ces moments durs et difficiles, le véritable secours, la véritable orientation, la véritable direction, elle est divine. Donc c'est dans ce sens-là que nous répondons à cet appel et nous voulons que le peuple de Dieu vienne nombreux. Nous avons reçu l'autorisation d'occuper 25 000 places dans le stade. Nous avons lancé un appel pour que les fédérations du consistoire d'une part, mais aussi toutes les autres fédérations protestantes évangéliques, pour le temps qui nous était imparti, c'est ceux-là que nous avons contactés, puissent venir et qu'ensemble nous puissions communier dans la présence de notre Dieu.
0: Pourquoi convocation divine appelle à la prière Abidjan 2026 et qui sont les intervenants? La réponse avec le président du comité d'organisation, Charles Amatia.
4: Le thème a été dit, donc on l'a libellé, convocation divine, appel à la prière Abidjan 2026. L'objectif, c'est de rassembler le peuple de Dieu à la demande du Seigneur pour avoir un temps de communion avec notre Dieu, pour chercher sa face, pour que dans ce temps mondialement trouble, la Côte d'Ivoire puisse trouver son chemin dans la paix, dans, je dirais, tout ce qui est souhaitable, à savoir le bien-être pour la population, des lendemains meilleurs d'un point de vue économique, d'un point de vue administratif, tout ce qu'on peut imaginer. Voilà. Le Seigneur dit, heureuse la nation dont l'Éternel est le Dieu. Et nous croyons que ce moment permettra donc au peuple de Dieu d'élever notre nation dans la pensée et dans la présence du Seigneur. Alors, nous aurons naturellement des chantres pour la phase, je dirais, de louange et d'adoration. La plupart des chantres nationaux bien connus, Manuel Boifoué et beaucoup d'autres, seront là. Nous aurons la présence de tous nos pères, donc du monde protestant évangélique, des présidents de fédérations seront tous là. Nous aurons la présence de nos doyens et nous aurons bien sûr le peuple de Dieu dans sa grande diversité venant de toute la commune d'habitude. Peuple de Dieu, nous ne sommes qu'une voix qu'il a bien plu au Seigneur, donc je dirais, de motiver, et en son nom, nous lançons ce grand appel pour un rassemblement qui permettra au peuple, comme un seul peuple, dans un élan de prière, de crier à Dieu afin que les desseins du Seigneur puissent s'accomplir en ce qui concerne la Côte d'Ivoire. Venez nombreux, approchez-vous des responsables des fédérations pour faciliter l'organisation de l'événement.
0: Quelles sont les dispositions pratiques prises pour réussir cet événement national intitulé Convocation divine ?
4: Au plan organisationnel, on prend toutes les dispositions utiles pour que chacun soit bien accueilli et bien établi, bien installé, et que même le repli soit organisé dans l'ordre et dans la discipline. Les dispositions seront prises d'un point de vue sécuritaire, d'un point de vue sûreté, d'un point de vue santé, pour accueillir tous ceux qui seront là. Et nous serons dans notre ambiance habituelle de louange, d'adoration, de prière, de proclamation. Venez nombreux, votre présence compte, votre voix compte, et ensemble, nous allons non seulement honorer notre Seigneur, mais appeler des jours, des lendemains bénis sur notre nation, la Côte d'Ivoire.
0: Hors de nos frontières, Kenya, à marge du sommet Africa Forway organisé dimanche dernier, le président ivoirien Alassane Ouattara a enchaîné plusieurs rencontres diplomatiques avec des dirigeants africains à l'effet de consolider les relations de coopération entre la Côte d'Ivoire et plusieurs pays du continent. Ces échanges ont également permis d'aborder des grands défis économiques et stratégiques auxquels l'Afrique est confrontée. Le chef de l'État ivoirien s'est d'abord entretenu avec le président Brice Clotaire Oligui Nguema du Gabon, Douma Gideon Boka du Botswana et Joseph Nyuma Boakai du Libéria. Au cœur des échanges figurait le sommet Africa Forway, présenté comme un cadre de réflexion et de mobilisation autour des grandes questions économiques du continent africain. Allons au sport. À l'approche de la Coupe du Monde 2026 prévue du 11 juin au 18 juillet aux États-Unis, au Canada et au Mexique, la mobilisation autour de la sélection nationale ivoirienne prend une dimension exceptionnelle. Hier lundi 11 mai 2026, le ministre des Sports, Adjessila Mesh, s'est rendu au siège de la Chambre nationale des rois et chefs traditionnels à Cocody pour solliciter les bénédictions des gardiens des us et coutumes en faveur des éléphants de Côte d'Ivoire. Les têtes couronnées promettent leur soutien au Parchidem. Les éléphants ne partiront pas seuls en Amérique du Nord. Ils porteront avec eux les prières des espoirs et les espoirs et la fierté de toute une nation. C'est la fin de ce journal. Le rappel des titres à présent. Lutte anti-tabac en Côte d'Ivoire, quand la loi peine à éteindre la fumée. Spécial OSP Jéricho 2026, l'opération Sentinelle annoncée avec beaucoup d'espoir par le directeur général de la Radio Nationale Afrique-Kansui, Laurent Gbanta, avec pour effet immédiat début juin prochain. Consistoire des protestants évangéliques de Côte d'Ivoire appelle à la prière à Abidjan 2026, on en parle dans quelques instants. Kenya, Africa, Huawei, le président de la République Alassane Ouattara multiplie les échanges pour renforcer la coopération africaine. Et puis sport football mondial 2026, les éléphants reçoivent la bénédiction des rois et chefs traditionnels, c'était hier, dans la commune de Cocody. Fin de ce journal de 7h réalisé par Boulou Vincent. Retour de l'actualité, 12h et 17h, 19h30, le dernier journal du soir avec Paul Valéry. Dans la bouche de l'insensé est une verge pour son orgueil, mais les lèvres des sages les gardent. Conseil, Proverbe 14, 3 ce matin. Heureuse écoute radiophonique à l'écoute de nos ondes. Que Dieu nous garde.

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2: Les grandes familles assignées à Awakro, sous-préfecture de Pakobo et Abidjan, la famille Kwadioa à Kwangokro et Kofi Ngorankro, sous-préfecture de Tibissou et Abidjan, la famille Koko à Akwangokro et Abidjan, la grande famille Ayetou à Abidjan, Nana Amanikasi, chef du village d'Awakro, sous-préfecture de Pakobo et ses notables, la famille Zouaglan à Awankro, sous-préfecture de Pakobo et Abidjan, la famille Akpo à Awakro et Abidjan, la fraternité Saint-Paul et Pierre d'Awakro, l'honorable Kwasi Kwaku Eugène, la famille Feu Conan Kwasi à Awakro et Abidjan, la grande famille Niaoré Zegbeyi à Diato Litier, sous-préfecture du Lakota, Abidjan et Europe, la grande famille Bawa à Diato Litier et Abidjan, la veuve Zegbeyi Modestine, les enfants Conan Kwaku Judicael, Conan Ivana Etiel, Conan Yasmine, Conan Fanuel et Conan Ange Daniel ont la profonde douleur de vous annoncer le décès de leur fils, frère, époux, père, oncle, beau-père, beau-fils, Priva Conan, responsable régional Afrique électricité et automatisme à Barry Kalebo. Décès survenu le 7 avril 2026. Programme des obsèques du 28 au 30 avril 2026 de 18h30 à 20h30. 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

Ta parole est une lampe à mes pieds et une lumière sur mon sentier. Psaume 119, verset 105.

0: Commencez la journée par la prière et la méditation des Saintes Écritures. C'est à cela que méditons ensemble, vos motifs, vos encouragent. Nous sommes le mardi 12 mai 2026. Le texte proposé par le lecteur de la Bible, notre guide de méditation édité par la Ligue pour la lecture de la Bible, c'est Jérémie chapitre 52, les versets 1 à 16. Jérémie 52, les versets 1 à 16. Hier, avec l'évangéliste Jean-Marc Cagnero, nous avions lu Jérémie 51, les versets 52 à 64. L'évangéliste Jean-Marc Cagnero est le leader de Objectif Bonheur Conjugal. Bonjour, évangéliste.
1: Shalom, bien-aimé.
0: Nous lisons les 16 premiers versets de ce chapitre 52 de Jérémie. Est-ce qu'on peut avoir juste un aperçu de ce passage avant la lecture?
1: Alors, ce texte est un

0: tout à l'heure par votre serviteur Alex Adombi Pacom. La mise en onde de cette émission est l'affaire d'Emmanuel Yao. Avant la lecture, prions justement avec l'évangéliste Jean-Marc Agnero.
1: Béni sois-tu, Père, Dieu de grâce et de miséricorde. À la lecture de ce texte, à sa méditation, nous réalisons que nous avons vraiment besoin de cette miséricorde, de cette compassion qui vient de ton trône et qui nous ramène à toi. Merci de nous aider, après lecture, après méditation, à emprunter le chemin le meilleur qui soit, c'est-à-dire ton chemin. Au nom de Jésus, amen.
0: Amen.

0: Merci de lire avec nous le passage du jour, Jérémie 52, les versets 1 à 16. La lecture est faite dans la Bible, version Louis II, verset 1. Sédécias avait 21 ans lorsqu'il devint roi. Il régna 11 ans à Jérusalem. Sa mère s'appelait Hamutal, fille de Jérémie de Libna. Il fit ce qui est mal aux yeux de l'Éternel entièrement, comme avait fait Josachim. Et cela arriva à cause de la colère de l'Éternel contre Jérusalem et contre Juda, qu'il voulait rejeter de devant sa face. Et Sédécias se révolta contre le roi de Babylone. La 9e année du règne de Sédécias, le 10e jour du 10e mois, Nebuchadnezzar, roi de Babylone, vint avec toute son armée contre Jérusalem. Il campait devant elle et élevait des retranchements tout autour. Verset 5. La ville fut assiégée jusqu'à la 11e année du roi Sédécias. Le 9e jour du 4e mois, la famine était forte dans la ville. Il n'y avait pas de pain pour le peuple du pays. Alors la brèche fut faite à la ville et tous les gens de guerre s'enfuirent et sortirent de la ville pendant la nuit par le chemin de la porte entre les deux murs, près du jardin du roi, tandis que les Chaldéens environnaient la ville. Les fuyards prirent le chemin de la plaine. Verset 8. Mais l'armée des Chaldéens poursuivit le roi. Ils atteignirent Sédécias dans les plaines de Jéricho et toute son armée se dispersa loin de lui. Il saisit le roi et le fit monter vers le roi de Babylone à Ribla, dans le pays de Hamath, et il prononça contre lui une sentence. Verset 10. Le roi de Babylone fit égorger les fils de Sédécias en sa présence. Il fit aussi égorger tous les chefs de Juda à Ribla. Verset 11. Puis il fit crever les yeux de Sédécias et le fit lier avec les chaînes d'airain. Le roi de Babylone l'emmena à Babylone et il le tint en prison jusqu'au jour de sa mort. Le 10e jour du 5e mois, c'était la 19e année du règne de Nebuchadnezzar, roi de Babylone. Nebuzaradan, chef des gardes au service du roi de Babylone, vint à Jérusalem. Il brûla la maison de l'Éternel, la maison du roi et toutes les maisons de Jérusalem. Il livra au feu toutes les maisons de quelque importance. Verset 14. Toute l'armée des Chaldéens qui était avec le chef des gardes démolit toutes les murailles formant l'enceinte de Jérusalem. Nebuzaradan, chef des gardes, emmena captifs une partie des plus pauvres du pays, ceux du peuple qui étaient demeurés dans la ville, et ceux qui s'étaient rendus au roi de Babylone et le reste de la multitude. Verset 16, pour mettre fin à notre lecture. Cependant, Nebuzaradan, chef des gardes, laissa comme vigneron et comme laboureur quelques-uns des plus pauvres du pays. Amen.
1: Amen.

0: Merci de nous retrouver chaque matin autour de la parole du Seigneur. Nous sommes en bonne compagnie. L'évangéliste Jean-Marc Agnero, leader de Objectif Bonheur Conjugal, est avec nous. Bonjour, évangéliste.
1: Oui, bonjour, mon frère.
0: Ce mardi 12 mai 2026, le lecteur de la Bible, le guide de méditation édité par la Ligue pour la lecture de la Bible, nous fait lire Jérémie chapitre 22, les versets 1 à 16. On va commencer par l'observation. En nous intéressant déjà au texte lu hier, Jérémie 51, le verset 52 à 64.
1: Oui. Nous avons retenu comme leçon à appliquer la puissance, que ce soit d'un empire, que ce soit d'une personne, que ce soit d'une entreprise, d'un individu, n'impressionne pas Dieu. Et donc nous ne devons pas nous laisser impressionner par une quelconque grandeur, puisque Babylone, dans toute sa grandeur, est tombée. Toutes ces puissances humaines, diaboliques, sont appelées à tomber devant Dieu et devant sa parole. La deuxième chose, nous avons dit aussi que ce que Dieu a dit sur nous va finir par s'accomplir. Nous devons être patients. La troisième chose, nous avons aussi dit que l'obéissance fidèle est utile, même si nous n'en voyons pas les résultats, parce que la génération après nous est celle qui va profiter de notre obéissance de l'instant.

0: Et la dernière leçon, c'est que nous ne devons pas construire notre vie sur ce que Dieu a déjà condamné. Dieu a condamné l'orgueil, Dieu a condamné l'oppression, Dieu a condamné la méchanceté. Ne construisons pas nos vies sur ces fondements-là, car elles finiront par être abattues, elles tomberont comme Babylone est tombée.
1: D'accord, le texte d'aujourd'hui n'est pas la suite, on va le dire comme ça, hein, du texte qu'on a lu, même si c'est le chapitre qui suit, le chapitre 51. Alors, nous sommes déjà dans l'observation, c'est Jérémie 52, les versets 1 à 16, que nous lisons. De quoi parle ce texte?
0: Alors, la désobéissance persistante de Sédécias et de tout Juda finit par déclencher le jugement de Dieu. Dans ce texte-là, nous voyons Jérusalem qui tombe, nous voyons le roi qui est humilié, nous voyons la ville qui est brûlée et le peuple qui est amené en captivité, exactement comme Jérémie l'avait prophétisé des années en arrière. Et il faut déjà dire que Babylone avait déjà possédé Jérusalem,
1: oui.
0: Avait déjà tout pris à Jérusalem.
1: Ils étaient déjà allés en captivité.
0: Ils avaient déjà amené des gens en captivité. Mmh. Mais ils avaient déposé Sédécias comme roi pour gérer ce qui restait de Jérusalem.
1: Donc, Sédécias va se révolter.
0: Oui, il va se révolter.
1: Mm-hmm.
0: Dans le contexte, il va se révolter.
1: Oui.
0: Et ça va amener l'accomplissement aussi de la parole prophétique déclarée par Jérémie.
1: D'accord. Le texte est bien Jérémie 52, les versets 1 à 16. L'évangéliste Simon Cagnero nous propose quatre mouvements à notre passage. Première partie, la racine du désastre. Deuxième partie, quand la fuite devient impossible. La troisième partie s'intitule « L'humiliation totale » et puis la destruction de la ville intervient. Dans la quatrième partie, commençons par la première partie, la racine du désastre, les versets 1 à 3.
0: Alors, le texte commence par dresser déjà le portrait de Sédécias. Il a 21 ans quand il monte sur le trône, il a régné pratiquement 11 ans. Et voici ce que la Bible dit de lui sans détour. La Bible dit qu'il fit ce qui est mal aux yeux de l'Éternel. Et c'est sûr que ce n'est pas seulement lui, parce que tout Juda aussi s'est rébellé contre Dieu. Mais la conclusion véritable et directe, c'est que c'est à cause de la colère de l'Éternel qu'il arrivait ainsi à Jérusalem et à Juda. Mais c'est Sédécias, en tant que roi, premier responsable de toute la population, qui était ancré dans le mal. Et ce verset-là est fondamental. Pourquoi? Parce que la cause réelle du désastre qui va suivre, qui sera expliquée, ce n'est pas Nebuchadnezzar, ce n'est pas Babylone. C'est le péché de ses habitants, à commencer par le péché de son roi. Donc la racine de tous les problèmes, c'est le péché des habitants de Jérusalem et de son roi.
1: D'accord. Première partie donc, la racine du désastre, les versets 1 à 3. Deuxième partie, les versets 4 à 7, quand la fuite devient impossible.
0: Il est dit qu'à la 9e année du règne de Sédécias, Nebuchadnezzar va marcher sur Jérusalem avec toute son armée. Et là, il installe des camps autour de la ville, il prend un siège.
1: C'est un siège.
0: Oui, un siège. Oui. Pendant 18 mois, selon les dates bibliques, c'est pendant 18 mois.
1: Oui.
0: Et la ville a été encerclée, la famine. Donc vraiment, les choses étaient devenues tellement compliquées. La faim, la peur, il n'y avait plus l'espoir. Et c'est là où ils vont essayer de s'en sortir par leurs propres moyens. Même quand il est trop tard, ils ont tenté le tout pour le tout. Et là, eh ben, c'est le drame. C'est le drame parce que la fuite devient impossible.
1: Mm-hmm.
0: Ils ne peuvent rien faire. Ils ne peuvent pas s'échapper puisqu'il y a le siège qui est là, il y a la famine, il y a un désespoir total. Mais bon, ils vont décider de faire un petit tour. Mais la réalité, c'est que la fuite était impossible.
1: La fuite est impossible, mais ils vont quand même tenter de s'enfuir.
0: Ils vont tenter, mais
1: dans la famille,
0: le reste, comment des gens qui ont faim, gens qui n'ont aucun espoir, et Dieu n'était même plus avec eux.
1: Oui,
0: tu vois. Donc la suite va nous confirmer que c'était une tentative
1: vaine,
0: désespérée et complètement vaine.
1: Oui. D'accord. Troisième partie, les versets 8 à 11, l'humiliation totale.
0: Ils ont fui, c'est de ça, c'est rattrapé. Mais lui-même n'a même pas cessé à ce que le peuple fuit d'abord.
1: Il est rattrapé et son armée l'abandonne.
0: Oui.
1: Voilà.
0: Mais en fait, c'était prévu. Tout le monde a faim. Voilà. Comment on va rester pour protéger? Chacun protège sa vie. Et là, il est rattrapé, il est ramené devant Nebuchadnezzar. Et le jugement tombe. Il tombe avec une précision brutale. Parce que tout ça, ça a été prophétisé. On va égorger ses fils devant lui. Et d'ailleurs, c'est la dernière image donc, qu'il verra. Lui-même, on va lui crever les yeux. On va le charger de chaînes de bronze et puis on va l'amener à Babylone. Et c'est là-bas qu'il restera jusqu'au jour de sa mort. Il va rester en prison. Et c'est vraiment une image très tragique parce qu'on peut dire que Sédécias avait tout pour réussir.
1: Mm-hmm.
0: Il avait un trône et c'est le chef même qui l'a placé sur ce trône-là, Nebuchadnezzar.
1: Oui, oui.
0: Voilà, un trône, un peuple. Bon.
1: Il avait un prophète.
0: Il avait un prophète aussi à ses côtés, oui. Mm-hmm. Mais il a choisi l'orgueil, il a choisi la rébellion parce que même Jérémie lui demandait de rester tranquille, oui. que tout ce qui se passait était dans le plan de Dieu. Mm-hmm. Voilà, qu'on n'était plus sous la couverture de Nebuchadnezzar en vain. C'était Dieu qui avait voulu ça. Mais il a choisi l'orgueil, la rébellion. Bon, il a fini les yeux crevés dans un pays étranger avec pour dernière vision le maître de ses enfants. Mm-hmm. Vraiment, c'est une humiliation totale, complète et sans appel.
1: D'accord. Dernière partie de notre observation, le verset 12 à 16, destruction de la ville.
0: Oui, parce que ce n'est pas Sédécias seul qui était dans le péché. Le peuple l'a accompagné dans sa divagation spirituelle.
1: Oui.
0: Et donc le 12e jour du 50e mois, comme la Bible nous dit, j'ai envie de dire environ un mois après la prise de la ville, eh bien, Nebuchadnezzar va rentrer à Jérusalem. Il va brûler la maison du roi, toutes les maisons de la ville. Il va brûler le temple de l'Éternel, les murs de Jérusalem seront abattus et ce qui reste du peuple aussi sera amené en captivité à Babylone. Seuls les plus pauvres, ceux qui n'ont rien, c'est eux qui sont laissés sur place. Voilà, pour cultiver la terre. Donc vraiment, la demeure de Dieu construite par Salomon avec gloire et réduite en cendres, pas parce que Dieu est faible pour protéger sa maison, mais parce que son peuple l'a abandonné au point même où le temple n'était qu'une coquille vide. Parce que lui-même, il n'était plus dans le temple. Voilà, c'était une religion sans obéissance, une maison sans maître.
1: D'accord, merci de suivre. Méditons ensemble, amis auditeurs. Jérémie 52, le verset 1 à 16, c'est le passage que le lecteur de la Bible, notre guide de méditation édité par la Ligue pour la lecture de la Bible Côte d'Ivoire, nous propose mardi donc 12 mai 2026. On va maintenant s'intéresser à la vérité. Nous passons à la deuxième phase de notre émission. L'interprétation, quelles sont les vérités attachées à ce passage?
0: Quand Dieu nous dit de ne pas faire quelque chose, ce n'est pas d'abord premièrement par rapport à lui, mais c'est d'abord par rapport à ce qui peut nous arriver, nous. Donc le mal n'atteint pas Dieu lorsqu'un homme le fait, mais le mal atteint un homme, atteint l'homme lui-même. C'est pourquoi il a des conséquences dramatiques sur l'être humain. Dans ce passage, il est dit Sédécias fit ce qui est mal, en hébreu ra, ça désigne le mal moral. Et donc, nous devons faire attention parce que la plupart des choses qui déclenchent des catastrophes historiques, j'ai envie de dire ça comme ça, des catastrophes à grande échelle, eh bien, ce sont nos choix moraux douteux. Ce que Dieu condamne dans la morale, il nous faut faire attention à cela. Donc, nos choix spirituels ont des effets concrets dans le monde réel. Faisons attention. Ne choisissons pas de faire ce qui est mal aux yeux de Dieu. Ça peut être bien à nos yeux, mais mal aux yeux de Dieu. Faisons attention. La deuxième chose, c'est que la colère de Dieu est une réponse à la trahison. Ce n'est pas une émotion incontrôlée. Le verset 3 parle de la colère de l'Éternel. La colère de l'Éternel, af en hébreu, la colère de l'Éternel. Ça désigne une réaction droite, méritée, face à l'injustice, face au mépris de la sainteté de Dieu. Dieu est saint et quand Dieu décide d'agir, attention, ce n'est pas de l'émotion, c'est vraiment une réaction droite qui est la conséquence de l'injustice pratiquée. Donc, faisons attention. C'est pourquoi, en fait, le peuple d'Israël, ce n'est pas que Dieu ne l'aime pas, mais ce qu'ils ont fait, la réaction directe, le retour de bâton direct, c'était ça. Donc, faisons attention, faisons attention, faisons attention. Dieu ne se met pas en colère pour rien. Voilà, ce n'est pas une colère émotive, c'est une réaction franche et réponse de l'injustice. La troisième chose, c'est que l'exil est à la fois une punition et une purification. Ici, Israël a été déporté, mais le mot qui a été traduit même par déporté dans ce texte-là, c'est un mot qui parle de révéler, de découvrir. Donc c'est comme si Dieu permettait même qu'ils partent là pour qu'ils découvrent quelque chose, pour que leur masque soit arraché, on les a retirés de leur confort, leur idole, toute la sécurité qu'ils avaient, pour que le peuple retrouve le vrai Dieu. Donc parfois, il y a des réalités qui nous arrivent là. En fait, c'est pour que le masque et nos fausses sécurités puissent être ôtées, pour qu'on puisse être vrai devant Dieu. Et parfois, il y a des choses qui nous arrivent, c'est pour nous amener vraiment à être vrai devant Dieu. Et je termine au chapitre des vérités en disant ceci. Tout ce qui brûle par le feu est ce qui n'est pas habité par Dieu. Souvenons-nous de Daniel. Daniel était dans le feu, mais il n'a pas été brûlé par le feu. Parce que Dieu était avec lui, et donc il ne pouvait pas être brûlé. Si le temple a brûlé, c'est parce que Dieu n'y était plus. Parce que ce que Dieu habite ne peut pas être brûlé par le feu, ne peut pas être atteint par un quelconque jugement. Donc le temple brûle, non parce que Dieu a abandonné son peuple, mais parce que ce temple était devenu une coquille vide. Dieu n'était plus là-bas. Dieu ne protège pas les formes religieuses. il habite le cœur qui sont vivants. Dieu habite le cœur vivant, pas les gros temples où il n'est pas. C'est pourquoi faisons attention. Assurons-nous que Dieu est avec nous et non des pratiques religieuses sont avec nous.
1: On va conclure, méditons ensemble avec les enseignements. C'est la dernière partie de notre étape de méditation. Jérémie 52, les versets 1 à 16, est le passage du jour. Évangéliste Macagnoro, pour les enseignements, qu'est-ce qu'on retient finalement?
0: Je veux qu'on retienne quatre vérités, quatre leçons que nous pouvons retenir et appliquer. Première leçon, un dirigeant, un leader qui fait mal entraîne tous ceux qui sont sous sa responsabilité dans sa chute. Quand je parle de leader, je parle de pasteur. Quand je parle de leader, je parle de chef d'entreprise. Quand je parle de leader, je parle du mari. Quand je parle de leader, je parle du maire. Je parle du député. Je parle du président. S'il fait mal, il entraîne tout le peuple. Parce que le chef d'entreprise qui fait mal, quand l'entreprise tombe, fait faillite, c'est des milliers de familles sous sa responsabilité qui vont souffrir. Quand un père de famille gère mal sa vie de couple, c'est la femme et les enfants qui sont sous sa responsabilité qui en payent le prix. C'est pourquoi, sachez choisir vos responsables. Une femme doit savoir choisir son mari. Un homme doit savoir choisir son Dieu. C'est très important. Parce que les erreurs de l'autorité se payent cash. Deuxième leçon, ne confonds pas la patience de Dieu avec son approbation. C'est pas parce que Dieu est patient pendant que nous sommes en train de faire du tort, pécher, vivre une mauvaise vie, vivre ce qu'il a condamné. Parce que Dieu est patient qu'il nous approuve. Parce que il y a un temps qui va venir et le jugement ne pourra plus être arrêté. Donc si Dieu te laisse du temps, c'est pour que tu te corriges, pour que tu te juges toi-même et que tu te corriges. Pas pour que tu continues tranquillement à faire ce que tu fais, quand bien même tu sais que c'est mal. La troisième leçon, une religion sans obéissance finit par brûler avec tout le reste. Ça brûle avec Satan. Donc il est important de s'assurer que notre vie chrétienne n'est pas une vie de religiosité. Ce n'est pas qu'un ensemble de pratiques. Ce n'est pas juste aller chanter, ce n'est pas juste aller prêcher, ce n'est pas juste aller à l'église tous les dimanches, ce n'est pas juste faire le service d'ordre, ce n'est pas juste être le protocole du pasteur. La vie chrétienne, c'est tout sauf ça. C'est une réalité dynamique avec le Seigneur, où on échange, où on grandit, où on abandonne certaines choses, le mal pour aborder le bien pour aborder le meilleur pour apporter l'excellent, l'excellent, on abandonne l'excellent pour le parfait. La vie chrétienne, c'est une dynamique continuelle où on se remet en cause et on grandit avec le Seigneur. La quatrième et dernière leçon, c'est que ne refusons pas de lever les yeux vers Dieu. Parce que celui qui refuse de lever les yeux vers Dieu pour l'écouter, finit par ne plus voir clair. C'est ce qui s'est passé avec Sédécias. Il a refusé de voir la vérité que Jérémie lui présentait. Il a fini les yeux crevés. C'est une image terrible, mais c'est vraiment parlant. Quand on s'obstine à ne pas regarder à Dieu, on perd progressivement la capacité de voir clairement quoi que ce soit. Il y a une cécité spirituelle, et cette cécité spirituelle-là précède très souvent la ruine. Donc vraiment, efforçons-nous de lever les yeux constamment vers Dieu et d'écouter la parole prophétique.
1: Merci à vous, évangéliste Jean Macagnoro, pour la conclusion de Jérémie chapitre 52, les versets 1 à 16. Retrouvez le jugement inévitable, la note explicative à la page 60 dans le lecteur de la Bible. Merci à Emmanuel Yao pour la mise en onde de l'émission. Je suis Alex Adombi Pacom. Que le Seigneur vous bénisse pour la journée. On se retrouve demain pour un autre test. Que Dieu vous bénisse. Shalom.

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1: En renom avec l'antenne à présent, édition spéciale, la reçoit avec beaucoup de plaisir le pasteur Blessing Ndja. Bonjour.
2: Bonjour, moniteur Bolou.
1: Tu vas très bien?
2: Oui, super bien.
1: D'accord. On parle de coaching également, de formation pour serviteurs de Dieu. Le thème anglophone, c'est The Greater Heights Ministerial Network qui ouvre ses portes au grand bonheur des serviteurs de Dieu. C'est vrai qu'on ressent l'appel, on reçoit l'appel, mais faut-il encore parfaire et polir l'appel?
2: Oui, il faut polir. Il faut parfaire l'appel et Paul même n'a pas dérogé à cette règle. Mm-hmm. Dans le livre de Galates,
1: d'accord,
2: il avait dit que lorsqu'il avait reçu l'appel du Seigneur, mm-hmm, il était allé dans le désert d'Arabie.
1: D'accord.
2: Il avait passé un bon moment. Mm-hmm. Il était revenu à Damas où il avait fait encore 3 années là-bas. Mm-hmm. Mais il y a eu la nécessité pour lui d'aller vers les colonnes. Il y a eu la nécessité pour lui d'aller vers ceux-là à qui Jésus avait confié l'héritage de l'Église.
1: D'accord.
2: C'est-à-dire Pierre, Jean, Jacques et les autres apôtres. Mm-hmm. Et il dit qu'il est parti et il a reçu la main d'association. Et on voit plus tard, des années plus tard encore, à l'Église d'Antioche, où ce même Paul-là avait, après un moment qu'il a passé avec les prophètes, les apôtres qui étaient dans cette Église, il s'est mis à pouvoir servir librement.
1: Très bien. Et donc, les portes de ce programme s'ouvrent quand? On va le rappeler.
2: Oui, c'est ce samedi. Ce samedi 16 mai. Et nous allons nous retrouver autour de 8h30 minutes.
1: Mm-hmm. D'accord.
2: À l'hôtel Ibis.
1: D'accord. Quelle est justement l'importance d'un tel programme pour le corps de Christ aujourd'hui?
2: Oui, ce programme est important parce que Jésus a dit: je bâtirai mon église, dans le livre de Matthieu. Mmh. Après la révélation que Pierre avait reçue, tu es le Christ, le Fils du Dieu vivant.
1: Okay.
2: Jésus a dit que je bâtirai mon église. Mmh. Et qu'il a dit également que les portes du séjour des morts ne prévaudront point.
1: D'accord.
2: Mais bien longtemps, je pourrais dire plus tard, ce même Jésus-là, quand il partait, il a dit: allez, faites de toutes les nations des disciples. Mm-hmm. Et dans Marc, il a dit: voici les miracles qui accompagneront ceux qui auront cru. Donc, l'Église est un organisme vivant. Et il y a une nécessité pour nous de pouvoir bâtir l'Église.
1: D'accord. Alors, c'est vrai que le thème qui revient de manière récurrente dans votre adresse, on parle de l'Église, bâtir l'Église. Mm-hmm. Et parlons justement de la cible. Quels sont ceux qui sont concernés par cette formation de
2: Cette coaching? Formation est concernée par tous ceux qui sont les leaders.
1: Mm-hmm.
2: J'appelle leader, mm-hmm, le pasteur, l'apôtre, l'évangéliste, peu importe le titre ministériel, mm-hmm, que tu portes.
1: D'accord.
2: Mais tu es un leader.
1: Ok.
2: J'appelle leader l'ancien dans une Église. J'appelle leader le diacre dans une église. Mmh. J'appelle leader quelqu'un qui conduit une activité chrétienne.
1: Très bien.
2: J'appelle leader, je pourrais même dire un responsable.
1: D'accord. Alors, qu'est-ce qui pourrait motiver quelqu'un qui vous écoutera ce matin, Pasteur Blessing, à se décider à vous rejoindre?
2: Ce qui pourrait motiver quelqu'un à pouvoir nous rejoindre, c'est que le Seigneur veut que nous puissions bâtir son église. Mmh. Et celui qui est, je pourrais dire, rempli, non pas de la connaissance, mais plutôt rempli du zèle, mmh, qui veut voir l'œuvre de Dieu évoluer.
1: Alors, comment percevoir, bien sûr, ce besoin de Dieu lorsqu'on est déjà en activité?
2: Oh, c'est le désir de toujours bien faire.
1: D'accord.
2: Quand quelqu'un a un désir de pouvoir toujours bien faire, mmh, un désir de pouvoir toujours améliorer ce qu'il fait chaque jour,
1: d'accord,
2: a un désir de pouvoir voir l'œuvre de Dieu évoluer.
1: Est-ce que tu es en train de dire de manière implicite qu'à un moment donné du ministère, la monotonie s'installe?
2: La monotonie peut s'installer si ce zèle-là n'est pas en toi.
1: D'accord.
2: On peut se dire que, bon, au stade où on est arrivé, on a bien fait, c'est bon. Mm-hmm. On peut gérer les choses comme ça.
1: D'accord.
2: Mais celui qui est animé, toujours, en entreprise, on parle de l'amélioration continue.
1: OK.
2: Voilà, l'amélioration continue.
1: Ce sera une sorte de recyclage?
2: Je dirais recyclage pour,
1: ou
2: ceux qui, pour ceux qui seront des sachants.
1: Des mises à niveau?
2: Je dirais plutôt retour d'expérience.
1: D'accord.
2: Pour ceux qui commencent à marquer les pas.
1: Très bien.
2: Dans la vie ministérielle.
1: Ok.
2: Je dirais aussi perfectionnement, mm-hmm, pour ceux qui sont déjà en train de travailler et qui ont besoin de pouvoir parfaire le travail qu'ils sont en train de faire présentement.
1: D'accord. Alors, donc, on va rappeler la date.
2: C'est le samedi 16 mai.
1: Ce samedi 16 mai.
2: Oui, ce samedi 16 mai, d'accord, à la fin de cette semaine même. Okay. Aujourd'hui, nous sommes mardi.
1: Mardi, bien sûr.
2: Mercredi, jeudi, vendredi, samedi 16 mai, à 8h30.
1: D'accord. Autour de quelle thématique cela va se dérouler?
2: Comment amener les fidèles à bâtir l'église avec leur leader?
1: D'accord,
2: okay. On l'a écrit le thème comme ça simplement pour qu'on puisse mieux le comprendre.
1: Et ça dit qu'il y a les fidèles qui ne suivent pas la vision, comment le mouvement de leur leader?
2: Je ne dirais pas ainsi, mais je dirais plutôt que le livre des Proverbes dit que là où il n'y a pas de révélation,
1: d'accord,
2: là où il n'y a pas de vision, le peuple est sans frein.
1: D'accord. Il est bien vrai que, Pasteur Blessing, on n'aura pas la prétention de faire justement ce séminaire ici, cette formation ici.
2: Oui.
1: Mais elle a tout de même droit à quelques informations. C'est la raison pour laquelle je vous pose la question, pour bien comprendre. Alors, comment amener le fidèle à pouvoir entrer, à adhérer à la vision du leader? C'est en substance ce qui sera fait. Alors, c'est quoi vos attentes à la sortie d'une telle rencontre?
2: À la sortie d'un tel séminaire, je pourrais dire à tous ceux qui viendront participer à ce séminaire, premièrement, je peux même dire que ceux qui sont des chefs d'entreprise,
1: okay, d'accord,
2: parce que nous parlons de leadership, nous parlons de management, et ceux qui sont des chefs d'entreprise pourront également participer à ce séminaire. À la sortie de cela, le séminariste comprendra comment utiliser le peuple, okay, pas à ses fins à lui, hein, non, mais pour atteindre la vision de Dieu, pour atteindre le but de Dieu.
1: Okay.
2: Comment satisfaire son peuple, ses fidèles,
1: okay,
2: quand je parle de satisfaction. Et toute personne qui vient à l'église a ses besoins à lui.
1: Très bien.
2: A ses attentes à lui. Il a ses désirs à lui. Donc comment, en même temps que le leader est en train d'aider ou de permettre à ce fidèle-là de satisfaire à ses attentes, à ses désirs à lui, en même temps aussi, pendant qu'il est en train de satisfaire à sa vie, je peux dire réussir sa vie, il est en même temps aussi en train de participer à la réussite, au succès de l'œuvre de Dieu.
1: D'accord, ok.
2: Et la troisième chose, ça sera des outils, ça sera beaucoup d'outils. C'est un séminaire qui ne sera pas un enseignement classique comme on le voit d'habitude.
1: Mm-hmm.
2: Il y aura beaucoup d'ateliers.
1: D'accord, ok.
2: Il y aura des ateliers, il y aura, je pourrais dire, bon.
1: Je veux dire que lorsqu'on parle d'ateliers, c'est des échanges d'expériences.
2: Des échanges d'expériences.
1: De compétences également.
2: De compétences. Il y aura même des sujets pratiques.
1: D'accord, un temps de partage.
2: Oui, il y aura des temps vraiment très pratiques.
1: Très
2: il y aura
1: des
2: études de cas.
1: Okay.
2: En fait, ça ne sera pas un séminaire classique où on viendra pour enseigner,
1: pour écouter quelqu'un.
2: Oui, non seulement ça sera l'intervenant, c'est le docteur apôtre Olakunle Aregbesola.
1: D'accord, on allait arriver par là, d'accord.
2: Voilà, je pourrais dire qu'il n'est plus à présenter.
1: Ok, d'accord.
2: Et ça sera un temps très, très pratique. C'est ce que je peux vraiment dire. Comme vous l'avez dit, on ne peut pas faire le séminaire ici à la radio.
1: D'accord.
2: Mais je dirais à tous ceux qui me suivent maintenant de s'inscrire. Mmh. Il y a une participation. Il y a une participation. Mmh. Je ne sais pas si je peux dire le montant.
1: Oui,
2: à la radio.
1: Oui, on y va.
2: Voilà. La participation est de 20 000 francs.
1: D'accord. On le paye où?
2: Nous allons vous donner des contacts tout à l'heure.
1: Ok, d'accord.
2: À partir de ces contacts-là, il peut s'inscrire ici, il connaît le siège de l'église de l'apôtre là, à Makori.
1: D'accord.
2: À la mission évangélique Montagne et Délivrance.
1: Okay.
2: Ils peuvent s'y rendre au secrétariat et s'inscrire, ou ils peuvent appeler au 07 09 70 76 10.
1: D'accord.
2: 07 09 70 76 10. Il est important de mentionner.
1: Ok.
2: Que le nombre de places est limité à 80 personnes.
1: Je m'apprêtais à te poser la question suivante.
2: Oui, le nombre de places est limité à
1: 80.
2: Oui, c'est 80 personnes.
1: D'accord, pas plus, pas moins.
2: Pas plus, certainement moins.
1: D'accord.
2: Mais le maximum de personnes que nous attendons, c'est 80.
1: D'accord.
2: Nous n'irons pas au-delà des 80 personnes.
1: Ok, d'accord.
2: Même si nous avons eu 25 personnes, 30 personnes, 40 personnes, 50 personnes, maximum 80 qui sont venus au séminaire, on aura le temps de bien travailler parce que on est venu pour travailler.
1: D'accord. Alors, il est bien vrai qu'on a l'habitude d'entendre ce genre de communiqué relativement à des formations, mais le plus important, c'est la suite. Est-ce qu'il y a des dispositions prises par le comité d'organisation pour le travail de suite?
2: Oh, la suite, c'est que, comment je peux dire, le docteur apôtre sera à votre disposition.
1: Ok.
2: Vous aurez l'opportunité, après le séminaire, de pouvoir, puisque on va travailler, ça sera beaucoup d'ateliers.
1: Mm-hmm.
2: Et à la suite de cela, il faut aller mettre en pratique. Donc, dans la mise en pratique, on peut être confronté souvent à certaines petites difficultés.
1: D'accord, okay.
2: Où il y aura peut-être des écueils.
1: Mm-hmm.
2: Donc, on a la possibilité de revenir vers l'apôtre, où il y aura par la suite des coachings, je pourrais dire spécifiques, particuliers, puisque chacun ira dans sa zone, chacun ira dans son champ, chacun ira dans son entreprise. Donc, chacun d'entre nous ne rencontrera pas les mêmes réalités. Donc, d'accord. Il aura l'opportunité. Mm-hmm. Un diplôme sera desservi. Je pourrais dire qu'il aura un déjeuner, un petit déjeuner.
1: Ok.
2: Voilà. Pendant ce séminaire, ça sera à l'hôtel Ibis à Makori. À Makori, tout le monde connaît l'hôtel Ibis à Makori, juste auprès du grand carrefour de Makori.
1: On va terminer cet entretien en faisant le récap de notre entretien. On parlait à l'instant de formation en coaching. Et donc, je recevais à l'instant le pasteur Blessing Ninja qui était avec nous, qui est toujours avec nous.
2: Mm-hmm.
1: Donc, le récap, c'est ce samedi.
2: 16 mai.
1: D'accord. À l'heure, on va le rappeler.
2: De 8h30 à 14h.
1: D'accord. Et les lieux également.
2: Là, à l'hôtel Ibis de Makori.
1: D'accord. Le nombre de places limité à 80.
2: Le nombre de places limité à 80. La participation...
1: Est-ce qu'il y a une date butoir d'inscription?
2: Oui, il y a une date butoir d'inscription. Le jeudi nuit.
1: D'accord.
2: Parce qu'on prendra le vendredi pour faire la mise en place.
1: Ok.
2: C'est dans un hôtel. Il faudra faire la mise en place. Il faut qu'il y ait des tables, ainsi de suite. Donc, en fonction du nombre de personnes qui seront inscrites.
1: Tout à fait, bien sûr.
2: Une disposition particulière sera prise.
1: D'accord.
2: Donc, il y a une nécessité de s'inscrire au plus grand tard le jeudi nuit. Je pourrais dire jeudi à minuit.
1: D'accord.
2: Il nous reste sinon, vendredi, minutes. Dans la journée du vendredi, d'accord. Mais pas à l'après-midi. Parce d'accord. qu'à l'après-midi, nous serons déjà en train de faire la mise en place.
1: J'imagine que vous travaillez d'arrache-pied en ce moment. Donc, oui. Je disais tantôt qu'il nous reste...
2: Donc, il aura un manuel qui sera délivré.
1: Ok.
2: Il aura un bloc-notes qui sera remis à tous les séminaristes, d'accord. Des stylos à billes.
1: Très bien.
2: En tout cas, le nécessaire. Tu peux simplement venir les bras ballants avec ta Bible, avec ta Bible, les bras ballants. Tu auras le document, tu auras le manuel, tu auras un bloc-notes. Et puis, bon, comme j'ai dit, il y aura un petit déjeuner et un déjeuner.
1: D'accord. Merci beaucoup.
2: Merci.
1: Et puis, on va réitérer les contacts pour
2: mettre ça. 07 09 70 76 10.
1: D'accord.
2: 07 09 70 76 10. Appelez à ces contacts pour avoir plus d'informations et certainement aussi pour pouvoir vous inscrire. Que Dieu vous bénisse.
1: Amen. On répondra à votre suite. Merci beaucoup, Pasteur Blessing. Juste le temps d'écouter un bout de musique et puis nous allons aller tous emprunter le chemin de l'amphithéâtre à travers les ondes dans l'école du Seigneur. Merci beaucoup.

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Shalom Alechem, bonjour à tous. Nous sommes encore ce matin avec notre thématique intitulée « Les alliances et l'alliance de rédemption ». Le point 2 sur lequel nous sommes depuis quelques jours est intitulé « Les différents types d'alliances dans l'Ancien Testament ». Nous avons dit qu'il y a trois types d'alliances dans l'Ancien Testament. L'alliance entre personnes, l'alliance d'égalité et le signe de suzeraineté. Et le signe de suzeraineté, nous sommes en train de donner quelques exemples. Nous avons vu l'alliance de Dieu avec Noé, l'alliance de Dieu avec Abraham, et nous sommes maintenant sur l'alliance de Dieu avec les Lévites. L'alliance de Dieu avec les Lévites. Et la dernière fois, j'étais en train de relever la belle analyse du théologien Owen Albright sur la nature de l'alliance de Dieu avec Israël. Alors, de cette analyse, nous retenons quelques points. Le premier point que j'ai eu à donner déjà, c'est que cette alliance fut imposée par Dieu à Israël. Deuxièmement, élément à souligner, c'est que l'alliance fut conclue entre Dieu et Israël, les seules parties concernées par cette alliance. Troisièmement, élément, les 10 commandements constituaient le cœur de l'alliance. Les 10 commandements constituaient le cœur de l'alliance de Dieu avec les Lévites. Le quatrième élément, c'est que Moïse était le médiateur de cette alliance. Le cinquième élément, l'alliance fut donnée sur le mont Sinaï, bien appelé aussi le mont Horeb. Le sixième élément, le document de base de l'alliance consistait en 2 tablettes de pierre placées dans l'arche de l'alliance. Et le septième élément, Dieu fit l'alliance avec Israël après sa sortie d'Égypte. Nous notons que Dieu n'avait pas traité cette alliance avec Adam, ni avec Noé, ni avec Abraham, Isaac ou Jacob, ni même avec leurs descendants immédiats. On peut même dire qu'il n'a pas traité cette alliance aussi avec les autres peuples de la terre. En fait, l'alliance avec Israël n'était pas possible avant qu'Israël ne devienne une nation, c'est-à-dire avant qu'il ne quitte l'Égypte. Parti d'une seule famille, Israël était devenu une tribu de nomades, puis un peuple esclave en Égypte, puis finalement une nation à part entière. Le huitième élément, c'est que l'alliance est un pacte obligatoire.

0: un accord ou un contrat ratifié par le sang. Après avoir dit que la nouvelle alliance fut consacrée et inaugurée par le sang de son auteur, l'auteur de l'épître aux Hébreux déclara ceci dans Hébreux chapitre 9, les versets 18 à 20. Alors, l'auteur déclare ceci. C'est pourquoi la première alliance elle-même n'a pas été inaugurée sans épuisement de sang. En effet, Moïse, après avoir énoncé pour tout le peuple chaque commandement selon la loi, prit le sang des veaux et des boucs avec de l'eau, de la laine écarlate et de l'hysope et aspergea le livre lui-même et tout le peuple en disant « Ceci est le sang de l'alliance que Dieu a ordonné pour vous ». L'inauguration de la première alliance eut lieu au moment de l'offrande de sacrifice d'animaux par des jeunes israélites. Moïse prit le sang et le répandit sur le peuple en disant « Voici le sang de l'alliance que l'Éternel a conclu avec vous sur la base de toutes ses paroles ». Une fois l'alliance entérinée, on ne pouvait ni la modifier, ni y rajouter des éléments. Dans sa lettre aux Galates, Paul souligna la nature inchangeable d'une alliance. Il dit « Frère, je parle à la manière des hommes. En effet, quand un testament est établi en bonne forme, bien que fait par un homme, personne ne l'abolit ou n'y fait adjonction. » Galates chapitre 3, le verset 15. Cette alliance qui ne pouvait être altérée engageait désormais Dieu et le peuple juif et aucun autre peuple, aucune autre nation. Le neuvième élément, c'est que certaines bénédictions étaient accordées à Israël à condition de respecter l'alliance. Dieu lui dit, et c'est intéressant, hein, je reprends, certaines bénédictions étaient accordées à Israël à condition de respecter l'alliance. Dieu lui dit, maintenant, si vous écoutez ma voix et si vous gardez mon alliance, vous m'appartiendrez en propre en tous les peuples, car toute la terre est à moi. Quant à vous, vous serez pour moi un royaume de sacrificateurs et une nation sainte. Après avoir reçu les 10 commandements, Moïse dit à Israël, vous suivrez entièrement la voie que l'Éternel, votre Dieu, vous a commandée afin que vous viviez, que vous soyez heureux et que vous prolongiez vos jours dans le pays dont vous prendrez possession. Deutéronome 5, le verset 33. Nous apprenons ainsi que Dieu prenait Israël comme son royaume particulier à ses conditions. Il leur donnait une longue vie et une prospérité dans le pays. Ce pays promis, selon l'alliance traitée avec Abraham, Isaac et Jacob, lui appartiendrait aussi longtemps qu'il resterait fidèle à l'alliance. Je ne sais pas si vous suivez. Dieu leur donnait une longue vie et une prospérité dans le pays. Ce pays promis selon l'alliance traitée avec Abraham, Isaac et Jacob, lui appartiendrait aussi longtemps qu'il resterait fidèle à l'alliance. Les thèmes de cette alliance ne comprenaient ni vie après la mort, ni vie éternelle, ni demeure avec Dieu dans les cieux, mais seulement des bénédictions temporelles et terrestres. Le dixième point, certaines malédictions résulteraient des violations de l'alliance. Contrairement aux autres alliances qu'on a vues, l'alliance noachique, qui était une alliance inconditionnelle, que Noé soit obéissant ou pas, Dieu a déjà accompli sa part de contrat. L'alliance de Dieu avec Abraham, que Abraham soit obéissant ou pas, Dieu allait accomplir sa part de contrat. Mais ici, il est dit que certaines malédictions résulteraient des violations de l'alliance. La désobéissance à l'alliance devait entraîner tout simplement une suspension des bénédictions promises ainsi que de multiples troubles et désastres. Les malheurs connus plus tard par Israël y compris la captivité et la déportation, furent le résultat de son non-respect de l'alliance. Mais si vous ne m'écoutez pas et ne mettez pas en pratique tous ces commandements, si vous rejetez mes prescriptions et si votre âme a de l'aversion pour mes ordonnances, en sorte que vous ne pratiquiez pas tous mes commandements et que vous rompiez mon alliance, voici alors ce que je vous ferai. J'interviendrai contre vous par le trouble, le dépérissement et la fièvre qui vous consumeront les yeux et vous rongeront l'âme. Vous sèmerez en vain vos semences, vos ennemis les dévoreront. Après cette annonce, bien avant les faits, Dieu promit qu'en cas de refus de changer, il châtierait sept fois plus encore et encore. Ce qui veut dire que l'alliance de Dieu avec Israël était une alliance conditionnelle, contrairement à l'alliance de Dieu avec Abraham, à l'alliance de Dieu avec Noé. Si vous suivez bien le cheminement, nous sommes avec le signe de suzeraineté, le troisième d'alliance dans l'Ancien Testament, le signe de suzeraineté, qui est une alliance entre un suzerain et un vassal, entre Dieu et les hommes. Et nous avons vu différents types d'alliances de Dieu avec les hommes. L'alliance de Dieu avec Noé est une alliance inconditionnelle. Que Noé soit obéissant ou pas, Dieu devrait accomplir sa part de contrat. L'alliance de Dieu avec Abraham, une alliance inconditionnelle. Abraham obéissant ou pas, Dieu allait accomplir sa part de contrat. Nous venons de voir l'alliance de Dieu avec les Lévites, mais cette fois-ci, c'est une alliance conditionnelle. C'est-à-dire que si les enfants d'Israël n'obéissent pas à la loi, alors Dieu allait intervenir par le dépérissement, la fièvre, par, disons, si vous voulez, les sanctions, la malédiction, etc. Mais en cas d'obéissance, Dieu interviendrait par la bénédiction. Nous allons progresser et cette fois-ci, nous allons voir un autre type d'alliance. Cette fois-ci, l'alliance de Dieu avec les Lévites. L'alliance de Dieu avec les Lévites. Nous lisons dans le livre du prophète Malachie, Malachie chapitre 2, versets 4 à 5. Malachie chapitre 2, versets 4 à 5. Il est dit ceci: vous saurez alors que je vous ai adressé cet ordre, afin que mon alliance avec Lévi subsiste, dit l'Éternel des armées. Mon alliance avec lui était une alliance de vie et de paix, ce que je lui accordais pour qu'il me craigne. Et il a eu pour moi de la crainte, il a tremblé devant mon nom. Dieu fit une alliance avec les Lévites et tout spécialement avec Phinéas pour qu'il ait, lui et ses descendants, un sacerdoce perpétuel. Mais qui sont les Lévites? Comment ont-ils été appelés au sacerdoce? Qui sont les Lévites? Il faut dire que au lit de mort de son père Jacob, Lévi, troisième fils de Léa, est chargé d'une malédiction. Genèse chapitre 49, versets 5 à 7. Il est dit: Siméon et Lévi sont frères. Leurs glaives sont des instruments de violence. Que mon âme n'entre point dans leur conciliabule, que mon esprit ne s'unisse point à leur assemblée, car dans leur colère, ils ont tué des hommes. Et dans leur méchanceté, ils ont coupé les jarrets des taureaux. Maudite soit leur colère, car elle est violente, et leur fureur, car elle est cruelle. Je les séparerai dans Jacob, et je les disperserai dans Israël. Pour aujourd'hui, nous allons nous arrêter là, et puis la prochaine fois, nous allons poursuivre et puis expliquer l'alliance de Dieu avec les Lévites. Invitez certains de vos collègues, serviteurs de Dieu, à être à l'écoute de la radio Fréquence Vie, là où vous avez cette lucarne d'enseignement, de formation. Merci de nous avoir suivis. C'était votre serviteur, Révérend Blé Basile Hamele. Shalom.
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0: On part à présent pour le cadre des jeunes à l'école du Seigneur. Voici la question de ce matin. Nous sommes dans les chiffres ce matin. Je vous emmène également sur le sentier des chiffres. Quel est le numéro de l'émission qui est passé à l'instant? Réponse A, numéro 7. Réponse B, numéro 6. Réponse C, numéro 5. Je le disais il y a quelques instants. Je recommence tout cela. Nous sommes en train de parler de chiffres ce matin. Quel est le numéro de l'émission qui a été diffusé à l'instant même sur les ondes bénies de la FM de la vie? Est-ce le numéro 7 en A, numéro 6 B ou numéro 5 C? Vos réponses seront les bienvenues au 07 58 3 x 21. Voilà. Allô, bonjour.
1: Allô, bonjour, monsieur Boulou.
0: Oui, bonjour.
1: Monsieur Ngoran de Yopougon.
0: D'accord, bienvenue Ngoran depuis Yopougon. Réponse Ngoran.
1: A.
0: Ah, d'accord, c'est noté. Allô, bonjour.
2: Bonjour, c'est Madame Ouya.
0: Madame Ouya, bienvenue. Réponse, Madame Ouya.
2: La réponse A.
0: D'accord, c'est bien noté. Et dis en ligne, alors, bonjour, oui, bonjour.
3: Monique.
0: Bonjour Nicole et bienvenue. Quel est le numéro que tu me proposes?
3: A.
0: D'accord, c'est noté. Allô?
4: Bon.
0: Oui, bonjour. Le nom?
4: Oui, Cambou de Yopougon.
0: D'accord, très bien. Cambou de Yopougon. Ah. Réponse A, selon Cambou de Yopougon. C'est noté. Nous parlons bien sûr de chiffres. Quel est le numéro de l'émission qui a été diffusé tout à l'heure, hein? Numéro A, numéro 7, B, numéro 6 et C, numéro 5. Allô, bonjour.
5: Oui, bonjour.
0: Merci de nous rejoindre maintenant sur la bande FM. Mec Radio Daniel, réponse à présent.
5: La réponse à présent.
0: D'accord.

0: Auditeur en ligne, bonjour.
1: Bonjour, Volo.
0: Merci.
1: Qui est bien que l'envoyer la raison.
0: Ah. J'ai compris.
1: Oui, encore.
0: Hein? Ouais. Merci pour le retour.

0: Allô, bonjour.
1: Bonjour, Kakou Jonathan de Santé.
0: Oui, bien sûr, ça fait très longtemps, très cher, Kakou Jonathan.
1: Oui,
0: réponse.
1: Je signe mon retour. Réponse A.
0: D'accord, réponse A, Jonathan.

0: Et nous sommes au cadre de jeu à l'école du Seigneur. Après l'émission est diffusée à l'instant, ce matin, nous allons nous intéresser aux chiffres. La question, elle est toute simple. Quel est le numéro de l'émission qui a été diffusée à l'instant? Quel est le numéro de l'émission qui a été diffusée à l'instant? Comme il est de tradition, cette lucarne, j'ai pour vous trois propositions de réponse. Réponse A, le numéro 7. Réponse B, le numéro 6. Et enfin, le numéro C. Le C, le numéro 5. Voilà, donc je vous attends maintenant. Rappelons notre code d'accès, le 0758 3x21. 0758 21 21 21. Tout simplement. Allô, bonjour.
1: Monsieur, bonjour.
0: Oui, bonjour, Abbé Félix. Comment vous allez? D'accord, Abbé Félix. Oui. Comment?
1: Non. Yaou Léon.
0: Ah, c'est... Oh là là, Yaou Léon, autant pour moi, Yaou Léon. Et toutes mes excuses, Yaou Léon. Réponse, Yaou Léon.
1: Ah,
0: merci beaucoup, c'est noté.

0: Nous parlons de chiffres ce matin, comme je le disais il y a quelques instants, donc il ne faut pas hésiter à nous appeler maintenant au 07 58 3 x 21. Voilà, quel est le numéro de l'émission qui a été diffusée à l'instant même sur les ondes bénies de la FM de la vie? Trois propositions de réponse pour vous, réponse A numéro 7, réponse B numéro 6 et enfin réponse C numéro 7. Je vous attends. Allô, bonjour.
1: Bonjour, homme frère, que la paix du Seigneur soit avec.
0: Amen. Réponds à votre suite. Tôt Clément, réponse tôt.
1: Ah, ah, ah.
0: Nous allons prendre un tout dernier rappelant maintenant. Voilà notre tout dernier appelant. Allô, bonjour.
2: Bonjour, papa, bonjour.
0: Merci de nous rejoindre, Gabriel Lacré. Réponse à Gabriel Lacré.
2: Réponse A.
0: Ça, d'accord, c'est avec vous qu'on referme le téléphone.

Nous terminons à présent notre temps d'antenne. Nous avons démarré cette belle journée de ce mardi 12 mai 2026 à partir des 6h déjà. Nous avons pris l'antenne dès 6h. Dans quelques instants, il sera 9h légal partout dans Côte d'Ivoire. Mais il faudrait également vous rappeler que nous avons médité dès l'ouverture de l'antenne sur Romains chapitre 12, verset 12 pour l'ouverture d'antenne. En ce qui concerne notre réflexion de ce matin, et nous avons dit également en substance, c'est que réjouissez-vous en espérance, soyez patients dans l'affliction, persévérez dans la prière. C'était en substance la phrase que nous avons lue à méditer tout au long de cette belle journée. Romains chapitre 12, verset 12, tout simplement.

Dans quelques instants, nous allons vous donner, bien sûr, le résultat de la Lucarne de jeux à l'école du Seigneur. Mais le temps pour nous de vous proposer encore une fois une belle transition musicale avec Frank Edwards, Miracle Rain.

L'équipe de Nimtu Samuel Chrysostom et de Edouard Yao vont prendre place dans quelques instants de 9h pour l'émission Agapé qui partira jusqu'au seuil de 11h. Et quant à moi, il ne me reste plus qu'à vous souhaiter une belle journée ensoleillée sur les ondes de la radio de la vie. Je ne l'ai pas oublié, rassurez-vous. En ce qui concerne l'espace de jeu à l'école du Seigneur, voici les gagnants de ce matin. En l'occurrence, je dis à tous ceux qui nous ont appelés ce matin, ont donné la bonne réponse. C'était effectivement l'émission numéro 7 qui a été diffusée sur les ondes de la FM de la vie. Goran, qui a été le premier à nous appeler, puis également Mme Ouya depuis Trècheville, Nicole également, Cambou depuis Yopougon, Daniel Kadjo, la diaconesse de Dagbalé, Kakou Jonathan depuis San Pedro, Norbert Quadio, Yaou Léon, To Clément, et puis nous avons terminé par Gabriel Acré. Dieu bénisse, bien sûr, l'œuvre de vos mains, continuez toujours, et comme l'a dit le directeur général de la radio lors de OSB, spécial Jéricho, que nous lançons également une autre activité, les Sentinelles, pour continuer toujours à soutenir votre radio, ainsi permettant à la radio Fréquence Vie de continuer sa mission de diffusion de l'évangile de Jésus-Christ. C'est très important. Nous devons être tous participants du royaume de Dieu. J'ai été très heureux de préparer, de présenter cette émission de ce matin. Croyez-moi, c'est avec un plaisir que je l'ai fait, avec toute l'équipe de production qui m'a accompagné dans cette belle aventure. C'est ici que nous nous arrêtons pour ce matin. Que la grâce et la paix de l'Éternel, qui supère toute intelligence, garde vos cœurs en Christ Jésus. Que les ressources que Dieu nous donne également puissent nous donner la possibilité de dire « Oui, Seigneur, nous sommes là et nous t'écoutons ». Béni sois-tu, Seigneur. Merci. Que la promesse de l'Éternel, rattachée à chacune de vos vies, s'accomplisse tout au long de cette belle journée. Et que tous ceux qui sont nés un 12 mai, nous souhaitons un joyeux anniversaire. Dieu vous bénisse et puis à très vite.

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0: L'agapé, c'est maintenant, mesdames et messieurs. Nous sommes avec nos annonceurs et nous allons recevoir le pasteur Blessing. Bonjour. Alors, c'est quoi les nouvelles ce matin, pasteur Blessing?
1: Oh, les nouvelles sont bonnes, comme on le dirait chez nous au village. Et je suis venu annoncer une très bonne nouvelle à tous les auditeurs de la radio de la vie et leur dire qu'il y a un coaching spécial, je pourrais dire un coaching pastoral et un coaching de leadership qui est organisé le samedi 16 mai 2026.
0: D'accord, ce samedi donc?
1: Oui, ce samedi.
0: D'accord, et pourquoi ce coaching
1: Oui, ce coaching
0: pastoral
1: est, il est à la fois pastoral et comme je le dis aussi, il est dirigé vers ceux-là qui sont des leaders d'organisation et même d'entreprise, entreprise qui fait des bénéfices. Et le thème, c'est comment amener les fidèles à bâtir l'église avec le leader.
0: D'accord.
1: Comment amener les fidèles à bâtir l'église avec le leader. C'est-à-dire que dans ce thème, essentiellement, l'objectif principal, c'est de pouvoir amener le leader à savoir comment travailler avec l'équipe, le peuple, les fidèles qu'il a dans son église, dans le but, premièrement, de satisfaire aux exigences de l'œuvre de Dieu, deuxièmement, de faire grandir et de faire croître l'œuvre de Dieu, et troisièmement, pour aider les fidèles eux-mêmes à pouvoir se réaliser. Parce que tout homme a ses besoins, à ses désirs, tout homme a ce qu'il veut accomplir, ce qu'il veut réaliser. Et il est important pour le leader de savoir ces choses, de savoir comment les utiliser.
0: D'accord.
1: Et de savoir comment les matérialiser.
0: D'accord, merci beaucoup. Et ici, il s'agit de quel type de leader?
1: C'est tout leader.
0: Tout type.
1: Tout type de leader. Ouais. Spécifiquement, notre cible spécifique, ce sont les pasteurs. Apôtres, évangélistes, docteurs, prophètes, tous ceux qui sont établis sur des églises. Accompagnés des diacres et des anciens, puisqu'aujourd'hui, les diacres et les anciens jouent un très grand rôle.
0: Quand on parle de diacres, on parle aussi des diaconesses et tout
1: les
0: ça.
1: Les diaconesses, hein? Oui, nos mamans, on ne les oublie pas, nos mamans, qui jouent un très grand rôle dans l'Église, et pour l'Église, et pour le Seigneur. Mais, souvent, en dehors de cela, les autres membres de l'Église ne sont pas utilisés, les autres membres de l'Église ne sont pas vus comme des ressources. Alors, c'est de venir apprendre, savoir comment même le petit garçon, la petite fille qui est à l'école du dimanche,
0: d'accord,
1: comment elle peut être utile pour l'avancement de l'œuvre de Dieu dans l'église.
0: D'accord. Pour y participer, on fait comment?
1: Pour y participer, il faut d'abord s'inscrire. L'inscription est de 20 000 francs CFA. Et il faut appeler les numéros qu'on va vous communiquer tout à l'heure. Et le séminaire se déroulera à l'hôtel Ibis Makori.
0: D'accord.
1: Hôtel Ibis Makori, c'est là-bas que se tiendra le séminaire le samedi 16 à 8h30.
0: À 8h30,
1: de 8h30
0: d'accord. Ce samedi.
1: Oui, ce samedi de 8h30 à 14h, nous aurons ce séminaire. Il est important de mentionner que les places sont limitées à 80.
0: D'accord.
1: Voilà, nous ne voulons pas aller au-delà de 80 personnes.
0: Pourquoi ce nombre limité?
1: Cela
0: s'explique?
1: Cela s'explique parce que nous venons pour travailler. Ce n'est pas une conférence, ce n'est pas une prédication, ce n'est pas un culte, c'est un séminaire de formation. C'est pourquoi on a appelé coaching, coaching spécial. Donc pendant ce temps-là, pendant ce coaching-là, les participants auront l'opportunité de pouvoir faire des ateliers, avoir des retours d'expérience et même aussi avoir des études de cas spécifiques.
0: D'accord.
1: On va dans du concret. On va dans du concret, on va aller toucher la matière.
0: D'accord.
1: Ce qu'il y a lieu. Et je peux même dire encore à tous ceux qui viendront participer à ce séminaire qu'après le séminaire n'est pas fini.
0: D'accord.
1: Pourquoi je dis après le séminaire n'est pas fini? Parce que tu vas venir apprendre des outils, tu vas recevoir des outils, tout et tout. Tu vas aller les appliquer dans ton église. Donc, il peut avoir quelques petites difficultés.
0: Les faiblesses, oui.
1: Il va avoir des faiblesses, il va avoir même la nécessité d'avoir des réajustements. Le coach est toujours disponible.
0: D'accord.
1: Le docteur apôtre Olakunle Arigbesola.
0: D'accord. C'est lui l'orateur.
1: Disponible. Oui,
0: d'accord.
1: C'est lui l'intervenant.
0: D'accord.
1: Le seul intervenant d'ailleurs. Et il va apporter ce qu'on appelle le SAV.
0: D'accord.
1: Le service après-vente. Voilà, il aura un suivi jusqu'à ce que.
0: Et ce suivi est gratuit ou bien payant?
1: Non.
0: C'est bon à savoir.
1: Le suivi n'est pas payant.
0: D'accord.
1: Le suivi est gratuit.
0: Pour la formation continue. Hein.
1: Voilà.
0: C'est une formation continue qui ne dit pas son nom. Hein.
1: Oui, c'est une formation
0: continue. D'accord, mais c'est gratuit.
1: Oui, c'est gratuit.
0: D'accord.
1: La participation des 20 000 qu'on paye, c'est juste que l'hôtel ne nous appartient pas.
2: D'accord.
1: Voilà.
2: Si c'est quand même Ibis, quand même.
1: Oui, c'est à Ibis. Mm-hmm. Si c'était chez nous, à l'église, on aurait dit l'entrée gratuite. D'accord. Nous faisons chaque premier lundi du mois des séminaires avec les pasteurs. Mm-hmm. C'est entièrement gratuit. Mm-hmm. Mais là, pour le.
2: Même si c'est gratuit, quelqu'un paye pour vous quand même. Hein. Vous payez l'électricité, vous payez l'eau et tout
1: oui,
2: ça.
1: Oui, bon, ça.
2: D'accord, c'est une manière
1: c'est
2: de parler.
1: C'est adossé sur d'accord. le compte de l'église, les comptes de l'église elle-même.
2: Et pour dire que rien n'est gratuit quand même.
1: Rien n'est gratuit, ouais. Oui, tout est payant. Donc au séminaire à l'hôtel Ibis, il y a le matériel, les outils didactiques que nous allons utiliser. C'est tous ces éléments. Et même il aura un petit déjeuner et un déjeuner. Ah, il aura même un manuel qui sera délivré à tous les différents participants. C'est bien. La raison pour laquelle nous avons voulu mettre le montant à 20 000 francs.
2: D'accord.
1: Voilà. Quelqu'un bon. D'autre aura peut-être fait à 100 000 francs, mais nous, on est à 20
2: d'accord.
1: 000 francs.
2: Je comprends bien. Le savoir coûte cher. Oui. Je suis d'accord avec vous par ce blessing. Mot de fin.
1: Le mot de fin, je veux dire à tous ceux qui sont en train de m'entendre maintenant, venez vous inscrire maintenant. Malheureusement, il n'y aura pas d'inscription le jour J. Mm-hmm. Malheureusement. Mm-hmm. Et ça, nous serons très pointueux là-dessus. Mm-hmm. On ne recevra personne le jour J en dehors de ceux qui seront inscrits avant. Et la date butoir d'inscription, c'est le vendredi, la veille, le vendredi 15.
2: À quelle heure?
1: À midi. Après midi, on ne recevra plus quelqu'un.
2: D'accord.
1: Parce qu'on serait déjà en train de faire.
2: À midi, 1 minute 40 secondes, ce n'est pas possible.
1: Ce n'est pas possible. Donc, c'est pour d'accord. ça que je veux dire à tous ceux qui m'entendent maintenant, inscrivez-vous maintenant.
2: D'accord.
1: Inscrivez-vous maintenant parce que nous parlons de management, nous parlons de qualité, nous parlons de retour d'expérience, mm-hmm. nous parlons d'amélioration continue. Mm-hmm. Alors. Faudrait que nous marchions dans l'excellence.
2: D'accord. Nombre de places limitées.
1: À 80 personnes. 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Voici le contact que vous pouvez appeler pour avoir plus d'informations. Et aussi pour pouvoir vous inscrire.
2: D'accord.
1: Que Dieu vous bénisse.
2: Échanger également les carnets d'adresse et tout ça. Hein. C'est un autre avantage. Hein,
1: oui,
2: n'est-ce
1: ça,
2: pas? Parce que blessing, c'est très important. Hein.
1: Oui, ça, c'est.
2: Les carnets d'adresse, hein. Très important.
1: C'est très important.
2: Allez, merci beaucoup pour ce blessing. Quand tu veux, du côté de la baie vitrée.

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0: 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Mesdames et messieurs, mise en onde, Edouard Yawa, ce microphone, Nemoti Samuel, Chrysostome pour vous servir. Nos annonceurs sont là et nous allons recevoir la digne représentante de l'église Vase d'Honneur. Bonjour ma sœur.
1: Bonjour, mon Dieu.
0: Pourquoi vous êtes là?
1: Alors, je suis là pour annoncer un événement, une rencontre, une conférence. Qui est la conférence Pentecôte des églises Vase d'Honneur qui se déroulera cette année du 19 au 24 mai prochain, donc c'est déjà la semaine prochaine.
0: Tout à fait.
1: Et ça sera cette année au parc des expositions d'Abidjan. Alors dans les années antérieures, la conférence se tenait au centre Kodesh, au siège des églises Vase d'Honneur aux deux plateaux. Et exclusivement
0: cette année
1: nous recevons un orateur très très très particulier et la qualité de cet orateur fait que on sait que nous savons d'office que les locaux du siège de l'église Vase d'Honneur ne pourra pas contenir le nombre de personnes qui viennent. Du coup la conférence se déplace au parc des expositions d'Abidjan parce que nous recevons les orateurs que nous avons l'habitude de recevoir et qui sont d'ailleurs une source de bénédiction pour nous sont le pasteur Steve Mensah du Ghana, qui est un homme de puissance et d'impact dont le ministère est marqué par les croisades et la prise en charge de malades via des soins, via des actes de compassion. Nous recevons également le pasteur Matthew Achimolowo de KICC qui vient de Londres et qui est également un homme d'impact concernant les affaires, les business, l'entrepreneuriat. Et le pasteur Mohamed Sanogo, qui est l'initiateur justement de la conférence, président des églises Vase d'Honneur. Et l'invité particulier que nous recevons cette année, c'est le pasteur Benny Hinn des États-Unis, qui vient pour, je crois que c'est la deuxième fois qu'il vient en Côte d'Ivoire, mais la première fois remonte à très très très longtemps. Et c'est vraiment à sa demande, et je suppose inspiré par le Saint-Esprit, qu'il a décidé de venir à la Côte d'Ivoire, en Côte d'Ivoire cette année. Il a plié son calendrier aux exigences même de la conférence pour être là. Et il vient vraiment porteur d'une mission, d'un mandat et d'une onction particulière pour la Côte d'Ivoire. Alors moi, je suis là ce matin pour m'assurer que les Ivoiriens ne se privent pas de cette grâce que le Seigneur fait à la Côte d'Ivoire de recevoir un tel serviteur de Dieu. Il était récemment au Ghana avec le pasteur Dag et nous avons vu les miracles, l'impact et l'onction que le Seigneur a déployé au travers de son serviteur. Et il vient également communiquer cette grâce en Côte d'Ivoire. Pour être dans l'organisation, je peux vous dire que...
0: Tout à fait, on y va.
1: Je peux vous dire qu'on a mis en ligne une plateforme pour permettre aux hommes de Dieu qui souhaiteraient s'inscrire, parce que nous voulons leur donner un accompagnement particulier, même ceux qui viennent de l'étranger. Et les hommes de Dieu, à vrai dire, sont beaucoup plus mobilisés que les fidèles.
0: Les fidèles.
1: Peut-être parce qu'ils connaissent la qualité de la personne qui vient. Parce qu'il faut savoir que c'est un homme de Dieu qui exerce. Moi, j'ai commencé à suivre ses vidéos depuis l'annonce de son arrivée. Et je vois qu'il cumule environ 50 années de ministère. Voilà. Donc, il faut dire qu'il y a une génération qui ne le connaît peut-être pas. Mais les hommes de Dieu qui savent qui il est, qui savent l'impact qu'il est, qui savent la dimension d'onction qu'il manifeste, sont mobilisés. Et moi, je viens me rassurer que mes frères et sœurs qui ne sont peut-être pas...
0: Les fidèles à l'écoute.
1: Les fidèles, voilà, qui ne sont peut-être pas dans le ministère. Franchement, moi, Sonia, c'est vous ma cible aujourd'hui. Je vais vous dire de ne pas vous priver de cette grâce. Il transporte quelque chose, il transporte une onction particulière. Moi, sans l'écoutant que j'ai su qu'on pouvait être aussi intime avec le Saint-Esprit. Parce que malheureusement, on utilise le Saint-Esprit pour rendre ministère. On ne sait pas que c'est quelqu'un. C'est un être à part entière et qui est avec nous au quotidien. Voilà, avec qui nous pouvons converser, qui peut nous donner des orientations, pas seulement pour le ministère, mais à tous les niveaux de notre vie.
0: D'accord. Alors, le thème retenu rapidement...
1: Le thème retenu, naturellement, c'est onction et distinction. Voilà, l'année 2026 a été mise sous le couvert par l'Esprit de Dieu, sous le couvert de la distinction. Et avec les orateurs que nous recevons, l'onction vient s'ajouter justement pour rendre cette distinction-là palpable.
0: D'accord. Voilà. Et c'est gratuit, hein, l'entrée.
1: Naturellement, l'entrée est totalement gratuite. Elle est ouverte à tous. La conférence débute le mardi 19 en soirée, voilà, de 18h jusqu'à 22h. Et par la suite, les mercredis, jeudi et vendredi, il y aura des plénières en matinée de 9h à 13h et également en soirée de 19h à 22h.
0: Et l'apothéose pour le 24.
1: Le vendredi déjà, nous aurons une mini veillée, toujours au parc des expositions. D'accord. Et puis après, nous espérons avoir l'homme de Dieu, si possible au culte, mais ça, je ne peux pas m'avancer dessus. Mais déjà, retenez que du mardi au vendredi. Mm-hmm. Allez-y.
0: Merci beaucoup. On revient rapidement sur le lieu, suivi des contacts.
1: Le lieu, c'est le parc des expositions d'Abidjan, parce qu'il faut savoir que lorsque un homme de Dieu de la trempe de Beni Inn se déplace, c'est pas que la Côte d'Ivoire qui le reçoit. Donc déjà, nous avons pour les sites qu'on a mis sur pied, on a vu des réservations qui sont faites depuis l'étranger.
0: Tout à fait. Et en termes de bonne organisation.
1: Voilà, en termes de confidence, je peux vous dire que là, tous les hôtels qui sont dans le rayon du parc des expositions de l'aéroport sont bookés totalement.
0: Bouclés.
1: Oui, parce que des gens font des réservations depuis l'étranger et c'est le plus facile d'accès pour de venir. D'accord. Donc voilà, vous pouvez pas être en Côte d'Ivoire et Abidjan et ne pas être là. Donc, contacte très rapidement le 01 02 02 15 31, 01 02 02 15 31. Donc du 19 au 24 mai, la conférence Pentecôte se déplace du côté du parc des expositions d'Abidjan.
0: Et c'est en Abidjan. Merci beaucoup, Sonia Kédé, que Dieu vous bénisse.
1: Amen.
0: Quand tu veux, Edouard Yao.
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2: L'Agapé, c'est maintenant. Nous sommes avec deux pasteurs, pasteur Sekongo et Shekina. Bonjour à vous.
3: Bonjour.
2: Alors, vous êtes là pour nous parler d'une croisade d'évangélisation. Pasteur Sekongo, je commence par vous.
3: Alors, bonjour, Chrysostome.
2: Bonjour.
3: Que Dieu vous bénisse.
2: Amen.
3: Ça fait quand même un bail.
2: Oui.
3: Que Dieu vous bénisse.
2: Merci beaucoup.
3: Merci, homme de Dieu. Merci également à la radio Fréquence Vie.
2: Merci.
3: Qui est également ma maison.
2: C'est vrai.
3: Et nous rendons grâce à Dieu de ce que nous nous retrouvons. Mmh. Alors, nous sommes ici en tant que ministère Tabernacle de la foi qui guérit, mmh, en abrégé TFG. Mmh. Le Seigneur nous fait la grâce chaque année d'organiser des croisades d'évangélisation. L'année dernière, nous étions à Ndoussi, dans la ville de Ndoussi. Et cette année, nous avions été au stade d'Angré. Et Dieu nous fait la grâce encore cette année d'être du côté de Angré Djorogobité. Voilà, où nous aurons une grande croisade d'évangélisation.
2: Djorogobité 1 ou 2 ?
3: Djorogobité 2.
2: Deux. D'accord, la précision et les tailles.
3: Voilà, Djorogobité 2, précisément. Et Dieu nous fait la grâce avec à sa tête notre père spirituel, l'apôtre Emmanuel Touré, qui est le président fondateur des églises Tabernacle de la foi qui guérit. Je précise que cette église existe il y a 5 ans maintenant. Et Dieu fait des merveilles au travers de son serviteur, l'apôtre Emmanuel Touré. Et donc, nous avons cette grande croisade d'évangélisation, comme je l'ai si bien signifié tout à l'heure, du côté de Angré Djorogobité 2. Ça sera du 28 au 30 mai 2026 et nous aurons cette croisade-là à partir de 18h. C'est vrai que nous avons cette habitude de le faire, mais cette fois-ci, il y a une particularité.
2: Et c'est quoi?
3: C'est le Seigneur permettra à son serviteur de prier avec des personnes de façon particulière. Voilà, et puis donner des orientations, des révélations sur.
2: Il fera un choix ou bien.
3: Bon,
2: selon l'orientation divine.
3: Selon l'orientation divine, voilà, ça se fera ainsi.
2: D'accord.
3: Voilà, ça se fera ainsi. Et nous croyons que Dieu va encore, comme il a fait à Angré, et puis aussi à Ndoussi.
2: D'accord.
3: Voilà,
2: les années précédentes.
3: Les années précédentes, il se manifestera encore, on va dire, à Djorogobité.
2: À Djorogobité, oui. C'est cela. Merci beaucoup. Le thème, servant de Dieu, avec vous, on le parle thème, rapidement du thème.
4: Le thème, Dieu mettra fin à ta souffrance.
2: D'accord.
4: Alléluia. Dieu mettra fin à ta souffrance, comme je peux dire. L'Éternel a dit à Moïse que j'ai entendu les cris de mon peuple et j'ai vu la souffrance de mon peuple en Égypte. Et le Seigneur a envoyé Moïse. Je peux dire que le Seigneur envoie l'apôtre Touré Emmanuel pour pouvoir libérer ses enfants. Parce que Dieu a entendu les cris que font subir l'ennemi à ses enfants. Dieu a vu la souffrance de son peuple. Et nous invitons tout le peuple d'Abidjan, le peuple de Djorogobité et même toute la Côte d'Ivoire.
2: D'accord.
4: Le 28, 29, 30 à venir prendre part parce que des choses extraordinaires vont se passer.
2: D'accord.
4: Et nous savons que Dieu utilise puissamment son serviteur, l'apôtre Emmanuel. Lui, que dans des résurrections, il y a eu des résurrections de morts, des paralytiques qui marchent, des aveugles qui voient. Amen. Et de, nous, ce qu'on peut dire, c'est d'inviter le peuple de Dieu, le peuple de la Côte d'Ivoire, ce 28, 29, 30, à prendre toutes les dispositions à converger du côté de Djorogobité 2 à l'espace de la pharmacie Sainte-Clémentine, tout juste derrière la pharmacie.
2: D'accord.
4: Parce que des choses extraordinaires vont se
2: D'accord.
4: passer.
2: Les soirs, à partir de quelle heure, cette croisade?
3: C'est à partir de 18h.
2: 18h,
3: oui.
2: D'accord. En tout cas, merci beaucoup. Mot de fin, homme de Dieu.
3: Mot de fin, comme la servante de Dieu l'a dit, pasteur Shekina, nous voulons voir tout le monde être là.
2: D'accord.
3: Chacun de nous souffre à sa manière. Chacun de nous a des douleurs qu'on cache, certainement. Et je crois bien, par la grâce de Dieu, le 28, 29, 30 mai, le Seigneur se manifestera encore à nouveau dans la vie de plusieurs.
2: Merci beaucoup. Les contacts?
3: Les contacts, il y a le 07 77 76 68 40 et le 05 04 52 53 56.
2: Bien dit, Pasteur Sekongo, Pasteur Shekina, merci beaucoup. Hein. Que Dieu vous bénisse. Je ne voulais pas parler, on dit non, mais il faut dire quand même quelque chose. Edo Yao, quand tu veux.

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Que le Seigneur te bénisse d'être dans sa présence. Amen. Sache que tu es spécial vraiment aux yeux du Seigneur. Peut-être tu ne le sais pas, mais tu es spécial aux yeux de Dieu. Vous savez, quand tu acceptes Jésus, tu rentres dans une nouvelle dimension. Wow. Dis à ton voisin, est-ce que tu sais ce que tu as reçu quand tu as accepté Jésus? Est-ce que tu sais que tu as changé de race? Non, il faut bien comprendre ça, hein? Wow. Est-ce que tu sais que tu as changé de race? Tant que tu ne comprends pas cela, quand tu te lèves le matin qu'il n'y a pas mi-front, tu vas pleurer. Mais est-ce que tu sais que ta race parle pour toi? My God. Ah. Dis à ta soeur, est-ce que tu sais que tu as changé de race? Tu appartiens à une race royale. Tu sais que le milliardaire, s'il n'a pas Jésus, tu es supérieur à lui. Tu as reçu la vie éternelle. Je sais que tu ne comprends pas parce que tu te dis que c'est la vie dans le futur quand mon âme sera sauvée. La vie éternelle que tu as reçue, c'est la vie de Dieu que tu as reçue maintenant même en toi. Et cette vie que tu as reçue de Dieu en toi, tu ne rates pas ça. Tu peux recevoir la vie éternelle, my God, et vivre la vie de l'ancienne nature. Alors la vie éternelle en toi est inopérationnelle. Mais celui qui reçoit la vie éternelle et qui grandit dans la nouvelle vie, alors commence à recevoir l'héritage de l'homme nouveau. Parce qu'on ne donne pas l'héritage au nouveau-né. My God. Celui qui naît de nouveau, naît dans le royaume. Les anges sont heureux parce qu'il est né. Mais on ne peut lui donner les clés de la voiture. Est-ce que je parle à quelqu'un? Ça signifie que, à moins que tu ne connaisses ta transformation, tu ne peux rentrer pleinement dans l'héritage. Quelqu'un dit, posséder mes possessions. Dit récupération divine. Écoute ceci. Il dit, tout l'héritage est dans la vie éternelle. Tout l'héritage est dans ta relation avec la vie que tu as reçue. Quand il dit, n'attristez pas l'Esprit de Dieu, vous ne comprenez pas en fait. En réalité, vous ne pouvez pas réellement l'attrister, le casser. Mais il est en train de parler de l'Esprit qui t'a été donné pour te faire grandir. Quand il est attristé, tu ne peux plus grandir. Parce que les années ne te font pas grandir spirituellement. My God. C'est la réjouissance de l'Esprit en toi qui te fait grandir. Je répète, hein. Tu sais, si quelqu'un s'est converti aujourd'hui et il commence à réjouir l'Esprit chaque jour, 5 ans après, les privilèges de l'Esprit dont il va bénéficier, toi tu vas dire, mais Seigneur, j'ai parlé de cela un peu ici. Qui a lu ce chapitre-là? Vous ne lisez pas le livre. Vous avez pris pour... Il y a une bataille pour recevoir les précieuses choses de Dieu. L'Esprit était en train de me dire quelque chose. Prends d'abord ce texte. Prends Genèse chapitre 32. Regarde ici, verset 24. Il dit, Jacob demeura seul. Alors un homme lutta avec lui jusqu'au lever de l'aurore. Voyant qu'il ne pouvait le vaincre, cet homme le frappa à l'emboîture de la hanche. Et l'emboîture de la hanche de Jacob se démit pendant qu'il luttait avec lui. Il dit, laisse-moi aller, car l'aurore se lève. Jacob répondit, je ne te laisserai point aller que tu ne m'aies béni. Il lui dit, quel est ton nom? Il répondit, Jacob. Il dit encore, ton nom ne sera plus Jacob, mais tu seras appelé Israël, car tu as lutté avec Dieu et avec des hommes, et tu as été vainqueur. S'il vous plaît, suivez quelque chose ici. La bénédiction qui a été relâchée sur Jacob, il ne l'a pas eue gratuitement. Pour que Israël devienne Israël, quelqu'un a perdu l'emboîture de sa hanche. Et le Seigneur est en train de me dire, vous pensez que vous allez connaître un témoignage particulier, extraordinaire, avec une vie qui n'a pas de sacrifice. Il dit, regardez ce que l'Esprit m'a dit. Hein. Notez cette phrase. Hein. Écoute, hein. Il dit, celui qui aime sa chair plus que son esprit n'atteindra pas sa destinée. Et celui qui aime sa chair plus que son âme et son esprit se détruira. Écoutez, hein. Je répète. Celui qui privilégie sa chair au-dessus de son esprit ne connaîtra jamais la destinée céleste. Car Dieu n'est pas d'abord intéressé à la chair, mais à la qualité
de l'identité de l'esprit d'un homme. Ésaü était plus bâti que Jacob. Mais Dieu dit, il a haï Ésaü. Ce n'est pas le corps d'Ésaü qu'il a haï, mais il a haï l'esprit d'Ésaü. Parce que Ésaü était un homme qui ne pouvait pas résister en face d'un melon, des plats. Pour un plat, cet homme pouvait vendre son droit d'aînesse. Dieu dit, non, toi, on ne peut pas te confier les trônes dans le royaume. Parce que les trônes dans le royaume ne peuvent être confiés qu'à des hommes qui peuvent livrer leur vie pour le roi. Non, non, dis bien amen, dis bien amen. Mes amis, écoutez, hein, chante. Les années qui passent ne te qualifient pas pour la bénédiction. C'est le sacrifice dans l'intensité du temps qui te donne ce qui s'appelle la percée divine. Les années qui passent ne te font pas avancer. Mais c'est la qualité du puits que tu creuses. Il y a des anges vérificateurs. Quand ils prennent un homme, ils le pèsent. Tu peux être bien parfumé, mais quand l'ange vient te peser, il dit non, mene, mene, teke ou frasine. Peser, peser, c'est encore faible, retournons. Jusqu'à ce qu'il revienne, il dit va encore le repeser. Quand il va encore le peser, il dit non. Il pense que c'est parce que son ventre est en train de grossir qu'il est béni. Hey, hey, hey. Il pense que c'est parce qu'il marche comme ça qu'il est béni. À moins qu'il n'y ait un poids qu'aborde dans ton esprit, tu n'as aucune valeur dans la monnaie du royaume. Bah non, si ce n'est pas loup pour toi, bouge ta main pour que j'avance. Mes amis, malgré l'appel de Jacob, Jacob n'a pas reçu son héritage sans un sacrifice. Ce qui combattait Jacob n'était pas quelque chose de simple, c'était quelque chose de spirituel. Regardez, Jacob était comme un homme talentueux, bien beau, mais spirituellement, son identité avait été changée dans l'esprit. Et l'esprit de Dieu me dit, il dit plusieurs hommes et femmes sur cette terre n'accompliront pas leur destinée. J'ai dit comment? Il dit non. Il dit la respiration et le temps qui passe ne te font pas entrer dans ta destinée. Il dit mais c'est la bataille que tu mènes pour dire éternel, à moins que tu ne me donnes cet héritage, je refuse que ma vie soit ainsi sur la terre des vivants. Au moment où Jacob est en train de se battre avec l'ange, il est déjà béni, oh mes amis. Il a des dromadaires, il a les bœufs, il a les moutons. Mais il réalise dans son esprit qu'il y a une destinée qu'il n'a pas touchée. Vous comprenez? Ce n'est pas quelque chose de physique, mais c'est quelque chose de spirituel dans son cœur. Tu vois, j'étais assis et Dieu m'a parlé de lui. Ange va parcourir. Regardez, je vais lui dire. Parce que si ça n'arrive pas, ce n'est pas moi, hein, ma prophétie qui ne s'est pas accomplie. Hein. Mais c'est parce que lui, il n'a pas creusé le puits qui doit rencontrer la prophétie. L'Esprit dit, il va voyager dans les nations entières pour cette œuvre que Dieu lui a confiée. Mais regarde ce qu'il m'a dit. Il dit, garde tes pieds propres, mon fils. C'est tout, garde tes pieds propres. Si tes pieds sont propres, partout où tu entreras, les démons s'enfuiront. Écoutez-moi bien. L'enfant qui a la destinée combattue par les autels de la maison de son père, et vous tous aussi, écoutez-moi. Chaque grandeur sur toi, le sang de l'esprit qui a combattu ton père va se lever contre toi. Et il dit, regarde des chrétiens qui n'ont même pas des veillées de prière seuls dans l'année. Ça dit, quel est l'ange qui a combattu avec toi une nuit? Quelles sont les entités qui ont résisté avec toi? Aucun. Tu es toujours en train de lutter avec Facebook la nuit. Prière, tu n'as pas. Tu n'as pas de sacrifice. Tu n'as pas de poids. Et regarde ce que je vais te dire. Chaque fois que Dieu dit, j'ai trouvé mon bien-aimé ou ma bien-aimée, il a trouvé quelqu'un qui a rencontré son esprit. Yes. Quand Dieu me disait qu'il est tout puissant pendant que je chantais ce chant-là, est-ce que l'esprit, hein, il dit, vos problèmes, ce n'est pas des problèmes pour moi. Écoutez-moi, hein. Vos problèmes sont des problèmes pour vous. Mais ils ne sont pas des problèmes dans mon royaume. J'ai dit, waouh. Il dit, ces problèmes sont des problèmes en fonction de ton niveau et de ton identité. Il dit, ton âge dans l'esprit ne grandit pas. Tu es, hein, mais ton âge physiquement grandit. Or, les problèmes qui vont arriver vers toi,
Eux, ils vont arriver en fonction de ton âge aussi que tu devais avoir spirituellement. Parce que tu es censé avoir 10 ans de vie chrétienne ou 15 ans. Mais tu reçois les problèmes de cet âge-là. En principe, ça devait être ça, c'est rien ça. Mais quand ça arrive, tu attrapes ta tête. Il dit non, non, tu n'es plus au CP1, ma fille. Tu as fini avec le CM2. Tu as fini avec la troisième, tu es en terminale. En principe, tu dois être maintenant en licence. Mais il dit, regarde bien, tu es encore au CE1. Tu es au CE1 en esprit. Mais physiquement, là, tu es grande. C'est-à-dire que tu peux être maman même. Tu es vieille. Je vais te dire pourquoi tu es au CE1 en esprit. Tu es au CE1 en esprit. Parce que jusqu'à cette heure-là, tu cours derrière les petits films. Les petits films. Un petit film peut être en train de passer. Et puis tu en es vite te laver dans la douche pour aller regarder. Tu es encore au CE1 dans l'esprit parce que Dieu ne peut pas te donner une instruction. Quelle est la dernière fois que Dieu t'a donné une instruction dans sa maison? Jamais, il ne peut pas. Les hommes charnels n'entendent pas la voix de Dieu. Les hommes charnels vivent pour leur chair. Seuls les hommes de l'esprit bâtissent le royaume et reçoivent alors ce qui s'appelle le transfert de leur destinée. Même Abraham n'a jamais reçu l'héritage des pères sans donner Isaac. Écoutez mon message. Hein. Il dit, il y a certains même parmi vous chrétiens, vous êtes malades parce que vous n'avez pas grandi spirituellement. Et parce que vous n'avez pas grandi spirituellement, voici ce qui va se passer. Vous serez vaincus par ce qui s'appelle la peur. Quand vous ne grandissez pas spirituellement, au bout d'un temps, vous serez obligé de vous compromettre. Parce que tu as grandi dans ton âge, mais spirituellement, tu n'as pas l'identité. Donc, tu es obligé de te compromettre pour vivre. Or, quand tu grandis dans l'esprit, tu ne te compromets plus. Pourquoi? Non, parce que tu arrives à un niveau. Tu veux bien. Faisons l'homme à notre image, selon notre ressemblance. Et qu'il... Mes amis, écoutez-moi bien. Le terme champion, quand on dit champion, ça signifie que tu as des cicatrices. Vous êtes des champions. Non, vous êtes des champions. C'est parce que tu ne connais pas ton domaine. Mais vous êtes des champions. Aucun homme n'a été créé sans que, regarde, le maïs produit le maïs. My God. Mais le maïs ne peut pas produire le manguier. Si tu es maïs que tu veux produire manguier, c'est là que tu seras complexé. Est-ce que je parle à quelqu'un? Mais si tu connais ce que tu es, même si tu es petit comme ça, tu vas pousser. Et ce que tu vas donner là, dans ce monde, il y a une génération qui aura besoin de toi. Ézéchiel, est-ce que tu me comprends? L'homme qui en vit, l'autre n'a rien compris. Vous êtes trop unique. Ton sourire est unique. Tes yeux sont uniques. Ta beauté est unique. Ah, dis, je suis unique. Non. Est-ce que tu réalises même que tu es une belle créature? Écoute ceci, mon fils. Il dit, aime ton esprit plus que ton corps. Tu sais, la raison pour laquelle le péché te domine, c'est parce que tu aimes ton corps plus que ton esprit.

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4: Jésus est la compilation des faveurs divines.
5: So Jesus is the compilation of favors over you.
4: Quand on dit par exemple on fait un CD, c'est une compilation, ça veut dire que la personne a rassemblé tous ses cantiques amis d'un seul CD.
5: When somebody made a CD and have all the songs on that same CD.
4: Jésus a rassemblé tout et qu'on appelle ça toute la faveur de Dieu est venue en toi avec ça.
5: So God has put all the favor on Jesus and he came in you.
4: Vous voyez, c'est ce que Marie a reçu.
5: It's what Mary received.
4: Et aujourd'hui là.
5: But today.
4: La Marie d'aujourd'hui.
5: Mary today.
4: C'est elle.
5: She is Mary.
4: C'est moi.
5: I'm the merit.
4: C'est toi.
5: It's you.
4: C'est chacun d'entre
5: it's
4: nous.
5: Each of us.
4: Vous voyez dans la Bible quand Dieu a fait quelque chose pour un,
5: when God did something for one,
4: c'est représentatif tous.
5: It's a representative for all of us.
4: C'est quoi la Bible est un livre d'appropriation.
5: So the Bible is a book that you get appropriate of.
4: C'est-à-dire que tu peux t'approprier ce qui est dedans.
5: You can get hold of what is.
4: Parce que le même Dieu qui a fait ça hier.
5: Because the same God who did it yesterday.
4: Il est dans aujourd'hui à cause de toi.
5: He is in today because of you.
4: Quand tu seras plus là, il va aller dans demain.
5: So when you will be no more here, who will
4: pour
5: be
4: travailler dans la vie de ceux qui vont venir après toi.
5: Who will work in the life of people who come
4: mais
5: after you.
4: Mais contentons-nous du Dieu qui est dans aujourd'hui
5: so
4: là, c'est pour nous.
5: Get into attached to the God who is present today.
4: C'est pour qu'on puisse s'approprier ce qui est là.
5: So that we can get hold of everything.
4: Une femme qui a une perte de sang doit s'approprier. Approprier la guérison parce que ce qui s'est passé pour la dame là c'est pour toi aussi.
5: So the woman who is losing blood has to appropriate everything.
4: C'est pourquoi on dit que en Dieu il y a point de favoritisme.
5: So in God there is no exception of favor.
4: Vous dites que ce qu'il a fait pour l'un,
5: so what he did for other,
4: l'autre peut s'en approprier.
5: So the other can get hold of that.
4: Si Dieu dit je te donne pas ce qu'il y a favoritisme.
5: If he said do not give you this is the favor God.
4: Acclamons le Seigneur.
5: Let's praise, put our hands.

0: Il est le même hier, aujourd'hui.
1: It's the same yesterday, tomorrow.
0: Alléluia.
1: Today and forever.
0: Donc Jésus est la compilation de la grâce.
1: So Jesus is the fullness of grace.
0: De la faveur de Dieu.
1: Of the favor of God.
0: C'est quoi l'ange a dit? Une grâce t'a été donnée. Suis-moi.
1: The angel say a favor has been granted.
0: Et deuxièmement, écoutez, c'est quoi quand Jésus a rencontré la femme samaritaine?
1: When Jesus met the Samaritan woman.
0: Il a dit, mais si tu connaissais le don de Dieu.
1: If you knew the gift of God.
0: Si tu connaissais le don de Dieu.
1: If you knew the gift of God.
0: Jésus est en train de lui-même dire qu'il est le don de Dieu.
1: So Jesus is saying that I am the gift
0: il est
1: of
0: la
1: God.
0: Grâce, faveur de Dieu.
1: I am the grace, like the favor of God.
0: Il est la haute faveur que Dieu a donnée à tout homme.
1: He's the highly favored God.

0: accepter d'abord.
1: You should receive him first.
0: C'est pourquoi n'allez pas dans la campagne d'évangélisation et puis dire aux gens qui veut donner sa vie à Jésus.
1: Don't go to the campaign and say who want to give his life to Jesus.
0: Dans une campagne d'évangélisation, on pose pas cette question.
1: In a campaign, we don't ask that question.
0: Parce que personne ne peut donner sa vie à Jésus.
1: And nobody can give his life to Jesus.
0: Mais il doit d'abord recevoir ce que Dieu lui a donné d'abord.
1: He has to receive what God has
0: given. Il faut dire à la personne, c'est Dieu qui est le premier à te donner.
1: And say that God is the first.
0: Prends le don que Dieu t'a donné d'abord.
1: So take the gift of God.
0: C'est quand tu acceptes le don de Jésus que Dieu t'a donné.
1: When you have received the gift of God.
0: Et que tu deviens enfant de Dieu.
1: That you become a child of God.

0: a gift to God.
1: Le gars, sa vie est démontée. Tu dis n'a qu'à donner à Dieu. Il donne pas à Dieu.
2: The guy, his life is.
1: Quand tu vas à l'hôpital et que tu es malade,
2: so when you go to the hospital and you are sick,
1: on te dit pas de te donner au médicament.
2: We not say give yourself to the medicine.
1: On te dit d'accepter le médicament pour qu'il rentre
2: they
1: en toi.
2: Say you should receive the medicine for you.
1: Tu ne peux pas te donner au remède.
2: You cannot give yourself to the remedy.
1: Tu acceptes le remède.
2: You accept the
1: le remède rentre en toi.
2: The remedy gets
1: et il fait

0: donné. Comme ton sauveur. Et le confesser comme ton Seigneur. Quand tu dis oui,
1: when you say yes,
0: Jésus rentre.
1: And Jesus enter.
0: Parce que Dieu a tant aimé.
1: For God so loved the world.
0: Qu'il a. Alors
1: came.
0: Si Dieu a donné,
1: if God gave,
0: est-ce qu'on doit se donner?
1: Can we give?
0: On doit faire quoi d'abord?
1: We have first to receive him.
0: Dieu t'a donné, toi tu n'accepte pas, tu dis je me donne à toi. Ce sont les enfants de Dieu qui se donnent à leur Dieu.
1: So the child of God, they deliver to
0: le païen
1: God.
0: Ne se donne pas à Dieu.
1: The unbeliever,
0: il reçoit le sauveur d'abord dans
1: he
0: sa vie.
1: Receive the savior in his
0: le
1: life.
0: Sauveur le purifie.
1: The savior will purify
0: le sauveur
1: him.
0: Enlève la nature de Satan.
1: He will remove the nature
0: le sauveur lui donne la nature de Dieu.
1: Then the savior will give
0: le
1: the nature
0: pouvoir d'être enfant de Dieu.
1: The power to become
0: maintenant,
1: a child of God, and now,
0: c'est celui-là
1: and that
0: qu'on
1: one,
0: dit maintenant, donnez-vous vous-même à
1: and
0: Dieu.
1: Now deliver yourself
0: livrez-vous
1: to God,
0: à Dieu.
1: And deliver
0: abandonne-toi
1: to God.
0: À Dieu.
1: Abandon
0: tu peux le faire.
1: You can do
0: parce
1: it
0: que le don Jésus en toi te rend capable,
1: you, give you capable
0: d'être un don
1: to be a gift
0: et d'être capable de te donner.
1: And to give yourself to God.
0: Un païen, tu penses qu'il peut se donner?
1: Unbeliever cannot give himself.
0: Il n'y a rien en lui qui peut se donner.
1: There is nothing in him
0: qu'il peut recevoir.
1: But he can only receive first.
0: Il reçoit d'abord.
1: He receive first.
0: Parce que Dieu est le premier à offrir.
1: Because God is the first to offer.
0: S'il est le premier à offrir, tu dois prendre pour lui là d'abord.
1: You have to take what he offers you
0: avant
1: first.
0: Avant de donner pour toi.
1: Before you can give yours.
0: Ça coûte ça dans l'évangélisation.
1: In the evangelization.
0: Ne dites pas aux gens de donner leur argent.
1: Don't say people to give
0: Jésus
1: their money.
0: Jésus vous avez reçu gratuitement.
1: People say you receive
0: donnez
1: freely.
0: Donnez ça gratuitement.
1: You have to give free.
0: On envoie Jésus gratuitement.
1: We send Jesus
0: si
1: free.
0: On donne.
1: When we give.
0: Que celui à qui on donne, il doit recevoir.
1: The one who get
0: l'évangélisation, c'est offrir Jésus aux gens.
1: L'évangélisation, to offer Jesus.
0: Et ils doivent l'accepter.
1: And they will receive him.
0: S'ils ne reçoivent pas Jésus,
1: if they don't receive Jesus,
0: tu peux rien faire.
1: Nothing can be done.
0: C'est pourquoi quelqu'un qui n'a pas encore accepté Jésus,
1: somebody who has not yet received Jesus,
0: il ne peut pas être chanté dans une église.
1: He cannot sing in a
0: de
1: choir, the church of Jesus Christ.
0: Il ne peut pas donner quelque chose à Dieu parce qu'il n'a pas encore reçu Jésus.
1: He cannot give somebody to God because he has not received
0: Jesus. C'est pourquoi
1: Jesus.
0: Ceux qui servent le Seigneur, c'est ceux qui ont reçu ce que Dieu a donné d'abord.
1: So those who serve, that
0: maintenant
1: those
0: ils sont qualifiés.
1: Received,
0: pour eux maintenant donner.
1: They are qualified now to give.
0: Amen. C'est pourquoi dans l'église, une église normalement normale,
1: in the local normal church,
0: on ne confie pas un service dans l'église à quelqu'un qui n'est pas né de nouveau.
1: We don't give a service to somebody which is
0: il n'a pas encore accepté Jésus, il n'est pas qualifié.
1: He's not yet qualified.
0: Nous ne faisons pas un peu du, comment on appelle, on n'est pas des sympathisants ici.
1: We are not sympathetic.
0: Nous ne sommes pas là pour enregistrer des membres.
1: We are not there to record members.
0: Nous sommes là pour enregistrer des naissances.
1: We are here to record some birth. Amen.
0: C'est pourquoi tous ceux qui quittent un pays et qui viennent dans un pays, ils sont par exemple comme des états, ils viennent dans un pays. Vous voyez qu'à l'état civil, on les enregistre pas à qu'on appelle à l'état civil où on donne les extraits de naissance. On les enregistre pas parce qu'ils sont pas nés.
1: When people left the country, they come to another country.
0: C'est celui qui est né là, on te donne les extraits de naissance.
1: But the one who is born here, we give
0: non,
1: them
0: ou bien,
1: a birth certificate.
0: C'est pourquoi dans l'église, on n'enregistre pas des membres.
1: So the church, we don't record
0: on enregistre
1: members.
0: Des naissances.
1: We record births.
0: Il a dit à Nicodème, mais tu es venu me voir la nuit, pourquoi? Si c'est concernant le royaume de Dieu, tu es déjà membre du Sanhédrin. Mais si c'est concernant le royaume, ce n'est pas le membership. C'est simplement les naissances qu'on enregistre.
1: So Nicodemus came to him and said, you should be born again.
0: Et si tu veux être citoyen du royaume, il faut que tu aies cette naissance-là.
1: If you want to be a citizen of a kingdom, you need to be born again.
0: Une autre chose, vous comprenez, non? Ne faites pas de gonflement de chiffres croyant que ça va faire plaisir à Dieu. Vous comprenez pas. Au commencement, avant que Dieu crée les anges, je vais t'ouvrir un peu un pan.
1: Before God
0: avant que Dieu crée
1: angels,
0: les anges, il était tout
1: angels,
0: seul.
1: He was alone.
0: Il était tout seul. Mais ça n'a pas fait qu'il était moins Dieu. Il était entièrement Dieu même étant tout seul. Dieu là, écoutez, Dieu, c'est quelqu'un qui se vient de parler.
1: God is alone. Nobody talks.
0: C'est bon. N'enlevez rien à Dieu. On
1: ajoute
0: rien à Dieu.
1: You should not add anything to God.
0: Il est le Dieu qui existe de par lui-même.
1: He is the God who exists by himself.
0: C'est pourquoi il n'est pas un président.
1: That's why God is not a president.
0: Le président a besoin des gens pour voter, pour l'élire.
1: The president needs people to vote
0: Dieu
1: him.
0: Dieu n'en a pas besoin.
1: But God does not need any person.
0: Tous les présidents là, c'est pourquoi ils sont derrière les populations.
1: That's why they are behind populations.
0: Dieu n'est pas derrière vous.
1: So God is not behind you.
0: Dieu est derrière sa volonté.
1: God is behind his will for you.
0: Dieu est derrière ce qu'il fait.
1: God is behind what he wants to
0: c'est
1: do.
0: Tu veux, si tu renies la volonté de Dieu,
1: if you deny the
0: Dieu
1: will of God, I cannot be behind you.
0: Ah, baby, tu renies sa volonté, il va faire quoi?
1: If you deny his will,
0: le jour tu reviens à sa volonté, il dit voilà.
1: The time you come into his will now, he can work with you.
0: Donc Jésus dit à la femme samaritaine,
1: Jesus said to the
0: si tu connaissais le don de Dieu,
1: if you knew the gift
0: et qui est
1: God,
0: celui-là,
1: who the one,
0: qui te dit donne-moi à boire,
1: who says give me drink,
0: tu lui aurais toi-même ça, c'est dans qu'on appelle Jean 4 verset 7 à 10. Il dit, tu lui aurais toi-même
1: you should have yourself
0: demandé à boire.
1: Ask for drink.
0: Et il t'aurait donné une eau vive.
1: And should I give you a living water?
0: Il dit à la femme, si tu connaissais le don de Dieu,
1: if you knew the gift of God,
0: ça dit quoi? La faveur que Dieu te fait.
1: So the favor God is granting
0: tu me vois,
1: you.
0: Je suis au puits là. Je suis une faveur de Dieu dans ta vie.
1: You see me at the well. I am the favor of God in your
0: et
1: life.
0: Et j'ai une eau que tu n'as pas encore bu.
1: I have the water that you have never
0: si
1: drunk yet.
0: Si tu bois l'eau du puits là, tu auras toujours soif.
1: If you drink the water of the well, you shall be thirsty.
0: Mais l'eau que je vais te donner,
1: but the water I will be giving to
0: va
1: you
0: guérir la soif qui est à l'intérieur de toi.
1: That will heal the

0: said to the woman,
1: mets-moi le verset pendant que je parle, mon frère.
0: Jean 4, verset 7.
2: John 4, verse 7.
1: Il dit, une femme de Samarie vient puiser l'eau et lui dit, donne-moi à boire. Car ses disciples étaient allés à la ville pour acheter des vivres, oui. La femme samaritaine lui dit, comment toi qui es juif me demandes-tu à boire? Moi qui suis une femme samaritaine, les juifs en effet n'ont pas de relation avec les samaritains, oui. Jésus lui répondit, si tu connaissais le don que Dieu te fait, et qui est celui qui te dit, donne-moi à boire, tu aurais toi-même demandé à boire et il t'aurait donné de l'eau vive. Reste là, regarde. Il dit, si tu connaissais le don de Dieu,
2: if you knew the gift of God,
1: et qui est celui qui te dit, donne-moi à boire,
2: who's the one saying, give me to drink?
1: Cela veut dire que le don de Dieu est lié à celui qui te dit, donne-moi à boire.
2: So the gift of God is related to the one who asks for water.
1: Vous ne pouvez pas avoir le mot don ici, c'est quoi? Faveur de Dieu.
2: So the word gift is a favor of God.
1: Vous ne pouvez pas avoir une faveur de Dieu sans Jésus.
2: You cannot have a favor without
1: le
2: Jesus.
1: Le don de Dieu est lié à la personne de Jésus.
2: The gift of God is related to the gift of
1: Jesus. Il dit, le don de Dieu est lié à Jésus Christ.
2: Is related to Jesus Christ.
1: Donc si tu connais celui qui est le don de Dieu,
2: if you know the one who is the gift of God,
1: et si tu connais le don qu'il est là pour t'offrir,
2: you know,
1: Jésus parle de qui? Il parle de lui. Mets-moi le verset, mon ami. Il parle de lui.
2: He's talking about himself.
1: Quand il dit que tu connais le don de Dieu,
2: say, if you knew the gift of God,
1: il parle de qui? De lui-même.
2: Who's talking about himself?
1: Si tu connais qui t'a dit donne-moi à boire,
2: if
1: il parle de qui? Il parle de lui-même.
2: To talk,
1: il est le don de Dieu.
2: He is the gift of
1: et
2: God.
1: Comme il est le don de Dieu,
2: since the gift of God,
1: cela veut dire qu'il a quelque chose à donner.
2: It means that he has something
1: tu
2: to
1: ne
2: give.
1: Peux pas être le don de Dieu puis tu n'as rien à donner.
2: It cannot be the gift and you have
1: c'est pas
2: idiot
1: la femme. Si tu connais qui est le don de Dieu,
2: if you know who is the gift of God,
1: et si tu sais qu'il est le don de Dieu, c'est qu'il a quelque chose à donner.
2: And if you know that he is the gift, he has something to
1: tu
2: give.
1: Tu vas toi-même lui demander de te
2: and
1: donner.
2: And you yourself ask for a drink.
1: Bon, je crois que je vais arrêter. Je sens que je vais arrêter. Il dit, je suis le don de Dieu.
2: He said, I am the gift of God.
1: Tu imagines que quelqu'un qui est le don de Dieu, il n'a rien à donner.
2: Imagine somebody who's the gift and has nothing to give.
1: Si tu es un don, c'est que tu as quelque chose à
2: if
1: donner.
2: If you are a gift, meaning you have something
1: mais
2: to give.
1: Le français, il est pas là. Tu comprends pas? Il y a tout ça de divin. Il dit, si tu es un don,
2: if
1: c'est que tu as quelque chose à donner.
2: Meaning you have something to give.
1: Ha! Tu es un don et tu n'as rien à donner.
2: You are a gift and you have nothing to give.
1: Tu es un don
2: are a gift
1: et tu n'as rien à donner.
2: And you have nothing to give.
1: Donner la même est dans ton nom.
2: And a giving is in your name.
1: Il dit, si tu connais le don de Dieu,
2: if you know the gift of God,
1: et qui est celui qui te dit donne-moi à boire,
2: now who is the one who is asking for a drink,
1: tu allais lui demander toi-même quelque chose.
2: You should even ask him something.
1: Tu allais lui demander de te donner quelque chose, de te donner de l'eau à boire.
2: You ask him to give you a drink.
1: Et il te aurait donné de l'eau vive.
2: And should have given you a living water.
1: Et tu lui aurais demandé.
2: You should have asked him.
1: Jésus n'a pas dit demander et l'on vous donnera.
2: He said, ask and will be.
1: Pourquoi il dit tu lui aurais donné? Parce que en tant que don de Dieu, j'ai quelque chose à donner.
2: And being a gift, I have something to give.
1: Je t'ai dit vraiment que Jésus est la haute faveur de Dieu qui nous a été donnée. Et c'est de lui que viennent toutes les autres faveurs.
2: I said Jesus is a highly favored has been given and from him comes all the favors.
1: Il dit, et il te aurait donné de l'eau vive à boire.
2: And should have asked him
1: donc Jésus le don de Dieu dans ta vie.
2: So Jesus the gift of
1: a
2: God
1: beaucoup
2: in your life,
1: de choses à te donner.
2: Has lot of things
1: un
2: to
1: verset
2: give
1: par
2: you.
1: Exemple on dit c'est la bénédiction de l'Éternel qui enrichit.
2: It's a blessing from the Lord that
1: il ne la fait suivre d'aucun chagrin.
2: And no sorrow follows.
1: On est d'accord? Tu connais ce verset là?
2: Do you know that verse?
1: Maintenant il y a un autre verset qui dit dans Éphésiens 3:1, béni soit Dieu le Père de notre Seigneur Jésus,
2: Jesus,
1: qui nous a bénis de toutes sortes de bénédictions
2: from all of the blessing,
1: dans les lieux célestes.
2: In the heavenly places. In
1: il a dit, on est bénis de toutes sortes de bénédictions. Où ça?
2: En
1: suis-moi
2: en
1: prends Christ là. Maintenant, Christ, là. Ça dit que toutes les sortes de bénédictions se trouvent dans quelqu'un.
2: All sort of blessings
1: est Christ.
2: In someone, which is Christ.
1: Maintenant, dans Proverbe 10, 22, il dit c'est la bénédiction de l'Éternel qui enrichit.
2: It's the blessing of the Lord that enriches you.
1: La bénédiction de l'Éternel qui enrichit.
2: The blessing of the Lord that enriches you.
1: Il n'a pas dit les bénédictions de l'Éternel.
2: He did not say the blessings of the Lord.
1: Il n'a pas dit les bénédictions de Dieu enrichissent.
2: He did not say the blessing of the God.
1: Il a dit la bénédiction de l'Éternel enrichit.
2: He said the blessing of the God enriches you.
1: La bénédiction de Dieu qui enrichit. Là, c'est quoi et
2: so
1: c'est
2: the
1: qui?
2: Blessing of God that enriches
1: la bénédiction
2: you,
1: de l'Éternel qui enrichit là, c'est Christ.
2: So the blessing of the Lord is Christ.
1: C'est pourquoi quand tu as reçu Christ dans ton cœur et que maintenant tu es en Christ,
2: now you have become in Christ,
1: toutes les autres sortes de bénédictions
2: every sort of blessing,
1: qui sont les richesses de bénédictions liées à la bénédiction Christ,
2: which are the riches of the blessing
1: sont manifestées dans ta vie.
2: Are manifested in your
1: c'est
2: life.
1: Pourquoi vous ne pouvez pas distribuer les bénédictions de Dieu aux gens n'importe comment.
2: You cannot distribute the blessing of God.
1: C'est lorsqu'ils reçoivent Christ la bénédiction.
2: When they have a Christ like the blessing.
1: Lorsqu'ils reçoivent Christ la bénédiction.
2: When they

0: de bénédiction. Let me finish and you go. Toute personne qui reçoit Jésus Christ, il a reçu la bénédiction qui enrichit. Le jour où tu as accepté Jésus comme ton sauveur, tu as reçu la bénédiction qui enrichit. Et c'est lui la bénédiction qui t'a enrichi. Si on dit quelqu'un t'enrichit, ça veut dire qu'il possède des richesses.
1: If somebody is enriched,
0: les richesses que tu possèdes là, Ephésiens 1, verset 3 dit que c'est toutes sortes de bénédictions.
1: Ephésiens 3, 1 et 3 c'est all sort of blessings.
0: Tout part à partir de Jésus le Christ.
1: Everything derived from Christ Jesus.
0: Jésus est le don de Dieu.
1: Jesus is the gift of God.
0: C'est pourquoi? Parce que je vous dis, Jésus, on est parti du fait que Jésus est la grâce qui nous a été accordée.
1: So Jesus is the
0: la grâce
1: grace
0: là, c'est Jésus dans ta vie.
1: That has been granted to you is
0: mais
1: in your life.
0: Cette grâce là, il est d'abord une faveur que Dieu t'a.
1: And that grace is a favor.
0: Il est d'abord la faveur de Dieu donnée à
1: it's
0: tout
1: first
0: monde.
1: The favor.
0: Toutes
1: to
0: les faveurs se trouvent en lui.
1: All the favors are in
0: la
1: him.
0: La première notion de la grâce c'est la faveur.
1: The first notion of grace is favor.
0: Jésus est la haute faveur dans la vie des gens.
1: So Jesus is the highly favor in men's
0: lives.
1: De
0: lui toutes les autres faveurs viennent.
1: From him all the favors come.
0: Il est la bénédiction qui enrichit.
1: He is the blessing that enriches.
0: De lui toutes sortes de bénédictions viennent dans ta
1: from
0: vie.
1: From him every sort of blessing.
0: Il n'y a rien en dehors de Christ.
1: Nothing outside Christ.
0: Christ est la personne centrale.
1: Now Christ is a central,
0: il est la dimension centrale.
1: Is a first dimension
0: où Dieu te donne tout.
1: Where God gave you
0: dans
1: everything.
0: Romains 5, verset 15.
1: You know, Romans 5, verse 15.
0: Regarde ce qu'il dit. Il dit, mais, voilà, tu as noté, regarde. Il dit, mais il n'en est pas du don gratuit comme de l'offense. Si par l'offense d'un seul homme, on parle d'Adam, il en est beaucoup qui sont morts. L'offense d'Adam nous a mis tous dans la mort. Il dit, à plus forte raison, la grâce de Dieu est le don de la grâce venant d'un seul homme. Donc Jésus est la grâce de Dieu
1: Jesus.
0: Et en même temps, il est le don de la grâce.
1: And Jesus is the grace of God and he's the God of the gift of the grace.
0: Il y a deux mots différents. Il est la grâce de Dieu.
1: He is the grace of God.
0: Ça veut dire que Jésus est la somme de ce qu'on appelle la grâce de Dieu.
1: So

0: donne sans que tu le mérites.
1: That is the favor that the grace gives to you.
0: Jésus est la grâce de Dieu.
1: And Jesus is the grace of God.
0: Et il est le don de la grâce.
1: And he is the gift of
0: Ça veut dire qu'il est toute faveur que la grâce nous a donnée.
1: It's all favor that the grace.
0: Ne cherche pas une faveur en dehors de Jésus.
1: Don't try to find.
0: Il est la faveur de Dieu dans son ensemble.
1: He is the whole sum of the favor
0: Donc,
1: of
0: il
1: God.
0: Est la grâce de Dieu.
1: He is the grace of God.
0: Il est le don de la grâce.
1: He is the gift of the grace.
0: C'est lui qui envoie le régime de la grâce.
1: He is the one who brought the system
0: Mais
1: of the grace.
0: Mais il y a même temps le don que la grâce nous offre.
1: And he is the gift that the grace offer us.
0: C'est ça l'ange dit que Marie, une grâce t'a été donnée.
1: And said that Mary, a grace has been given to
0: Jésus
1: you.
0: Est le don que la grâce t'offre.
1: So Jesus is the gift that the grace
0: Il est le
1: you.
0: Don que la grâce me donne.
1: Is the gift that the grace gave
0: Il est
1: me.
0: La faveur que la grâce nous a donnée.
1: Is the favor the grace gave
0: Et nous l'avons reçu, alléluia.
1: And we have received
0: Et il est en nous maintenant. Le don de la grâce est en moi.
1: So the gift
0: le don de la grâce est en toi. Tu es hautement favorisé. Toutes sortes de faveurs sont à l'intérieur
1: Every
0: de toi.
1: Kind of
0: tu es une femme favorable, un homme favorable.
1: You are a favorable man and a
0: tu es hautement favorisé. Partout
1: favorable.
0: Tu arrives, va avec la faveur de Dieu. Rentre avec la faveur de Dieu. Marche à la faveur de Dieu. Marche à la faveur de Dieu. Si tu rentres quelque part, il faut déclarer
1: place,
0: que je rentre avec la faveur de Dieu. Et Jésus le Christ est cette faveur qui
1: and
0: est en
1: Jesus
0: moi. Seigneur Jésus, tu es la faveur qui va me favoriser dans ce lieu. Tu es la faveur qui va me favoriser dans ce lieu. Seigneur, tu es le don de la grâce. Cela veut dire que tu as beaucoup de choses à me donner. Et tu m'as tout donné en Christ.
1: And you gave me all in Christ, Jesus.
0: Ça, c'est l'épisode 1. Il faut que tu arrives à bien comprendre ça.
1: That's the episode 1. You should be able to digest all this thing.
0: OK. Le mardi,
1: on Tuesday,
0: je vais continuer.
1: I will continue.
0: Je vais continuer. Je t'ai même pas encore donné une clé.
1: I will not even give yet one key.
0: Mardi, je vais te donner les clés.
1: On Tuesday, I'll give you the keys.
0: Les quatre, il y a quatre essentielles clés.
1: There are four main keys.
0: Qui permettent de déclencher.
1: That would help to release.
0: La puissance de la grâce de Dieu dans ta vie.
1: The power of the grace of God in you.
0: Ce matin, tu fais que Jésus est ce don de Dieu.
1: And Jesus is that gift
0: Il est
1: of
0: la
1: God.
0: Faveur de Dieu en tout temps.
1: He's a favor,
0: Maintenant,
1: favor
0: comment
1: God.
0: Toi tu vas vivre toutes les sortes de bénédictions que Jésus t'a données?
1: How are you going to live all the blessings of God?
0: C'est là tu vas comprendre que tu pourras rien vivre s'il n'y a pas la capacité de Dieu qui t'aide.
1: So you will not be able except by the capacity of God helping you.
0: C'est là-bas que tu vas voir que la grâce devient maintenant une capacité en toi.
1: So you will understand that grace become a
0: Au commencement, la grâce est une faveur.
1: At the first, grace is a favor.
0: Quelque chose que Dieu te donne.
1: And something God is giving you.
0: Que tu ne mérites pas.
1: That you don't merit.
0: Ou bien quelque chose que Dieu veut faire avec toi que tu ne mérites
1: God
0: pas.
1: Wants to do with you, but you
0: Je répète, au commencement, la grâce est une faveur.
1: At the beginning, grace is a favor.
0: La grâce de Dieu, au commencement, c'est une faveur d'abord.
1: It's first a favor.
0: Ça veut dire quelque chose que Dieu te donne sans que tu le mérites.

0: accompli, achevé de Christ.
1: The things that God had did in the complete work of Christ.
0: C'est tous ces trois dimensions qu'on appelle la faveur.
1: Every dimension we call favor.
0: Ce qu'il a fait pour nous en Christ.
1: What he did for us.
0: Ce qu'il nous a donné en Christ.
1: What he gave us in
0: Christ. Et ce qu'il veut faire avec nous en Christ.
1: What he want to do with us in Christ.
0: C'est tout ça là qu'on met dans le mot la faveur de Dieu pour toi.
1: All these things concern the favor of God for you.
0: Donc quand tu parles de la faveur de Dieu sur ta vie.
1: When we talk about the favor of God,
0: refaire

0: faiblesses et tout. Tu n'es pas faible, mais tu as des faiblesses.
1: You are not weak, but you have some weaknesses.
0: Tu n'es pas faible, mais tu as des faiblesses.
1: You are not weak, but you have
0: en
1: some
0: Jésus, nous ne sommes pas faibles.
1: In Christ, we are not weak,
0: mais nous avons des faiblesses.
1: But we have some weaknesses
0: à cause de notre humanité.
1: Because of our humanity.
0: Et qu'est-ce qui fait qu'on a des faiblesses?
1: And why we have weaknesses?
0: C'est à cause de la chair.
1: Because of the flesh.
0: Jésus dit que l'esprit est bien disposé.
1: He said the spirit is available,
0: mais la chair est faible.
1: But the flesh is weak.
0: Alors Dieu t'a tout donné en Christ.
1: So God gave you all in Christ.
0: Dieu a tout accompli pour toi en Christ.
1: He accomplished everything in
0: Dieu
1: Christ.
0: Veut faire des choses avec toi en Christ.
1: So God want to do things for you in
0: mais
1: Christ.
0: Il se trouve que la personne à qui Dieu a fait cette grâce-là,
1: it happened that the person to whom God made
0: elle
1: grace,
0: est faible dans sa chair.
1: She is

0: Non,
1: it's a grace.
0: C'est une grâce, non?
1: It's a grace.
0: Tu mérites pas, mais la personne te dit tiens 10 000 francs.
1: You don't deserve. The person said take 1,000.
0: Mais ton loyer fait 100 000.
1: But your house is 100,000.
0: La grâce de 10 000 là.
1: The grace of 10,000.
0: Elle n'est pas suffisante.
1: Is it not sufficient?
0: Est-ce qu'elle est suffisante?
1: Is it sufficient?
0: Non.
1: No.
0: Quand Jésus nous a donné la grâce faveur.
1: When Jesus gave us grace like a favor.
0: Il nous a donné la grâce capacité.
1: He gave us grace as a capacity.
0: Qui est suffisant?
1: Which is a sufficient.
0: Qui est suffisante?
1: Which is more than enough,
0: pour nous aider
1: to help us,
0: à rentrer dans ce qu'il veut pour nous.
1: To enter what he wants.
0: La grâce de Dieu n'est pas limitée.
1: The grace of God is not limited.
0: Elle est suffisante.
1: She is sufficient.
0: Elle est capable.
1: She is capable.
0: Elle est toute suffisante.
1: She is more than sufficient.
0: Elle est toute puissante.
1: She is more than a powerful.
0: C'est pourquoi quand Marie a dit à l'ange,
1: Mary said, angels,
0: je ne connais point d'homme,
1: I know no man.
0: Comment ça va se faire?
1: How is going to be possible?
0: L'ange lui a dit,
1: the angel said,
0: le

0: Cette puissance qui est suffisante.
1: The power that is enough.
0: Il le dit dans cette phrase-là.
1: He said it in this
0: carrière
1: that nothing
0: n'est impossible.
1: Is impossible.
0: Rien
1: nothing
0: n'est impossible.
1: Is impossible.
0: Cela veut dire que la puissance qui va venir sur toi-là,
1: that the power will come upon you,
0: elle est capable.
1: She is capable.
0: Elle est suffisante.
1: She is sufficient.
0: Elle n'a pas d'impossibilité en elle.
1: She has no impossibility in her.
0: Elle est possiblement possible.
1: She is a possibility
0: possible. Elle est suffisamment possible.
1: She is sufficiently possible.
0: Écoutez-moi, frères et sœurs.
1: Listen to me, brothers.
0: Si

0: Grace has a
1: tu sauras qu'elle est suffisante.
0: You will know that it's sufficient.
1: Satan nous trompe.
0: And Satan is betraying us.
1: À lutter.
0: To struggle.
1: À nous battre.
0: To fight.
1: Et nous débattre.
0: And to defy us.
1: Nous-mêmes.
0: For nothing else.
1: Pour nous priver de la grâce de Dieu.
0: To deprive us from the grace of God.
1: La grâce de Dieu, c'est le secours que Dieu envoie.
0: The grace of God is the help of God.
1: Alors si Dieu t'envoie le secours, pourquoi tu luttes?
0: If God sends you help, why are you fighting?
1: Si Dieu t'envoie le secours, pourquoi tu te débats toi?
0: So why God is sending you help, why are you struggling?
1: Si tu comprends la grâce de Dieu, tu vas voir, ouh, tu vas comprendre pourquoi il y a beaucoup de choses où tu es en retard dedans. En fait, ce n'est pas Dieu.
0: You understand that you are missing a lot of things. That's not God.
1: La grâce capacité.
0: The grace has a capacity.
1: Là, dit à Marie, c'est que la grâce dont il te parle, la puissance qui va venir sur toi là, c'est une puissance à laquelle rien n'est impossible.
0: That the power will come upon you, nothing can stop that power.
1: Tu dis que tu as compris la grâce.
0: You say you understood grace.
1: Pourquoi tu vis des zones d'impossibilité dans ta vie?
0: Why are you living some

0: possible zones in your
1: Pourquoi
0: life?
1: Tu vis des zones d'impossibilité dans ta vie?
0: Why are you struggling in some areas in your life?
1: Si tu comprends ça, il te dit tu vas jamais faire parler avec le péché.
0: You will never fight against sins.
1: Le péché là,
0: sin,
1: c'est quelque chose que si tu prends ta force pour lutter contre ça, tu tombes dedans.
0: If you use your own strength, you'll fall in it.
1: La seule chose qui peut vaincre le péché, dominer le péché, c'est la grâce de Dieu.
0: And the only thing that can overcome sins is the
1: Et
0: grace.
1: Et la grâce de Dieu en nous porte un nom aujourd'hui, c'est ce qu'on appelle Christ en nous.
0: It's a grace bearing name
1: Christ
0: that we call
1: nous, là,
0: Christ
1: C'est la grâce de Dieu qui vient maintenant agir à l'intérieur de toi.
0: Which the grace comes working in you.
1: Il faut faire de sorte que quand le péché, écoute-moi, quand le péché t'affronte,
0: when sins meet you,
1: fais de sorte qu'il n'affronte pas l'homme que tu es.
0: And make sure it does not confront the man you are.
1: Il n'affronte pas ta propre force.
0: It does not meet your own strength.
1: Il affronte qui? Il affronte la grâce de Dieu.
0: The grace of God.
1: Quand le péché t'affronte,
0: when sins come against you,
1: fais de sorte
0: you,
1: que
0: make
1: so le péché soit en train d'affronter la grâce de Dieu.
0: So the sin is confronting the grace of God.
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4: Madame et Monsieur, bonjour. L'Église évangélique Sanctification, Fidélité, Amour et Obéissance à l'Éternel Dieu, SFAO, a lancé officiellement Abidjan Songon 2026, une campagne mondiale d'évangélisation cieux ouverts, SEMECO, prévue du 19 au 22 mai 2026 à Songon Dagbé, espace Carrefour Jacquesville. Guérison divine, distribution de vivres, prière de délivrance, accompagnement sanitaire et social, grand conseil de louange et d'adoration sont au menu de cette visitation divine. Le lancement de la dite campagne s'est tenu au sein de la SFAO dans la commune de Songon, des échos dans l'édition de ce soir. La Fondation Parlons en langue, une plateforme pastorale d'évangélisation avec pour spécificité l'utilisation des langues maternelles pour l'évangélisation, organise une veille de prière ce vendredi 15 mai 2026. De 15h à 6h, cette grande veille a pour thème « L'histoire spirituelle de ma famille doit changer » des échos dans l'édition de ce soir. Un atelier régional sur les mécanismes nationaux de prévention de la torture s'est ouvert mardi 12 mai 2026 à Abidjan en présence du directeur de cabinet du garde des Sceaux, Bernard Kouassi, avec pour objectif d'accélérer l'opérationnalisation de l'Observatoire national de la détention dont le projet de loi a été adopté par l'Assemblée nationale le 14 avril dernier. L'interdiction de la torture est un droit fondamental inaliénable et absolu, a rappelé M. Kouassi, représentant le ministre de la Justice. Il a salué la ratification par la Côte d'Ivoire le 1er mars 2023 du protocole facultatif se rapportant à la Convention contre la torture qui oblige chaque État partie à créer un MNP dans un délai d'un an. Après des travaux préparatoires menés en mai 2023 à Grand Bassam, le gouvernement a choisi un mécanisme autonome, l'Observatoire national de la détention, pour éviter les conflits de compétences observés dans certains pays. Le maire de Bondoukou, Ouattara Nzoumana, a annoncé une série de projets structurants destinés à transformer durablement la commune à l'occasion de la deuxième réunion du conseil municipal de l'année en présence du sous-préfet central, Son Laurent, président des travaux dans la salle lors des mariages Fétigué Koulibaly de la mairie le samedi 9 mai dernier. Le premier magistrat a présenté plusieurs initiatives portant sur le développement économique, la modernisation des infrastructures et l'amélioration des services publics. À l'international sommet Africa Forward, Alassane Ouattara échange avec les responsables du FMI, d'Air France KLM et de Madagascar. Le président de la République, Alassane Ouattara, a eu hier lundi 11 mai 2026 à Nairobi, au Kenya, des entretiens en marge du sommet Africa Forward, notamment avec la directrice générale du Fonds monétaire international FMI, Kristalina Georgieva, la présidente du groupe Air France KLM, Florence Pali, et le président de la Refondation de la République de Madagascar, le colonel Michael Randria Nirina. Selon une publication de la présidence de la République de Côte d'Ivoire, ces échanges ont porté sur les perspectives de coopération entre la Côte d'Ivoire et les différentes institutions et personnalités rencontrées. Les discussions avec le colonel Michael Randrianirina ont notamment permis d'évoquer le renforcement des relations bilatérales entre la Côte d'Ivoire et le Madagascar. Le chef de l'État ivoirien a également échangé avec la directrice générale du FMI sur les questions liées à la coopération entre l'institution financière internationale et la Côte d'Ivoire. L'entretien avec Florence Pali a quant à lui porté sur les relations de coopération avec le groupe Air France KLM. Sport, pour terminer, le milieu de terrain malien de Lens Mamadou Sangaré a remporté le prix Mac Vivien Foué qui récompense le meilleur joueur africain évoluant en Ligue 1, ont annoncé ce lundi les organisateurs. Sangaré, 23 ans, est l'un des artisans de la belle saison des 100 et or, dauphin du Paris Saint-Germain en Ligue 1 et assuré de disputer la Ligue des champions en 2026-2027, est le premier joueur malien à inscrire son nom au palmarès et succède au défenseur marocain du PSG, Achraf Hakimi. Il a devancé les Sénégalais Lamine Camara de Monaco et Moussa Niakate du Lyon. Le prix Marc Vivien Foué est décerné par un jury de près de 100 spécialistes du football français africain, composé de journalistes, consultants et anciens joueurs, à partir d'une liste de 11 joueurs préalablement établie par les services de sport de RFI et de France 24. Et voilà, c'est tout pour ce flash d'information. L'actualité revient à 17h GMT.
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0: Bienvenue dans l'émission d'aujourd'hui. Kakra a eu à partager une série d'enseignements perspicaces intitulée « Comment Salomon s'est fait son argent ». Aujourd'hui, il continue de partager sur les sources de la richesse de Salomon. Merci de rester connecté.
1: Merci de vous être connecté. Aujourd'hui, nous avons appris qu'en tant que chrétien, nos plans doivent être guidés par la vision que Dieu nous donne, pas par notre ambition personnelle. Nous avons également découvert que Dieu se soucie de tous les domaines de nos vies, pas uniquement l'aspect spirituel. Assurez-vous de vous connecter demain pour la suite de ce puissant message.
2: You know, in Ecclesiastes chapter 3, let's read it, verse 1, the Bible says...
3: Vous savez, dans le livre de Ecclésias chapitre 3, verset 1, la Bible déclare:
2: To everything there is a season. Season means a period of time that is favorable to do something.
3: À toute chose, il y a une saison. Une saison signifie une période de temps qui est favorable à faire quelque chose de particulier.
2: And a time, which means even if it is favorable, there is an expiry date.
3: Donc, ça veut dire même si cette saison est favorable, cela veut dire que il y a une date d'expiration.
2: So it may be favorable to plant corn in the rainy season, but at a point, there is a time when the rains will stop.
3: Donc, il peut être favorable de planter du maïs dans la saison de pluie, mais à un moment, cette saison de pluie s'arrêtera.
2: It says, to every purpose, purpose means plan, under the heavens. So here it's saying that, once we are living on the earth, there are plans. Many plans.
3: Il dit pour tout but, c'est-à-dire que ce sont des objectifs. Donc, tout le temps que nous allons vivre, nous allons passer sous le ciel et sur la terre, nous aurons des plans. Il y a des objectifs, il y a des buts.
2: And God is interested in each of the plans.
3: Et Dieu est intéressé dans chaque plan.
2: And if you read, there are 14 natural plans that God is interested in.
3: Et si vous lisez, vous verrez qu'il y a 14 plans naturels dans lesquels Dieu est intéressé.
2: A time to be born. So this year, you are believing God for a baby. God is interested when you are going to see the doctor.
3: Un temps pour naître. Donc peut-être que dans cette année, tu crois en Dieu pour avoir un bébé. Dieu est également intéressé lorsque tu iras voir le médecin.
2: He's even more interested than you yourself. A time to die.
3: Il est plus intéressé que vous-même. Il y a aussi un temps pour mourir.
2: He is interested in when you die. You shouldn't die before your time.
3: Il est intéressé dans quand est-ce que tu mourras, parce que tu ne dois pas mourir avant ton temps.
2: A time to plant, even planting. Maybe you want to plant flowers or you want to plant corn.
3: Un temps pour planter. Donc même l'agriculture, peut-être que tu veux planter des fleurs ou bien du maïs.
2: Whatever you want to do, he's interested. A time to pluck up that which is planted, he's interested.
3: Tout ce que tu veux faire, il est intéressé. Il y a aussi un temps pour arracher ce qui a été planté.
2: So there is a number of things. And if you check, they are all natural.
3: Donc, il y a un nombre de choses dans ce passage-là. Et si tu regardes bien, tu vas voir, ce sont des choses naturelles.
2: Verse 7. A time to love. Ask your neighbor, are you married or do you have a beloved? Ask your neighbor.
3: Verset 7, dans la version française, c'est le verset 8. Il dit, un temps pour aimer. Demande à ton voisin, es-tu marié? As-tu un conjoint, une bien-aimée?
2: He's interested. Even if you need somebody to love you, you know, sometimes you don't have anybody to love you, but to find somebody to love you, God is interested.
3: Donc, il est intéressé. Donc, même si tu recherches quelqu'un pour t'aimer, parce que vous savez souvent, vous pouvez ne pas avoir quelqu'un pour vous aimer, mais tu peux voir ici qu'il est intéressé dans cela.
2: A time to hate. There's a time to that he wants you to hate certain things. Like what? I don't expect you to watch pornography for 1 hour and come and listen to my sermon for 1 hour. No.
3: Le verset dit un temps pour haïr. Donc il attend de vous que vous puissiez haïr certaines choses. Certaines choses comme quoi? Moi je n'attends pas que vous puissiez regarder des films pornographiques pendant 1 heure du temps et puis vous allez venir vous asseoir à l'église pour écouter mes messages pendant 1 heure du temps. Non, non, non, non, non.
2: That one he hates it. So he's saying that all these things that I spoke about, all these natural things, is a work that God is doing.
3: Pour ça, il déteste cela. Donc, toutes ces choses que nous avons parlé, toutes ces choses que nous avons énumérées, ce sont des choses naturelles dans lesquelles il est intéressé.
2: And it's a plan that God has, which covers every natural aspect of your life.
3: Et c'est un plan que Dieu a qui couvre tous les aspects naturels de votre vie.
2: Then it says in verse 13, to eat, for every man to eat and drink and enjoy the good of his labor. This also is a gift from God.
3: Et au verset 13, il dit, si un homme mange et boit et jouit du bien-être au milieu de tout son travail, c'est là un don de Dieu.
2: Apart from that, there are the spiritual aspects of the plan.
3: Donc, hormis cela, tout ce que j'ai énuméré, il y a l'aspect spirituel de son plan.
2: Where spiritually he wants you to do something, like Paul, Jesus told him when he appeared to him on the road to Damascus.
3: Où spirituellement il veut que vous fassiez quelque chose, comme par exemple Paul, lorsqu'il a apparu à Paul sur la route de Damas.
2: In Acts 26, verse 15, 16, he said, I've appeared to you for this purpose. Purpose means plan.
3: Donc, dans le livre de Actes, chapitre 26, dans le verset 15 à verset 16, il dit, j'ai apparu à toi pour un but, donc c'est-à-dire pour un plan.
2: To make you a minister and a witness, both of these things which thou hast seen and of those things which I will appear to you.
3: Pour t'établir ministre et témoin des choses que tu as vues et de celles pour lesquelles je t'apparaîtrai.
2: So he told Paul, he said, listen, I also have spiritual plans for you. So as you are sitting there spiritually in this time of prayer and fast, let's also pray. What is God's spiritual plan for you?
3: Donc il a dit à Paul, j'ai aussi des plans spirituels pour toi. Donc alors que vous êtes assis dans ce temps de jeûne et prière aussi, prions et demandons à Dieu quels sont ses plans spirituels pour nous.
2: Maybe he wants you to do something. Sometimes he wants you to have mercy on people. He wants you to do something in the church.
3: Peut-être qu'il veut que vous fassiez quelque chose. Peut-être qu'il veut que vous ayez pitié, vous ayez miséricorde sur certaines personnes. Peut-être qu'il veut que vous fassiez quelque chose dans l'église.
2: Please pray and let him show you what it is that he wants you to do.
3: Donc, s'il vous plaît, priez et laissez-lui vous montrer ce qu'il veut que vous fassiez.
2: Number three, prayer and fasting reveals the plans of God.
3: Numéro 3, le jeûne et la prière révèlent les plans de Dieu.
2: Why? The reason why prayer and fasting reveal the plans of God is that God is a spirit. John 4:24.
3: Pourquoi? La raison pour laquelle Dieu révèle son plan au travers du jeûne et la prière, c'est parce que Dieu est un esprit.
2: And they that worship him must worship him in spirit and in truth.
3: Il dit dans le livre de Jean que ceux qui l'adorent doivent l'adorer en esprit et en vérité.
2: So when a spirit is talking, that spirit only communicates with spirits. So it's like communication is kept within species.
3: Donc lorsque un esprit parle, un esprit peut uniquement communiquer au par un esprit à un esprit. Donc la communication se fait au travers du langage, au travers des discours, des paroles.
2: So goats, when they are walking, they say, I don't want to say, you see, they are talking, but we human beings, we don't know what they are saying.
3: Donc les chèvres qui vont se lever vont dire, un autre va dire, mais l'autre aussi va répondre, mais ils sont en train de communiquer, mais nous, êtres humains, nous ne savons pas ce qu'ils disent.
2: But within the goat world, they are communicating.
3: Mais dans le monde de ces chèvres-là, elles communiquent.
2: You take a mobile phone. For me to call you on the phone, you must also have an electronic device.
3: Donc vous prenez un téléphone mobile ou moi, afin que je puisse vous appeler, vous devez également avoir un téléphone mobile.
2: Electronic device to electronic device.
3: Donc c'est d'un téléphone mobile à un téléphone mobile.
2: In the same way to God is a spirit. So if he wants to communicate his plans to you, he cannot communicate on a natural level.
3: Donc de la même manière également, Dieu est un esprit. Donc s'il doit communiquer votre plan, s'il doit vous communiquer votre plan, il ne peut pas le faire à un niveau naturel.
2: With your natural eye, you can see it. With your natural mind, you can know it. With your natural ear, you can hear it.
3: Donc avec vos yeux naturels, vous ne pouvez pas voir. Avec votre intelligence naturelle, vous ne pouvez pas concevoir. Avec vos oreilles naturelles, vous ne pouvez pas les entendre.
2: Because it is spirit to spirit.
3: Parce que c'est esprit à esprit.
2: So what prayer and fasting does is that when you fast and you pray, it moves you from the natural into the spiritual.
3: Donc ce que le jeûne et la prière fait est que lorsque vous jeûnez et vous priez, cela vous bascule du monde naturel au monde spirituel.
2: So you become spiritual. And when you become spiritual, then it is easy for God to communicate his plans to you.
3: Donc vous devenez spirituel, et lorsque vous devenez spirituel, cela est facile à Dieu de vous communiquer ses plans.
2: And tell you what you are supposed to be doing.
3: Et vous dit ce que vous êtes supposé faire.
2: Otherwise, it will be difficult. That's where prayer and fasting comes in.
3: Sinon, ça sera difficile. C'est là que le jeûne et la prière s'invitent.
2: Let me give an example. Paul, Acts chapter 13, verse 1. Let's read an example.
3: Laissez-moi vous donner un exemple. Donc, Paul, dans le livre de Actes, chapitre 13, verset 1.
2: There was in the church that was at Antioch certain prophets and teachers as Barnabas.
3: Il y avait dans l'église d'Antioche des prophètes et des docteurs, Barnabas.
2: Simon called Niger, Lucius of Cyrene, Manaen, which had been brought up with Herod the Tetrarch.
3: Simeon appelé Niger, Lucius de Cyrène, Manaen, qui avait été élevé avec Hérode le Tétrarque.
2: Verse 2. As they ministered to the Lord and fasted. So this was a political, powerful, connected guy who had come for a prayer meeting.
3: Le verset 2, il dit, pendant qu'il servait le Seigneur dans le ministère et qu'il jeûnait. Donc ici, c'était un homme puissant, un homme politique puissant qui était venu.
2: Now, as they were praying in this prayer meeting, of course, they became spiritual. Because when you pray, you are filled with the Holy Spirit.
3: Donc, pendant qu'il priait dans cette réunion de prière là, donc lorsque vous priez, vous devenez spirituel, vous êtes rempli du Saint-Esprit.
2: Then suddenly, God started revealing his plans for some people.
3: Et soudainement, Dieu a commencé à révéler son plan pour certaines personnes.
2: And the Holy Ghost mentioned the names of two people and said, these two people have plans for them.
3: Et le Saint-Esprit a mentionné le nom de deux personnes. Et il a dit, ces deux personnes-là, j'ai des plans pour eux.
2: Separate me, Barnabas and Saul, for the work whereunto I have called them.
3: Mettez-moi à part Barnabas et Saul pour l'œuvre à laquelle je les ai appelés.
2: As for the rest of the people, they shouldn't go anywhere. These two people, they are going to be apostles. They are going to go around and preach. The rest of you, you remain here. That's the plan.
3: Concernant le reste des personnes là, ils n'iront nulle part. Les deux là, ils vont aller partout, ils seront des apôtres, ils vont aller prêcher. Mais pour vous là, juste restez ici. C'est ça le plan.
2: So suddenly Paul and Barnabas, they had a plan for their lives after the prayer and fasting. And then they embarked on their first missionary journey.
3: Donc soudainement, Paul et Barnabas ont eu leur plan pour leur vie, leur première mission. Là, ils ont commencé leur première mission missionnaire.
2: Where they went around planting churches, because that was the plan. So it shows you that even in a group prayer and fasting, whatever, even in a church, God begins to reveal his plans to the participants.
3: Donc, ils ont commencé à prêcher l'évangile, tout ça. C'était ça le plan. Donc, cela vous montre que même lorsque dans une saison de jeûne et prière dans l'église, Dieu commence à révéler

0: Jésus de m'avoir sauvé. Amen. Avant de nous quitter, voici un témoignage qui va fortifier votre foi.
1: Merci de nous avoir accordé votre temps pour tout sujet de prière et conseil. Pour commander ce message en intégralité, vous pouvez nous appeler sur le numéro suivant. 05 85 44 41 41. 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
4: Les grandes familles assignées à Awakrou sous préfecture de Pakobo et Abidjan, la famille Kwadio à Akwangokrou et Kofi Ngorankrou sous préfecture de Tibissou et Abidjan, la famille Koko à Akwangokrou et Abidjan, la grande famille Ayetou à Abidjan, Nana Amanikasi, chef du village d'Awakrou sous préfecture de Pakobo et ses notables, la famille Zouaglan à Awankrou sous préfecture de Pakobo et Abidjan, la famille Akpo à Awankrou et Abidjan, la fraternité Saint-Paul et Pierre d'Awakro, l'honorable Kwasi Kwaku Eugène, la famille Feu Conan Kwasi à Awakro et Abidjan,
3: la grande famille Niaoré Zegbéi, à Diatolitié, sous-préfecture du Lakota, Abidjan et Europe.

0: En grande famille Bawa à Diatolitier et à Abidjan, la veuve Zegbeye Modestine, les enfants Conan Kwaku, Judicael, Conan Ivana Etienne, Conan Yasmine, Conan Fanuel et Conan Ange Daniel ont la profonde douleur de vous annoncer le décès de leur fils, frère, époux, père, oncle, beau-père, beau-fils, Priva Conan, responsable régional Afrique électricité et automatisme à Barry Kalebo. Décès survenu le 7 avril 2026. 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
1: Josué, chapitre 16. La part échue par le sort au fils de Joseph s'étendait depuis le Jourdain près de Jéricho, vers les eaux de Jéricho, à l'Orient. La limite suivait le désert qui s'élève de Jéricho à Bethel par la montagne. Elle continuait de Bethel à Luz et passait vers la frontière des Archiens par Ataroth. Puis elle descendait à l'occident vers la frontière des Japhlétiens, jusqu'à celle de Beth-Horon, la basse, et jusqu'à Gézer, pour aboutir à la mer. C'est là que reçurent leur héritage les fils de Joseph, Manassé et Éphraïm. Voici les limites des fils d'Éphraïm, selon leur famille. La limite de leur héritage était, à l'Orient, Ataroth-Adar, jusqu'à Beth-Horon la Haute. Elle continuait du côté de l'Occident vers Mikmetat, au nord, tournait à l'Orient vers Tahanat-Silo, et passait dans la direction de l'Orient par Janoar. De Janoar, elle descendait à Ataroth et à Naharata, touchait à Jéricho, et se prolongeait jusqu'au Jourdain. De Tapuar, elle allait vers l'Occident au torrent de Cana, pour aboutir à la mer. Tel fut l'héritage de la tribu des fils d'Éphraïm, selon leur famille. Les fils d'Éphraïm avaient aussi des villes séparées au milieu de l'héritage des fils de Manassé, toutes avec leurs villages. Ils ne chassèrent point les Cananéens qui habitaient à Gézer, et les Cananéens ont habité au milieu d'Éphraïm jusqu'à ce jour, mais ils furent assujettis à un tribut.

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Voilà, nous voici installés pour le salon des amis. Nous n'aurons pas aujourd'hui Vincent Boulou, c'est plutôt votre bien-aimé frère Joseph Ikiyo-Nyawa qui est à votre service ce midi, sinon on va se dire dans ce salon des amis. Et comme on a l'habitude de recevoir les annonceurs pour de très bonnes nouvelles au salon, aujourd'hui nous profiterons pour échanger avec les uns et les autres. Nous écouterons de la musique très douce, et puis on posera certainement une thématique qui permettra aux auditeurs d'intervenir, et puis nous échangerons ensemble. Alors il faut déjà signaler que le cabinet d'experts comptables Afrique Consulting and Audit est dans la place, sans oublier l'Union des pasteurs de Cocody UPECO, qui est également représentée par la servante de Dieu missionnaire Siloué Petinemé Gloria, épouse Tchanimé. Pour donc planter le décor, nous allons permettre à chacun des auditeurs que vous êtes d'écouter ce merveilleux cantique par lequel nous introduirons donc les annonceurs. Elle, c'est chantre Marietta Cassie, donc épouse d'un grand serviteur de Dieu et elle-même servante du Seigneur. Écoutons Marietta Cassie.

Oui, c'est vraiment prophétique, hein, ce merveilleux cantique. Elle dit dans ce chant, si seulement et si je pouvais toucher la tenue, l'habit, la robe, la chemise, le pantalon de Jésus, alors je serais guéri. Veux-tu être guéri, mon frère? Veux-tu être guéri, ma sœur? Voici l'occasion de toucher la tenue de Jésus. De quelle guérison as-tu besoin cet après-midi? Guérison spirituelle, guérison médicale, guérison financière, guérison familiale, guérison professionnelle. Alors, de quelle guérison as-tu besoin cet après-midi? Ce cantique t'invite à toucher l'habit de Jésus.

Alors cet après-midi, qu'est-ce qui t'empêche de toucher la bille de Jésus? Est-ce ton péché? Est-ce ton caractère? Est-ce la honte? Est-ce la peur? Alors sache que Jésus est là, fais l'effort de toucher son habit, tu seras guéri, tu seras transformé, tu seras heureux et heureuse. Touche l'habit de Jésus.

0: Et qui m'a touché, ce sera sur ces terres musicales que nous commencerons les échanges avec Madame Blérou Prisca, déjà installée. Je pense que ce chant lui permet de faire une belle introduction par rapport à cette formation qui se tiendra les 15 et 16 mai. J'ai dit bien cela, hein, c'est ça.
1: Cela.
0: Voilà, donc 15 et 16 mai 2026 au cabinet d'experts comptables Afri Consulting and Audit. Alors, de quoi s'agit-il? Donnons la parole à Madame Blérou que nous recevons maintenant. Bonsoir.
1: Bonsoir, Tonton Ikio. Bonsoir à tous les frères et sœurs de la fréquence de la vie. Alors, c'est un plaisir renouvelé d'être toujours avec vous. Nous sommes là toujours avec de bonnes nouvelles. Le cabinet Afri Consulting, je pense que n'est plus à présenter au niveau de fréquence vie.
0: D'accord.
1: Mais on pourrait le rappeler à toutes fins utiles que c'est un cabinet d'expertise comptable, d'audit et de commissariat aux comptes qui fait également de la formation. Alors nous sommes là ce matin au titre de la formation. Donc il y a un atelier de formation pratique sur un thème très important qui est le système comptable des entités à but non lucratif, appelé de façon commune 6BNL. Alors, c'est quoi le 6BNL? Le 6BNL, c'est un droit comptable applicable du moins aux entités à but non lucratif. On me dira, c'est quoi une entité à but non lucratif? C'est, pour faire simple, c'est une structure non commerciale dont l'objectif n'est pas de faire du profit. Donc, on appelle
0: comme une église.
1: Les églises, les ONG, les associations, les autres professionnels, les fondations sont des entités à but non lucratif parce qu'elles ne génèrent pas de profit pour toutes les actions qu'elles mènent.
0: D'accord.
1: Donc il faut une comptabilité particulière pour toutes ces entités-là, d'où la naissance du 6BNL qui est un droit, un référentiel comptable appliqué aux 17 pays de l'OADA. Pour dire que ça ne concerne pas seulement que la Côte d'Ivoire, ça concerne tous les 17 pays de l'OADA.
0: Et tous les 17 pays de l'OADA sont en Afrique ou bien répandus sur le monde?
1: Sont en Afrique en général.
0: D'accord.
1: Voilà, la plupart. Donc on va dire en griffe, c'est une loi qui oblige toutes ces entités-là à tenir une bonne comptabilité. Voilà, donc l'objectif du 6BNL vise à harmoniser la comptabilité, comme je le disais tantôt, des entités à but non lucratif pour une meilleure présentation des états financiers dans tous les 17 pays de l'OADA. Il vise également à améliorer la présentation des comptes vis-à-vis des donateurs. Il vise à adapter les règles comptables aux réalités et spécificités des entités à but non lucratif. Et il vise à avoir un plan comptable spécifique pour retracer toutes les activités de ces entités à but non lucratif. On entend parler généralement dans nos églises d'offrandes, de dons. Donc, comment les retracer de façon comptable? D'où la naissance du 6BNL. Alors, cette formation aura lieu effectivement du vendredi 15 jusqu'au samedi 16 mai de 9h à 16h. Et ce sera au cabinet Afri Consulting et Audit situé à la Riviera 3-6-DC, non loin du commissariat du 18e. Donc, vous êtes membre du comité de gestion de votre église, vous êtes invité à cette formation. Vous êtes comptable qui gère une ONG, vous êtes chef comptable, directeur des ressources, directeur administratif et financier. Vous êtes concerné par cette formation pour venir en savoir davantage sur ce qui concerne réellement le 6BNL, qui est une formation, on va dire, en griffe obligatoire, importante, fondamentale pour toute cette entité à but non lucratif.
0: D'accord. Alors, le coût de cette formation, c'est combien, Madame Blérou?
1: Le coût n'a pas changé depuis la première session qui a eu lieu il y a quelques mois en arrière. Il est de 250 000 francs CFA. C'est une formation qui est de mise à jour et qui est une formation qui est très importante. Donc, je veux inviter tous nos frères et sœurs qui sont membres des églises ou même membres du comité de gestion, qui sont concernés par toute la gestion de l'église, de prendre part à cette formation qui est d'une importance capitale pour eux. Nous sommes pour le moment à la phase de sensibilisation, mais l'État risque de prendre à la longue des mesures pour contraindre ou bien pour sanctionner toutes ces entités qui ne se sont pas mises à jour dans ce système comptable qui a été instauré par l'OADA. Donc nous voulons inviter tous nos frères et sœurs qui sont toutes les églises, les mosquées, les ONG, vous entendez ce message, vous êtes concerné par cette formation. Depuis, je pense, 2024, voilà, cette loi est applicable. Donc, il y a 2 ans qui sont passés. À tout moment, l'administration fiscale peut frapper. Donc, pour éviter d'être sous le coup de la loi, nous voulons inviter tous nos frères et sœurs à prendre toutes les dispositions pour prendre part à cette formation qui les concerne au plus haut point.
0: Il faut se faire former ou bien il faut faire une mise à jour pour éviter de tomber sous le coup de la loi qui est déjà en vigueur, dit Mme Blérou-Prisca ici, c'est que cela. Nous recevons au Salon des Amis. Et là, le paiement, ça se fait comment avant
1: vous,
0: de
1: vous
0: venir
1: pouvez faire, la formation, c'est ce vendredi. Donc, vous pouvez faire des passages échelonnés. L'essentiel, c'est de pouvoir solder avant le début de la formation, vendredi.
0: D'accord. Pouvoir solder avant la formation qui va se tenir ce vendredi. Vendredi et samedi, il faut donc être à cette formation qui, je rappelle, se tient au cabinet d'experts comptables Afrique Consulting and Audit, situé à la Riviera, pas très loin du commissariat de police, le 18e. Hein, c'est ça.
1: C'est cela.
0: Alors, que dit-on avant de donner le numéro?
1: Alors, nous avons pris des dispositions pratiques pour permettre à tous nos auditeurs de suivre la formation dans les meilleures conditions. Donc, en prévoyant des pauses café le matin et l'après-midi et puis un déjeuner à midi. Également, ils auront droit à une attestation de formation qui va, sanctionner cette formation. Et puis, les supports de formation leur seront donnés à l'issue de la formation. Donc, une seule date à retenir, vendredi 15 et samedi 16 pour venir en savoir davantage sur le système comptable des entités à but non lucratif, qui est une formation obligatoire, nécessaire et fondamentale pour toutes ces entités, à savoir les églises, les mosquées, les ONG, les fondations et les différents autres professionnels.
0: Ok. En tout cas, tellement bien dit que je pense que tous ceux qui ont suivi ont bien saisi le message et qu'ils viendront ou qu'elles viendront, les frères et sœurs, hein, viendront s'inscrire pour participer à cette formation qui, du reste, c'est une mise à jour, mais surtout une formation pour ceux qui ne savent pas du tout que la loi a changé.
1: C'est ça.
0: Alors, Mme Blérou restera à donner des numéros de téléphone.
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0: Ah oui, le nombre de places est très très limité, il faut se précipiter. Et puis c'est une occasion qu'il ne faut pas rater pour ne pas dire après, comme on dit en Afrique, se mordre le doigt. Et si je savais, si on avait su, on aurait envoyé quelqu'un là-bas. Non, il n'est pas encore tard, faites-le, choisissez quelqu'un. Vous êtes nombreux à gérer les finances de l'Église, c'est vrai, mais choisissez un qui va aller se former et puis venir vous instruire sur la gestion désormais. Donc, on a dit de 6 BNL, comment donc gérer
1: système
0: les biens,
1: comptable.
0: Système comptable, voilà.
1: Des entités à but non lucratif.
0: Ceux qui s'y connaissent, en tout cas pas nous autres.
1: C'est ça.
0: C'est pas pour les profanes.
1: Non, il faut avoir des notions de comptabilité.
0: Voilà, il faut avoir au moins une notion de comptabilité pour aller à cette formation. Merci, Mme Prisca Blérou. On l'accompagne. Avant de recevoir ici l'Union des pasteurs de Cocody, on va accompagner Mme Blérou avec ce merveilleux cantique des chantres évangélistes Ange de gloire. Tu règnes, notre Dieu, il règne.
1: Amen.

0: Oui, servant de Dieu, ange des gloires que nous écoutons dans Tu règnes, tu règnes. Oui, n'est-ce pas merveilleux de savoir que notre Dieu règne? Si notre Dieu règne, alors les serviteurs de Dieu ne seront que heureux étant au service de ce Dieu qui règne là. Journée pour la paix, c'est ce que nous venons annoncer maintenant avec la missionnaire Silué Petineme Gloria, épouse Tiani, qui est là pour nous dire qu'il y a un rendez-vous très important qu'il ne faut pas du tout rater. Et pour les détails, recevons, amis auditeurs, frères et sœurs, la bien-aimée missionnaire Silué Petineme Gloria, à qui je dis bonsoir.
1: Bonsoir, bien-aimé Ikio et tous les bien-aimés frères et sœurs de la radio Fréquence Vie et ceux qui soutiennent cette radio. Que Dieu se souvienne de vous et continue de vous bénir.
0: Amen. Alors, les nouvelles sont bonnes. Hein, avec
1: très bonnes d'ailleurs.
0: Oui.
1: Alors, nous pouvons dire que nous allons sur l'injection de Matthieu 24, 14, qui dit « Cette bonne nouvelle sera prêchée dans toutes les nations pour servir de témoignage. » Et alors viendra la fin. Alors, en acte 1, Jésus lui-même disait à ses apôtres, restez là jusqu'à ce que vous recevez le Saint-Esprit. Alors, quand vous recevez le Saint-Esprit, vous serez mes témoins. Nous comprenons que c'est très important de pouvoir, avec Pierre, hâter l'avènement de notre Seigneur Jésus-Christ, qui est bien sûr lié à ce que nous serons ses témoins partout. À Jérusalem, dans toute la Judée, en Samarie, jusqu'aux extrémités de la terre. C'est ce qui a interpellé en fait l'Union des pasteurs de Cocody à comprendre que nous avons besoin de créer une atmosphère de paix. Or, qui est la paix si ce n'est Jésus-Christ qui règne? C'est quand Jésus règne dans les vies,
0: oui,
1: quand Jésus règne dans les cœurs, quand Jésus règne dans une cité, quand Jésus règne dans un environnement.
0: Oh, tellement important.
1: Il n'y a rien à faire.
0: La servante paix. De Dieu, ange de gloire, n'a pas tort.
1: Oui, c'est Jésus ça qui règne. C'est ça. Donc, c'est ce règne que nous voulons imposer. Et vous comprenez avec moi que ce n'est pas l'histoire des pasteurs seuls. Ce n'est pas l'affaire des enfants de Dieu seuls. C'est l'affaire de tout le monde. Nous avons donc décidé de faire cette tournée de manière scientifique. Ça consiste en quoi? Ça consiste en ce fait que nous allons aller dans une partie de Cocody parce que nous avons subdivisé Cocody en 7 zones. Et la zone où nous allons nous rendre, c'est la zone composée de Mputo, Siad, Mbadon, Sinakasi, Atesei, Akwedo, avec pour chef-lieu Mbadon. Alors nous pensons que ce temps-là est très capital pour tous les habitants de Cocody et en particulier de cette zone. Alors, pour ce faire, nous pensons que c'est tout un chacun, tous les habitants, parce que quand il y a la paix, tout le monde peut vaquer à ses activités. Quand il y a la paix, tout le monde peut réaliser ses projets. Quand il y a la paix, tout le monde peut jouir parfaitement. C'est pourquoi nous interpellons aussi bien les femmes, aussi bien la jeunesse, aussi bien les chefs, traditionnels comme religieux, aussi bien les institutions, pour dire que c'est ensemble que nous pouvons travailler à faire parvenir cette paix. Parce que si dans une entité, dans un environnement, une personne s'oppose à ton action, il deviendra forcément ton adversaire, ton ennemi et destructeur de ton projet. C'est pourquoi nous pensons que ça doit être l'affaire de tout un chacun individuellement et toutes les entités qui composent cette zone-là. Voilà.
0: D'accord. Tellement important qu'il faut rappeler que du mardi 26 au jeudi 28 mai à Mbadon, ce rendez-vous autour du thème « Consolidation de la paix à Cocody, le dialogue
1: multi-acteurs, pour dire que tout le monde est acteur.
0: Levier de cohésion sociale.
1: Voilà, quand tout le monde se donne la main d'association, alors tout le monde contribue à atteindre cette paix qui est importante. Et je dirais qu'il y a 3 phases. La première phase consistera du 18 au 20, au 24, aller sur le terrain pour sensibiliser, faire des porte-à-porte, des coachings pour dire aux pasteurs de cette zone que nous voulons qu'ensemble, nous puissions organiser ces deux journées-là.
0: Amen.
1: La deuxième journée, c'est le mardi même, où nous allons tous nous concentrer en Badon pour dire que Jésus a besoin de venir régner. Nous ferons des porte-à-porte et nous serons aussi en plein air pour pouvoir parler à la terre de Badon. Et le jeudi, nous nous retrouvons autour justement de ce thème-là, avec plusieurs intervenants. Les institutions, dont le médiateur, les chefs traditionnels, les guides religieux, la jeunesse, la société civile. Il y aura différentes interventions pour que chacun dise son mot à comment il va travailler, participer à cette consolidation. Et nous allons bien sûr conclure avec la prière. Parce que sans la prière, nous ne pouvons pas réussir. Et nous pensons que ici, c'est le lieu de dire à un enfant de Dieu, à un serviteur de Dieu qui nous entend, de tout faire pour entrer en contact avec nous, mais aussi de préparer le terrain. Tu es à Sinakasi, tu peux nous recevoir pour que nous allons dire aux autres, allons-y vers Badon. Tu es à la cité ATCI, tu peux te joindre à nous pour dire, allons en Badon. Tu es à Akwedo, tu peux te joindre à nous pour nous faciliter. Mais aussi, tu peux apporter ta contribution financière ou matérielle. C'est une évangélisation, donc on peut apporter des vies pour pouvoir assister. Ce vers qui nous allons, on peut apporter notre contribution financière pour pouvoir faciliter les déplacements et les transports des matériels et toutes ces choses. On peut apporter la logistique, les appareils de sonorisation, les chaises, les vaches, toutes ces choses pour dire que tout le monde est appelé à mettre la main à la pâte. Vous voyez, le consistoire des églises évangéliques et protestantes nous convie tous le 24 à une veillée de prière par rapport au Saint-Esprit sur la Côte d'Ivoire. Mais si nous finissons de recevoir le Saint-Esprit, ce n'est pas pour s'asseoir, c'est pour pouvoir aller, bien sûr, vers ces personnes-là pour dire Jésus.
0: Ah oui.
1: Vous aime, il revient bientôt. Joignez-vous à nous pour que nous puissions hâter son avènement. C'est voilà le cri de guerre pour lequel nous sommes là, pour dire que cette tournée, elle commence en Badon, mais le reste sera déterminé par l'engagement de quelqu'un aujourd'hui, d'une sœur aujourd'hui, d'un serviteur aujourd'hui, d'un frère en Christ aujourd'hui, d'un acteur de développement pour le bien-être de tout Cocody et partant de toute la Côte d'Ivoire.
0: D'accord. Alors, avant de venir donner les numéros de téléphone, toujours avec missionnaire Siloué Petinemé Gloria, épouse Chani, écoutons encore un bout de ce merveilleux cantique de l'évangéliste chantre Ange des Gloires. Le règne de Dieu dans notre vie, c'est très important. Écoutez un bout.

0: Voilà, nous retrouvons donc la servante de Dieu, missionnaire Siloué Petit-Némé Gloria, pour donner maintenant les numéros de téléphone concernant l'Union des pasteurs de Coco, dit UPECO. Nous saluons la présidente, hein, la grande sœur, si tu as l'écoute, shalom à toi, bien-aimée. Et puis, voilà, docteur Keturah Nyali, nous te saluons et profitons maintenant pour donner les numéros de téléphone avec missionnaire Siloué Petit-Némé.
1: Merci beaucoup. Donc, je rappelle encore que ce n'est pas l'histoire d'un pasteur simplement, mais c'est l'histoire des guides traditionnels, des guides religieux, de la population, la jeunesse, les femmes. C'est une histoire de chacun qui doit porter sa main à la pâte. Donc, pour qu'on nous puissions nous donner la main d'association pour dialoguer en vue de consolider cette paix, vous pouvez nous joindre au 07 07 89 14 74 07 07 89 14 74 ou au 3 x 01 09 80 3 x 01 09 80. Que le Seigneur nous bénisse et que son règne vienne dans chaque cœur, son règne vienne dans chaque famille, son règne vienne dans Cocody pour une paix durable et un salut éternel.
0: Oh, merci, servant du Seigneur. Et puis, on se donne rendez-vous les 26, 27 et 28 mai prochains du côté de Mbadon. Allez, très bon après-midi. Alors, merci, nous continuons d'écouter ce merveilleux cantique et nous allons écouter aussi Néatit.

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Oh, Jésus est fort, Jésus est fort. Comme vous le savez, au salon, quand on a mangé, quand on est en train de digérer au salon, quand on est en train de prendre le dessert, quand on est au salon, qu'on cause, on peut se permettre des jeux, on peut se permettre également des séances de connaissances. Et cet après-midi, nous allons atterrir en termes de connaissances sur la connaissance de notre planète Terre. Combien de continents y a-t-il sur la planète Terre? Combien de continents y a-t-il sur la planète Terre? Et vous avez donc ainsi la parole au 07 58 21 21 21. 07 58 3 fois 21. Dites-nous combien de planètes, combien de continents y a-t-il sur notre planète Terre?

0: Notre Dieu peut tout, notre Dieu peut tout, notre Dieu peut tout. Et si notre Dieu peut tout, il faut qu'il nous apprenne à prier.
1: Apprends-nous à prier,
0: apprends-moi à prier. Nous rappelle ici encore et encore, Marie t'a cassée
1: pour être vue des hommes. Je vous le dis en vérité, ils reçoivent leur récompense. Mais quand tu pries,
0: qui peut nous dire le nombre de continents qu'il y a sur la planète, notre planète, bien sûr. Combien de continents? Je donne un exemple. L'Afrique est un continent.
1: En priant.
0: Un auditeur nous a rejoint entre-temps pour nous dire le nombre de planètes qu'il y a sur la...
2: Allô. Le nombre de continents.
0: Allô, oui.
2: Bonjour.
0: Bonjour, bien-aimé. C'est quel nom?
2: C'est Akassimari.
0: C'est Akassimari. Akassimari nous appelle d'où?
2: J'appelle d'Abobo Avocatier.
0: D'accord. Alors, notre intellectuelle connaisseuse Akassimari qui nous appelle d'Abobo va nous dire le nombre de continents qu'il y a sur la planète. On y va.
2: Il y a 5 continents.
0: Il y a 5 continents.
2: Oui, oui.
0: D'accord. S'il y a 5 continents, est-ce qu'on peut les citer?
2: Bon, il y a l'Afrique.
0: Oui, naturellement l'Afrique.
2: L'Amérique.
0: L'Amérique.
2: L'Asie.
0: L'Asie.
2: L'Océanie.
0: L'Océanie.
2: Et l'Australie.
0: Et l'Australie. D'accord. Oui, oui. Donc, on reprend, ça fait combien déjà?
2: Ça fait 5.
0: 5. Afrique. Oui. Asie.
2: L'Afrique. L'Afrique. L'Amérique. L'Asie, l'Océanie et l'Australie.
0: D'accord. Ok, c'est noté. Alors, autre, Akassimari, on va pousser. Oui. Hein. On va pousser, ça c'est la première étape. Maintenant, chacun des continents comprend combien de pays? Un seul continent que tu connais le nombre de pays, est-ce que tu peux nous le dire? Ah, c'est, non, là la, mais... c'est là la colle. Merci à Akassimari depuis Abobo. Allez, garde l'écoute. Apprends-nous à prier, apprends-moi à prier, nous dit Marie et Akassi.
1: Je ne sais plus comment faire.
0: Apprends-moi à prier. Akassimari nous a cité le nombre de continents. Et elle n'a pas pu donner le nombre de pays d'un seul continent.
1: Seigneur, quand je prie maintenant.
0: Un autre auditeur après Akassimari nous rejoint. Bonsoir.
3: Bonsoir, Ito.
0: Ah oui, ça c'est une auditrice. C'est quel nom?
3: C'est Diakonès Dagbalé.
0: Oui, Diakonès Agnès Dagbalé. Aïe, Kanya, comment ça va? L'intellectuel de Yopougon, dis-nous, notre planète a combien de continents?
3: Nous avons 6 continents.
0: 6 continents. L'autre a dit 5 continents. Il y en a qui dit 6 continents. Alors, 6, on va les citer.
3: Il y a l'Afrique.
0: Afrique.
3: L'Asie.
0: Asia.
3: L'Amérique.
0: L'Amérique, oui.
3: L'Océanie. L'Europe.
0: Donc, on reprend. Afrique.
3: Afrique.
0: Oui.
3: Asie.
0: 2.
3: L'Amérique.
0: 3.
3: L'Océanie.
0: 4.
3: L'Europe.
0: 5.
3: L'Australie.
0: 6. Merci beaucoup. Maman Dagbalé, on est toujours ensemble. Hein. Diakonès Agnès Dagbalé.
3: Oui.
0: Alors, un seul continent avec son nombre de pays.
3: Un seul continent, en fait quoi?
0: Cite-nous un continent et donne-nous le nombre de pays qu'il y a dans ce continent.
3: Eh là, je ne peux pas. Je fais réagir ce continent, mais ça, là, je ne peux pas.
0: Merci. D'accord, allez, au revoir, maman Agnès Dagbalé. Voilà, 0758 21 3 fois. Dites-nous, il y a combien de continents sur la planète Terre, et puis donnez-nous le nombre de pays d'un seul continent. Apprends-moi à prier, apprends-moi à prier. Pourquoi tu dois m'apprendre à prier? Parce que j'ai un Dieu qui est grand. Mon Dieu est grand. Mon Dieu est si grand. Après Marietta Cassis, c'est à l'homme de Dieu, l'aumônier des prisons, chante Ben Arsène qui nous entraîne. Un auditeur nous rejoint. Bonsoir.
4: Bonsoir.
0: Comment ça va?
4: Ça va très bien.
0: À la suite de Akassi Marie, Agnès Dagbalé, qui nous appelle?
4: Aoudjé Manier.
0: Hein?
4: Aoudjo.
0: Aoudjo.
4: Aoudjo.
0: Aoudjo.
4: Oui.
0: Aoudjo Emmanuel.
4: Oui.
0: Aoudjo Emmanuel nous appelle d'où?
4: Les Cocody, des plateaux.
0: Cocody, les deux plateaux. D'accord. Combien de continents compte-t-on sur notre planète Terre?
4: Il y a 7 continents.
0: 7 continents. Ah yes. Oui. 7 continents. On va les citer. On a d'abord trouvé 5, après on a trouvé 6, maintenant on trouve 7. Ah oui, on y va.
4: Il y a l'Afrique.
0: Afrique.
4: L'Amérique.
0: L'Amérique.
4: L'Océanie.
0: L'Océanie.
4: L'Europe.
0: L'Europe.
4: L'Antarctique.
0: L'Antarctique.
4: L'Amérique.
0: On a déjà cité l'Amérique, non, ou bien?
4: Non.
0: D'accord, l'Amérique.
4: L'Afrique.
0: Bon, on reprend. Afrique, 1.
4: Ok. L'Afrique.
0: 1.
4: L'Océanie.
0: 2.
4: L'Antarctique.
0: 3.
4: L'Europe.
0: 4.
4: Ah, j'ai oublié quelques-uns.
0: Aoudjo Emmanuel, il faut nous rappeler dans ce cas. Hein?
4: Mais là, il dit qu'il y a 7 continents. Frère, on a fait ça à l'école.
0: D'accord. Justement, c'est pourquoi on veut revenir dessus pour voir. Mais là, c'est, Emmanuel, donne-nous le nom d'un continent et le nombre de pays.
4: En Afrique.
0: L'Afrique a combien de pays?
4: Il y a 54 pays en Afrique.
0: Bravo, oh, mais je suis fier de toi, c'est bien. Tu as vraiment appris ça à l'école, hein? C'est bien, mais tu n'arrives pas à les citer par ordre là, c'est ce qui me décourage un peu. Hein? Merci Emmanuel pour avoir trouvé le nombre de pays dans l'Afrique. Effectivement, 54 pays que compte notre continent Afrique. Merci Emmanuel, hein? À tout à l'heure.

0: Oui, mon Dieu est grand. Après, donc, Emmanuel qui nous rejoint. Bonsoir.
1: Oui, bonjour.
0: Comment ça va?
1: Loco, Nicole, ça va par la grâce
0: oui,
1: de Dieu.
0: Oui, Nicole Loco, comment vas-tu?
1: Ça va par la grâce de Dieu.
0: Merci,
1: chez
0: Seigneur.
1: Vous.
0: Ouais, tout va bien. Alors, en termes de continents, il y en a combien sur notre planète?
1: 6 continents.
0: 6 continents. Ah, il y a débat, hein? Il y a 5, il y a 6, il y a 7, on revient à 6. Alors, Nicole, cite-nous.
1: Il y a l'Afrique.
0: 1.
1: L'Europe.
0: 2.
1: Il y a l'Afrique. L'Europe.
0: 2.
1: L'Amérique.
0: 3.
1: L'Asie.
0: 4.
1: L'Océanie.
0: 5.
1: Et l'Australie.
0: 6.
1: Oui.
0: D'accord. Ok. Merci beaucoup. Maintenant, on va prendre un continent et puis nous donner le nombre de pays. On a déjà donné pour l'Afrique. Hein.
1: L'Europe contient 50 pays.
0: L'Europe contient
1: 50 pays.
0: 50 pays. C'est pas trop ça. Combien l'Europe a grandi?
1: C'est ce que je connais.
0: C'est ce que tu connais, d'accord.
1: Ouais.
0: Merci, Nicole
1: Merci.
0: Loco. Ce que moi je connais aussi, c'est 44. Merci, Nicole. Voilà, 0758 21 3 fois. Dites-nous combien de continents y a-t-il sur la planète Terre et puis choisissez un continent. Vous nous donnez le nombre de pays que comporte ce continent. Oui, mon Dieu est grand, auditeur en ligne, bonsoir.
2: Bonsoir.
0: Comment ça va?
2: Ça va bien.
0: C'est quel nom?
2: Audio Emmanuel.
0: Ah, Audio Emmanuel, qui revient, d'accord, Emmanuel?
2: Oui, je me rappelle maintenant.
0: Ouais, tu te rappelles maintenant, on y va, on reprend un.
2: Il y a l'Europe.
0: Comment? Emmanuel, il est parti.
2: L'Antarctique.
0: On reprend, le numéro 1, c'est
2: l'Antarctique.
0: 1, Antarctique, oui.
2: L'Europe.
0: 2.
2: L'Amérique.
0: 3.
2: L'Océanie.
0: 4.
2: L'Asie.
0: 5.
2: L'Afrique.
0: 6.
2: L'Amérique du Nord.
0: 7.
2: L'Amérique du Sud.
0: Ah, on a dépassé, hein?
2: Non.
0: Bon, le prénom.
2: L'Antarctique.
0: 1.
2: L'Europe.
0: 2.
2: L'Océanie.
0: 3.
2: L'Afrique.
0: 4.
2: L'Amérique du Nord.
0: 5.
2: L'Amérique du Sud.
0: 7.
2: Et l'Asie.
0: 7. D'accord. Ok. Merci beaucoup, Emmanuel. Et il avait déjà trouvé que l'Afrique avait 54 pays, c'est ça, hein?
2: Oui, oui.
0: Bravo. Tu connais encore le nombre de pays d'un autre continent?
2: Non, actuellement, je suis basé sur l'Afrique.
0: Seulement l'Afrique. Oui. Voilà, ça, c'est chez nous, ça. C'est important. Même si tu ne connais pas les autres que tu connais pour l'Afrique, c'est déjà bon.
2: Oui, c'est l'essentiel.
0: Merci, Emmanuel.

Voilà, musique promo, vous l'avez deviné, amis auditeurs, mesdames et messieurs. Nous passons donc du salon à la promotion des nouvelles sorties discographiques en milieu chrétien évangélique. Joseph Ikiyonyawa au micro et toute une équipe à la réalisation. Nous avons donc déjà des chanteurs qui sont installés. Il y a le représentant donc de Nadine Kwame à la personne de Brou, Jérôme, qui est là. Et puis, Seke Grasse également dans la place, sans oublier celle avec qui nous allons maintenant échanger pour parler de son tout dernier album en date. Écoutons ici, mesdames et messieurs, servant de Dieu, Ange des Gloires.

0: Alors donc on va lui souhaiter la bienvenue d'abord pour que tout le monde entier sache que désormais Ange de Gloire est dans le studio B de la radio fréquence 8, chantre évangéliste Ange de Gloire, bonsoir.
1: Bonsoir.
0: Comment ça va?
1: Ça va très bien, par la grâce de Dieu.
0: Oui, j'aime bien entendre cette expression, ça va bien. Alors, j'ai envie de dire, de 2010, 2011, 2012, on retrouve de nouveau Ange de Gloire.
1: Oh oui. Alors, salut à tous les auditeurs de la radio Fréquence Vie. C'est un très grand honneur pour moi d'être sur les ondes de la 89.4. Alors, dans le cadre de la promotion de l'album, je suis là.
0: D'accord. Alors, elle est là, elle a dit, sur la 89.4 FM, elle signe son retour. Alors, je veux dire que de 2012 à 2026, Ange de Gloire était où?
1: Alors, j'étais à cheval entre le Ghana et la Côte d'Ivoire.
0: D'accord, entre le Ghana et la Côte d'Ivoire. Ouais. Ça suppose qu'elle comprend bien tuy, elle comprend chantier, elle comprend anglais.
1: Bon, pas vraiment le tuy, mais l'anglais, parfait. Oui.
0: Alors, quand quelqu'un vient du Ghana, nous, on teste son anglais pour
1: c'est
0: voir.
1: C'est un peu ça, oui.
0: C'est son film pour les Ivoiriens.
1: Ok, by the grace of God, I'm back to Côte d'Ivoire. I've been here for a while. So I'm on Fréquence V Radio to promote the album that God gave me. So we are here to promote it. I launched it on 29th March in Hotel Belcourt. Yes. So we are here to promote it too.
0: Okay, and invite the people to come?
1: Yes, we want to invite a lot of people to come. Okay. And to listen, to buy the album and to listen
0: before,
1: to it.
0: Buy before and go to listen.
1: And to go to listen to
0: and
1: it.
0: Dance.
1: Because the title of the album is Connected to Christ. Okay? To connect to Christ. It's very important as a Christian to be rooted in Christ.
0: D'accord. You know?
1: Yeah.
0: Bon, nous, on a compris, hein? Et les autres là.
1: Ok. Alors, donc, j'ai dit tout à l'heure que par la grâce de Dieu, nous avons fait la dédicace de l'album qui est dénommée Connecté à Christ. Alors, et par la grâce de Dieu, ça se trouve sur toutes les plateformes de téléchargement. Alors, j'invite tout le peuple de Dieu à s'en procurer afin de savourer ces différents titres. Ce sont des titres qui ont été puisés dans la présence de Dieu.
0: Yes.
1: Ce sont des titres qui apportent une solution à une âme. L'objectif de cet album, c'est d'impacter une vie. L'objectif de cet album, c'est de connecter un cœur à Christ. Donc voilà un peu.
0: D'accord. Alors, on va écouter un bout. Alors ça, c'est le titre Reconnaissance. Et puis après le titre Reconnaissance, on va s'écouter La Grâce. La Grâce. Pourquoi La Grâce?
1: La Grâce parce que tout ce qui nous arrive en tant qu'enfant de Dieu est le pur produit de la grâce de Dieu. C'est dit qu'en tant qu'humain, en tant que créature de Dieu, on peut faire des efforts. Mais pour que cela ait son accomplissement, il y a la grâce. C'est parce que Dieu a dit son mot.
0: D'accord.
1: Voilà. Donc tout ce que nous faisons, nous sommes le pur produit de la grâce de Dieu. Ça emmène en fait un cœur à dépendre de Dieu.
0: Allez, écoutons.

0: je suis le pur produit de la grâce de Dieu, merveilleux message que nous passe ici, donc en ange des gloires, à qui sont ce retour, surtout pour la sortie de ce dernier album en date, mais surtout pour inviter le peuple de Dieu à l'hôtel Bellecôte pour un concert.
1: C'est pas cette fois-ci à l'hôtel Bellecôte, mais c'est plutôt à l'hôtel Rose Blanche.
0: D'accord, Rose Blanche,
1: oui,
0: oh,
1: on a un temps d'adoration autour de la vision connectée
0: Rose
1: à Christ.
0: Rose Blanche à Angré.
1: Oui, Angré Mahou.
0: D'accord.
1: Voilà, autour de la vision.
0: Pas loin du 22e. Hein.
1: Oui, oui. Autour de la vision connectée à Christ, on a développé les temps d'adoration mensuels qu'on appelle aussi connectés à Christ. Et pour cette fois-ci, ça se tiendra, comme vous l'avez dit, à l'hôtel Rose Blanche, le vendredi 29 mai à partir de 18h00. L'entrée est totalement gratuite. Je suis là pour inviter le peuple de Dieu à nous rejoindre à ce moment-là, afin que nous puissions puiser, afin que nous puissions nous connecter à Christ. Il n'y a que Dieu seul qui puisse, je vais dire, donner un sens à notre destinée. Je veux parler à une personne qui souffre dans son fond intérieur. Je veux parler à une personne qui est désorientée. Je veux parler à une personne qui est même découragée. Je veux parler même à une personne qui est fatiguée de nous rejoindre ce jour-là.
0: Yes.
1: Parce qu'il y a un rendez-vous divin. Dieu veut parler au cœur. Dieu veut restaurer une vie. C'est pour ça que le programme, il est gratuit. Viens puiser, viens te connecter à ton Père et tu verras que ta vie ne sera plus jamais,
0: Amen.
1: Jamais la même.

0: Voilà, donc après la grâce, nous allons chanter maintenant en baoulé. Hein.
1: Oui. Nyamiati.
0: Nyamiati.
1: Yes.
0: Ça veut dire quoi?
1: C'est une bonne nouvelle que j'apporte à quelqu'un pour lui
0: ah,
1: dire
0: d'accord,
1: que
0: Nyamiati.
1: Dieu a entendu tes prières.
0: Yes.
1: Vous savez qu'il y a des gens qui prient. Ils cherchent la face de Dieu.
0: Uh-huh.
1: Ils arrivent à un certain moment de leur vie, ils sont découragés. Donc je viens par ce cantique, leur dire que Dieu a entendu ta prière. Nyamiati.
0: Mm-hmm. Ah, en plus de l'anglais qu'elle comprend, elle continue de parler baoulé. Hein.
1: Oui, je suis.
0: Ah
1: je
0: oui.
1: Suis
0: ça, c'est bien. Yes. Elle n'a pas perdu ses racines, ses origines. Écoutons ouais. De nouveau, amis auditeurs, chantre évangéliste, ange de gloire. Amen.

0: Alors, c'est un album de combien de titres, Ange de gloire?
1: Alors, cet album est composé de 12 titres.
0: 12 titres, comme les 12 tribus d'Israël. Ça s'appelle comment, l'album?
1: Connecté à Christ.
0: Comme?
1: Connecté à Christ.
0: Connecté à Christ. Oui, ça coûte combien?
1: C'est 3 500.
0: 3 500, oui, en clé USB?
1: En clé USB.
0: D'accord. Disponible où?
1: Quand même, on n'a pas vraiment encore distribué.
0: D'accord. Ce sera pour bientôt.
1: Oui.
0: Mais néanmoins, apprêtez-vous. C'est 3 500 francs. Et ce sera disponible dans la plupart des bacs. Maintenant, vous avez la possibilité, avant le 29 mai,
1: oui,
0: d'appeler Ange de gloire.
1: Au 07,
0: 07
1: 58
0: oui,
1: 43 20 mmh. 67. Mmh. Je vais répéter encore le 07 oui, 58 mmh. 43 20 67.
0: Mmh. Voilà. Alors, Ange de gloire est venu présenter non seulement son nouvel album, inviter les uns les autres le 29 mai prochain à l'hôtel Rose Blanche à Angré-Mahou, pas très loin du 22e arrondissement, où l'entrée est libre et gratuite. Mmh. Pour tous ceux qui nous entendent maintenant, déplacez-vous. Et les chanteurs qui sont à l'écoute, qui voudraient participer, ils peuvent appeler
1: oui,
0: aussi.
1: Oui, ils peuvent appeler à
0: ils
1: ce contact.
0: Ils peuvent appeler,
1: voilà.
0: Voilà, parce qu'un chanteur qui se déplace, il peut venir avec 4 ou 5 personnes.
1: Bien sûr, l'entrée est libre.
0: Donc tout ça, venez et célébrons le Seigneur.
1: Amen.
0: Pour que la gloire de Dieu éclate encore. Amen. Et encore dans ce pays.
1: Amen.
0: Et dans le monde entier, pourquoi pas. Alors, amen, très heureux d'avoir retrouvé Ange de gloire cet après-midi. Alors, disons merci. Et puis, on se donne rendez-vous certainement encore vendredi après-midi.
1: Amen.
0: Sur le coup de 14h. D'ici là, que Dieu nous garde. Au revoir.
1: Au revoir. Merci bien.

0: déclare: Allez, faites de toutes les nations des disciples, les baptisants.
1: Après donc ange de gloire, c'est une autre ange qui s'installe et cet ange se nomme simplement Chantre Aseke, grâce et avant de l'Éternel. Vous la connaissez hein, et l'album qu'elle sort maintenant, sinon le phonogramme que nous présentons maintenant à mes auditeurs, de ce phonogramme là sont tirés trois titres, Aller par tout le monde, L'aveugle voit, et puis il a sciencé, le vieux père a sciencé les chaos, on va le dire. Et pendant ce temps, nous écoutons maintenant aller par tout le monde, n'est-ce pas, à ce que grâce à qui nous souhaitons la bienvenue. Bonsoir. On va reprendre le micro. Bonsoir.
2: Bonsoir Papa Ikyo.
1: Comment ça va?
2: Je fais grâce, on est là.
1: D'accord. Alors, toujours avec notre sœur Aseke Grâce, hein, il y a de la bonne nouvelle. Et cette bonne nouvelle, c'est que Dieu, il a sciencé pour les Nushi. Mais surtout, il a dit aux uns et aux autres, allez partout, le monde entier, annoncer la bonne nouvelle. C'est pas ça?
2: C'est ça.
1: D'accord. La bonne nouvelle, oui, oui. Allez, on écoute ça.

Voilà, aller par tout le monde, aller par tout le monde et voilà, annoncer la bonne nouvelle. Et c'est ce que grâce à le fait déjà très bien d'ailleurs, en allant dans les ghettos, en allant où on parle le nushi, en allant donc dans les milieux que beaucoup redoutent. Alors, le Seigneur l'a conduite et elle y va et elle revient tout en annonçant la bonne nouvelle de l'Éternel à ces jeunes gens, à ces jeunes filles.

0: Voilà. Alors, ce que je voudrais dire ici, au travers de ce cantique, c'est vrai que le Seigneur nous dit d'aller partout, le monde entier, pour annoncer la bonne nouvelle. Mais vous voyez, c'est pas vraiment facile, hein? On choisit quelquefois, on veut annoncer la bonne nouvelle à ceux qui sont à Cocody, on veut annoncer la bonne nouvelle à ceux qui sont à la Riviera, à ceux qui sont à la Palmeraie, voire même ceux qui sont à Bingerville. Mais aller à Agamé, à Bramakoté, à Tekoubé, à Dallas, au Black pour annoncer la parole de Dieu. Ah ouais, c'est vraiment pas facile, n'est-ce pas?
1: C'est pas facile, mais quand Dieu t'appelle, tu donnes les atouts qu'il faut pour que tu y ailles. C'est ça le problème.
0: Et parce que le vieux père a sciencé pour les chaos.
1: Justement, parce que ce sont ces ouvriers. Ça, c'est des grands hommes de Dieu. Ce sont des calibres 12 qu'on voit là. Ce sont des députés, des maires. C'est parce qu'ils ont. Genre, la vie n'a pas été comme cela se devait. C'est pour ça qu'ils sont comme ça. Sinon, quand on leur parle, quand même, ils comprennent. Ils sont conscients.
0: Voici pour vous les chaos.

0: Oui, le vieux père a sciencé. C'est un message qui va tout droit donc à l'endroit de ces jeunes gens marginalisés, ces jeunes gens quelquefois rejetés, ignorés, même détestés par la société. Alors ici, ange de, que dis-je, pas ange de gloire, mais à ce que grâce se souvient de ces enfants-là et reçoit un message de la part du vieux père, hein, voilà, le grand barbu, et elle leur dit que le vieux père a sciencé pour vous. Alors je pense qu'ils sont contents d'entendre ce message et ça touche leur cœur, n'est-ce pas?
1: Oui, ils sont contents.
0: D'accord. Ils sont vraiment contents. Toujours avec Aseke Grâce, nous allons donc après le vieux père a sciencé écouter l'aveugle voix, n'est-ce pas?
1: Merci.

0: Oh, qu'est-ce que c'est merveilleux, très merveilleux d'être merci. Avec Aseke Grasse. Et là, nous écoutons, après avoir chanté, aller par tout le monde, chanter le vieux père Asiancé, c'est maintenant l'aveugle voix que nous exécutons. Et dans ce merveilleux cantique, il y a aussi un message. Un message pour dire que la parole de Dieu, on ne la libère pas gratuitement. Quand on la libère, il y a toujours un résultat. Mmh. Et l'un de ces résultats, c'est que les aveugles voient.
1: Yes.
0: C'est ça, hein?
1: Oui, c'est ça.
0: D'accord. Alors, on va lancer un appel aux auditeurs avec Aseke et puis dire que l'œuvre est disponible. À quel prix?
1: Ah, la clé USB à 5 000 et puis le CD à 3 000.
0: Mm-hmm. Mm. On trouve ça où?
1: Ici à Fragranceville, à la radio de la Fragranceville et puis à la radio Espérance.
0: D'accord. À la Voix de l'Espérance et puis à la boutique de la radio Fréquence Vie, vous avez la possibilité donc de trouver ce phonogramme. Et puis, bon, voilà. Maintenant, pour inviter Aseke Grasse, comment on procède?
1: On m'appelle. On me dit de quoi il est question, si c'est une dot, si c'est un mariage, bon, si c'est un anniversaire, préciser. Et puis le temps, tout ça.
0: D'accord. Il faut l'appeler simplement et vous aurez donc ce que vous voulez. Et elle sera avec vous pour vous gratifier d'une chorégraphie à vous couper le souffle. Hein, ah, voilà. Hein? Surtout avec le vieux père Asiancé, ça déménage.
1: En général, là, quand je vais, c'est le peuple qui danse. Je suis venu vous saluer, vous aimez Fatigue encore. C'est vous maintenant qui dansez pour mettre la joie dans mon cœur. C'est comme ça l'histoire. Et je me suis déplacée, mais j'ai pas fait. J'ai fait ça.
0: D'accord.
1: Donc, maintenant, quand elle te dit, Aganoni, tu dois répondre en célébrant, déchirer la tête, puis allons à ça.
0: Merci. Allez, on termine en donnant des numéros de téléphone, et puis voilà, en se disant au revoir.
1: Le 05 01 29 95 43.
0: Merci Aseke Grasse. C'est tu te donnes rendez-vous vendredi. D'ici là, que Dieu nous garde. On termine le chant. Les aveugles voient.
1: Yes.

0: Elle, c'est la servante de Dieu Nadine Kwame que nous retrouvons parce qu'il y a un événement en cours et non seulement on parle de promotion, mais on parle surtout de ce rendez-vous que vient annoncer notre bien-aimé frère Jérôme Brou, n'est-ce pas? Bonsoir Jérôme.
1: Bonsoir Ikyo.
0: Comment ça va?
1: Ouais, je vais bien par la grâce de Dieu.
0: D'accord, avec toi il y a toujours une bonne nouvelle. Oui. Quand c'est pas Waka Waka Grâce, c'est Nadine Kwame qui est en concert.
1: C'est ça.
0: Concert Nadine Kwame, c'est quand et où?
1: Oui, merci Kyo. Je voudrais saluer tous les auditeurs de la radio de la vie et vous annoncer que le concert de Nadine va se dérouler le samedi 16 mai 2026 à Yopougon, Toit Rouge, Cité Policière 2, à l'espace Djambra Michel.
0: D'accord. Alors, c'est ce samedi, hein. On a aujourd'hui le 12 et c'est le week-end samedi.
1: Oui, c'est ce samedi.
0: Ce samedi.
1: Parce que les gens entendent le samedi 16, mais c'est samedi
0: c'est
1: prochain.
0: Long, mais voilà. C'est pas du tout loin.
1: Voilà, c'est ce samedi prochain dans quelques deux ou trois jours même.
0: D'accord. Voilà. Alors, comment ça va se passer ce concert?
1: Oui, ce concert, c'est un concert live et un concert dédicace live. Alors, nous voudrons inviter le peuple de Dieu et la population ivoirienne et abidjanaise à se déplacer massivement parce que, comme on le dit, hein, Dieu siège dans la louange et il faut être là pour venir à la rencontre de Dieu ce jour-là avec des chansons qui seront interprétées par la chanteuse Nadine Kwame, des chants vraiment inspirés, des chants qui transforme, qui vraiment éclaire. Voilà. Donc, ce samedi, nous demandons à chacun de se presser. Nous allons démarrer à 14h pile. Quand on dit 14h, c'est 14h. Voilà, donc il faut être là.
0: D'accord. Il faut être là. Il y a des conditions pour soutenir Nadine Kwame dans l'organisation?
1: Oui,
0: des
1: conditions, mais pas des conditions aussi rigoureuses. D'accord. Voilà, mais c'est des conditions afin de soutenir notre sœur.
0: Oui.
1: Donc, nous avons prévu des passes, des tickets de 2000 francs, 2000 francs et 5000 francs et 10 000 francs.
0: D'accord. Voilà.

0: C'est ça.
1: Nadine Kwame, chante de l'Éternel, invite donc les uns les autres à ne pas rater ce rendez-vous qui sera véritablement historique,
0: C'est ça.
1: n'est-ce pas?
0: C'est ça.
1: Alors, qu'est-ce qu'il reste encore à dire de ce rendez-vous-là?
0: Bon, ce qu'il reste à dire, c'est tout simplement inviter le peuple de Dieu. Voilà, comme je le disais tantôt, c'est un moment où il faut être là. Vous savez, les hommes de Dieu prêchent la parole, ils font l'évangélisation, mais avec aussi la chanson, on peut évangéliser. Donc nous demandons à tous ceux qui ont déjà pris les tickets d'inviter aussi les amis. Il y a
1: D'autres
0: quelques.
1: personnes à venir.
0: Voilà, à venir. Peut-être ce jour-là sera l'occasion pour cette personne de croiser Dieu à travers les chansons. Comme on le dit, chanter, c'est prier deux fois, mais moi je peux encore ajouter pour dire que c'est prier profondément. Voilà, donc vous pouvez inviter vos amis, les passes là, il y en a un peu de stock, voilà, qui n'est plus beaucoup, mais il faut nous appeler rapidement pour faire vos réservations. Je
1: D'accord.
0: voudrais.
1: Alors, on va écouter un bout et
0: Ok,
1: puis
0: ok,
1: on
0: ok.
1: va là, on continue la causerie.
0: Voilà, ça me

0: Voilà, Nadine Kwame, ce jour-là, va passer au peigne fin tout son répertoire. Hein. Voilà, oui. Les chants de 2011, 2012 c'est jusqu'à ça. Maintenant.
1: Okay. Mmh. Oui, c'est ça. Il faut dire que Nadine Kwame, un moment, les gens ne l'entendaient plus, mais c'est du Nadine Kwame nouvelle, requinquée par
0: ouais,
1: la puissance
0: Nadine
1: de
0: Kwame
1: Dieu.
0: Oui, Nadine Kwame relookée, voilà, en relookée. Tout cas. Oui.
1: Voilà. Donc, il faut être là pour découvrir la nouvelle Nadine Kwame. Nous sommes actuellement en répétition et la répétition va se boucler dans quelques jours. Mm-hmm. Il faut dire que les musiciens la chantent, tout le monde est fin prêt. Mm-hmm. Et nous attendons que le jour pour offrir du meilleur de nous-mêmes ce jour-là.
0: D'accord. En tout cas, offrir le meilleur. Est-ce que. Je n'aurai même pas le balou encore.
1: Oui. Oui, je parle un peu.
0: Ah
1: je
0: bon
1: parle, voilà, j'ai parlé. J'ai
0: d'accord, parlé. Donc il faut les parler. On ne peut pas parler de Nadine Kwame sans dire un mot en baoulé quand même.
1: C'est vrai. Uh-huh. Ok. Enya Krisi Fouemou, Enya Soufouemou, Enya Mouklav, Belike, Jésus, Idoumanou. Yé Nsamouke, Enya Bla, Nadine Kwame. Pour ne pas dire Kwame.
0: Voilà, Nadine Kwame. Voilà, ça c'est le vrai nom. En baoulé,
1: Nadine Kwame. Ofi Ngebonoa. Amoukla, Kla, Kla, Kla, Amounia Bla. Asonou, kla kla kla, amounia bla, semao, assemblée de Dieu, réveillou et kla kla, endel. Donc, c'est Côte d'Ivoire, Fouemou, Abidjan, Fouemé, kla ke, Fouetien, Ngobae, Ido, Nyonsou, c'est-à-dire, Nosanou, Do, Nyonsou, 14h. Maï kla kla, Etija, Yopougon, BAE. 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
0: amen.

0: Il y a toujours une bonne nouvelle quand on reçoit Jérôme. Là, c'est le titre Maman l'est de Nadine Kwame. Alors, à cet effet, quels sont les numéros de téléphone qu'il faut composer pour joindre le staff manageria de Nadine Kwame et parler du comité d'organisation de ce concert?
1: Ok, merci Kyo. Pour nous joindre, il faut composer tout simplement le 05 00 49 99 57. 05 00 49 99 57. Il y a aussi le 07 08 88 99 52. 07 88 99 52.
0: Merci Jérôme et puis salutations donc à la chanteuse Nadine Kwame qui est en pleine répétition par rapport au samedi 16, ce grand rendez-vous à ne rater sous aucun prétexte. Merci Jérôme et puis voilà, assez de courage à vous. On se retrouve samedi pour la célébration avec Nadine Kwame, Maman l'est, le
1: titre
0: avec lequel on se dit au revoir.
1: Voilà, au revoir, merci.

Voilà, elle, c'est Nadine Kwame. Nous continuerons. Vous savez qu'on a ouvert cette séquence pendant le Salon des Amis. Le nombre de continents sur la planète Terre. Il y en a qui en ont trouvé 5, d'autres 6, et puis il y en a qui disent que c'est 7. Alors, pour vous, quel est le nombre exact de continents sur notre planète Terre? Nous reviendrons sur ce dossier et puis faire la conclusion. Hein.

0: C'est le petit David.
1: Voilà, nous revenons donc à notre sujet d'introduction lors du Salon des Amis. On a parlé du nombre de continents sur la planète. Certains ont dit 5, d'autres 6. Il y en a qui ont dit 7. Voilà. Je pense qu'on peut prendre, sept continents. Le premier continent, c'est l'Afrique, qui comporte 54 pays. Afrique, 54 pays. L'Asie, 48 pays. L'Europe, 44 pays. L'Amérique du Nord, 23 pays. L'Amérique du Sud, 12 pays. L'Océanie, 16 pays. L'Antarctique, 0 pays. Donc, de tous ces continents, le pays qui comporte le pays qui est plus grand, on va dire que c'est l'Afrique. L'Afrique qui comporte 54 pays. Et puis, après l'Afrique, c'est l'Asie qui comporte 48 pays. Et puis, voilà, on va dire que l'Amérique du Nord, l'Amérique du Sud confondu, ça fait, on va dire, 35 pays. Voilà. Et puis, l'Océanie qui fait 16 pays. Tous ces continents-là, parmi tous ces continents, je vais dire, c'est l'Afrique qui est le plus grand continent. L'Afrique reste et demeure le plus grand continent de la planète Terre. Sept continents sur la planète Terre. Afrique, Asie, Europe, Afrique, Amérique du Nord, Amérique du Sud, Océanie, Antarctique. Gildas Bogou, Goliath est tombé. Ah oui. Jésus a tout payé pour toi. Samedi dernier, on a renversé les murailles de Jéricho. Goliath de quelqu'un est tombé.

0: Nous voici donc au terme de ce rendez-vous. D'abord, c'était espace que dit promo, mais avant espace promo, on a eu donc le salon des amis. On a voulu compter le nombre des pays dans la planète Terre. On a eu la réponse. Amis auditeurs, nous sommes pratiquement à 15h00 et nous partons pour dire au revoir.
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0: Alors, vraiment, c'est vraiment la victoire qui est célébrée. Alors, je n'ai rien compris. Hein. Il y a une première partie et puis après, on a... Voilà, je rappelle hein, que je suis avec Philippe qui nous donne rendez-vous hein, à un temps de célébration, un concert live. Hein, donc, dimanche après-demain même, voilà, ce dimanche, à partir de 15h à l'église des Assemblées de Dieu de Angré Chandelier, Temple Chandelier, donc Angré. Hein, non, c'est derrière Coco Vigo. Bon, on félicite.
1: Terminus voilà. 81, 82, vous avez assemblé le temple chandelier.
0: C'est là, voilà. C'est le missionnaire Moufé. Voilà.
1: Oui.
0: Philippe, on est content. Bonjour.
1: Bonjour, Delamas.
0: Comment ça va?
1: Très, très, très bien. Très, très bien. Ça se passe très bien et ça va.
0: Et l'événement?
1: Oui. Là j'ai fait ma dernière répétition avec mon staff musical, mon groupe musical, et les choses se passent très, très, très bien.
0: Le petit, ça va comment, le petit?
1: Samuel.
0: Samuel.
1: Ouais, beaucoup Samuel Beau-André.
0: André.
1: Ouais, André, Samuel. Le nom de mon grand frère Samuel, c'est la Bible, parce qu'on a un petit témoignage par rapport à ça. Et puis Bois, c'est par rapport à son pépé. Voilà, voilà un peu quoi. André, c'est mon grand frère carrément. Donc c'est un peu ça.
0: En tout cas, salut à toi, madame. Hein. Tu n'es plus jamais venu nous saluer. Bon, c'est qu'un surnom de là. On est là. Non, on est là. Non, on est là.
1: En tout cas. Donc, je dis, tu as entendu, hein, voilà, c'est tellement qu'elle veut
0: la victoire, hein. Ça fait partie des chants.
1: Bien sûr, qui seront exécutés ce dimanche-là.
2: Si tu veux voir la gloire de Dieu, viens en Côte d'Ivoire, car c'est Jésus qui
1: Non, dans la vie, il faut savoir reculer pour mieux sauter. Voilà, tu sais qu'il y a le travail qui est là, qui me prend beaucoup de temps.
0: C'est normal.
1: Veiller sur une trentaine d'employés, c'est pas facile. Voilà, ça, il y a 100% parler des courses et autres. Maintenant que j'ai responsabilisé certaines personnes, aujourd'hui, ça me permet d'être un peu libre, souffler un peu et pouvoir me consacrer véritablement à ma musique. Donc là, on a commencé, là, c'est pas pour s'arrêter, on est parti comme ça.
0: Alors, ça c'est quel est l'album?
1: C'est le cinquième album.
0: Le cinquième
1: album.
0: Le premier, c'est Dieu sait faire les choses.
1: On va dire l'album s'appelait Jésus règne, mais avec le chant phare, Dieu sait faire les choses. C'était en 2007. Et après ça, il y a eu encore.
0: Attends, là quand même. Hein.
1: Ah, quand même. 2007.
0: 2007, bientôt. 2006, donc 19 ans.
1: Ouais,
0: c'est beaucoup.
1: C'est beaucoup. Et en 2020, j'ai fait mes 20 ans de carrière.
0: Ah, t'as vu, non?
1: En
0: 2027.
1: Ouais, 2027, j'ai fait mes 20 ans de carrière. 2027.
0: Ok, la victoire. Le titre de l'album, c'est.
1: Tu as le secret de ma vie.
0: Ouais,
1: tu as le secret de ma vie. Donc, Jésus-Christ a le secret de notre histoire, il a le secret de notre destinée prophétique. Voilà, donc c'est un peu ça. Ça, c'est la victoire.
0: Tout le monde. Alors, cet album, c'est déjà en vente.
1: Oui, les clés USB sont déjà disponibles. Et le jour du concert, les clés seront vendues à 2000 francs.
0: C'est une occasion.
1: Oui, à 2000 francs.

0: Il faut dire que c'est la victoire.
1: Moi, c'est mon secret, je pense.
0: Casse, casse,
2: ouais, tu vois, la danse casse.
0: Ah,
2: bah.
0: Casse, hein,
2: ah, se casse comme ça. Quand se casse comme ça, yeah, tu vois, voilà.
0: Enfin, il a raison, il a raison, il a raison.
2: Mais moi, je pense toujours positif.
0: Voilà,
2: tu ça, as c'est mon, c'est ma lettre motif, quoi.
0: Voilà.
2: Je trop penser, non, non, non, non. Pense positif parce que je sais que j'adore un Dieu puissant.
0: Il va
2: un
0: faire.
2: Dieu vrai. Il va faire.
0: Il va faire.
2: C'est une question de temps.
0: Voilà, merci.
2: C'est tout.
0: Merci. Ah, la victoire, la victoire, ouais. La victoire. Alors, mais pourquoi tu as voulu reprendre, marquer le but d'un...
2: Oui, parce que beaucoup de personnes ont aimé. Mm-hmm. Et puis, fallait, il y a des paroles que j'ai dû ajouter.
0: Mm-hmm, d'accord.
2: Et encore, ouais, et puis encore un autre style. Tu vois, on jongle et on marque. On fait des passements des jambes et on marque. Tout ça, ça fait du bien parce que c'est une danse prophétique en fait. Mm-hmm. Faudrait que les gens comprennent ça comme ça. On est, Jésus-Christ a marqué son temps. On dit qu'il a marqué le but de son existence. Mm-hmm. Nous aussi sur la terre, là, on doit marquer aussi notre destinée prophétique. Mm-hmm. Et tu marques ton but comment? Celui qui est en face de toi, c'est le diable. Il ne veut pas que tu marques. Il ne veut pas que tu impactes. Tu dois pouvoir marquer. Donc, tu peux dribbler. Tu peux faire ce que tu veux. Et marquer même avec ta tête. Marquer avec ton pied. C'est ça. C'est une danse prophétique. Et quand, c'est quand tu marques le but qu'on dit que tu as réussi. Sinon, il y a des gens qui ont le succès, mais n'ont pas la réussite. La réussite, c'est de marquer. C'est d'impacter. Donc, il faut impacter. Quelle que soit la fois, Goliath va tomber. Et tu marqueras ton but. Voilà. Donc, c'est un peu ça.
0: On écoute, on va marquer le but.
2: Yes.
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0: high press, normal, c'est un sportif, c'est un grand basketteur.
1: Allez, passez-moi.
0: Go! Jésus a
1: menti avec la tête. Go! Écoute ça encore.

0: C'est un six single, c'est ça, hein?
1: Non, non, c'est un album complet de 12 titres.
0: 12 titres,
1: okay. Yes.
0: Voilà, et nous sommes donc avec lui parce que ce dimanche-là, à partir de 15h, il y a un concert, je veux qu'on en parle.
1: Oui, bien sûr.
0: Voilà, comment ça va se passer?
1: Ça sera sur le coup de 15h, comme j'ai dit. Il y aura plusieurs chants invités, non des moindres. J'ai invité pas mal d'autorités spirituelles et physiques, administratives également, pour que vraiment la fête soit belle. Et ça sera pratiquement 12 titres qui seront exécutés en live. 12 titres en live. Donc j'invite tout le monde à y être parce que ça va être quelque chose de vraiment chaud, féerique, glorieux. Voilà, des malades seront guéris. L'appel sera lancé également. Pour tous ceux qui ne connaissent pas Jésus-Christ, c'est le moment de les inviter également. C'est gratuit, c'est entièrement gratuit. J'insiste là-dessus.
0: Okay.
1: Ouais, c'est entièrement gratuit. Je suis en train de préparer quelque chose, donc c'est fait exprès. Et ça sera au chandelier, Assemblée de Dieu, Temple Chandelier. Lorsque vous arrivez au Thémis 81-82,
0: Angrais,
1: lorsque vous avancez un peu, peut-être à 50 mètres, vous prenez à votre gauche, juste à côté, vous avez l'église, Assemblée de Dieu, Temple Chandelier. Voilà, c'est à titre indicatif, pour que les gens puissent connaître très bien, très très bien. L'église.
0: Voilà. Bon, on a dit le concert est gratuit. Ouais. On vient avec la foi, on vient avec les malades, on vient pour recevoir son miracle,
1: bien
0: de
1: sûr,
0: sanctification.
1: Bien sûr.
0: Bon, les sésamins, hein, quelqu'un peut venir, surtout qu'il n'y a rien à payer. Voilà, et puis sur place, là, apporter une modeste contribution, ouais, pour t'encourager.
1: Pourquoi, hein, pas,
0: voilà,
1: pourquoi,
0: voilà,
1: pas.
0: C'est ça aussi.
1: Ouais.
0: On va jamais dans la maison de l'Éternel, le même vide, bien sûr, on jamais. Mm-hmm. Est-ce que pour de plus amples informations, pour aussi, on sait jamais, il mm-hmm. y a des numéros.
1: Oui, bien sûr. Voilà. Le 07 07 62 55 93. Je reprends le 07 07 62 55 93. Vous avez le chant de Philippe directement.
0: Alors, on revient sur le concert, hein. Mm-hmm. tu n'es pas seul, tu seras avec
1: accompagné d'autres. Oui. Mm-hmm. Stéphane Conan, Otis Indice, la chanteuse aussi, que les gens connaissent aujourd'hui sur TikTok. Si tu n'es pas encore marié, demande au Seigneur, lève la main et dis, vois mon cas. Voilà, il sera là et plusieurs autres, une dizaine de chanteurs. Hein.
0: Juste, voilà. C'est la fête. Hein.
1: Ouais, c'est la fête, voilà. C'est la fête. Et ça sera, je sais pas si je dois dire en prélude, mais en tout cas, ça sera une continuité. Parce que les AOC fêtent aussi de façon nationale leur fête. Donc, ça sera la fête, ça sera une continuité. Juste après la fête, les AOC, on continue avec le concert de chant de Philippe.
0: Ok. Alors, tu as dit tout à l'heure, hein, que c'est un concert live.
1: Oui, bien sûr, bien sûr. Avec les musiciens, comme je disais hier, j'étais en pleine de répétitions.
0: Les c'est bon?
1: Très bon. J'étais plus qu'édifié. Parce que tout le monde était gonflé à bloc. Ça fait pratiquement 2 mois qu'on travaille là-dessus. Hein. 2 mois qu'on travaille sans relâche au studio. Et là, on a terminé hier. Il fallait que je me repose un peu. Toute la semaine, ça sera un jour carrément de repos. Jeûne et prière. Et puis voilà, me mettre dans les dispositions pour que ce jour-là, des âmes soient gagnées non seulement, mais des malades soient guéris. Des cœurs doivent être restaurés. Voilà, on vient louer le Seigneur, on vient adorer le Seigneur. Pour tous ceux qui pensent que Philippe c'est seulement la louange, Philippe également adore le Seigneur. Voilà. Et Philippe, pour ceux qui ne savent pas, ça s'écrit F-E-L-Y-P-E-R. Parce que les gens font souvent la confusion. Au basket, on m'appelle Flyby. Tu comprends? Et dans la vie active, c'est Philippe. Beaucoup Philippe.
0: Mon
1: nom à l'état civil. Mais Philippe ne figure pas donc dans mon nom à l'état civil. Donc Philippe, ça signifie quoi? C'est fell down. C'est F-E-2-L qui signifie tomber face contre terre. C'est un mal de l'humilité. Hyper. C'est immense, c'est gloire. H-Y-P-E-R. Lorsqu'on enlève le L et le H, ça donne Philippe qu'on connaît. Donc c'est un nom caché, comme Abraham à Abraham. C'est une signification. L'humilité qui possède la gloire. Donc quand on dit qu'on ne sait pas Philippe aussi, c'est Philippe. Hein? Voilà. Donc c'est important.
0: 07-07-62-55. 93. Voilà, on la rappelle, hein, le concert dont on parle est gratuit, hein, c'est gratuit, c'est ce dimanche à partir de 15h,
1: ouais,
0: à l'église des Assemblées de Dieu de Angrais et
1: Temple Chandelier. Ouais.
0: Voilà, on va écouter, hein, Tu as le secret de ma vie, c'est du reste le titre de l'album, hein.
1: Bien sûr, ouais. Voilà. Et puis le thème en même temps du concert,
0: voilà, on l'écoute.
1: Yes.

0: Souvenez le passage, hein, public qui est mis en chant. La foi est une forme assurante de choses qu'on espère.
1: Yes.
0: On espère une démonstration de celle qu'on ne voit pas. Donc, c'est que même si, voilà,
1: même si je ne vois pas ton miracle,
0: je ne vois pas physiquement, mais tu es en train de le faire.

0: bon, tout, je suis allé plusieurs fois. Tout sur les feuilles, il n'y a rien. Mais tu vois pas, ben, il est en train de faire.
1: Crois que Dieu est en train de faire.
0: Peut-être que c'est ce jour-là que tu vas voir la matérialisation de ce
1: plan.
0: Ça, c'est bien dit. Merci. Allons-y. C'est pour toi, c'est ça, là.
1: Yes. C'est bon, chant. C'est bon, chant.
0: Jésus. C'est bon, j'aime ça.
1: Après, c'est la deuxième, c'est pour ça que c'est le chant phare. Et ça porte même le titre même de l'album.

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1: Yes.
0: C'est le titre phare et c'est en même temps le titre de l'album.
1: Yes.
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0: On a des champions.
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0: On a déjà écouté la victoire. On a écouté marquer le but. Et celui qui marque le but, qui attend le but, il est champion.
1: Yeah.
0: C'est un vainqueur, il a la victoire.
1: Ça,
0: allons-y.
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0: Dis-le.
2: Le meilleur des meilleurs. Même si.
1: Yes.
2: 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Même
0: voilà,
2: si.
0: Dis-le.
2: Même si.

Kouta, même si je ne vois pas. Voilà. Yes. On insiste là-dessus parce que c'est un bon refrain et c'est toute la partie hein, du chance. Voilà. Même si je ne vois pas. Et puis Dieu peut faire ça que tu le vois. Voilà, il est Dieu. Il n'est même pas obligé de te faire voir.

0: Jésus-Christ de Nazareth, c'est son nom. Alléluia. Le secret de ton histoire. Il est tout concours bien de celui qui aime Dieu. Tout se rassemble pour concourir à ton bien. Crois seulement et tu verras sa gloire. Alléluia.
1: Dans le secret. C'est lui seul qui a le secret.
0: Yes.
1: Aucun sorcier n'a le secret.
0: Jamais.
1: C'est le Seigneur seul qui a le secret. Personne ne peut empêcher que ta destinée s'accomplisse. C'est le Seigneur seul qui a le secret.
0: Yes.
1: Voilà. C'est lui seul. C'est pas encore fini hein, pour toi. C'est Dieu. La fin, là, c'est lui qui sait.
0: Ouais.
1: Même si tu ne vois pas, il a, faut dire qu'il est en train de faire.
0: Yes. Faut confesser.
1: Tant que. Voilà, faut confesser. C'est lui seul qui a le secret. Il sait comment ça va finir. Donc, c'est, voilà. Personne d'autre ne sait. Le secret, là, c'est Dieu qui a ça.
0: Ouais.
1: Ce n'est pas quelqu'un d'autre. C'est pourquoi, tant que tu es encore en vie, là,
0: yes.
1: crois qu'il va le faire. Même si tu ne vois pas aujourd'hui, c'est que. Peut-être que ce n'est pas, c'est pas aujourd'hui, ce jour-là. Peut-être que. Nous sommes au dimanche, non? Peut-être que c'est le lundi, c'est mardi. Voilà. Ça veut dire qu'il est en train de faire.
0: Yes.
1: Il est en train de
0: dans
1: faire.
0: Dans le secret.
1: Voilà, dans le secret. Mais ton jour n'est pas encore arrivé. Le jour n'est pas encore arrivé. Sinon, dans le monde spirituel, voilà.
0: C'est fait.
1: Une démonstration.
0: Yes.
1: Tu n'as pas encore vu. Mais tu espères parce qu'il a déjà fait.
0: Justement.
1: Ça, c'est bien dit.
0: Ouais.
1: Flavor.
0: Yeah.
1: C'est pour tout ça hein, qu'on se donne rendez-vous le dimanche.
0: Oui, oui, oui.
1: On
0: oui.
1: est en train de terminer.
0: C'est un conseil à ne pas rater sous aucun prétexte. Il faut être là parce que je vous prévois, ou moi je vous promets, je prévois beaucoup de choses. Assez de surprises. Assez de surprises. Les gens seront édifiés. Par la présence du Saint-Esprit.
1: C'est une bonne occasion, surtout que c'est gratuit. Hein.
0: C'est gratuit, il faut venir, parce que comme je dis,

0: on démarre. Donc, il ne faut pas dire, bon, je vais traîner. Non, non, non, 15, il n'y a plus. Vous remarquez, depuis un certain temps, cette affaire d'heure africaine, on commence à abandonner. Donc, si tu veux faire une surprise, puisque Flair peut dire qu'il y aura des surprises, il
1: Ouais.
0: ne faudrait pas que ce soit un seul côté. Toi aussi, tu peux faire une surprise, ou bien tu as quelque chose à apporter, tu as une contribution, tu as des conseils, tu as quelque chose à faire, à partager avec lui avant le jour du concert, ou bien le jour même. Appelle au 2 fois 07 62 55 93.
1: Yes.
0: 07 07 62 55 93. Viens avec ta foi. Même si jusqu'à présent, tu ne vois pas le miracle, crois que le Seigneur est en train de le faire.
1: Amen.
0: Ouais. Parce qu'il
1: Amen.
0: a le secret de ta vie.
1: C'est ça,
0: En
1: clair.
0: tout cas, il a
1: C'est
0: le
1: clair,
0: secret.
1: c'est clair.
0: Anzayao, merci d'avoir réalisé.
1: Yes.
0: On va mettre le morceau en fond solo. Quelqu'un m'a dit, ah, mais tu as dit que c'est 12 titres, non? Mais c'est pour ça qu'on te donne rendez-vous. Tu veux tout? C'est
1: Il y
0: dimanche.
1: a du zouglou, hein. Il y
0: Il y
1: a
0: a
1: du
0: tout,
1: domou, il y a tout.
0: faut pas trop parler.
1: T'as vu?
0: Non, si tu veux,
1: Venez
0: c'est
1: sur moi.
0: possible.
1: Venez, venez,
0: Venez,
1: venez, venez, venez,
0: venez.
1: venez. Allez, venez.
0: Comment dire un petit peu venez?
1: Yi, yi, yi, yi,
0: Non,
1: yi.
0: ça c'est faux.
1: Yi, venez, viens, yi.
0: Divo, tout près.
1: Yi. Les bêtes disent gui. Les didas disent gui. Yi. Yi à Kasakali.
0: Voilà.
1: Viens, viens manger du riz.
0: Voilà.
1: Attends, yi, viens. Ah, mais ça, au moins, il comprend.
0: Alors, c'est pour dire qu'on a été très édifiés.
2: Merci.
0: Merci de nous avoir suivis.

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3: Amen.
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2: Lamentations chapitre 3 versets 25 à 26. L'Éternel a de la bonté pour qui espère en lui, pour l'âme qui le cherche. Il est bon d'attendre en silence le secours de l'Éternel.
3: Fidèles auditeurs de l'émission Les Bontés de Dieu, je vous salue dans le beau et précieux nom de notre Seigneur et Sauveur Jésus. Je suis votre serviteur, l'ancien Pierre-Étienne Wéhi, et je vous transmets les salutations du révérend Franck José Antoine, pasteur principal de l'Église des Assemblées de Dieu de Giglo Centre, Temple Symbole. Notre lecture du jour va se faire dans le livre des Exode, chapitre 32, du premier verset au verset 6. Il est écrit le peuple voyant que Moïse tardait à descendre de la montagne, s'assembla autour d'Aaron et lui dit, « Allons, fais-nous un Dieu qui marche devant nous, car ce Moïse, cet homme qui nous a fait sortir du pays d'Égypte, nous ne savons ce qu'il est devenu. » Aaron leur dit, « Ôtez les anneaux d'or qui sont aux oreilles de vos femmes, de vos fils et de vos filles, et apportez-les-moi. » Et tous ôtaient les anneaux d'or qui étaient à leurs oreilles, et il les apportait à Aaron. Il les reçut de leurs mains, jeta l'or dans un moule, et fit un veau en fonte. Il dit, Israël, voici ton Dieu qui t'a fait sortir du pays d'Égypte. Lorsqu'Aaron vit cela, il bâtit un autel devant lui, et il s'écria, demain, il aura fête en l'honneur de l'Éternel. Le lendemain, ils se levèrent de bon matin et ils offrirent des holocaustes et des sacrifications de grâce. Le peuple s'assit pour manger et pour boire, puis ils se levèrent pour se divertir. À la lumière de cette lecture, c'est un triste constat que nous faisons. Du dérapage du peuple de Dieu dès la première occasion après leur sortie d'Égypte. En effet, arrivé au pied du mont Sinaï, Dieu, donc, ou plutôt Moïse, va laisser le peuple sous la supervision d'Aaron. Il va aller au sommet de la montagne à la rencontre de l'Éternel pour lui chercher les 10 commandements. Le peuple, ayant attendu un bon moment et n'ayant plus les nouvelles de Moïse, va donc aller voir Aaron pour lui demander de lui fabriquer un Dieu visibles, qui puissent les orienter, parce que eux, ils n'avaient plus confiance en Moïse, ils n'ont plus ses nouvelles, donc ils ne sont même pas sûrs que ce Moïse soit encore vivant. Pressé également par le peuple, Aaron va demander leurs bijoux, et avec ses bijoux récoltés, il va fabriquer un veau, et que lorsque le peuple d'Israël voit le veau,

Parce que ce peuple, nous connaissons tous la manière dont il a été délivré de l'Égypte. Pharaon ne voulait pas les laisser aller. Et Dieu va utiliser ce qu'on appelle les 10 plaies, autrement dit 10 grands miracles au milieu de ce peuple-là, pour que Pharaon et son peuple sachent que réellement, ce peuple a un Dieu qui est apparu à Moïse et qui est prêt pour les libérer. Sinon, nous connaissons l'histoire. Après le premier miracle, le deuxième miracle, le troisième miracle qu'on appelle plein, Pharaon insistait toujours à ne pas laisser aller le peuple. Il a fallu la dernière plaie, qui est la mort de tous les premiers fils de l'Égypte, pour que, dans la douleur, Pharaon, pressé par le peuple, puisse enfin les laisser aller. Mais ils arrivent à la mer Rouge, poursuivis encore par Pharaon, qui, après la sortie de ce peuple, va regretter parce qu'il perdait une main d'œuvre gratuite. Alors ils vont les poursuivre par là, on va leur dire, rattrapez-les, ou les amener, ou bien vous les massacrer. Et donc, le peuple arrive à la mer Rouge. Il n'y a pas de passage. Là encore, Dieu va se lever pour opérer un grand miracle. Moïse, sous l'inspiration de Dieu, va tendre le bâton sur la mer. Et pour la première fois dans l'histoire de l'humanité, l'eau va se diviser en deux, la mer va se couper en deux, et le peuple va passer à sec. Et même, ils ont vu ce grand miracle. Ils vont arriver à Mara plus tard, où l'eau a... sous l'effet de la soif, il murmurait, mais l'eau là, il ne pouvait pas la boire parce qu'elle était amère. Là encore, Dieu va monter sa divinité, sa grandeur là encore, sa puissance là. Cette eau amère va devenir douce. Et ils vont boire. Mais ils arrivent au mont Sinaï. Et dès la première, je lui dis bien, dès la première difficulté, parce que Moïse est parti. C'est vrai, Nana, il n'a pas laissé de consignes précises. Ensuite, étant sur la montagne, le jeune Josué qui l'avait accompagné n'avait pas reçu de consignes pour venir dire au peuple de continuer d'attendre. Alors là, ils vont se dire que leur sort n'est plus dans la main de Moïse parce que Moïse, il ne sait plus ce qu'il est devenu. Peut-être qu'il est mort. Ils veulent un autre Dieu, ils veulent un autre guide. Et ce Dieu qu'ils vont trouver, c'est de dire à Aaron, fais-nous un Dieu. Trouve-nous un Dieu qui va nous diriger. Cette fois-ci, un Dieu visible, un Dieu palpable. Parce que ce peuple a vu en Égypte là, que les Égyptiens adoraient les dieux, ils adoraient les statuettes. Donc, eux aussi, le Dieu que Moïse leur a promis, ou plutôt leur prêche, ce Dieu-là, ils ne le voient pas. Cette fois-ci, ils veulent voir un Dieu qui puisse tacter, qui puisse toucher, qui puisse voir. Et le grand Aaron que nous connaissons, Aaron va céder sous la pression. Il va le fabriquer une idole. Et le peuple va s'écrire, voici notre Dieu qui nous a sortis du pays d'Égypte. Frère, c'est un constat vraiment qui est triste. Et c'est ce qui nous arrive tous les jours. Lorsque nous sommes confrontés à une difficulté, nous manquons de patience. Alors que dans notre vie, nous savons combien de fois Dieu nous a délivrés dans le temps. Combien de fois Dieu a opéré des miracles dans nos vies. Combien de fois Dieu nous a sortis des situations troubles. Combien de fois nous avons été bénis par la main puissante de Dieu. Mais il suffit qu'il y ait aujourd'hui une petite difficulté. Nous oublions tout ce qui s'est passé. Nous oublions tout ce qui s'est passé. Comme si on n'avait jamais été secouru. Nous parlons, nous disons des paroles de défaite. Nous proclamons des paroles de défaite comme si Dieu ne nous a jamais secouru. Ah, je suis le plus malheureux. Pourquoi c'est moi que ça arrive? Est-ce que moi j'ai chié à l'église? Pourquoi c'est comme ça? Ah, moi-même, est-ce que Dieu existe même? Si Dieu existait, il ne serait pas comme ça. Dieu est injuste. Et ce sont des paroles que nous proclamons. Alors que hier, pas plus tard que hier, nous sommes réjouis de la promotion, nous sommes réjouis de la naissance dans nos familles, nous sommes réjouis des succès de nos enfants, nous sommes réjouis de la guérison de l'un de nos proches, ou même nous-mêmes notre propre guérison. Hier, ou même ce matin, nous sommes réjouis des bénédictions que nous avons eues de la part de Dieu. Mais pour la moindre occasion, nous oublions tout et puis nous crachons sur Dieu. Ici, Aaron va se lever pour fabriquer un veau d'or. Un veau. En effet, en Égypte,

0: Dieu qui avait la forme d'un taureau qu'on appelait Apis. Et ce Dieu-là, pour les Égyptiens, il signifiait la puissance, la fertilité, le pouvoir, le matérialisme, la richesse. Alors, Aaron, il n'a pas trouvé d'autre argument que de fabriquer ce Apis-là pour le présenter au peuple. Parce que pour lui, il faut un Dieu aussi puissant comme Apis son taureau pour diviser la mer en deux. Il faut un Dieu puissant comme ce taureau pour pouvoir leurs besoins, pour changer l'eau amère en eau douce. Voici le raisonnement de Aaron. Et c'est ce qui nous arrive. Quand nous avons des soucis, nous préférons une réponse tout près là. Nous ne sommes même pas patients d'attendre la main de Dieu. Nous ne sommes pas patients d'attendre la main de Dieu. Le peuple n'a pas été patient d'attendre le retour de Moïse. Ils, regardez ce qu'ils disent. Ah, c'est Moïse là, c'est l'homme qui nous a fait sortir d'Égypte. On ne sait pas ce qu'il est devenu. Frère, et puis, après avoir adoré ce taureau, le peuple va s'asseoir pour manger et se divertir. Et si le mot divertir, d'après nos recherches, ce sont des pratiques orgiastes qui se créent dans les temps anciens au Moyen-Orient. C'est une cérémonie au cours de laquelle on se livre à l'immoralité sexuelle. Le père peut coucher avec sa fille, la mère peut coucher avec son fils, toutes les femmes mariées sont à la merci de tout le monde, et ce sont des pratiques qui sont douloureuses. Et ce sont des pratiques que le diable insouffle au milieu des gens. Lorsque nous sommes impatients, mais ce sont des chemins tordus que nous prenons. Quelqu'un qui proclamait hier la puissance de Dieu, la gloire de Dieu dans sa vie, il va se trouver chez les marabouts. Certains vont se trouver même en train d'aller faire des pactes avec le diable pour que leur vie soit changée. Mais quand ce diable vient, il ne change pas ta vie. Ou bien ce que vous voyez comme changement, c'est éphémère. Parce qu'il n'y a rien de bon dans le diable. Les démons n'apportent rien de bon. Tout ce qu'ils donnent comme cadeau est empoisonné. Si tu as donné quelque chose de la main gauche, eh bien, il va le reprendre de la main droite. Donc, ces personnes vont se retrouver dans des pratiques immorales, dans des comportements vraiment qu'un païen même ne peut pas faire. Celui-là qui proclamait la grandeur de Dieu, celui-là qui prophétisait, celui-là qui proclamait l'autorité et la puissance de Dieu, vous allez le voir, il va totalement sombrer dans un désordre total. Et c'est ce qu'on appelle l'apostasie. Il va totalement renoncer, rétrograder, et son état, le Seigneur va dire, est pire que le premier qu'il avait avant même qu'il ne connaisse la parole de Dieu. Alors frère, je t'exhorte à t'attacher au Seigneur. Si Dieu t'a promis quelque chose que ça garde, reste calme. Car Moïse qui est parti au sommet de la montagne ne va pas rester là-bas. Moïse va descendre. La promesse qui t'a été faite, la promesse va se réaliser. La situation qui te peine, pour laquelle tu pries, ne pense pas que Dieu ne t'entend pas, même s'il n'y a pas de réponse. Toujours il y a quelque chose qui se passe dans l'air. Il y a quelque chose qui se passe dans l'esprit spirituel quand nous prions. Le temps de Dieu est différent de notre temps. Le temps de Dieu est différent de ton temps. C'est pas parce que tu pries que tu n'entends pas de réponse, que ta situation ne change pas, que Dieu ne t'entend pas, que Dieu ne te voit pas, que ta situation ne préoccupe pas Dieu. Bien au contraire. Ta situation préoccupe Dieu. Et Dieu prend des résolutions pour la résoudre, mais en son temps. Quand le temps sera favorable. Alors ne cherche pas des solutions comme ce peuple d'Israël qui va venir pour réclamer un Dieu en fond, un Dieu visible, un Dieu en idole. Cette idole, leur propre bijou qu'ils portent là, ils vont fondre, ça va devenir une statuette, et ils vont dire que c'est cette statuette-là qui les sauve. C'est elle-là qui les a guidés. C'est elle-là qui les a fait sortir d'Égypte. Alors que tout à l'heure, ils n'avaient pas ça, c'est leurs propres oreilles-là, leurs bagues-là, leurs bijoux-là. C'est ça qu'ils ont mis, enfin, ils ont fondu, c'est devenu cette statuette. Ne sois pas néant comme ce peuple-là. Ne sois pas zéro comme ce peuple. Ne sois pas faux comme ce peuple. Quelle que soit ta situation, ne cherche pas des solutions éphémères. Ne cherche pas des solutions éphémères. Parce que où tu t'en vas, le veau d'or que tu prends comme Dieu n'est pas un Dieu et t'apportera rien de bon. peut s'asseoir, manger, bu, et ce n'est pas pour se divertir. Ce divertissement aboutit à la mort. Parce que dans ces orgies, beaucoup peuvent sortir là avec les MST, beaucoup peuvent sortir là avec des maladies incurables, beaucoup peuvent sortir là avec des malédictions. C'est la même chose lorsque tu laisses la voix de Dieu et que tu vas chercher ta solution ailleurs, tu vas toujours au-devant de la mort. Parce que ce que Satan va te proposer, il n'aura rien de bon dedans. Il n'aura rien pour te soulager. Le soulagement que tu vas avoir sera temporaire. Sera d'ailleurs très, très, très, très temporaire parce que ça sera de courte durée. Et tout ce qui va venir, c'est des regrets. Alors, si tu entends le message, reste tranquille. Assois-toi. Attends le temps de Dieu. Car Dieu se préoccupe de toi. Et il viendra, il te sauvera. Ce qu'il a promis dans ta vie, il va l'accomplir. La situation que tu vis, tu n'es pas seul. Il dit, je suis avec tous les jours jusqu'à la fin du temps. Alors reste calme, attends le secours du Seigneur. Sois béni. Alors en attendant ce message, si tu as besoin d'une assistance, si tu as besoin de te confier, prends le numéro et appelle. Nous allons prier avec toi. 0708 73 01 89. Ancien oui, 0708 73 01 89. Que Dieu te bénisse.
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4: Madame et Monsieur, bonsoir. La Fondation Parlons en Langue, une plateforme pastorale d'évangélisation avec pour spécificité l'utilisation des langues maternelles pour l'évangélisation, organise une veillée de prière ce vendredi 15 mai 2026 de 15h à 6h. Cette grande veillée a pour thème « L'histoire spirituelle de ma famille doit changer » des échos dans l'édition de ce soir. L'Église évangélique Sanctification, Fidélité, Amour et Obéissance à l'Éternel Dieu, SFAO, a lancé officiellement Abidjan Songon 2026 une campagne mondiale d'évangélisation cieux ouverts dénommée SEMECO, prévue du 19 au 22 mai 2026 à Songon d'Agbé, espace Carrefour, Jacquesville. Guérison divine, distribution de vivres, prières de délivrance, accompagnement sanitaire et social, grand concert de louanges et d'adoration sont au menu de cette visitation divine. Le lancement de la dite campagne s'est tenu au sein de la SFAO dans la commune de Songon des Échos dans l'édition de ce soir. Un atelier régional sur les mécanismes nationaux de prévention de la torture s'est ouvert mardi 12 mai 2026 à Abidjan en présence du directeur des cabinets du garde des Sceaux, Bernard Kouassi, avec pour objectif d'accélérer l'opérationnalisation de l'Observatoire national de la détention dont le projet de loi a été adopté par l'Assemblée nationale le 14 avril dernier. L'interdiction de la torture est un droit fondamental, inaliénable et absolu, a rappelé M. Kouassi, représentant le ministre de la Justice. Il a salué la ratification par la Côte d'Ivoire le 1er mars 2023 du protocole facultatif se rapportant à la Convention contre la torture qui oblige chaque État partie à créer un MNP dans un délai d'un an. Après des travaux préparatoires menés en mai 2023 à Grand Bassam, le gouvernement a choisi un mécanisme autonome, l'Observatoire national de la détention, pour éviter les conflits de compétences observés dans certains pays. Le maire de Bondoukou, Ouattara Nzoumana, a annoncé une série de projets structurants destinés à transformer durablement la commune à l'occasion de la deuxième réunion du conseil municipal de l'année en présence du sous-préfet central Son Laurent. Présidant les travaux dans la salle des mariages Fétigué Koulibaly de la mairie, le samedi 9 mai 2026, le premier magistrat a présenté plusieurs initiatives portant sur le développement économique, la modernisation des infrastructures et l'amélioration des services publics. À l'international sommet Africa Forward, Alassane Ouattara échange avec les responsables du FMI, d'Air France KLM et de Madagascar. Le président de la République, Alassane Ouattara, a eu hier lundi 11 mai 2026 à Nairobi, au Kenya, des entretiens en marge du sommet Africa Forward, notamment avec la directrice générale du Fonds monétaire international FMI, Kristalina Georgieva, la présidente du groupe Air France KLM, Florence Parly, et le président de la Refondation de la République de Madagascar, le colonel Mikael Randria Nirina. Selon une publication de la présidence de la République de Côte d'Ivoire, ces échanges ont porté sur les perspectives de coopération entre la Côte d'Ivoire et les différentes institutions et personnalités rencontrées. Les discussions avec le colonel Mikael Randria Nirina ont notamment permis d'évoquer le renforcement des relations bilatérales entre la Côte d'Ivoire et le Madagascar. Le chef de l'État ivoirien a également échangé avec la directrice générale du FMI sur les questions liées à la coopération entre l'institution financière internationale et la Côte d'Ivoire. L'entretien avec Florence Parly a quant à lui porté sur les relations de coopération avec le groupe Air France KLM. Mot de sport pour terminer, le milieu de terrain malien de Lens Mamadou Sangaré a remporté le prix MAC Vivien Foué qui récompense le meilleur joueur africain évoluant en Ligue 1, ont annoncé hier lundi les organisateurs. Sangaré, 23 ans, est l'un des artisans de la belle saison des 100 et or, dauphin du Paris Saint-Germain en Ligue 1 et assuré de disputer la Ligue des champions en 2026-2027. Le premier joueur malien a inscrit son nom au palmarès et succède au défenseur marocain du Paris Saint-Germain, Achraf Hakimi. Il a devancé les Sénégalais Lamine Camara de Monaco et Moussa Niakate de Lyon. Rappelons que le prix Mac Vivien Fouet est décerné par un jury de près de 100 spécialistes du football français et africain, composé de journalistes, consultants et anciens joueurs, à partir d'une liste de 11 joueurs préalablement établis par les services sports de RFI et de France 24. Et voilà, c'est tout pour ce flash de 17h. L'actualité revient à 19h30 avec Paul Valéry.

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5: Voilà, bonsoir à toutes, bonsoir à tous, merci d'être avec nous. Il est donc 17h passé de 6 minutes. Nous voici installés pour Philadelphia de ce mardi soir. Vous le savez, à Philadelphia, nous parlons sécurité routière. Ce soir, nous aborderons une question très très importante. Comme vous le savez à l'accoutumée, hein, nous parlerons donc de comment, dans sécurité routière, comment renouveler sa plaque d'immatriculation? Quelles sont les différentes démarches pour donc établir une nouvelle plaque d'immatriculation? Et puis, quelle différence y a-t-il entre l'ancienne plaque en Côte d'Ivoire et la nouvelle plaque? Et puis, quelqu'un va nous appeler pour nous dire comment lit-on une plaque d'immatriculation? On voit des chiffres, on voit des nombres, on voit des lettres. Alors, qu'est-ce que ça veut dire? Comment peut-on savoir que telle plaque appartient à tel, à un civil ou à un corps d'armée ou à l'État? Comment lit-on donc les plaques d'immatriculation en Côte d'Ivoire? C'est de cela que nous parlerons aujourd'hui donc dans Philadelphia, précisément dans sécurité routière. Vous avez au microphone Joseph Ikiyo-Nyaoua et puis toute une équipe de réalisateurs se tient derrière la baie vitrée pour nous orienter. Tout de suite, nous allons planter le décor de ce rendez-vous avec Jésus est le seul du prophète mais Bruno. Alors, c'est parti, côté de la technique, on chante là.
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Jésus est le seul, Jésus-Christ est le seul. Vous êtes en route pour votre maison, vous êtes déjà à la maison, vous êtes encore au service. Alors vous avez le bonsoir de l'équipe de la radio Fréquence Vie ce soir qui vous propose ce merveilleux cantique. Sans oublier que sécurité routière ce soir, nous parlerons de lecture des plaques d'immatriculation et puis changement des plaques d'immatriculation, différence entre l'ancienne plaque d'immatriculation et la nouvelle ici en Côte d'Ivoire. Vous en savez quelque chose, nous attendons donc vos différentes interventions. Hein. Ce sera donc au 07 58 21 21 21. 07 58 21 21 21. Nous finirons par faire une conclusion juste avant d'atterrir donc à Martinique à 18h. Il est 17h passé de 10 minutes. À mes auditeurs, je rappelle que vous avez la possibilité de nous appeler maintenant. Hein.

Ancienne plaque et nouvelle plaque d'immatriculation en Côte d'Ivoire, on en parle ce soir. Au programme, donc, conditions d'acquisition, différence entre l'ancienne et la nouvelle plaque, le coût réel des démarches durées pour obtenir sa plaque, les réformes et nouveautés 2026. Et puis, on donnera quelques conseils pour éviter les fausses plaques d'immatriculation et surtout les arnaques.

Comment lit-on une plaque d'immatriculation? Qu'est-ce qu'il faut retenir? Qu'est-ce qui fait la différence d'une plaque à une autre? Tout à l'heure, on vous donne la parole au 07 58 21 21 21. Qu'est-ce que vous en savez? Vous avez la parole, amis, automobilistes, conducteurs ou des sachants. Vous avez la possibilité de nous joindre maintenant puis donner votre connaissance à quelqu'un qui nous écoute.

Après donc le prophète Me Bruno, c'est encore un autre homme de Dieu, le pasteur Guy, qui se trouve actuellement en France, hein, d'où il nous reviendra peut-être fin d'année. Il y est pour donc des raisons de ministère pastoral et autre chose. Et certainement qu'il nous reviendra avec un nouvel opus, mais déjà nous dégustons ce merveilleux cantique qui est donc une reprise du chant du groupe Résurrection. Voilà.

Voilà, pour avant d'aller dans le vif du sujet, il faut tout de suite dire que il y a comment se lit une plaque d'immatriculation en Côte d'Ivoire. Vous allez remarquer qu'il y a des anciennes plaques qui sont encore avec le fond bleu et puis les écritures blanches se lisent, par exemple, 1, 2, 3, 4, AB, 0, 1. Voilà, la lecture se fait comment? Quand on dit 1234, 1, 2, 3, 4, c'est le numéro d'ordre du véhicule. Voilà, le véhicule est rentré en Côte d'Ivoire. C'est le numéro d'ordre, c'est le 1234e véhicule qui est rentré en Côte d'Ivoire. Et puis AB, c'est la série alphabétique qui est attribuée. Le 01 est en fonction du code de la ville ou du département. Voilà, on dira véhicule numéro 1234-1234, série AB enregistrée à Abidjan. Quand c'est 01, ça veut dire que ça a été fait à Abidjan, voilà.

0: Voilà, un auditeur nous a rejoint entre-temps. Bonsoir. Ah oui, le volume est très faible. Allô, bonsoir.
1: Bonsoir.
0: Comment ça va?
1: Tu entends maintenant?
0: Oui, je reçois 5 sur 5. Ah, là, il s'agit du missionnaire Kodjo Didi qui nous rejoint, c'est ça, hein? D'accord.
1: Tu as dit comment on fait rentrer, on change la plaque d'une voiture qui rentre en Côte d'Ivoire, c'est ça, non?
0: Oui, si missionnaire Kodjo Didi s'y connaît, c'est nous qui choisissons les questions ici. Alors, je peux demander déjà un exemple. Comment lit-on une plaque d'immatriculation en Côte d'Ivoire?
1: Comment quoi?
0: Comment on lit une plaque d'immatriculation? Un véhicule est passé, missionnaire Kodjo Didi regarde la plaque. Comment lit-on cette plaque? Et puis, qu'est-ce que ça veut dire?
1: Bon, je lis par le numéro du véhicule.
0: Oui.
1: Et puis par les lettres alphabétiques.
0: Oui, qu'est-ce que ça signifie, toutes ces lettres-là? Il y a des lettres et puis il y a des chiffres. Voilà, qu'est-ce que ça signifie, les lettres? Qu'est-ce que ça signifie, les chiffres? Comment reconnaît-on?
1: Les chiffres, c'est le nombre de véhicules qui ont eu les mêmes, les mêmes, presque les mêmes alphabets. C'est-à-dire, tu peux avoir, bon, je prends le chiffre 100. Maintenant, tu peux voir A. A-O-C-I. Maintenant, tu vas voir le même chiffre 100, mais c'est avec A-B. Ça veut dire que le A est sorti avant le A-B. Ainsi de suite. C'est comme ça se présente.
0: D'accord. Alors, merci déjà. Quelle est la différence entre l'ancienne plaque d'immatriculation et puis la nouvelle plaque en vigueur en Côte d'Ivoire maintenant?
1: Bon, l'ancienne plaque d'immatriculation d'avant, les chiffres étaient en petit caractère. C'était c'était un petit caractère. Maintenant, le deuxième qui est sorti dans ces temps, il n'y a pas longtemps, c'est un gros caractère.
0: D'accord.
1: C'est un gros caractère. Et là, il y en a l'autre, c'était bleu et blanc. Et il y avait orange à côté.
0: D'accord.
1: Ça portait comme la couleur de notre drapeau.
0: D'accord.
1: Mais par contre, celui de maintenant, c'est noir, c'est les écritures noires, et puis le fond est blanc. Et là, maintenant, où on a mis le signe de la Côte d'Ivoire, c'est un petit caractère, mais il n'y a pas d'orange.
0: D'accord.
1: C'est un blanc noir, le fond noir et écriture noire. Et le fond blanc, pardon. Donc, il y a une différence.
0: D'accord. Il y a une différence entre l'ancienne plaque et puis la nouvelle plaque d'immatriculation en Côte d'Ivoire. Et missionnaire Kodjo Didi en a cité quelques-unes, les différences, je vais dire. Merci beaucoup. Nous allons continuer. Et puis, bon, on attend d'autres interventions, d'autres auditeurs à qui nous poserons des questions également. Voilà. Pendant ce temps, on s'écoute du Valérie Dali Lagor.

0: Allô?
1: Oui, bonsoir, cher Foucault.
0: Bonsoir, là c'est Daniel Kagyo, je devine. Après donc l'appel de M. Daniel Kagyo, il dit c'est Daniel Kagyo que nous recevons. Alors Daniel Kagyo, on va dire encore bonsoir. Nous parlons aujourd'hui des plaques d'immatriculation. Comment lit-on une plaque d'immatriculation en Côte d'Ivoire?
1: Moi, je me réfère surtout à la couleur et à la couleur de la plaque. Par exemple, quand je vois une plaque jaune avec des écritures bleues devant, je sais que
0: C'est compliqué, non?
1: généralement, c'est un véhicule d'État.
0: D'accord.
1: Quand on voit ça tout de suite, voilà, oh, je fais cette remarque-là. Et puis quand je vois la matriculation qui est écrite dessus avec AC comme ça, je sais que c'est pour un particulier. Voilà.
0: D'accord.
1: C'est comme ça que moi, je fais ma remarque. Hein. Et puis ici, je vois que c'est une plaque noire avec des écritures blanches. Je sais que c'est un service. C'est un véhicule militaire. Bon, je m'arrête là, c'est ce que je sais.
0: D'accord. Merci beaucoup, Daniel Cadio, pour l'intervention. Je crois que nous continuons. Hein. On est là pour apprendre. Et ce soir, nous parlons des plaques d'immatriculation. Pendant ce temps, on continue d'écouter Valérie Dali, qui sera bientôt en concert. Hein.

Voilà, ce soir, nous parlons spécialement de l'utilisation des plaques d'immatriculation en Côte d'Ivoire. Alors, on sera un peu long. On parle déjà de la différence entre l'ancienne plaque et la nouvelle plaque. Et puis, on terminera donc par parler de comment obtient-on une nouvelle plaque d'immatriculation en Côte d'Ivoire. Quelles sont les démarches, quels sont les coûts. Et puis, bon, voilà. Mais déjà, d'entrée de jeu, nous voulons savoir comment lit-on une plaque d'immatriculation. Il y a l'ancienne plaque qui est en acier, du fer, qui est facilement dégradable. Et puis, la nouvelle plaque est en plexiglas. La nouvelle plaque d'immatriculation est en plexiglas, qui vraiment est solide et plus solide que les anciennes plaques que nous connaissons. Alors, nous continuons. Vous avez toujours la parole, hein, pour nous dire ce que vous savez d'une plaque d'immatriculation. Comment ça se lit? Quelle est la différence entre la nouvelle et l'ancienne? Alors, et puis, comment reconnaît-on une plaque d'immatriculation d'une voiture de l'armée, d'une voiture de l'État, d'une voiture d'un particulier, d'une voiture d'un service privé, voilà, d'une entreprise? Comment fait-on pour reconnaître ces différentes voitures? 0758, 3 x 21.

0: Oui, un auditeur nous a rejoint pendant ce temps. Bonsoir.
1: Bonsoir, ça va?
0: Comment ça va?
1: Oui, ça va bien chez vous.
0: Merci Seigneur, tout va bien. C'est quel nom?
1: C'est Israël en zone.
0: Israël.
1: Israël en zone.
0: Ah, Israël en juin.
1: Oui.
0: Alors, comment tu vas? Ah, mon petit.
1: Oui, ça va bien, papa.
0: D'accord, mais je suis content. Alors, tu connais en termes de en matière de plaque d'immatriculation, hein?
1: Oh oui, je pense que j'ai un peu de connaissance quand même.
0: D'accord. Alors, explique-nous un peu quelle est déjà la différence entre l'ancienne plaque et la nouvelle.
1: Alors, je dirais que d'abord, l'ancienne plaque a un fond bleu. Voilà.
0: Un fond
1: Et
0: bleu,
1: la
0: oui.
1: nouvelle plaque, oui, et la nouvelle plaque, avec les caractères écrits en blanc. Et la
0: Oui.
1: nouvelle plaque a un fond blanc avec les caractères écrits en noir.
0: D'accord.
1: Maintenant,
0: Alors,
1: concernant.
0: l'ancienne plaque, la première différence, fond bleu, écriture blanche, et puis la nouvelle, fond blanc, écriture noire, c'est ça, hein?
1: Oui.
0: D'accord, on continue.
1: OK, concernant la lecture, l'ancienne plaque, d'abord, il y a quatre chiffres.
0: Oui.
1: Ensuite, il y a deux lettres et ensuite quatre chiffres.
0: OK.
1: Alors que la nouvelle plaque, il y a deux lettres et les chiffres viennent après.
0: D'accord. Alors, donc, la différence de la nouvelle plaque, et il y a d'abord deux lettres et puis des chiffres.
1: Oui, c'est ça.
0: OK. Voilà, et puis,
1: Maintenant,
0: oui.
1: concernant la lecture. Voilà, la lecture de l'ancienne plaque. Voilà, comme je l'ai dit, ça commence déjà par quatre chiffres,
0: Oui.
1: ensuite deux lettres et enfin deux chiffres.
0: OK.
1: Donc les quatre premiers chiffres, c'est le numéro d'ordre, voilà,
0: Oui.
1: qui concerne la série du véhicule.
0: Très bien.
1: Maintenant, les deux lettres viennent entre les chiffres. Ça, c'est concernant la série chronologique, c'est-à-dire ça commence d'abord par A,
0: Oui.
1: et puis ensuite A, B,
0: On va de A à Z.
1: etc. Voilà, de A à Z, c'est
0: Et
1: ça.
0: puis après, on fait de AB
1: De A, B,
0: à AZ.
1: A, Z, voilà.
0: OK.
1: Maintenant, les deux derniers chiffres qu'on retrouve sur l'ancienne plaque, ça concerne l'origine, ça désigne la région d'origine, là où le véhicule a été enregistré.
0: Ouais, immatriculé, oui.
1: Voilà, donc ce que je sais, ce que je connais, c'est que 01 c'est Abidjan,
0: Oui.
1: 03 c'est Abengourou,
0: Oui.
1: Daloa c'est 05. Et
0: Oui.
1: puis Koukourougou, c'est 04.
0: Bois que c'est 02.
1: Comment?
0: Bois que c'est 02.
1: Ah, Boaké, c'est 02. OK.
0: Voilà.
1: Ah. Bon,
0: En tout cas,
1: maintenant, depuis,
0: oui.
1: je dirais juin-juillet, voilà, il y a le nouveau format, voilà, qu'on a reçu. Il commence d'abord par deux lettres et ensuite trois chiffres.
0: OK.
1: Voilà.
0: Ouais.
1: D'abord, il faut noter que c'est le nouveau type de plaque qu'on a est plus résistant que l'ancienne. Voilà.
0: D'accord. C'est déjà une qualité aussi. En tout cas, on ne peut pas tout citer, mais une grande partie a été citée et j'en suis fier. Merci Israël. Salut papa et maman Zoa. Hein, voilà. Et puis,
1: Vous
0: continue d'écouter la radio Fréquence Vie.
1: de
0: Allez, bonne écoute à tout à l'heure. On écoute témoignage maintenant.

Alors, si vous nous prenez en marche, nous voulons donc vous informer que une plaque d'immatriculation, comme Israël Anzon vient de le dire, c'est d'abord un peu comme la carte d'identité de votre voiture. Voilà, chaque chiffre et chaque lettre ont une signification qui permet d'identifier l'origine et l'enregistrement du véhicule.

0: Donc, une plaque d'immatriculation permet souvent de savoir la zone d'enregistrement, l'ordre d'immatriculation, parfois le type des véhicules et puis l'authenticité de la plaque. Il a été lancé donc une opération contre les fausses plaques et puis les plaques mal fixées. Et donc, tout cela, c'est pour permettre à une fluidité routière en Côte d'Ivoire. Alors, on s'en va même se poser la question de savoir s'il ne faut pas uniformiser totalement toutes les plaques en Côte d'Ivoire ou garder les identifications régionales. On dira Abidjan 01, Abidjan 01, Bouaké c'est 02, Abengourou c'est 03, et puis il y a, je pense, Daloa 04, et puis ainsi de suite. Vous voyez un peu. Alors, est-ce qu'il ne faut pas rendre uniforme toutes ces immatriculations que de faire par région? À présent, c'est Chantre Déborah que nous écoutons. Nous sommes toujours à Sécurité Routière. Dites-nous ce que vous savez d'une plaque d'immatriculation. Un auditeur nous rejoint entre-temps à la suite d'Israël en zone. Bonsoir.
1: Oui, bonsoir.
0: Comment ça va?
1: Oui, ça va bien.
0: C'est quel nom?
1: Kwasi Vincent.
0: Kwasi Vincent, oui, il y a longtemps. Comment va-t-il?
1: Il va bien.
0: Merci, Seigneur. Alors, Vincent Kwasi, qu'est-ce qu'il sait de la plaque d'immatriculation d'un véhicule en Côte d'Ivoire et les différentes plaques?
1: Enfin, moi, c'est pour apporter une explication.
0: D'accord, on y va.
1: C'est ce que mon précédent a dit.
0: Oui.
1: Oui, Daloa, c'était 02.
0: Ah, c'est pas Bouaké qui est 02?
1: Non, c'est Bouaké qui est 04.
0: Ah, Bouaké est 04. C'est Daloa qui est 02.
1: 02.
0: D'accord.
1: 06, Bongora. C'est la
0: résolution. Donc, 0, donc, on va dire 01, c'est Abidjan. 02, c'est Daloa. 03, oui. C'est Abengourou. 04, voilà. À Bouaké, c'est ça?
1: C'est ça.
0: D'accord. Merci beaucoup, Vincent.
1: Oui, merci. Bonne émission.
0: Allez, on garde le contact. Merci.

Sécurité routière, ce soir nous parlons de lecture de plaques d'immatriculation, différence entre l'ancienne plaque et la nouvelle. À présent, c'est chanteuse Déborah qui

0: plaque, y a-t-il quelqu'un, a-t-il l'information? Donnez-nous là. Il y a généralement les plaques de fond jaune qui sont attribuées au ministère, aux véhicules de l'État. Un auditeur se signale à nous. Allô, bonsoir.
1: Hi, bonsoir encore.
0: Comment ça va, missionnaire Kogio Lidi qui revient? Mm-hmm. Comment ça va là-bas?
1: C'était pour ajouter, ça va très bien.
0: D'accord.
1: C'était pour ajouter pour dire que la plaque d'immatriculation, ça permet de déterminer le véhicule de quelle, en Côte d'Ivoire ici, de quelle région, et, ou bien de quel pays que ce véhicule vient. Et c'est comme ça, quand toi aussi, tu prends le véhicule de la Côte d'Ivoire pour arriver dans un pays, on sait que ce véhicule vient de la Côte d'Ivoire. C'est comme une carte d'identité. Mm-hmm. C'est la carte grise là. Quand moi j'avais acheté mon véhicule qui était venu de France, c'était l'immatriculation de la France. Donc, quand les policiers m'arrêtaient, ils disaient comme ça que ce véhicule vient de la France, j'ai dit oui. Et puis, je leur montrais les papiers que j'allais, ce qui était en cours, que au moment opportun, on allait changer. Et c'est comme ça partout. Quand les véhicules vont dans d'autres pays, on s'identifie avec la plaque d'immatriculation. On sait que ça vient de tel pays.
0: D'accord.
1: Ça vient du Togo, Ghana, Bénin, Burkina, c'est la France, les États-Unis. Bon. Et puis c'est la carte grise, quand tu changes ta porte, on met le numéro et la plaque d'immatriculation. La carte grise. Parce que je tenais à
0: ajouter. D'accord. Oui. Mais merci beaucoup, missionnaire Kogio Lidi, pour cet ajout. Quant à nous, on continue de danser au rythme et au son de ce merveilleux cantique d'Endo Banou de Chantre Déborah.

Oui, les nouvelles plaques en Côte d'Ivoire utilisent désormais un format moderne sécurisé de type lettres, chiffres, lettres avec identification régionale. Les autorités expliquent que ces nouvelles plaques sont plus difficiles à falsifier et renforcent la sécurité routière.

En 2026, la réforme permet donc aux concessionnaires agréés d'obtenir certaines plaques d'immatriculation entre 24 et 72 maximum grâce à une plateforme digitalisée.

Ouais, Tikemima, ouvre mes yeux, nous dit ici l'homme de Dieu. Alors, nous continuons toujours pour une réimmatriculation classique. Les coûts varient selon donc la puissance du véhicule, souvent entre 35 et 45 000 pour les voitures. Voilà, chaque véhicule, selon sa catégorie, a son prix. Le ministère des Transports a aussi démenti les rumeurs annonçant que le coût de 70 000 pour les plaques. Bon, voilà. Les gens disent que non. Attention, pour avoir une plaque rapidement, il faut débourser la somme de 70 000.

Voilà donc l'ancienne plaque d'immatriculation avec le fond bleu, c'est de la tôle métallique simple, acier ou aluminium, mais très léger. Donc c'est pas trop résistant. La peinture réfléchissante basique et puis les chiffres peints ou collés. Donc la protection est limitée contre la rouille, ça se rouille facilement. Le soleil peut dégrader et puis on peut la falsifier facilement. Voilà la plaque d'immatriculation. Les conséquences, les écritures s'effacent rapidement. Vous avez remarqué ces plaques-là quand on va chez ceux qui lavent les véhicules, hein, voilà, quand on va au lavage, quand ils frottent avec leur éponge et le savon qu'ils ont, au fur et à mesure qu'on lave la voiture, votre plaque d'immatriculation se dégrade facilement. Les écritures s'effacent, les plaques pouvaient être même facilement copiées ou modifiées. Mais cette fois-ci, il y a un changement et donc une faible résistance aux intempéries se signale sur l'ancienne plaque. Alors que les nouvelles plaques modernes utilisent des matériaux plus sécurisés et durables, l'aluminium est renforcé, il y a un film rétro-réfléchissant haute visibilité, marquage numérique sécurisé, encre spéciale anti-fraude, hologramme et éléments de sécurité intégrés, rivets et système de fixation normalisé. Avantage, plus visible la nuit, résiste mieux à la pluie et au soleil, très difficile à falsifier, durée de vie plus longue que l'ancienne plaque. Meilleure lecture par les forces de l'ordre et les caméras également peuvent facilement capter le message, sinon ce qui est écrit sur la plaque, la nouvelle plaque on va dire. On danse là, la gloire de Dieu. 17h passé des 49 minutes sur la radio Fréquence Vie.

Voilà donc 17h passé des 58 minutes et à 18h nous irons pour Martinique. Ainsi donc nous faisons la conclusion de cette émission de sécurité routière. Il y a une différence entre la plaque ancienne et la nouvelle plaque d'immatriculation en Côte d'Ivoire ici. Les anciennes plaques et les nouvelles plaques d'immatriculation. Alors les conditions d'acquisition restent les mêmes. Il y a des différences et puis les différents coûts et démarches durée pour l'obtenir, nous en avons parlé dans ce numéro de sécurité routière. Là, c'est la formation musicale El Olam.

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1: Marlène et Jean-Claude sont très heureux de te présenter une émission très spéciale afin de comprendre les faits d'actualité. Merci pour ta fidélité. C'est avec plaisir encore que nous nous retrouvons afin de découvrir le dernier thème de cette série est en rapport avec l'homosexualité. Aujourd'hui, notre thème est la sentence. Nous avons une seule référence biblique, c'est 2 Samuel, chapitre 6. 2 Samuel, chapitre 6. Les versets 1 jusqu'au verset 7. 2 Samuel 6, les versets 1 à 7. Notre thème est la sentence. Juste avant, prions. Saint-Esprit, toi qui te tiens près de nous, afin de nous diriger dans toute la vérité, nous tournons nos regards vers toi, afin de nous laisser conduire. Merci pour ta présence. Merci de prendre ta parole au sérieux, car nous n'aurons aucune excuse lors de l'avènement de Jésus. Nous te remercions pour ta présence. Nous t'avons prié au nom de Jésus et pour ta gloire éternelle. Amen. Rappelle-toi, c'est une rencontre entre des pasteurs d'une communauté religieuse et lors d'un vote, 94 pasteurs, des hommes qui ont des Bibles et qui connaissent ce qui s'est passé dans Genèse chapitre 19 à Sodome entre Lot et les deux anges et dans Juges 19 entre le Lévite et les habitants de Gibéa. Ils votèrent le mariage de personnes du même sexe. Nous avons eu l'occasion de voir que Dieu créa à l'origine Adam et Ève et qu'il a béni la relation entre un homme et une femme. Aujourd'hui, des dirigeants spirituels, par leur vote, ont déclaré à Dieu qu'ils proposent le contraire. Or, nous savons qui s'oppose à Dieu. Plusieurs personnes soutiennent que Dieu est amour. Parce que Dieu est amour, il donnera une nouvelle chance. Que tout le monde sera sauvé. Sauf que, écrit dans ton cahier, Malachie 3, verset 6. Malachie 3, verset 6. Malachie 3, verset 6. Voici pourquoi il faut avoir le cahier, mais ouvert pour prendre des notes. Dans Malachie 3, verset 6, Malachie, c'est le dernier livre de l'Ancien Testament, juste avant Matthieu. La Bible déclare, « Car je suis l'Éternel, je ne change pas. » Je ne peux pas appliquer une règle à un moment et ensuite abolir ce qu'il a établi. Alors attention, parmi les lois de Dieu, il y a une qui a été abolie. C'est laquelle? C'est la loi cérémonielle. Qu'est-ce que la loi cérémonielle? Depuis le péché d'Adam et Ève, il y avait le sacrifice d'un animal, un agneau d'un an, sans défaut, mâle, qui représentait Jésus. Caïn a voulu offrir à Dieu des fruits, des céréales. Dieu a refusé son sacrifice. Par contre, son frère Abel a offert un agneau. Plus tard, Abraham a offert des sacrifices, un agneau. Ses descendants firent de même. En Égypte, Exode 12, Moïse ordonna, sur l'ordre de Dieu, de tuer un animal, mâle, de prendre le sang et de placer sur les linteaux des maisons. Et ce sang-là a permis de protéger les occupants. Et chaque année, ils célébraient la Pâque en consommant un agneau, des herbes amères qui représentent des années de souffrance passées en Égypte, et du pain sans levain. Le levain représente le péché. ces trois éléments-là constituaient la Pâque. Et plus tard, Jean-Baptiste, un jour, déclara dans le livre de Jean, chapitre 1er, verset 29, il dit « Voici l'agneau de Dieu qui ôte les péchés du monde. » Quand Jésus mourut sur la croix, le voile du temple sépara la partie avant qu'on appelle le lieu saint et la partie arrière, le lieu très saint. Or, le sacrificateur entrait dans le lieu très saint une fois l'an afin de célébrer ce qu'on appelle le jour du grand pardon ou encore le Yom Kippour. Mais à la mort de Jésus, le voile s'est déchiré. Tout le monde a été en mesure de voir ce qui se passait derrière le voile. Cette loi-là est abolie. Depuis, on n'a pas d'animaux à sacrifier parce que Jésus est mort une fois pour toutes, pour tous les hommes. Tu as compris? Si tu as des questions, tu auras mon numéro de téléphone en fin d'émission, tu récupères, tu m'envoies par le biais de WhatsApp ta question et je répondrai. Lisons maintenant dans le livre de 2 Samuel 6, versets 1 à 7. David rassembla encore toute l'élite d'Israël qui comptait 30 000 hommes. Puis, avec tout le peuple qui était à ses côtés, il partit de Baalé-Juda pour faire monter de là l'arche de Dieu à laquelle est associé le nom de l'Éternel, le maître de l'univers qui siège au-dessus d'elle entre les chérubins. Ils mirent ce coffre de Dieu sur un char neuf et l'emportèrent depuis la maison d'Abinadab qui se trouve sur la colline. C'était Uzza et Ajo, les fils d'Abinadab, qui conduisaient le char neuf. Alors, je t'explique quelque chose ici parce que tu dois comprendre cela. Les enfants d'Israël, alors Israël déjà, c'est le nom que Dieu a donné à Jacob. Jacob est l'un des deux jumeaux. Il y avait Ésaü et Jacob qui sont nés d'Isaac. Et Isaac est le fils d'Abraham. Et donc, de Jacob, ou encore Israël, devait naître le Messie. Il avait 12 fils. Et parmi eux, il y avait un qui se prénommait Lévi. Au départ d'Égypte, la tribu de Lévi, c'est elle qui montait, descendait la tente, démontait. Tous les services de sacrifice étaient toujours les Lévites. Les chants et toutes les personnes qui œuvraient dans le sanctuaire, c'était des Lévites. Or, l'arche s'était retrouvée chez Abinadab. Pourquoi? Parce que les Philistins l'avaient capturée. Dieu les a frappés et pour se débarrasser de l'arche, ils l'ont envoyée. Elle est arrivée chez Abinadab. Et là, voici des fils d'Abinadab, à savoir Uzza et Ajo, qui conduisent le char neuf vers la destination souhaitée par le roi David. Ils n'étaient pas des Lévites. C'est très important que tu comprennes cela ici. C'est bon? Nous continuons. Ils l'emportèrent donc depuis la maison d'Abinadab, on est au verset 4, hein, qui se trouve sur la colline. Uzza marchait à côté de l'arche de Dieu et Ajo devant. David et toute la communauté d'Israël jouaient devant l'Éternel de toutes sortes d'instruments en bois de cyprès, de la harpe, du luth, tambourin, du sistre et cymbales. Lorsqu'ils furent arrivés à l'herbatage de Nacon, Uzza tendit la main vers l'arche de Dieu et la retint parce que les bœufs la faisaient pencher. Je s'arrête ici. La route n'étant pas asphaltée ni bétonnée, elle était carotteuse. À un moment donné, le char qui transportait l'arche s'est penché. Et Uzza, qui n'était pas un lévite, en voyant cela, il décida, à l'aide de ses mains, de protéger l'arche pour qu'elle ne tombe pas. J'ai expliqué tout à l'heure que seuls les lévites étaient habilités à toucher, à mener des actions concernant l'arche. Ils n'étaient pas habilités. Que s'est-il passé? Verset 7. La colère de l'Éternel s'enflamma contre lui. Et Dieu le frappa sur place à cause de la faute. Uzza mourut là, près de l'arche de Dieu. En agissant ainsi, Dieu rappelait à toutes celles et ceux qui étaient autour de l'arche que seuls les Lévites sont habilités à avoir contact avec les choses religieuses. Penses-tu que lorsque tu rejettes l'ordre donné par Dieu et tu demeures dans cette situation, tu penses vraiment que tu as des chances d'être sauvé? À la lumière du texte que nous venons de lire, c'est mettre en péril ton avenir. Je t'invite à entendre la voix de Jésus qui déclare à cette femme, « Moi non plus je ne te condamne pas, va et ne pêche plus, change d'attitude. » J'entends la voix de Jésus raconter le récit du jeune homme qu'on appelle le fils prodigue qui a laissé la porcherie, laissé ce qui était contraire à la norme pour retourner vers son père. Toi aussi, Jésus désire que tu retournes à lui. Cesse d'écouter ce que disent les hommes et mets en pratique la parole de Dieu. Prions. Seigneur, nous sommes tous invités à faire le bon choix. L'ennemi, par tous les moyens, cherche à nous détourner, mais de nous aider à lire la Bible, la mettre en pratique, à vivre pour toi, nous t'en prions. Non pas parce que nous en sommes dignes, Seigneur. Nous reconnaissons que nous sommes des pécheurs, mais nous faisons de notre mieux pour suivre le conseil de Jésus, ne pas pécher. Merci de nous entendre. Nous t'avons prié au nom de Jésus pour ta gloire éternelle. Amen. Que l'Éternel continue de répandre sa paix et sa grâce sur toi. Et il me tarde de te retrouver. Nous sommes parvenus au terme de notre réflexion. Si d'aventure tu as une question, il te suffit d'envoyer un message par le biais de WhatsApp au numéro suivant plus 596 696 88 93 93. Et alors Jean-Claude, moi, je me ferai un réel plaisir de répondre à ta question.

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Voilà, mes auditeurs, mesdames et messieurs, nous reprenons langue avec vous et d'ici peu, nous irons donc pour l'évangile en théâtre et dire que les plaques d'immatriculation, il y en a de plusieurs catégories en Côte d'Ivoire. Il y a des plaques d'immatriculation pour l'armée, il y a des plaques d'immatriculation pour l'État, les différents ministères. Et puis, un soir, on aura donc à apprendre quel chiffre qui correspond à quel ministère de l'État en Côte d'Ivoire ici. Quand nous étions encore plus jeunes, on le bossait pour des examens et concours, mais aujourd'hui, on a l'impression que les enfants de maintenant ne savent pas lire les plaques d'immatriculation de l'État concernant chaque ministère. On prend juste un exemple, le D48 est attribué donc au ministère de la Sécurité, de l'Intérieur, de la Police. Voilà, donc voici un exemple et on viendra un soir dessus. Le mardi prochain, nous parlerons des conditions pour refaire son permis de conduire quand il est égaré, des conditions et les démarches à faire pour récupérer son permis de conduite, son permis de conduire qui est égaré, voilà. Et vous verrez les différentes étapes pour récupérer, sinon refaire son permis. Et c'est différent de quand vos points sont épuisés dans le permis, vous reprenez carrément le permis à zéro, vous repartez à l'hôtel école, vous inscrivez, vous payez et vous suivez les cours jusqu'à l'obtention d'un nouveau permis de conduire.

0: d'emporter le puissant guerrier, là où les autres dieux sont restés.
1: Donc mardi prochain, nous parlerons de comment récupérer son permis égaré, voilà, au ministère du Transport.

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0: Ô Seigneur de toute la terre, miséricordieux qui prend plaisir à la prospérité de son peuple, aie pitié, écoute la prière de ton peuple et suis-leur l'âme. Honore, Seigneur, ta parole dans leur vie.
1: Mon serviteur, viens que je te montre.
2: Il se dirige vers les quatre qui prient.
1: Tu vois, je te ferai entendre leur prière.
3: Éternel, mon Dieu, éternel Père Adonai, visite-moi, visite mes affaires. Les temps sont durs, ce n'est pas normal, Seigneur, ce n'est pas normal. Ne me laisse pas tomber. Règle mes dettes, Seigneur, tu peux le faire. Tu es capable de le faire, Seigneur. Manifeste ta gloire dans ma vie. Fais la différence, oh Dieu, entre ceux qui te connaissent et ceux qui ne te connaissent pas, Seigneur. Père, je suis ton enfant. Je suis ton enfant, tu es mon Père. Je te représente, Seigneur. Parmi les hommes d'affaires, je te représente. Je te représente, Seigneur. Bénis mes affaires, bénis. Bénis mes affaires, Seigneur. Mes affaires, mes affaires. Bénis. Agrandis, agrandis. Élargis, Seigneur. Élargis, Seigneur.
4: Jésus, à quand ma délivrance? Ce mari de nuit me fatigue. Délivre-moi, Seigneur. Je suis fatiguée, Seigneur. C'est pas moi de ce démon, mari de nuit. Laisse-moi tranquille. Laisse-moi tranquille. Seigneur, délivre-moi de ce démon. Trop c'est trop. Oh, trop c'est trop. Marie de nuit, aujourd'hui c'est ta fin. Tu pars maintenant au nom de Jésus. Oh Seigneur, à quand ma délivrance? Sauve-moi. Je n'en peux plus. Oh Jésus, aide-moi Seigneur. Aide-moi. Aide-moi.
5: Jusqu'à quand, Seigneur? Jusqu'à quand? Les gens se moquent de moi partout. Même à l'église, Seigneur. N'ai-je pas droit au mariage comme les autres? Ne suis-je pas une fille d'Abraham? Seigneur, même les enfants de l'école de dimanche que nous avons encadrés se marient. Et jusqu'à présent, aucun prétendant. Seigneur, où est mon mari? La Bible dit que tu es juste. Seigneur, sur cette parole, je me base. Et je déclare que cette année ne passera pas sans que l'homme que tu m'as destiné, Seigneur, ne me localise. À l'instant où je parle, peu importe la barrière qui est entre nous, je déclare qu'elle est brisée au nom de Jésus. Et que lui qui m'est destiné me localise. Seigneur, je veux me marier. Je veux me marier, oh Seigneur. Marie, oh, kouchiche, kérike, chouchon, kabarabari, oh, skoloris, kouché, kérike, chou.
6: Ah, il est écrit, je vous donne ma paix, je vous laisse ma paix. Oh Seigneur, tu es le médecin par excellence, le médecin en chef de la clinique céleste. Guéris-moi, guéris-moi, je ne peux plus continuer dans cette maladie. Le docteur dit que j'ai multiples fibromes. Il a même dit qu'il n'y a plus d'espoir pour moi, mais ta parole dit que les enfants sont un héritage de l'Éternel et le fruit des entrailles une récompense. Oh, pitié, Seigneur! Pitié, guéris-moi! Donne-moi un enfant, même si c'est un seul. Un seul, papa! Enlève-moi cette honte et manifeste ta gloire! Je ne suis pas stérile. Cela fait 21 jours que je suis sur cette montagne. Daigne écouter la supplication de ta servante, papa, et fais pour moi ce que tu as fait pour Sarah. Oh, mon père, ne me laisse pas. Les rabochata balé mon setel. Les ribochata lalé. Oh, Jésus.
0: Mais, Seigneur, ces prières sont-elles mauvaises? N'est-il pas écrit dans Matthieu 7, 7 que nous devrions demander?
1: En effet, mon serviteur, ces prières ne sont pas mauvaises du tout. Mais chacun s'occupe de son propre champ.

0: Qu'en est-il alors du mien? Qui va prier pour ma parole? Qu'elle soit répandue partout. Qui priera pour les âmes? Qu'elles soient sauvées. Qu'en est-il de nouveaux convertis qui ne savent pas prier? Qui priera pour eux? Afin qu'ils soient affermis et que Christ soit formé en eux. Qui va prier pour les malades, les faibles, les oppressés et les abattus? Et qui va prier pour la croissance de mon Église? Tu vois, l'Église est tout ce que j'ai sur la terre, mais voilà que mon champ est délaissé.
1: Ta grâce, ô Seigneur, l'Éternel, le Dieu d'Israël.
0: Mon serviteur, as-tu pensé à Daniel? Sais-tu que Daniel n'a jamais revu Jérusalem?
1: C'est vrai, Seigneur. Il n'a même pas vu la restauration d'Israël.
0: Oui, pourtant cela a été le sujet de sa prière toute sa vie. Mais tu as vu comment je l'ai honoré? Va et dis-leur pourquoi ils n'ont pas encore reçu le repos de tous côtés que j'ai promis. Mon champ est délaissé. Je cherche quelqu'un, mais tout le monde est occupé. Et toi-même, mon serviteur, je touche ta langue et tes mains pour le surnaturel. Je sais aussi que certains parmi le peuple t'ont offensé. Tes frères dans la vigne t'ont offensé. Ils t'ont même blessé, mais il faut que tu leur pardonnes, que tu les libères, afin que je te guérisse, que je les guérisse et que je bénisse ton ministère, que je guérisse ta femme.
1: Merci, Seigneur.
2: Il s'incline face contre terre. Le Seigneur s'en va et le pasteur retourne vers le peuple.
1: Réveillons-nous, peuple de Dieu. Allons dans le champ du Seigneur. Nous avons assez travaillé dans nos propres champs, tandis que le champ du Seigneur est délaissé. Le champ du Seigneur souffre.
3: Seigneur,
1: allons, allons-y.
3: Allons-y, le champ du Seigneur.
1: Nous avons assez travaillé pour nous-mêmes. Le chant du Seigneur souffre. Allons.
4: Le pasteur se réveille de son sommeil, étonné.
1: Ta grâce, Seigneur. C'est un rêve. C'est un rêve. Quelle révélation. Quelle révélation. Oh Seigneur, le chant du Seigneur. Le chant du Seigneur. Le chant. Le chant du Seigneur.
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0: la réclame.
1: J'aime ta présence, Seigneur, elle me fait du bien.
2: 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Les orateurs Bishop Kouma Odette, révérende pasteur Niepé Deborah, prophétesse Romiade Domoro, évêque patriarche Dr Jérémie Nseki et bien d'autres serviteurs de Dieu. 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

19h passé des 2 minutes, amis auditeurs, mesdames et messieurs, toujours à Philadelphie de ce mardi 12 mai. Et à 19h30, nous aurons le journal avec Paul Valéry. À présent, Jésus Doumanou de Nadine Kwame. Un peu de baoulé sur l'antenne après notre sœur. Nous allons écouter une autre du nom de Waka Waka Grâce. Nadine Kwame à présent.

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2: 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Notez bien, en venant, faites votre sac comme si vous entreprenez un voyage de 3 jours au programme. 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
1: Il est organisé un village CLAV ce dimanche 17 mai 2026 dans la cour de l'église USO de Cocody Cité des Arts de 11h30 à 17h. Thème, le talent au service de la guérison. 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
2: Les grandes familles assignées à Awankro sous préfecture de Pakobo et Abidjan, la famille Kwadio à Akwangokro et Kofi Ngorankro sous préfecture de Tibissou et Abidjan, la famille Koko à Akwangokro et Abidjan, la grande famille Ayetou à Abidjan, Nana Amanikasi, chef du village d'Awankro sous préfecture de Pakobo et ses notables, la famille Zouaglan à Awankro sous préfecture de Pakobo et Abidjan, la famille Akpo à Awankro et Abidjan, la fraternité Saint-Paul et Pierre d'Awankro, l'honorable Kwasi Kwaku Eugène, la famille Feu Conan Kwasi à Awankro et Abidjan, la grande famille Niaoré Zegbeyi à Diato Litier sous préfecture du Lakota, Abidjan et Europe, la grande famille Bawa à Diato Litier et Abidjan, la veuve Zegbeyi Modestine, les enfants Conan Kwaku Judicael, Conan Ivana Etiel, Conan Yasmine, Conan Fanuel et Conan Ange Daniel ont la profonde douleur de vous annoncer le décès de leur fils, frère, époux, père, oncle, beau-père, beau-fils, Priva Conan, responsable régional Afrique électricité et automatisme à Barry Kalebo. Décès survenu le 7 avril 2026. Programme des obsèques du 28 au 30 avril 2026 de 18h30 à 20h30. 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

0: Nous voici donc arrivés à l'heure du journal et ce sera donc avec Paul Valéry déjà bien installé. Nous voulons lui dire bonsoir.
1: Bonsoir Joseph.
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Madame, Monsieur, bonsoir et merci de nous suivre sur les ondes de la radio Fréquence Vie. Partons tout de suite pour le sommaire de cette édition. Lutte contre le sida pédiatrique, Abidjan accueille la réunion technique régionale de l'Alliance mondiale pour mettre fin au sida pédiatrique en Afrique de l'Ouest et du Centre. Lancement officiel de la campagne mondiale d'évangélisation sur ouvert Semeco, des échos dans ce journal. Fondation Parlons en langue, grande veillée de prière en faveur des familles et des vies individuelles. Le compte-rendu de notre équipe de reportage à suivre dans ce 19h30. À l'international, sommet Africa Forward 2026 vers un nouveau paradigme entre l'Afrique et la France. Et enfin, en sport mondial 2026, le calendrier et les enjeux de l'annonce des titres. À l'approche du tournoi, les grandes nations du football commencent à lever le voile sur leurs effectifs, marqués par des décisions stratégiques majeures. Sous l'impulsion de l'ONU-SIDA et du gouvernement ivoirien, la réunion technique de l'Alliance mondiale pour mettre fin au sida pédiatrique s'est ouverte hier lundi 11 mai 2026. Cette rencontre de haut niveau, qui rassemble les représentants de 12 nations d'Afrique de l'Ouest et du Centre, vise à coordonner les efforts pour éradiquer la transmission du VIH chez les enfants d'ici à 2030. Les travaux s'articulent autour de 4 piliers stratégiques: la prévention renforcée de la transmission mère-enfant, incluant l'hépatite B et la syphilis, l'accélération du dépistage et du traitement pédiatrique pour combler le retard sur les objectifs internationaux, le plaidoyer pour un financement domestique accru, garant d'un système de santé autonome et résilient, et la protection des droits afin de lever les barrières socioculturelles et de lutter contre la stigmatisation. L'enjeu majeur de ce sommet est la co-construction d'une feuille de route régionale pour la période 2025-2028, destiné à transformer les engagements politiques en actions concrètes sur le terrain. Dans le but de résorber la fracture financière entre les zones urbaines et rurales, l'Agence de promotion de l'inclusion financière APIFSI a officiellement lancé jeudi dernier un projet d'envergure visant à intégrer 5 000 nouveaux usagers au système financier formel d'ici 12 mois. Soutenu par la Banque africaine de développement BAD, ce programme se déploiera prioritairement dans les régions du Moronou, du Nzi et du Sud Komoué. Pour réussir ce pari, le projet mise sur la transformation digitale des systèmes financiers décentralisés, SFD, en modernisant les outils techniques de microfinance et en les connectant aux solutions de mobile money. La PIFSI entend faciliter l'épargne et les transactions.

0: Distribution de vivres, prières de délivrance, accompagnement sanitaire et social, grands concerts de louanges et d'adoration sont au menu de cette visitation divine. Le lancement de la dite campagne s'est tenu au sein de la SPAO dans la commune de Songon. Écoutons un extrait du message délivré par le prophète docteur Emmanuel Esaïe Rwamba, l'esclave de Jésus-Christ.
1: J'ai compris que la charge que Jésus me donnait n'était pas facile. Et j'ai commencé à prier. Il m'a dit la sanctification de l'âme à mettre des enfants à aimer. Sans amour, je suis de pas. On peut tout avoir, mais l'amour est au centre de toutes choses. L'amour que j'ai manifesté, il faut que les humains, l'humanité que j'ai créée, ils puissent manifester l'amour. Si moi j'ai pardonné, eux aussi doivent pardonner. En ce moment, les âmes seront sanctifiées. Et d'accord, il dit l'esprit. Amène le peuple de Dieu à avoir de bonnes pensées. Ne pas avoir de pensées méchantes, de pensées maléfiques vis-à-vis des autres. En ce moment, les âmes seront sanctifiées. Et amène le peuple de Dieu à détruire les morts, à quitter les mèches, les rouges à lèvres, l'immoralité sexuelle qui vit une vie de sanctification. C'est ce que je te donne comme mission extra. Ça, c'est le premier pilier que je te donne. Et Jésus ajoute le deuxième pilier, il ne met pas de fidélité. Il dit beaucoup de personnes, parce que moi Jésus, je suis lent à bénir. Moi Jésus, je ne coupe pas les prières. Non, beaucoup se détournent de moi, ils vont voir les mystiques, les malades pour les pécheurs, ils vont ailleurs pour trouver une solution à leurs problèmes. Mais tu l'as que je m'appelle Jésus.
0: Le prophète Dr Emmanuel Esaïe Rwamba nous donne les quatre piliers sur lesquels repose ce programme d'évangélisation.
2: Ça me fait 16 ans de ministère et nous sommes ici, ça fait 5 ans cette année. Cette campagne d'évangélisation se déroule dans ce mois de mai. Le mois de mai, c'est du 19 au 22 mai. Voilà, c'est une campagne d'évangélisation sur ouvert. Pourquoi nous disons campagne mondiale? Parce que l'événement d'évangélisation va pas se limiter au niveau de Songon ni Abidjan. Ça va s'impacter au niveau de l'Afrique, du monde entier. Et à Songon, Dagbe, espace 4. Quand nous prenons le livre de Genèse 2, au verset 10, on nous dit à Eden, il y avait une souche d'eau qui avait quatre bras. Donc nous respectons ce principe biblique-là. Pour dire qu'il y a quatre grands événements qui seront là ce jour-là. Il y aura d'abord l'évangélisation qui sera suivie par une croisade. Chaque soir, il y aura des croisades. Et ensuite de cela, il y aura la distribution des vivres aux veuves, aux orphelins. Et ensuite, il aura des permis de conduire de temps volé et après une nuit de louange et d'adoration. C'est les quatre piliers de notre programme. Nous appelons la population de Songon à venir expérimenter Jésus-Christ. Parce que longtemps, nous annonçons Jésus. Jésus a amour, Jésus t'aime, Jésus t'aime. Il est temps de matérialiser que Jésus, depuis l'Ancien Testament, il a donné la nourriture. On a vu que Jésus, même dans son ministère, il n'a jamais écarté de son ministère l'œuvre sociale et humanitaire. Dans le désert, il donnait la manne à son peuple. Nous constatons que le besoin alimentaire fait partie de l'œuvre de Dieu. Donc on ne peut pas faire l'œuvre de Dieu et marginaliser l'œuvre sociale et humanitaire. Et nous appelons les veuves, les orphelins à venir expérimenter l'amour de Christ. Du 19 au 22 mai 2026, à son d'Albert Carrefour, Jacquesville.
0: Des membres de l'église SPAO lancent ici un appel à la population ivoirienne. Au microphone de Biali Ebenezer, notre reporter.
3: Sean Prunel Naomi, et nous organisons un événement, un très grand événement, pour une campagne d'évangélisation mondiale sur Vertisemeco. Donc nous lançons un appel à la population, pas seulement de Songon, mais de tout Abidjan, même des quatre coins de la Côte d'Ivoire, à venir massivement à cet événement-là, pour une restauration divine, redonner de l'espoir à la population.
4: Le sacrificateur, l'ancien Jéhovah Métuskel, pionnier apostolique, notre papa a eu à dévoiler les quatre grands piliers du Semeco. Et vraiment, c'est un honneur pour nous d'organiser ce rendez-vous d'évangélisation qui couvre toute la Côte d'Ivoire, en particulier la commune de Songon. Et nous invitons toute la Côte d'Ivoire, du nord au sud, de l'est à l'ouest, de venir participer à cette campagne d'évangélisation. Parce qu'il y aura des restaurations, des guérisons, des miracles. Et il y aura aussi des actions humanitaires qui vont cibler aussi les veuves, les orphelins, les démunis. Et nous voulons vraiment impacter la commune de Songon. Et il ne faudrait pas que des personnes restent en marge et que tout le monde participe à cet événement à travers vraiment ce programme.
5: Je suis Lévite Hulda Kish. Je fais partie de la la communication, aussi du secrétariat de l'Église. Nous avons participé à cette conférence mémorable qui restera à jamais dans nos cœurs concernant le SEMECO. SEMECO va venir apporter la lumière là où les ténèbres avaient obscurci la vie des enfants de Dieu. À travers SEMECO, nous allons emboîter un grand pas. Il ne suffit pas de prêcher la parole de Dieu, de pérenniser aussi le sens de la vie, l'humanité, l'entraide.

0: Et l'affection, l'un envers l'autre, il faut aussi aller au-delà des paroles. Et qui mieux que l'Église pour faire parler en même temps l'évangélisation et aussi l'entraide et l'apport des aides sociales envers son peuple. Donc, je fais appel à toutes ces personnes qui sont à l'extérieur, qui aujourd'hui vont nous suivre, de venir avec nous, de nous encourager et de participer à ce moment-là.
1: Toujours dans le cadre de la prière et de l'édification, la Fondation Parlons en langue, une plateforme pastorale d'évangélisation avec pour spécificité l'utilisation des langues maternelles pour l'évangélisation, organise une veillée de prière ce vendredi 15 mai 2026 de 15h à 6h du matin. Cette grande veillée a pour thème « L'histoire spirituelle de ma famille doit changer ». L'évangéliste Néné Bi, lui, leader de la fondation Parlons en langue, nous parle ici de cette veillée.
2: Nous faisons des veillées de prière tournantes. Selon le guide du Saint-Esprit, nous choisissons une localité où nous allons évangéliser, avoir des temps de prière où nous invitons les gens. C'est dans ce sens que ce vendredi 15 mai, de 21h à 6h du matin, nous nous trouverons à Yopougon, à la mission évangélique de gloire et de victoire dirigée par l'apôtre Pierre Zouzois. Il y aura trois orateurs. Le Saint-Esprit, l'évangéliste Néné Bi, votre serviteur, et l'apôtre Pierre Zouzois, avec pour thème « L'histoire spirituelle de ma famille doit changer ». C'est une obligation que cette histoire change dans la mesure où nous sommes partis d'un constat. On voit que la parole de Dieu est la vérité, mais il y a le plus souvent inadéquation entre cette parole de Dieu et le vécu quotidien des chrétiens. Ça veut dire que nous nous trouvons devant des situations difficiles. Quelque part, quand j'ai fouillé la Bible que j'ai vue dans le livre de Matthieu 15, verset 13, où Jésus a dit que toute plante que mon Père n'a pas plantée sera déracinée. Ça veut dire que si quelqu'un est chrétien et qu'il voit la maladie, il ne connaît que les difficultés, il ne connaît que les situations de blocage. Il y a des familles qui sont dans la catégorie de celles qui, là où on ne se marie pas, où le prototype de cette famille-là, c'est la pauvreté. Ce sont des choses qui ne sont pas normales. Donc, nous invitons les uns et les autres à arriver à cette veillée des prières. Et à la veillée des prières, vous ne venez pas pour découvrir les prouesses d'un serviteur de Dieu ou d'une servante de Dieu, mais nous venons en tant qu'ambassadeurs de nos familles, représentant nos familles, pour qu'ensemble nous puissions crier à Dieu afin que la situation change.
1: Quelle est la particularité, l'objectif de cette veillée prévue ce vendredi 15 mai de 21h à 6h du matin? La réponse avec l'évangéliste Néné Bi, lui, fondateur de la fondation Parlons en langue, propos recueillis par Moïse Ngueta.
2: Alors, la particularité de nos veillées, c'est que c'est d'abord à l'endroit des familles et puis des vies individuelles. Donc, nous sommes sur la montagne de prière en faveur des familles et des vies individuelles. C'est déjà pour que les familles se sentent dans de bonnes conditions, que la vie soit meilleure, parce que vous imaginez quelqu'un qui est chrétien, la Bible dit que nous avons le roi des rois, le seigneur des seigneurs, donc nous sommes des princes et des princesses, mais être dénudé, être dans la pauvreté, dans une situation de précarité sociale, mais ça nous fait poser des questions. Donc, l'objectif de s'éveiller, c'est vraiment d'élever la voix vers Dieu. Nous sommes sur une montagne de prières et nous allons prier en faveur de nos familles. C'est véritablement à cette veillée de prières-là, j'invite tout le monde, tous ceux qui sont issus d'une famille, qu'ils viennent, qu'ils doivent être utilisés pour qu'une autre génération naisse à partir d'eux. Le changement, la transformation qui doit avoir lieu dans nos familles ne viendra pas de toute la famille, mais ça viendra d'un membre de la famille qui va être comme le relais. Et donc, cette veillée des prières est l'occasion pour chacun de venir crier à Dieu et demander que le changement soit.
1: Merci à tous de suivre l'actualité sur les ondes de Fréquence Vie. Partons à présent pour l'actualité internationale marquée par le sommet Africa Forward 2026, co-présidé par William Ruto et Emmanuel Macron, qui s'est achevé ce mardi au Centre international de conférences du Kenya, réunissant plus de 30 chefs d'État ainsi que le secrétaire général de l'ONU. Cette rencontre marque une volonté de rupture historique Afrique avec les modèles de coopération traditionnelle au profit d'un partenariat fondé sur l'équité souveraine et le respect mutuel. Comme grande annonce à la fin de ce sommet, une enveloppe de 23 milliards d'euros destinée à l'énergie, l'intelligence artificielle et l'agriculture, la priorité absolue à la souveraineté numérique et à la formation des jeunes dans les disciplines de sciences et technologies pour répondre aux besoins du marché africain et un plaidoyer vigoureux pour l'intégration de l'Afrique comme membre permanent au Conseil de sécurité de l'ONU et enfin une refonte du système financier international. La signature d'une déclaration commune par 30 chefs d'État visant à stabiliser les relations entre la France et le continent dans un contexte de tensions géopolitiques. À l'issue de cet événement, le président français a accordé un entretien à RFI, France 24 et TV5 Monde ce mardi soir. Dans cette interview, Emmanuel Macron revient sur sa volonté de renouveler le partenariat avec l'Afrique dans sa globalité. Il fait également le bilan de sa politique africaine. Et nous partons à présent pour le sport. Sport national, Ligue 1, l'ONACI, 28e journée. Sol écrase Osa 4-1 au complexe sportif de Bingerville ce mardi. Coup d'envoi de la CAN U17, le Maroc accueille dès demain, mercredi 13 mai, la Coupe d'Afrique des Nations des moins de 17 ans. La compétition se déroulera entre Rabat et Marmoura. Les 8 quarts de finalistes seront directement qualifiés pour le Mondial 2026 au Qatar. 2 places supplémentaires seront attribuées via des barrages, portant à 10 le nombre de représentants africains. Le Maroc, tenant du titre, affronte la Tunisie à Rabat en match d'ouverture. Mondial féminin U20, les 4 qualifiés, les éliminatoires pour la Coupe du monde féminine U20, Pologne, septembre 2026, se sont achevés le dimanche 10 mai. L'Afrique sera représentée par le Bénin, le Nigeria, le Ghana et la Tanzanie. Coupe du monde, les prélistes à l'approche du coup d'envoi de la Coupe du monde 2026. Les états-majors des sélections nationales franchissent une étape administrative cruciale sous l'égide de la FIFA. Ce lundi 11 mai, l'ensemble des nations qualifiées a soumis ses prélistes élargies comprenant entre 35 et 55 noms. Les sélectionneurs disposent désormais d'un délai courant jusqu'au 1er juin pour affiner leur choix et soumettre leur liste définitive, limitée à 26 joueurs maximum. En Espagne, le sélectionneur Luis de la Fuente a surpris l'opinion publique en écartant de sa préliste deux piliers de la Roja, le défenseur Dani Carvajal et l'attaquant Alvaro Morata. Des absences signalées signale une volonté claire de renouvellement générationnel. La sélection bosnienne est la première à avoir officialisé son groupe définitif. À 40 ans, l'inoxydable Edin Dzeko en sera le leader pour ce qui devra être son dernier défi mondial. Le suspense reste entier pour les Bleus. Didier Deschamps révélera sa liste finale le jeudi 14 mai lors d'une intervention très attendue au journal de 20h. La Côte d'Ivoire, la Belgique et le Japon communiqueront leur choix dès le 15 mai, suivi par le Brésil le 18 mai et le Maroc le 21 mai. L'ultime deadline du 1er juin verra les derniers pays comme le Mexique ou la Croatie lever le voile sur leurs ambitions mondiales. En résultat de match, en Espagne, Liga, l'affiche de la soirée oppose Osasuna à Atlético. Plus tôt, le Celta Vigo a battu les 22-1 et le Betis s'est imposé face à Elche. En France, Ligue 1, coup d'envoi des barrages d'accession ce soir avec une confrontation électrique entre le Red Star et le Rodé. Rappel Europe, hier Naples a été surpris par Bologne 2-3, tandis que le Sporting consolidait sa domination au Portugal 4-1. Tennis. Qualification, Yannick Sinner et Alexander Zverev ont déjà validé leur ticket pour les quarts de finale. La domination de l'actuel numéro 1 mondial, Yannick Sinner, prend une dimension historique au Master 1000 de Rome, en signant sa 31e victoire consécutive dans cette catégorie de tournoi. L'Italien vient d'égaler la série légendaire établie par Novak Djokovic en 2011. S'il parvient à s'imposer lors de son quart de finale ce jeudi face à André Rublev, il s'emparera seul du record absolu d'invincibilité en Master 1000. À suivre également ce soir, la Russe Daniil Medvedev qui défie l'Argentin Tirantes à partir de ce soir. Chez les dames, Coco Gauff lutte actuellement contre Andreeva pour une place dans le dernier carré après l'élimination d'Osaka par Iga Swiatek. NBA, résultat, Oklahoma City réalise la performance de la nuit en faisant tomber les LA Lakers 115 à 110. Cleveland s'impose également contre Détroit 112 à 103. Et hier, Minnesota a confirmé son statut de leader en battant San Antonio 114 à 109. C'est tout pour le sport ce soir. Nous partons pour le rappel des titres. Lutte contre le sida pédiatrique, Abidjan accueille la réunion technique régionale de l'Alliance mondiale pour mettre fin au sida pédiatrique en Afrique de l'Ouest et du Centre. Lancement officiel de la campagne mondiale d'évangélisation sur ouvert Semeco. Nous vous avons proposé un compte-rendu dans ce journal. Également, la Fondation Parlons en Langue organise une grande veillée de prières en faveur des familles et des vies individuelles. C'est pour ce vendredi 15 mai 2026. Un international sommet Africa Forward 2026 vers un nouveau paradigme entre l'Afrique et la France. Et enfin, Mondial 2026, le calendrier et les enjeux de l'annonce est lisse. À l'approche du tournoi, les grandes nations du football commencent à lever le voile sur leurs effectifs, marqués par des décisions stratégiques majeures. C'est ici que s'achève cette édition réalisée par Étienne Nyang. Je suis Paul Valéry à la présentation. Demain, vous retrouverez l'information à partir de 7h avec Moïse Ngueta, 12h et 17h, les flashs d'information. Merci de nous avoir suivis. Que Dieu vous bénisse et bonne soirée radiophonique.

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2: Au nom de Jésus-Christ. Amen. J'aborde un dernier point et puis je vais m'arrêter. On ne pourra pas l'achever. Toujours dans ce qu'on appelle le mauvais alignement de l'âme, on a vu le mépris des dons et des talents. Je vais voir avec vous assez rapidement une autre porte de l'ennemi qu'on néglige, c'est le complexe d'infériorité. C'est une porte à l'ennemi. Il ne s'agit pas d'être orgueilleux, sucer, mais il ne faut jamais te mépriser soi-même. Et le mépris des grâces, des dons, c'est différent du mépris de sa personne. On va le voir à travers l'histoire de Gédéon. On va juste introduire, puis je vais m'arrêter à cause du temps. Je vais respecter le temps. On va voir l'histoire de Gédéon assez rapidement. Dans Josué chapitre 6, verset 11 à 16. Puis vint l'ange de l'Éternel et s'assit sous le terrain Ben Tophah, qui appartenait à Joas, de la famille d'Abiézer. Gédéon, son fils, battait du froment au pressoir pour le mettre à l'abri de Madian. Verset 12, l'ange de l'Éternel lui apparut et lui dit, l'Éternel est avec toi, vaillant héros. Verset 13, Gédéon lui dit, ah mon Seigneur, si l'Éternel est avec nous, pourquoi toutes ces choses nous sont-elles arrivées? Et où sont tous ces prodiges que nos pères nous racontent? Et quand ils disaient, l'Éternel ne nous a-t-il pas fait monter hors d'Égypte? Maintenant, l'Éternel nous abandonne et nous livre entre les mains de Madian. Verset 14, l'Éternel se tourna vers lui et dit, va avec cette force que tu as, délivre Israël la main de Madian. N'est-ce pas moi qui t'envoie? Verset 15. Gédéon lui dit, mon Seigneur, avec quoi délivrerai-je Israël? Voici ma famille est la plus pauvre à Manassé et je suis le plus petit dans la maison de mon père. Verset 16. L'Éternel lui dit, mais je serai avec toi. Tu battras Madian comme un seul homme. Verset 17. Gédéon dit, si j'ai trouvé grâce à tes yeux, donne-moi un signe pour montrer que c'est toi qui me parles. Je m'arrête là. Amen. Voici une histoire très simple qui est un peu différente de celle de Isaü qui a méprisé son droit d'aînesse. Ici, c'est plutôt un peu différent, c'est plutôt le complexe d'infériorité. Quand ton âme est mal alignée, tu peux ne pas apprécier ce que Dieu fait avec toi parce que tu crois que tu n'es rien et que tu n'as rien. Différent de l'autre cas. Ce n'est pas la même chose, ça se ressemble, c'est différent. Et il ne faut jamais croire. J'examine avec vous, en fait, les 6 paroles du Seigneur par ce que j'ai lu. 1. Dieu dit que je serai avec toi. 2. Tu es un vaillant héros. 3. Je mets à ta disposition une grande force. 4. Tu vas délivrer Israël. 5. Je confirme que je suis ta source. 6. Je confirme la victoire que tu vas avoir. Donc Dieu lui parle en 6 points. Je peux reprendre ça rapidement s'il vous plaît. 1. Dieu lui dit qu'il sera avec lui. 2. Dieu dit à Gédéon qu'il est un vaillant héros. 3. Dieu dit qu'il met à la disposition de Gédéon une force. Va avec la force que tu as. Quatrièmement, c'est ça. Dieu dit qu'il va délivrer Israël. Il va délivrer Israël. 5. Dieu confirme la victoire qu'il va avoir. Puis 6. Dieu lui dit que c'est fait déjà. Alors, que fait Gédéon? Gédéon se met à douter. Et je vais rappeler rapidement ce qui va se passer. Gédéon dit, mais si Dieu est avec nous, pourquoi tous ces problèmes? On est même encore au problème. En fait, tant que tu vis, tu vas rencontrer les problèmes. Tu es un grand homme de Dieu. Ça, c'est les patriarches. Il a une onction de niveau mondial. C'est donc à débrouiller. Il a dit quelque chose qui m'a beaucoup... Frappé, il dit, quand tu nais, le premier truc que tu fais, c'est que tu cries. Tu ne ris pas, tu cries. Quand l'enfant ne crie pas, on le frappe et puis il crie. C'est pour dire que tu es bienvenu dans le monde. Tu cries pourquoi? Tu es venu dans le monde. Ça suppose que tu vas combattre toute ta vie. Pense pas. Et ça serait un faux message biblique. Dis à quelqu'un, viens en Christ. Tu auras la paix, tu auras la joie. Oui, ça c'est vrai. Tu vas aussi combattre aussi. Mm-hmm. Si vous ne dites pas la vérité, n'allez pas dire aux gens, viens à Jésus-Christ, tu vas te marier, tu vas avoir un enfant, tu vas voyager, tu vas aller en Suisse. Ça va quoi encore? Puis dans les églises, on envoie les passeports des gens. Moi, j'ai déjà vu plusieurs fois. On envoie passeport sur les hôtels. On va prier pour que les gens aient le visa. On a un visa, on donne ça à des gens qui ont bon statut. Moi, on m'a jamais refusé de visa. J'ai un bon statut. On fait des trucs. On fait de Dieu un supermarché, quoi. On n'a pas une face. Et puis, on aime ça. Notamment chez moi, à Yopougon. On aime ça. C'est pour ça que tu es converti. Non, il y a mieux que ça. Il y a mieux que ça en Christ. Il y a mieux que ça. Donc, il commence à raconter sa vie. Mais pourquoi on a tous ces problèmes-là? Où on n'a pas de problème? Pourquoi Kanambi disait, comme tu as des premiers prier pour toi, comme ça tu vas mourir. Tu vois, tu vas aussi. Il dit, non, ne prie pas pour moi maintenant. Je ne suis pas prêt à partir. Mais alors, si tu vis sur terre, le vent sera contraire. Le Seigneur dit, je serai avec toi. David dit, quand je passe par la vallée de l'ombre de la mort, pas de la mort, hein, c'est juste l'ombre. Tu sens la mort, je serai avec toi. Yes. Pourquoi on parle de foi? La foi, c'est par rapport à quelque chose. La foi, c'est parce qu'il y a une résistance. Si ce n'est pas de résistance, pourquoi on doit avoir la foi? Donc, ça serait un faux évangile. Mais un faux évangile. Dis à quelqu'un, convertis-toi dans ta vie au Seigneur, tu iras mieux, tu vas avoir la paix, la joie. Toi-même qui le dis là. Pas la paix et la joie. Tu vends du faux évangile aux gens. C'est évangile alimentaire. Ce que Dieu dit, je serai avec toi. Réponds-moi, Amen. Réponds-moi, Amen, plus fort que ça. Je serai avec toi. Il ne supprime pas la maladie. Il ne supprime pas les démons. Ils existent. Ils vont bien exister. Non, mais il n'y a pas de démons sur la tête. Allez voir ce que les gens ont fait. Allez montrer le vrai visage. Tu vas combattre. Parce que Dieu doit te montrer en quoi il est le Tout-Puissant. En quoi il est le Tout-Puissant. En quoi il est le seul vrai Dieu. C'est parce qu'il y a d'autres dieux devant toi. Et tu dois montrer en quoi ta foi est supérieure. Donc, je dis, on a ces problèmes-là, c'est normal. C'est parce qu'il y a des problèmes qu'il y a une solution. C'est parce qu'il y a des problèmes qu'il y a une solution. Il faut qu'il y ait une solution. Une fois, j'écoutais un message d'un grand homme de Dieu. Vous le connaissez peut-être, c'est dans la génération. Il s'appelle Jimmy Chagat. Il a chanté une chanson. Elle dit, à travers tout. Il dit, s'il n'y a pas de problème, je n'allais pas savoir que tu es capable de les résoudre. Donc, Gédéon dit, pourquoi est-ce que c'est un problème? C'est normal. Dieu dit à Gédéon, je serai avec toi. Je t'informe que Dieu sera avec toi au sein de la vallée. Il sera avec toi, il est avec toi. Parce qu'il faut que tu expérimentes la délivrance. Donc le fait de le suivre ne signifie pas que Dieu rétit les problèmes. Quand ton âme est mal alignée et que tu as un petit problème, tu dis, ah, je viens d'aller à l'église là, c'est pourquoi j'ai des problèmes. Va ailleurs, tu vas voir, ça sera même pire. Parce qu'on ne t'a pas bien prêché. Moi ici, je prêche bien. Je te dis, si tu te convertis, tu vas affronter des montagnes, tu vas vaincre ces montagnes. Ça, c'est l'évangile, ça. Tu vas les vaincre. Donc il n'a pas compris ça. Et puis il dit, mais Dieu, c'est vrai, mais en même temps, je suis faible. Oui, tu es faible. Mais il a oublié que Dieu l'a dit, je suis avec toi. C'est parce que je suis avec toi que tu es un vaillant héros. Il n'a pas dit à Gédéon, tu es un héros. Il a mis un adjectif qualificatif. Tu es un vaillant héros. Nous ne sommes pas des vainqueurs, nous sommes des plus que vainqueurs. Nous sommes des conquérants vainqueurs. Nous sommes des vaillants héros. Quand Christ est avec toi, tu es un vaillant héros. Tu vas triompher de tout. Et il a commencé à discuter. Dieu dit, mais c'est pas possible. Va, je vais faire le travail pour toi. Pour résumer l'histoire, à cause du temps, Dieu se calme. Puis Dieu dit, ok, tu as avec toi 32 000 soldats. Il dit, ils sont trop nombreux. Élimine-les, ils sont trop nombreux. Ils sont éliminés jusqu'à 3 000. Dieu dit, ils sont encore trop. Prends 300 personnes. Parce que je vais aller vers la fin, parce que je vais terminer sur ça dimanche prochain. Vous allez comprendre. Quand Dieu dit à Gédéon, juste avec toi, en fait, la victoire avait déjà été acquise. Gédéon accepte d'aller au combat, pensait qu'il allait combattre les Madianites. En fait, il n'a pas combattu. Il s'est 300. Dieu dit maintenant à Gédéon, la nuit, il faut sonner le cor, trompette. Quand tu vas sonner la trompette, quelque chose va se passer. J'aimerais vous donner quelque chose. Mettez à l'écran la partie où, quand je dois aller dans le camp des Madianites, un Madianite a fait un songe. Mets le verset, il a fait un songe. Et dans le songe, dit que j'ai vu un pain qui a roulé, du pain qui roule, le pain d'orge qui a roulé et qui a frappé la tente qui était là et qui s'est écroulée. Et dans le songe, le gars lui dit, ça signifie que Gédéon va nous vaincre. Pas bien compris. C'est-à-dire, un gars des Madians a eu un songe. Et dans le songe, on lui dit qu'il y a eu un pain, un bout de pain qui a roulé et qui a frappé. Voilà. Lorsque Gédéon eut entendu, non, remets à partir du verset 13. Voilà. Et lisez ça très bien, ça sera peut-être le dernier passage. Gédéon arriva et voici un homme racontait à son camarade un songe. Il disait, j'ai eu un songe et voici un gâteau de pain d'orge roulé dans le camp de Madian. Il est venu heurter jusqu'à la la tente, jusqu'à la tente. Et elle est tombée, la tente est tombée. Il a retourné sans dessus sur dessous et elle a été renversée. Ça, c'est le songe qu'un Madianite a eu. Un Madianite a eu un songe. Ils étaient campés pour combattre Israël. Et Dieu montre un songe à un Madianite qui racontait à son camarade. Verset suivant. Son camarade répondit et dit, ce n'est pas autre chose que les peuples de Gédéon, fille de Joas, homme d'Israël. Dieu a livré en ses mains Madian et tout le camp. Acclame le Seigneur pour sa parole. Si tu n'as pas compris, ça signifie quelque chose. Avant que Gédéon ne parte dans le camp, les Madianites ont réalisé que Dieu avait déjà donné la victoire à Gédéon. Et quand ils ont sonné le cor, ils se sont entretués. Les Madianites ont fait la guerre entre eux. Ils ont été tous éliminés totalement. Gédéon n'a pas combattu. Pourquoi? Dieu avait dit, tu es un vaillant héros. Va, délivre Israël. Il avait fait deux choses. Se présenter dans le camp, puis sonner le cor. C'est tout ce qu'il a fait. Parce que la victoire avait déjà été acquise. Quand Dieu dit va, tu as déjà précédé. C'est pourquoi il faut que ton âme soit bien alignée. Parce que si tu es saisi par la peur, par la terreur, tu ne pourras rien faire. J'ai lu les livres des plus grands hommes de Dieu. Je comprends un peu anglais quand même. Je comprends anglais bien même. Je lis une histoire. Ils vous disent tous la même chose. La peur est le fertilisant de la force démoniaque. Tu as peur, il te détruit. Même en matière de sport et de boxe. On vous dit tout le temps. Maman, qu'est-ce qu'il faisait, Mohamed Ali? Il vient vers toi, il t'insulte, il dit, je suis beau. Et puis, effectivement, il était beau. Il dit, je suis plus grand que toi. Et puis, il était grand aussi. Puis, il dit, tu vois comment je fais, non? Puis, tu es énervé. Même temps, ensuite, tu prends peur. Tu deviens vaincu. Tes hommes faisaient la même chose. Tu frais d'abord. Quand tu es effrayé et que tu prends peur, c'est fini pour toi. La peur ouvre la porte à l'ennemi quand ton âme est mal alignée. L'âme de Jésus était mal alignée. Il se croyait petit, insignifiant. Qui t'a dit que tu es petit? C'est vrai que tu es petit, mais quand Dieu est avec toi, tu deviens un vaillant héros. Ce matin, il y a un nom sur ta vie. Que tu es un vaillant héros. Tu es capable de vaincre. Tu es capable de triompher. Tu es capable d'arriver à destination. Ferme la porte à la peur et au complet d'infériorité. Tu peux y arriver parce que tu es avec toi. Il faut dire amen plus fort que ça. Tu peux y arriver. Ne te compare à personne. Ta destinée est unique. Ta destinée est unique. On n'a pas la même destinée. On n'a pas le même chemin. Reste dans ton couloir. Cours dans ton couloir. Ça va prendre 1 an, 2 ans, 3 ans, 4 ans, 10 ans. C'est rien du tout. J'ai observé quelque chose. Quand c'est long, ce qui arrive est toujours grand. J'observe quelque chose. Regarde la vie d'Abraham. Il a commencé à marcher avec Dieu à 75 ans. À 75 ans, on a déjà vu un. Puis un enfant à 100 ans. Pas de lui jusqu'à présent. Comme il dit dans l'Ancien Testament, on connaît tel chemin. Quand le chemin que tu prends paraît long, prépare une grande longévité. Il te donne la longévité. Je préfère la longévité. Puis on dit, Gadi Abraham a vécu jusqu'à 103 ans. Ça devient une référence. Je déclare sur ta vie, avec la force que tu as, tu vas arriver à destination parce que Dieu est avec toi. Mets de côté tout ce qui est lié au complexe. Alors, tu ne vaux rien, mais tu es avec toi. C'est parce que tu ne vaux rien que Dieu est avec toi. C'est pas ça? Parce que tu ne vaux rien que Dieu est avec toi. Si tu valais quelque chose, Dieu ne serait plus avec toi. Ou bien, est-ce que quelqu'un me répond? Si tu es fort et puissant, tu n'as pas besoin de lui. Mais parce que tu es faible, j'ai besoin de Dieu. Et il me dit, je suis avec toi et tu vas vaincre. Je déclare sur ta vie ce matin, tous les Madianites qui t'affrontent, aïe aïe aïe, tous les Madianites qui t'affrontent ont déjà été vaincus. La peur a changé de camp. Ils vont commencer à faire des rêves, des songes. Ils vont voir qu'ils sont défaits. Ils vont voir qu'ils sont vaincus. Pourquoi? Parce que Dieu est avec toi. Ce qui te faut, que ton âme soit bien alignée. Dieu est avec moi. Si Dieu est avec moi, qui sera contre moi? Je prêche l'évangile de la foi. Une foi surnaturelle, une foi puissante. Tu ne mourras pas parce qu'il faut que les gens puissent voir ton témoignage. Dit, mais toi, Dieu a été avec toi et t'a fait du bien. C'est ce qu'il faut chercher. Ne te compare à personne. On est tous différents. Je peux te dire, les échecs que tu connais, moi j'en ai connu, ils te préparent à un niveau supérieur. J'ai observé quelque chose. Quand Dieu dit, on le voit dans Marc chapitre 4, quand il te dit, passe à l'autre bord, lisez les passages. Marc chapitre 3, où Dieu dit à ses disciples, passons à l'autre bord. Lisez ces passages. Il vous dit quelque chose. Il n'a jamais dit qu'il allait avoir la tempête. Je peux répéter, je vais me calmer. Quand Jésus dit à ses disciples, passons à notre bord. Il n'a pas dit il y aura la tempête. Quand Dieu dit à Moïse de vous sauver d'Israël, de l'Égypte pour aller terre promise, il n'a pas dit il allait avoir la mer rouge, il allait avoir le désert. Il n'a pas dit ça. Dieu sait. La mer rouge va promouvoir la puissance de Dieu. La tempête va promouvoir la puissance du Seigneur. Quand le Seigneur se lève pour dire à la mer de terre et au vent de se taire, tous ont dit mais qui est celui-ci à qui obéissent la mer et le vent? Comment tu sauras la puissance surnaturelle de Dieu si tu n'affrontes pas la mort, la maladie, les échecs, la pauvreté, la misère? Elles ne te tueront pas. Tu vas survivre à ces situations. Réponds-moi, amen. Parce qu'il y a un témoignage que Dieu t'a préparé. Il doit préparer un témoignage. Aujourd'hui, Gédéon a un témoignage. Sans avoir combattu, les Madianites ont tous été vaincus. Dis, Seigneur, libère mon âme du complet d'infériorité. Parce que tu es avec moi, j'arrive à destination. Que le Seigneur nous bénisse. Mets-toi de pouvoir prier, s'il vous plaît. Mets-toi de pouvoir prier, si tu veux acclamer plus fort que ça. Si tu veux acclamer plus fort que ça. Acclame plus fort que ça, acclame plus fort que ça. Il te délivre. Il te délivre. Il te délivre. Ne méprise pas ce que tu as reçu comme don, comme grâce. Et ne méprise pas le fait que Dieu soit avec toi. Il est avec toi. Il est Emmanuel. Dieu avec moi. Il est Emmanuel. Dieu avec moi. N'accepte jamais d'ouvrir ton cœur ou les portes par un mauvais positionnement. Même si c'est difficile, tu sais une chose, il est avec moi. Rends grâce à Dieu ce matin. Simplement rends grâce à Dieu, prie comme tu veux prier, que tu as compris. C'est une délivrance, hein? C'est une délivrance. Tes sentiments, dans tes émotions, c'est une délivrance. Délivrance. Ton âme soit alignée. Tu es échoué, tu fais confiance. Je ne mépriserai jamais ce que tu m'as donné. Je ne vais jamais marchander ce que tu m'as accordé, jamais. Deuxièmement, je ne vais jamais me mépriser. Je ne vais jamais me mépriser. Jamais. Parce que Dieu est avec moi. Je te rends grâce ce matin. Parole. Te fais confiance. Père, merci pour ta parole. Merci Seigneur de nous aider. On prie un instant, s'il vous plaît. Priez comme vous voulez. Assis, couché, debout, fort ou à voix basse. Je ne sais pas. Mets-toi à l'aise. Sens-toi à l'aise. Comme tu veux. Merci Seigneur de nous aider. Karabolo Saka. Accompagne juste un chant. Pas trop fort, mais un chant avec le clavier. Merci Seigneur. Entre tes mains, j'abandonne. Merci Seigneur. Prends ce matin la victoire. Prends la victoire pour toi. Ne néglige pas ce que Dieu t'a donné. Ne néglige pas ça. Il va te faire croire que tu n'as rien. Ce que tu as, c'est quoi? C'est quoi? C'est quoi? Mais tu la santé, c'est beaucoup, non? La santé n'est rien. Tu n'es pas à mépriser. Hein? Tu n'as peut-être pas l'argent. Mais tu as la santé. Rends grâce à Dieu pour ça. Tu n'es peut-être pas marié, mais quelqu'un est marié puis veut divorcer. Entre toi et lui qui est mieux. Non, regardez, on ne sait pas prendre en considération ce que Dieu fait. Ne méprise pas ce que tu as reçu comme ton. Oh, merci Seigneur. Karabolo Shakatara. Merci Seigneur. Merci parce que tu nous aides. Merci parce que tu nous aides ce matin.
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2: qui ont sémé le mensonge dans les cœurs et qui ont fait croire aux personnes qu'elles avaient été abandonnées. Tu les chasses ce matin au nom de Jésus. Que tout mauvais aliment de l'âme soit redressé. Que tout complexe d'infériorité soit cassé et soit chassé. Que les vies soient libérées de toute perturbation émotionnelle ou spirituelle. Je libère les destinées ce matin. Dans le nom de Jésus-Christ. Dans le nom de Jésus-Christ. Si quelqu'un a perdu ou a méprisé son droit de naissance, que ce matin, par le sang de Jésus-Christ, ton péché, ta faiblesse soit couverte. Ton péché soit couverte. Ton péché soit couvert. Ta faiblesse soit couverte. Que toute porte ouverte à l'ennemi soit fermée. Toute porte qui a été ouverte soit fermée. Et que par la repentance, tu dis à l'ennemi, c'est fini. Je reviens à la maison. Je prends conscience des dons, des talents et je les mets en valeur. Ben, je déclare ces paroles. Si une personne parmi nous était dans la faiblesse, pensant que tu n'es pas avec elle, je déclare ce matin que la révélation lui a accordé, la personne reprend force et vie en disant, je sais qu'il est avec moi. Je suis un vaillant héros. Ce matin, j'annonce sur ta vie que tu es un vaillant héros. Tu es un vaillant héros. Ton péché est couvert. Tes faiblesses sont couvertes. Tes insuffisances sont couvertes par le sang de Christ. Tu sors du trou et tu te mets à clamer Dieu pour la force qu'il te donne parce que tu es un vaillant héros.

0: suis un vaillant héros parce que Dieu est avec moi.
1: Pas avec quelqu'un, pas avec 5-6 personnes, pas avec 6 personnes.
0: Je suis un vaillant héros. Gloire à Dieu, on va s'arrêter. On s'assoit s'il vous plaît. Garde ces paroles. On a commencé depuis 3 semaines, 1 mois, l'enseignement sur la délivrance. Mais à travers ces gens de Sioux, on voit toujours les démons, les sorciers qui viennent attaquer. Ça, c'est pas faux. Très souvent, c'est tellement subtil, tellement subtil. Dès qu'on te pousse cette subtilité, dimanche prochain, on va voir. Cette fois, c'est les accusations à 3 niveaux. Comment l'ennemi arrive à nous accuser et on croit à ces accusations? Je crois qu'on va continuer tout le mois de mars, février, mars et puis avril. Maintenant, on va attaquer tout ce qui est lié aux démons, cette fois-ci, de manière visible. Ils vont tous fuir. Acclame Dieu pour sa parole. Il est puissant.
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Bonsoir à tous, bienvenue sur les antennes de la radio Fréquence Vie. On est là comme tous les soirs à partir de 21h. Merci à toutes ces familles qui se rassemblent autour de la radio pour écouter passer la soirée avec nous là. Merci les amis, bonne digestion à ceux qui ont déjà pris leur dîner et bonne dégustation à ceux qui sont à table en train de nous suivre. Est-ce que tu as médité ce matin? Oui, c'est à toi que je pose la question. Est-ce que tu as médité ce matin? J'ai la possibilité de le faire avant de te coucher, hein.

vous faire passer une excellente soirée. Fréquence vie, Jésus est la vie. Bonsoir à Boaké, bonsoir à Bengourou, bonsoir à Mon, bonsoir à, j'ai oublié de saluer qui là. Yamsouko, non? Bon, Boaké, bon, Yamsouko à Bengourou là. Bonsoir les amis, et bonsoir aussi au ministre de l'Évangile, au ministre de Dieu du côté de Maryland, Nestor Yubou. Et on n'oublie pas de saluer nos amis du Paname, Paris. Bonsoir à Eunice, bonsoir à Aya du côté de Bordeaux. Bon, bonsoir, bonsoir les amis, on est là! Alors préparez-vous à rejoindre l'ambiance en composant ce seul contact, le 07-58-21-21-21, 07-58-21-21-21. On commence avec un verset, on termine l'émission avec un verset. C'est vrai, je crois, on commence avec un verset. Hier, je n'ai pas donné le verset, ou j'ai déjà donné le verset. Bon, hier, j'étais avec le maître Ephraim Dadia là. Alors, Jacques 1, 22, voilà notre premier verset là, Jacques 1, 22, qui dit ceci... Mettez en pratique la parole et ne vous bornez pas à l'écouter en vous trompant vous-même par de faux raisonnements. Mettez en pratique la parole et ne vous bornez pas à l'écouter en vous trompant vous-même par de faux raisonnements. Je peux aller plus en profondeur hein, en développant juste en restant sur ce verset-là. Regarde ta vie, analyse ta vie, regarde tout ce que tu as ou tout ce que tu vis comme difficulté. Si tu fouilles bien, tu regardes bien, c'est juste parce que tu ne t'appuies pas sur la parole. Tu ne t'appuies pas sur ce que Dieu dit, en fait. Tu ne médites même pas. Hein? Tu ne médites même pas. Regarde la parole du Seigneur, là. C'est dans la Bible. Est-ce que... Quand tu pars à l'église, les enseignements que tu reçois, est-ce que tu les gardes? Est-ce que tu les mets en pratique? On ne médite pas, on ne met pas la parole de Dieu en pratique. Et c'est nous qui voulons chasser les démons. C'est nous qui voulons posséder tout ce que Dieu nous a donné. Si tu ne médites pas, tu fais comment? Hein? Il ne médite pas, tu fais comment? Et puis au-delà de la méditation, il faut mettre en pratique la parole de Dieu. C'est pourquoi Jacques donc, nous donne ce message... Cette exhortation, ne nous bornons pas à écouter seulement la parole de Dieu, mais mettons-la en pratique. Et même si une personne, peu importe son titre, venait vers nous, et avec un autre évangile, il est important pour nous, les amis, d'ouvrir la Bible et de vérifier est-ce que ce que cette personne est en train de dire, c'est vraiment c'est tiré de la Bible. Est-ce que ce n'est pas une mauvaise interprétation? Parce que le révérend Blaise Basile Améliard, on le disait, un verset, un texte hors de son contexte est un prétexte. Hein? Ah, j'aime le rime là. Un texte. Un texte hors de son contexte est un prétexte. Donc le premier verset, Jacques 1, 22. Gardez, méditez la parole de Dieu. Lorsque vous entendez des enseignements, mettez-les en pratique. Ouvrez vos Bibles. Si on vous délivre un message qui est contraire à la Bible, quittez là-bas. Votre salut est plus important que les affinités. Bon, vraiment, hein. Je vois des personnes qui sont dans une assemblée. Les gens mènent une mauvaise vie. Et puis, ils sont assis. Ils ne savent pas quoi. Non, bon, Tao, c'est pas ça. C'est pas l'église. C'est pas à cause de Dieu. Attendez, donc, vous arrivez quelque part. Ah, parce que vous savez les mauvais agissements, vous savez cela, vous êtes assis dans l'hypocrisie et vous voulez voir les miracles, vous voulez voir, bon, vraiment, hein, votre salut est plus important que les affinités, votre salut est plus important que les camaraderies, là, non, tu es quelque part où ce qu'on te dit, c'est contraire à ce qui est dans la Bible, quitte là-bas, sinon t'as collé, quoi, hein, bon, laissons tomber, deuxième verset que je vais partager avec vous ce soir, 1 Jean 4, verset 4. C'est le deuxième verset, hein, parce qu'on vient le deuxième verset, là. 1 Jean 4, verset 4. Vas-y, rapidement, prends ta Bible, ou si tu as la Bible numérique, là, dans ton smartphone. Vas-y, 1 Jean 4, verset 4. Dis ceci. Vous, petits enfants, vous êtes de Dieu, et vous les avez vaincus. Vous avez vaincu qui? Je vous pose la question. Parce que celui qui est en vous est plus grand que celui qui est dans le monde. Bon, peut-être je vais trouver un autre jour pour mieux développer ce passage-là. Mais aujourd'hui, quand je parle souvent avec des personnes qui vont à l'église, des religieux ou les chrétiens moyens, je ris, quoi. C'est-à-dire que les enseignements qu'on écoute souvent sur les réseaux sociaux, on fait la promotion de Satan. Jean, Satan est trop fort. Tu vois, il est trop...
il est trop dangereux. C'est pas ce que la Bible me dit, en fait. La Bible dit, vous les avez déjà vaincus, hein, parce que vous êtes de Dieu. Et celui qui est en vous est plus grand que celui qui est dans le monde. Tu vois Salamandre passer, tu vas chasser, crier sur les reptiles dans la maison. Le cafard passe, tu vas chasser. Ça fait rire, quoi. Ça fait pitié. Parce que la personne ne sait pas qui elle est. Elle ne connaît pas son identité. Elle ne connaît pas son identité pour de petites choses. Regarde aujourd'hui. Non, le chrétien, dès que tu entends une musique païenne, il faut quitter là parce que l'esprit là peut te contaminer. Attends, donc, l'esprit qui est dans ces musiques mondaines-là est trop puissant que celui qui est en moi. Ou bien c'est quoi? Tu vas te marier, on te dit non, les cadeaux qui vont venir là, ce sont les cadeaux qui sont envoûtés. On met les chrétiens dans une affaire de Satan trop puissant. Moi, vraiment, c'est pas ce que la Bible me dit. Je vous donne donc 1 Jean 4, verset 4. Celui qui est en vous, celui qui est en toi et moi, toi qui m'écoutes, celui qui est en toi et moi là, est plus puissant que celui qui est dans le monde. J'arrive quelque part, peu importe la loge mystique, peu importe le groupe qui est présent là, je n'ai aucune crainte. Le psalmiste David a dit, voilà, il n'a aucune crainte. Pourquoi? Parce qu'il sait qui est en lui. Mais regarde aujourd'hui, les frères et sœurs dans l'église, les enseignements là, on fait la promotion des œuvres de la sorcellerie, on fait la promotion de Satan et de ses agents. Ils sont trop puissants. Ça fait que les chrétiens sont, tu vois, ils ont peur d'une façon là. Je suis parti devant mon entreprise là, j'ai vu un canari. Ça là, je dois envoyer le feu. Attends, mets canari devant mon entreprise, je rentre tranquillement et puis rien ne va m'arriver. Pourquoi? Parce que je sais qui est en moi. Il y a combien de personnes qui nous écoutent actuellement qui savent qui ils sont en Jésus-Christ? Combien qui savent qui elles sont ces personnes là en Christ? On a peur, les amis. 1 Jean 4, verset 4 dit ceci. Vous, petits enfants, vous êtes de Dieu. Tu es de Dieu, mon frère. Tu es de Dieu, ma sœur. Et Christ les a déjà vaincus, toutes les puissances là. Il les a déjà vaincus. Et il dit ceci. Celui qui est en vous et moi est plus grand et plus puissant que celui qui est dans le monde. Quand tu sais ça, tu dors tranquille. Quand tu le sais, tu dors tranquille. Tu vois, on dort tranquille, quoi. Je vais en tout cas t'encourager, cher ami, à garder cela. Si Dieu est pour toi, qui sera contre toi? On te dit, celui qui est en toi est plus puissant que celui qui est dans le monde. Mais non, on a peur. Ah, celui-là, il a gris sur lui. Non, j'ai vu telle chose à un carrefour. C'est parce que tu as cette peur-là que Satan l'utilise justement pour te détruire.

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On va vous offrir tout à l'heure là, le dernier single de Fabien Serroula, tout puissant. Le clip est disponible sur YouTube. Alors voici le sujet de ce soir là. On va marquer une pause, Voici le sujet de ce soir, les amis. Quel bishop bishopesse es-tu? Quel leader es-tu? La question de ce soir. Quel leader es-tu? Au cours d'un culte spécial. On fait l'offrande, donc c'est le temps des offrandes, le service donc des offrandes, et tu as comme objectif ou bien pour objectif de réunir peut-être une somme. On prend quelle somme là, Chief? On prend quelle somme peut-être? 500 000? Hein? 500 000? Non, 500 000 c'est trop, mais c'est peu. C'est, bon, on va prendre 200 000, c'est bon. Ok, donc 200 000 francs. Alors, ton objectif c'est de réunir, donc rassembler 200 000 francs pour faire quelque chose. Hein. C'est toujours pour, dans le cadre des activités de l'église. Ok? Donc, l'offrande, les frères et sœurs de la communauté viennent, ils font donc leurs offrandes, tout ça. Mais quand tu regardes, on compte la somme d'argent recueillie, ça te donne 40 000 francs sur les 200 000 francs. Donc, il y a encore 160 000 francs que tu dois couvrir. Ma question ce soir, est-ce que tu parles encore pour encourager le peuple de Dieu à fouiller encore pour sortir un peu plus, ou bien, voilà, c'est ce qu'ils ont pu offrir, donc voilà, toi tu n'insistes pas. D'accord, donc ce soir, je veux savoir quel leader es-tu. Es-tu ce genre de leader-là qui insiste avec des stratégies pour que le peuple de Dieu puisse encore donner, ou bien tu es le genre de leader, une fois ils ont donné, voilà, on ne force pas, hein, voilà, si on devait peut-être rassembler, réunir 200 000 francs, si on en réunit 50 000 ou 40 000 francs, on prend. Dieu ouvrira des portes ailleurs. 07-58-21-21-21, tu es le leader 1 ou le leader 2? 07-58-21-21.

Donc, tu fais une offrande et tu reçois, sur les 200 000 francs, tu reçois 40 000 francs. Donc, il y a un déficit hein, à couvrir, 160 000 francs. Est-ce que tu parles encore pour encourager le peuple de Dieu ou, voilà, toi, deuxième leader, lui, n'aime pas forcer. Hein, c'est ce qu'ils ont pu avoir. Et c'est vrai que c'est aujourd'hui le dernier délai, mais bon, Dieu ouvrira les portes ailleurs. 07 58 21 21 21 07 58 21 21 21. Attention, on annonce notre premier chantre. Elle se nomme Fabessia Roula, notre première donc adoratrice, la Fabessia Roula, et c'est son dernier single disponible sur toutes les plateformes de téléchargement légal. Et c'est tout puissant, elle nous chante la toute puissance, celui qui est en moi est plus puissant que celui qui est dans le monde. Yes! Et la ligne est ouverte, 07 58 21 21.

0: Qui est Bison? Il est Bison, notre Dieu. Allô?
1: Hello, Mr.
0: Oui, oui, bonsoir, bienvenue Gladys. Merci d'être avec nous. Tu fais bonjour. Comment? Tu es un ou tu es deux?
1: Deux, il fait quoi? Il motive en quoi?
0: Le premier, lui, motive encore. Le deux, lui, voilà, c'est, on ne force pas.
1: Moi, je suis le motive encore, quoi.
0: Tu fais quoi?
1: Le motive pour que je puisse avoir encore un peu plus, quoi.
0: D'accord, d'accord. Alors, donc, la servante de Dieu, la bishopesse Gladys, elle décide d'encourager encore. Donc, tu vas leur dire quoi pour qu'ils puissent donner hein, comme encouragement? Parce que tu as déjà fini d'exposer le besoin et puis ils ont donné 40 000. Bon. Comment toi, tu peux encore les motiver, hein, Gladys?
1: En fait, je vais leur dire, bon, ce qu'on voulait faire avec là, si c'est pour peut-être acheter quelque chose, soit un piano, je prends un exemple comme ça, un piano.
0: Bon, je vais... bon peut-être même pas un piano, hein. Il y a plusieurs qui le font là. Ils organisent des programmes dans des églises, dans des salles, et ils ne payent pas en fait la salle. Ils disent que juste après le programme, ils vont payer la salle.
1: Oui, c'est ça, Eddie. C'est pour acheter l'offrande qu'on a, j'ai demandé à ce que le puisse faire, c'est pour acheter quelque chose ou bien c'est un projet.
0: Oui, non, j'ai donné un autre exemple. Je dis, bon, allons peut-être sur la base de, tu organises le programme dans une salle et la salle, voilà, là, tu ne l'as pas payée en fait. Donc la salle, la location te fait 200 000 francs. Donc à la fin du programme ou à la fin de la veillée de prière, là, tu dois remettre les 200 000 francs. Et bon, offrande des gens qui sont venus là, ça fait 40 000. Tu fais comment?
1: Bon, je vais les motiver pour dire que Dieu qui est là, là. Faut pas qu'on va avoir la honte, quoi. Que non, Dieu qui est là, là, on peut pas avoir la honte. Il est le Dieu qui bénit, en fait. Donc, je vais exhorter les frères et sœurs pour qu'ils puissent m'aider à enlever ce fardeau-là sur ma tête. Parce que ça va être honte qu'ils vont après, ils vont dire, bon, comme tu n'as pas payé, on va te garder. Et ça, c'est une honte.
0: Genre, tu vas laver les assiettes, quoi, comme dans les restaurants. Là.
1: Voilà, donc, est-ce que quelqu'un peut accepter à ce qu'on puisse me saisir pour que je puisse payer les 200 000 francs? C'est les petits. C'est comme ça que je vais essayer de leur parler pour qu'au moins ils puissent.
0: Couvrir cette charge-là.
1: À... Voilà,
0: maintenant Bishopesse Gladys, quand toi tu faisais ça, tu comptais sur qui?
1: Mais c'est la foi, non? La Bible a dit quoi? La foi sans saisir. Montre-moi ta foi. La foi sans œuvre, là, tu sais que tu n'as pas la foi, donc il agit par la foi.
0: Donc, pour que je puisse... donc ta foi, là, en fait, tu agis par la foi en comptant sur leur poche, quoi.
1: C'est quand j'ai le Seigneur pour voir. Donc, je sais que si j'ai organisé le programme et puis les gens sont venus, le Seigneur pourvoira, il va toucher le cœur de quelqu'un pour que. Au moins, il ne puisse avoir les 200 000 francs. Quoi.
0: C'est-à-dire, Gladys, ils ont fait 40 000 offrandes, là, c'est 40 000. Y a pas, ça n'arrive pas à 200 000.
1: Mais si je commence à les doter encore, là, je vais avoir les 200 000. Même si je n'ai pas eu les 200 000, qu'est-ce que j'ai au moins 100 000 ou bien 150 000, moi, peut-être ça, je vais grouiller pour ajouter le reste.
0: D'accord.
1: Mais 40 000 francs, là, c'est chaud, hein. 40 000, c'est trop petit. Donc,
0: c'est
1: il trouve quelque chose. Elle dit, ah, vous allez voir, on va saisir votre bishop. Et puis, est-ce que vous allez être content qu'on me saisit? Donc, c'est les petits trucs comme ça que je vais prendre pour les encourager.
0: D'accord. Maintenant, quand ils vont agir, est-ce qu'ils seront en train de faire cela librement ou c'est sous pression? Parce que Dieu bénit lorsque tu donnes librement. Mais quand la bishopesse est en train d'insister... Donc, celui maintenant qui se lève pour venir donner, ce n'est plus librement qu'il le fait. C'est pour ne pas qu'on puisse prendre... on puisse peut-être bloquer vos instruments, tu vois. Est-ce que ça, là, Dieu est d'accord avec le fait pour les personnes de venir donner, mais pas dans la joie?
1: Mais la Bible a dit quoi? Demandez, on vous donnera, non?
0: Oui, mais la Bible dit l'offrande doit se faire de façon volontaire, pas avec une pression derrière.
1: Oui, je sais, mais comme... Ça, c'est pas une pression. Il est demandé. C'est comme s'il demande de l'aide. Donc, ça, c'est une demande.
0: Oui, mais ta demande là, tu leur dis que s'ils ne payent pas là, on risque de vous bloquer. Donc, il y a une pression derrière.
1: En tout cas, moi, on dit, si tu sais que ta mère ne peut pas faire quelque chose, il faut demander de l'aide. Donc, c'est de l'aide qu'elle demande.
0: Ok.
1: Je n'ai pas pressé.
0: D'accord. Donc, la bishopesse Gladys, elle va trouver une stratégie pour encourager parce que ce qui est rentré là, ce n'est pas bon.
1: Voilà, c'est ça.
0: D'accord. Merci Gladys et bonsoir.

0: Celui qui est en toi est plus puissant que celui qui est dans le monde. Pratique, mets en pratique la parole de Dieu. C'est écrit. Hein?
1: Amen.
0: N'espère pas te tromper là. Allô, allô?
1: Oui, bonsoir, Omo.
0: Oh, bulldozer!
1: Oui, maman bulldozer là.
0: Ouais, maman bulldozer.
1: Oui.
0: Maman bulldozer, voilà, c'est chaud, hein? Offrande, ils ont donné, c'est 40
1: 000. Non, mais c'est pas chaud.
0: Hein?
1: C'est pas chaud.
0: 40 000 sur 200 000 à maman bulldozer.
1: Tu sais, la Bible dit, Jésus m'a donné un exemple dans la Bible. Il dit, avant de construire une maison, t'assois, tu calcules. Est-ce que l'argent que j'ai à ma possession là, est-ce que ça peut construire? Est-ce que ça peut me permettre de commencer et d'achever? Si tu sais que tu ne peux pas commencer pour terminer, c'est pas la peine de le faire. Et souvent, les hommes de Dieu poussent le peuple à pécher.
0: Hein? Comment
1: parce
0: ça?
1: Que, mais bien sûr, quand tu vas me dire de faire une offrande et qu'on a eu 40 000 francs, souvent, le peuple va donner, mais ça ne vient pas du cœur. Et on murmure.
0: Ah ah, c'est ce que je disais tout à l'heure à maman Gladys, voilà, là.
1: À partir du moment où il y a murmure, alors il y a péché. Quand il y a murmure, Dieu n'approuve pas. Et tu vois qu'on assiste maintenant à la malédiction. Donc, je pense qu'il faut réellement s'abstenir.
0: Oui, mais c'est quand toi tu le faisais là, tu avais la foi, mais ta foi était conditionnée par... Pardon, ta foi était basée sur tes fidèles, ceux qui participeront au programme.
1: Bon, et si à ce programme, les gens ne venaient pas, je faisais comment?
0: Ouais, c'est pas faux aussi, hein.
1: Supposons que j'attends au moins 200 personnes et puis ils voient dans la salle, il y a au moins 50 personnes. Et les 50 personnes me font une offrande de 40 000. D'où vient ma foi? À ce moment, on va dire foi ou folie. Moi, je dirais plutôt que c'est de la folie, ce n'est pas de la foi.
0: D'accord.
1: Parce que quand on parle de foi ici, c'est de ne pas mettre sa confiance à une personne, mais de compter sur le Seigneur. Donc, je vais analyser. Est-ce que si on n'a pas l'argent, c'est même pas la peine de le faire.
0: Ok.
1: Maintenant, moi, je ne sais pas quel exemple je vais prendre. Si c'est, par exemple, acheter un instrument, on a fait 40 000. Bon, on va attendre peut-être un dimanche à la fin du mois. On va faire l'annonce que la dernière fois, la somme n'a pas suffi. Peut-être qu'on va refaire encore. Mais je ne peux pas m'élever comme ça. Il n'y a pas l'argent, je vais louer une salle. Ça, ce n'est pas la foi. Ça, c'est de la folie même.
0: Ah, mais la foi est une ferme assurance des choses qu'on espère, maman bulldozer.
1: Dieu n'est pas... Ça, c'est une folie pour moi.
0: D'accord. Donc... Est-ce que maman bulldozer, elle est leader 2?
1: Je suis carrément leader 2.
0: Ok, d'accord.
1: Voilà.
0: D'accord, mais tu sais que maman bulldozer, l'Afrique francophone, là, les gens, ils n'aiment pas donner. On doit toujours insister, en fait. Ils aiment qu'on leur mette une certaine pression, là.
1: Non, moi, je pense que tout part de la base.
0: Ah.
1: Je connais un pasteur qui avait été affecté dans une église, quelque part. Et les chrétiens, là, même son soutien, il ne trouvait pas. Donc, il a décrété un moment.
0: Ok.
1: Il aurait dit 2 semaines comme ça. Il a pris le temps pour enseigner le peuple sur le donner. Et quand les gens ont compris, là, ils ont commencé à donner librement.
0: Ok.
1: Mais tu ne les enseignes pas pourquoi on... Ils ne savent même pas pourquoi on doit donner. Tu les forces à donner. Et finalement, ils vont murmurer, ils ne vont pas donner. Mais quand le peuple sait pourquoi il doit donner, là, eux-mêmes, ils sont pressés. Quand on dit au fond de la même, là, le gars, il a compris. Alors, on n'enseigne pas les gens. Souvent, même on vide l'homme. La personne va marcher pour aller chez lui. C'est pas bon.
0: Okay.
1: Je pense qu'on doit apprendre à enseigner le peuple, à apprendre à tomber. Dans ce cas, ça roule. Si on tombe pas sur les gens comme ça, tout. Et que tu me donnes la main, je te donne, puis j'appuie dans ta main comme ça, tiens, c'est pas mon cœur.
0: Voilà.
1: Alors, j'attire la malédiction sur moi. Et ce n'est pas bon.
0: Yeah. Voilà.
1: Donc, je suis leader.
0: Deux.
1: S'il n'y en a pas, c'est qu'il y a prévu quelque chose.
0: Il y a plan B.
1: Au cas où ça ne marche pas, voilà. Au cas où A là ne marche pas, voilà le B.
0: Il y a le plan B qui est là. Merci, voilà. Maman bulldozer. Yo, 21. Hey! Il est puissant. Il y a une partie dansante là. Hein, si on arrive.

0: bon, vraiment. Allô?
1: Allô, oui.
0: Tout ça, on lit, hein, mais on a peur, Vraiment. Bonsoir, bienvenue.
1: Ah.
0: C'est la voix de Marcel.
1: Oui.
0: Marcel de Faya. D'accord, Marcel. Bienvenue. Alors, tu es quel leader, Marcel? Leader 1 ou leader 2? Sa voix est faible, hein, Chief. La voix de Marcel est faible. Allô, Marcel? Voilà, parle un peu plus fort. Ta voix est faible ici. D'accord. Donc, on t'écoute. Pourquoi tu as le 2, Marcel?
1: C'est cet homme de Dieu qui a fait la veille. Est-ce qu'il a bien demandé au Seigneur d'abord?
0: Bon. Bon, il s'est dit que comme c'est pour l'église, voilà, les fidèles pourront venir parce que c'est un programme aussi pour un programme de prière, tu vois, non? C'est pas mauvais de prier.
1: Il sait que la salle là, ça coûte 200 000.
0: Mm-hmm.
1: Mais comme tout, avant de faire tout ça, il faut demander d'abord bien à l'esprit de Dieu. Si Dieu a donné son OK.
0: Avant de t'engager, quoi. Mettons, je disais tout à l'heure à Daniel Cadio, hein, Marcel, on nous parle de la foi qui est une ferme assurance des choses qu'on espère. Donc, en organisant, tu espères qu'il y aura les feuilles.
1: Ah, mais là, ta voix qui s'est démontrée, donc,
0: hein?
1: Ta voix qui s'est démontrée, il a vraiment la foi.
0: Hein?
1: C'est qu'elle a là.
0: Mm-hmm.
1: C'est qu'elle s'est démontrée, là.
0: Donc, toi, tu veux pas insister, Marcel, pour que, voilà, on puisse au moins atteindre les 200 000?
1: Oui, on peut faire ça aussi.
0: Non, non. Toi, tu ne veux pas insister, c'est ça? Toi, tu trouves que, voilà, si tu organises, tu prévois tout. Tu ne peux pas compter sur les offrandes des fidèles, c'est ça?
1: Mais là, le fait de demander encore une autre offrande, bon, il va falloir qu'il explique. Il explique que la salle, c'est un peu gênant.
0: Ah ouais, c'est pas faux, hein, c'est gênant. Expliquer en fait que bon, le programme même que j'ai organisé là, on n'a pas payé les instrumentistes. Il y a la salle même qu'on doit payer encore, c'est vilain. Hein?
1: Un peu vilain.
0: Ouais, très très, ah ouais, c'est pas faux. C'est pas faux, c'est pas joli même. Imagine que moi, Tao, je participe au programme de la prophétesse Marcel. J'invite un ami qui est païen. Et puis à la chaîne, Marcel vient et dit bon. Les amis, au fond de là, ça ne peut pas couvrir nos charges, hein, donc vous allez donner encore, on va payer la salle. Celui même qui est invité, il sera découragé même. Hey!
1: C'est bon.
0: Ouais, ouais, t'as ton église là, c'est comment t'as où?
1: Donc voilà.
0: Mm.
1: Il n'a qu'à bien prier, demander au Saint-Esprit si le Seigneur a donné son OK. C'est que Dieu ne va pas intervenir.
0: Dieu même pourvoira, d'accord. Donc pour Marcel, avant d'organiser un quelconque programme, faut consulter d'abord le Saint-Esprit. Il faut avoir son approbation avant de t'engager.
1: Voilà, là le miracle va se trouver.
0: Amen, amen. Merci Marcel. Mais souvent là, tu vois, on dit, faut, tu peux te lancer puis Dieu va suivre. Et ceux qui

0: pas chez nos ennemis, ils vont nous tuer. Donc, engageons-nous, allons vers nos ennemis. Donc, ils se sont mis en mouvement. J'ai utilisé, en fait, tu vois, cette action-là pour décanter la situation. Donc, par moment, là, on se dit qu'on on peut commencer, puis Dieu va gérer la suite, quoi. Allô? Allô, allô? Allô?
1: Oui, bon.
0: 07 58 21.

0: La partie là arrive, hein, Chief. Garde la partie là. On va danser tout à l'heure. Allô, bonsoir, bienvenue.
1: Hi.
0: Maman missionnaire Kodo lui dit merci d'être avec nous ce soir. Vous êtes
1: merci
0: leader 1 ou leader. Pardon?
1: Je dis merci pour ton exhortation.
0: Ah, de rien.
1: Parce que les gens ne mettent pas la parole de Dieu en pratique.
0: Oui.
1: Ils préfèrent vivre comme Dieu et puis obtenir ce que Dieu doit donner à ses véritables enfants. Or, Jésus a dit, il ne donne pas la nourriture des enfants.

0: là, c'est une insulte, d'après les Anglais. C'est une insulte. C'est pas bon. C'est du vrai.
1: Mmh.
0: Et en tant que pasteur, face à cette situation-là, j'ai dit là, j'ai 200 000 ans.
1: Mmh.
0: Et puis, j'ai reçu combien?
1: 40 000.
0: Mais qu'est-ce que Dieu fait, bon? J'ai rendu gloire à Jésus.
1: Mmh.
0: Il lui dit merci. Mais redemander immédiatement la même somme-là n'est pas une meilleure approche, c'est pas bon.
1: Mais maman, on dit avant que tu ne sortes là, tu dois payer la salle.
0: J'ai dit.
1: Mmh.
0: Avant que je ne sorte, je dois payer la salle.
1: Mmh. À la fin de la veillée là.
0: Oui, mais c'est parce que avant tout, il faut prier.
1: Ok.
0: Tu m'as prié, tu attends que tu te souviens. Tu soumets cela à Dieu dans la prière.
1: D'accord, mais il y a combien de personnes qui organisent des programmes dans nos églises aujourd'hui qui prient d'abord? Ils font des calculs, c'est plusieurs que je connais là, ils font
0: oui,
1: des calculs, bon.
0: Mais ça, ils sont pas des véritables, ils font pas la volonté de Dieu.
1: Ah, ok.
0: Parce que la Bible nous dit, en plus, il faut soumettre à Dieu, quel que soit le pas. Et moi, j'ai décidé de me faire quelque chose, bien comme mal, je vais dans le spirituel, je parle à Dieu, et puis je confie à Dieu. Si tu m'as fait du bien, je dis à Dieu, je dis ton nom, je vois ce que la personne fait pour moi. Si tu m'as fait du mal, il fait pareil. Et c'est Dieu qui dit, c'est à lui à l'avancer, c'est lui chacun va rendre compte selon ses yeux. Il va payer chacun selon ses yeux.
1: Mmh.
0: Donc, il faut mettre toutes choses en prière. On laisse la prière. La dernière fois, on m'a appelé pour une situation. J'ai dit à la personne, j'ai tenté, c'est pas du tout. Et quand on a diagnostiqué, cela n'arrivera pas, cela n'aura pas de service. Elle dit n'importe quoi. Je ne prononce pas cela. Et puis, quand j'ai été, la chose est, je te dis, c'est le miracle qui s'est opéré.
1: Amen.
0: C'est comme ça que Dieu marche. Quand tu as un niveau, tu n'as pas besoin, tu ne forces pas. Tu ne forces pas pour devenir quoi que ce soit. C'est Dieu même qui t'élève.
1: Amen.
0: Un level flow. Tu n'as pas besoin de vouloir machin. Ça, c'est des stupidités, c'est enfantin, c'est des bêtises.
1: Mmh, d'accord, maman. Donc, maintenant, si vous ne forcez pas, comment vous faites alors? Parce que, voilà, il est minuit, hein, à 6h du matin, on doit partir, là. Comment vous faites si vous ne trouvez pas une bonne stratégie pour pouvoir soutirer de l'argent à ceux qui sont venus, là?
0: Mais Dieu même qui va amener là. Dieu lui a exposé le problème dans la prière.
1: Bon, maintenant, ce n'est pas Dieu qui vous a amené. Parce que si la personne n'a pas consulté Dieu et qu'elle est partie faire son programme...
0: Assumer
1: la conséquence, quoi.
0: Oui, assumer la conséquence. Comme ça, il faut mettre Jesus Christ au centre. Alors que tu mets Jésus-Christ au centre de tout. Avant de faire quoi que ce soit, mets Dieu au centre.
1: Ok.
0: Mets Dieu au centre. Il ne va pas te laisser. Moi, j'ai expérimenté ça. Mets Dieu au centre. Et j'apprends à mes enfants, même celles que tu connais du côté de la France. J'apprends ma fille là-bas. Et Dieu merci, la semaine passée, dans son quartier, va donner revenu, a ouvert une église. Elle m'a appelé, elle m'a dit, maman, je dis pas. Elle dit, tu vois. Sinon, elle était chez Pasteur Marcelo.
1: Ok.
0: Les deux sont comme des prisons. Et puis, quoi, elle est. Tu vois,
1: okay.
0: Du côté de France. Elle allait, elle s'est présentée, les deux étaient contents. Elle a trouvé même une de ses collègues là-bas. Il faut mettre Dieu au centre de tout ça. Faut pas te paniquer. Il dit, confie-toi plutôt qu'à lui que de te confier aux hommes. Il dit, malheur, celui qui se confie à l'homme. Faut qu'il se confie à Dieu. Voilà, si tu ne l'as pas fait. Et puis la situation est devenue ce que tu es en train d'expliquer là. Tu vas assumer.
1: Ok.
0: Et sinon, il ne faut pas redemander. Il ne faut pas redemander, ce n'est pas bon. Ou bien ce que tu peux dire, tu dis, ah, vraiment, j'avais demandé bon, la somme pour faire telle chose, voilà ce que nous avons eu. Tu dis le montant terminé.
1: Maintenant,
0: okay. Dieu, c'est Dieu qui t'a fait partir là-bas. Quelqu'un m'a dit, c'est que tu as eu les 40 000 euros que tu avais dit.
1: Oui, 40 000. Oui, sur les 200 000.
0: Voilà, sur les 200 000. Quelqu'un même va donner sur les 200 000. Non,
1: okay.
0: L'argent n'a pas qu'à Dieu. On ne force pas.
1: Amen.
0: Voilà, parce que la vie de donner volontairement.

0: Est-ce que tu vois?
1: Oui,
0: C'est la vie à
1: d'accord.
0: nous enseigner avec joie. Pas de contraintes.
1: Ok.
0: Donc, il ne faut pas mettre pression sur les personnes. Parce que ça va les décourager. C'est pas bon.
1: D'accord.
0: Tu réussis, mais tu ne redemandes plus.
1: Ok.
0: C'est ce que tu as gagné, mais tu ne redemandes plus. Et Dieu même là va toucher les cœurs, ils vont t'aimer.
1: Amen.
0: Quand tu as eu la somme, tu te présentes à Dieu. Voilà ce qu'on a eu au lieu de ça. Maintenant, Dieu va faire son travail. C'est lui qui t'a envoyé.
1: Amen. on va terminer, mon ami, dans anglais. Voici la partie là. Ah non, il est parti dansante là. Ah oui, c'est ça. Bon, là, c'est déjà fini.

0: Nous voulons lui dire merci, on adore un Dieu tout-puissant. Il ne sait pas, tu as peur de quoi, tu as peur pourquoi. Vraiment, pause, Steve, pause. On a dansé sur cette partie-là. Allô, bonsoir, bienvenue.
1: Oui, bonsoir, serviteur de Dieu.
0: Yeah, qui nous rejoint ce soir? C'est le bishop
1: Non, c'est Pasteur Allah.
0: Pasteur Allah, d'accord. Donc, merci d'être avec nous ce soir, Pasteur Allah. Nous vous écoutons. Vous êtes leader 1 ou leader 2?
1: Ok, bon. Moi, avant de répondre, je voulais dire quelque chose. Je voulais dire à mon maman que Lydie Kodjo, elle ne faut pas trop monopoliser l'antenne, hein, parce qu'il y a beaucoup qui veulent.
0: Ah ouais, c'est pas faux.
1: Quand c'est comme ça, c'est pas bon. Hein.
0: C'est pas faux.
1: C'est pour en train de parler. Nous, les chrétiens, on doit faire tout avec justesse. Voilà.
0: C'est pas faux.
1: Donc,
0: c'est pas faux. Yeah, Chief, comme disait, on va dire une minute pour chaque intervenant, comme ça, tu vois, non, tout le monde pourra réagir. Voilà. Merci, okay, Pasteur Allah.
1: Je voulais dire rapidement, c'est ce que Maman Kodjo a dit là. Si tu enseignes ton peuple, cela ne peut pas t'arriver. Ça fait un. Maintenant, de deux, quand un homme de Dieu est toujours en train de demander de l'argent, c'est ça qui cause ça. Et de trois, on ne fait pas un programme en comptant sur le peuple, mais on prévoit l'argent avant de démarrer le programme. Là, quand c'est comme ça, toutes ces choses-là n'arriveront pas. Voilà. Voilà un peu ce que je voulais dire.
0: Ok. Mais Pasteur Allah, il y a combien aujourd'hui, hein? Combien pour nous qui sommes ici du côté de la radio là, il y a souvent des amis qui vont qui participent à des programmes où au milieu on vient s'arrêter pour leur dire bon les amis les instrumentistes on n'a pas pu les payer, hein, donc l'offrande qui est rentrée là c'est pas assez, hein, et puis la salle là, donc vous devez donner encore parce que on doit couvrir toutes les charges.
1: Oui, mais c'est ce que je dis. Il faut pas compter sur les offrandes pour organiser un programme, moi je pense.
0: Oui, mais ils disent que je disais tout à l'heure là, quand ils prennent l'exemple des lépreux là, ils disent faut te mettre en mouvement et puis Dieu t'accompagne. Donc eux, ils ont eu à cœur d'organiser ce programme. Donc ils se mettent en mouvement en comptant sur le Dieu qui va les accompagner. Donc les fidèles qui viendront vont faire les offrandes. Donc ça peut couvrir tout ça.
1: Oui, mais cela arrive. Sinon, un vrai leader, tu veux faire un programme, tu t'assois, tu calcules, il y a une fille même qui en a parlé, tu calcules ton budget, si ça peut, tu commences, si ça ne peut pas, tu attends. C'est ça un vrai leader, c'est ça un vrai chrétien.
0: Okay.
1: Sinon, fais ces choses-là par la foi, vraiment, hein, il faut que Dieu te parle. Si Dieu t'a dit, va faire, si tu n'as rien, tu dis, ah mais Seigneur, je n'arrive pas, il dit, va faire, c'est qu'il est prêt, c'est que tu ne vas même pas souffrir, même 200 000 que tu demandes, ça va dépasser. Mais quand tu lèves pas toi-même dans la chair, parce que je dois faire un programme, et bon, le programme doit coûter tant, bon, les gens n'ont qu'à venir, je sais que Dieu va faire, ah là, tu vas échouer.
0: Il y a ta même photo.
1: Voilà.
0: Tu vois ta même photo. Bon, maintenant, parce que voici, il est là, il a ta même photo, 40 000 sur 200 000 francs. Là, vous faites comment? Vous êtes là. 40 000 sur les 200 000. Est-ce que vous trouvez une autre stratégie pour pouvoir... parce qu'on voit plusieurs... Hein.
1: Oui, mais...
0: tu vois, il y a plusieurs, ils disent non. Parce que là, je ne sais pas si vous avez déjà rencontré... ou bien ceux qui vont appeler après vous, là. Il y en a qui le font. Ils disent, bon, venez faire des actions prophétiques. Tous ceux qui ont 10 000, venez. À 10 000 seulement. Et après, ils disent, bon, ceux qui ont 5 000, vous pouvez venir comme Dieu est amour. Après, ils descendent à 2 000. Ceux qui sont...
1: moi, je ne fais pas tout ça. Seulement que si jamais ça m'arrivait, comme vous le dites, si je suis dans ce programme que ça arrivait, je prends les 40 000 et j'appelle mon diacre de l'église même pour compléter.
0: Voilà. Ok.
1: Ce serait mieux que de forcer le peuple. Moi, je ne vais pas forcer le peuple.
0: Ah,
1: je vous rends un petit témoignage rapidement.
0: Oui, donnez-moi.
1: Dimanche avant-hier, j'ai fait le bilan. J'ai fait le bilan de l'église... durant toute l'année 2026. Voilà, parce qu'on fait chaque juin ou chaque mai.
0: Okay.
1: Et quand on a fini, j'ai demandé au peuple pour renforcer la caisse. J'ai dit une petite somme, juste une petite somme pour qu'on puisse donner chaque mois. Mais le peuple même s'est levé pour augmenter la somme que j'ai dit. Pourquoi? Parce qu'ils sont enseignés. Pourquoi? Parce qu'ils savent que moi, je n'ai pas d'argent. Moi, un peu. Voilà, donc quand c'est comme ça, là, c'est bon. Mais quand on stresse le peuple, pour finir, quand il demande, le peuple ne donne plus. Voilà. Donc, c'est un peu ça.
0: Okay.
1: Pour ne pas monopoliser.
0: Oui, merci, Pasteur Allah. Merci pour le témoignage, là.
1: Oui, merci.
0: On est ensemble. Musique à présent, tu... Jésus est tout puissant. Tu as peur de quoi? Prophète Né Bruno, il aime toujours donner cette image-là. Il dit quelqu'un qui est dans le caterpillar. Et puis un autre qui est sur un vélo. Entre les deux, qui doit avoir peur de son prochain? Toi, tu es chrétien, tu es dans le caterpillar. Mais tu as peur de celui qui est sur un vélo. Ah! Si à croisement, là. Et un type, il dit si à croisement, il n'y aura pas de constat. Mais moi, il est ramassé même le corps. Allô, bonsoir, bienvenue.
2: Bonsoir, envoie Tao.
0: Yeah, qui m'appelle ce soir là?
2: Rodrigue
0: de Paul, Yopouk en nouveau quartier, hein?
2: Oui.
0: D'accord. Alors, Bishop Rodrigue, dis-nous, oui. Tu gères comment?
2: Tu gères, je viens de tomber dans la fin. Je suis qui t'occupe tout de suite, je viens de rentrer.
0: D'accord.
2: Mais par rapport à l'intervention de l'homme de Dieu là,
0: le pasteur
2: là, je suis directement le sujet.
0: Ah.
2: Voilà.
0: Ah, tu es fort aussi, hein?
2: Je suis Dieu, non, je ne suis pas fort, c'est Dieu qui est fort.
0: Amen, amen.
2: Voilà. Ainsi, en fait, non, pour ces choses, d'abord, il faut consulter Dieu.
0: Bon, tu vois que tu n'as pas suivi. Hein. Je dis, tu organises un programme. Hein. Uh-huh. Prends un exemple, tu organises un programme et puis tu comptes recueillir 200 000 francs voilà, pour pouvoir gérer les charges du programme. C'est l'offrande donne 40 000 francs. Mm-hmm. Est-ce que Rodrigue est le leader 1? Le leader 1, là, tu connais, il va trouver une stratégie pour que les fidèles viennent donner encore, pour que ça puisse couvrir la charge, donc pour qu'il ait les 200 000 francs. Le leader 2, lui dit non, lui n'aime pas forcer. Voilà, donc c'est ce qu'ils ont donné, il garde ça, il va trouver une autre solution, mais il ne revient pas demander encore de l'argent aux fidèles. Toi, tu es quel leader? Le leader qui ne demande pas encore ou le leader qui va encore leur dire de venir avec une stratégie, hein?
2: Bon, d'abord, c'est ce que je voulais en venir. D'abord, pour tracer un programme de, comment on appelle, c'est l'évangélisation, n'est-ce pas? Hein? Un programme, pour faire un programme, pour consulter Dieu. Une fois que Dieu est dedans, là, on n'a même pas besoin d'aller tout autour. Même si tu es Dieu fidèle, si c'est Dieu qui a permis que tu traces ce programme, qu'est-ce que tu dis aux fidèles? Même si c'est une somme de 200 000, tu vas voir que ça va venir à 500 000. Parce que Dieu va susciter des personnes qui vont venir à participer à ce programme.
0: D'accord. Rodrigue, je l'ai dit déjà, je le répète pour toi, il y a plusieurs exemples des personnes qui prennent des exemples tirés de la Bible où ces gens, les gens se sont mis en mouvement et puis le miracle les a accompagnés. Ils n'ont pas attendu, ils se sont mis en mouvement. Tu vois? Donc, la personne peut ne même pas prier, mais la personne se dit, ce programme-là, je le ressens, je l'organise. Je me mets en mouvement et Dieu va opérer le miracle. Ça arrive aussi.
2: Ce qui vient de Dieu, c'est pas qu'il met en mouvement, Dieu fera. Maintenant, si vous avez cotisé, on a besoin de 200 000 et que j'ai 40 000 points qui est rentré. Mais mettez-vous encore en œuvre. Dieu va faire.
0: Donc, Rodrigue, tu es qui au juste? Tu es le 2 ou tu es le 1? Là, au moins, tu peux avancer. Parce que là, tu as déjà expliqué que, bon, en principe et logiquement, oui, on a compris. Maintenant, Rodrigue, il est qui parmi les deux leaders? Il insiste ou il laisse tomber?
2: Moi, j'insiste. Hein. Si c'est pour Dieu, j'insiste.
0: Si c'est pour Dieu, tu insistes?
2: Oui, j'insiste.
0: D'accord. Donc, comment tu insistes alors?
2: J'insiste. J'amène le peuple à comprendre pour que puisse vraiment... pour qu'ils puissent voir la vision, pour qu'ils puissent vraiment ajouter, pour que la somme arrive. Avec les versets de la Bible, avec des trucs, vraiment, ça c'est pas pour moi que je fais, c'est pas pour le pasteur, ni pour, mais c'est pour que les âmes viennent à Christ.
0: D'accord.
2: Donc, maintenant, enseigner le peuple.
0: Ok, maintenant quand Rodrigue finit de le dire le jour là, et qu'il se lève pour donner, est-ce qu'il vient donner avec joie? Parce que là, c'est comme s'il y a une pression aussi hein, derrière Rodrigue, tu vois, non? C'est comme s'il y a une pression. Hein.

0: tous ceux qui ont des cas, venez avec 10 000 francs, vous allez semer. Les gens viennent, bouah, 10 000. Après, il dit, bon, ceux qui ont 5 000, venez, hein, Dieu est amour. Après, ils descendent un peu, tout ça pour prendre le jet des fidèles. Allô?
1: Allô?
0: Yo, yo, lui!
1: Ouais, Mr. Tao.
0: Ça va être deux jours, mon frère, ça va?
1: Ouais, c'est ça. Ouais, je suis calé.
0: D'accord, bienvenue. Bishop, yo, yo, lui.
1: Oui.
0: Alors, dis-nous, c'est quel leader, toi?
1: Ouais, ça, franchement dit. Bon, en tout cas, rien n'est impossible à dire. Hein. Voilà.
0: Oui. Ouais, explication?
1: Bon, en toute chose, ça là, soit Dieu est dedans ou bien Dieu n'est pas dedans. Mais ouais. Ça dépend de ce qui t'a poussé à aller faire le programme. Parce que Dieu aussi, là, souvent, ils veulent nous mettre à l'épreuve. Hein. C'est pas, oui. Il veut te mettre à l'épreuve pour voir, franchement, dire, est-ce que toi-même, là, tu es prêt à aller avec lui? Il y a un homme de lui qui a un témoignage comme ça, si c'est sur le programme-là. Il dit, ils avaient choisi l'hôtel Ivoire, par le congrès de l'hôtel Ivoire pour leur programme. Vous comprenez un peu? Et vraiment, la zone n'est pas rentrée à la veille. Donc, il dit, bon, il appelle le groupe musical, allez installer, comment on appelle, les appareils.
0: Oui, la sono, vont, tout.
1: Oui, ils vont, on dit non, niet. Ils doivent solder tout avant de pouvoir faire le programme.
0: Faire les installations.
1: Voilà, avant de faire les installations, tout, avant qu'il y ait accès à ça, il faudrait qu'ils soldent. Il dit qu'ils sont déplacés, les hommes de Dieu. Le gars dit non, il ne veut pas. Que vraiment, il y a des passés qui sont venus, donc, ils ont fini le programme, ils sont partis comme ça. Il a pris un frère qui travaille, qu'on appelle, à l'hôtel Ivoire. Ils sont partis voir le gars. Il dit, ah, lui, c'est mon gars, je vais aller gérer. Ils sont partis, le gars dit, yes. Ouais. Il dit, le lendemain, c'est le programme. Les gens quittent de l'intérieur pour venir. Il va dire quoi? En tant que président de l'organisation. Il prie, il confie à Dieu. Donc, le même gars qui travaillait à l'hôtel Ivoire, il a dit, pasteur, je vais trouver une solution. C'est des millions, hein. Mais, on ne sait pas comment le gars s'est arrangé. Par la grâce de Dieu, il a pu réunir cette somme et puis ils sont allés déposer. Et puis, ils ont pu faire le programme. Souvent aussi, là, Dieu veut te mettre à l'épreuve pour voir le degré de ta foi. S'il y a des difficultés, est-ce que tu es prêt à aller jusqu'au bout? Bon, c'est ça. Donc, moi, j'informe le peuple. Il dit, ah bon, franchement, tu vois, c'était le défi, mais voici ce qu'on a eu.
0: Si... Maintenant, quand tu as dit fédéral, tu comptais sur eux, quoi?
1: Non, je ne sais pas que je comptais sur eux, je compte sur Dieu.
0: Ouais, mais donc, pourquoi tu leur demandes après, alors? Si tu comptes sur Dieu, pourquoi tu ne demandes pas à Dieu? Et c'est à eux que tu demandes maintenant de compléter.
1: Je les informe.
0: Mais oui.
1: Si Dieu va toucher les cœurs, c'est Dieu qui va toucher les
0: cœurs. Pourquoi tu ne vas pas dans ton dans un petit coin pour dire Seigneur, c'est chaud, hein? Il touche le cœur de quelqu'un qui va venir de lui-même donner pour qu'on puisse couvrir.
1: Mais Mr. Tao, si ils ne savent pas là, comment ils vont faire pour venir donner cette
0: Tu leur as déjà parlé de ça. Tu leur as déjà dit que. Avant qu'ils ne viennent faire les offrandes, tu leur as déjà annoncé pourquoi on fait les offrandes maintenant. Donc, ils savent déjà qu'ils t'ont donné 40 000.
1: Est-ce qu'ils savent que l'argent est rentré?
0: Ils savent.
1: Ils savent que c'est 40 000 francs qui restent.
0: Non.
1: C'est 40 000 francs qui est rentré.
0: Voilà. C'est 40 000.
1: Ils savent ça. Ah, mais non, s'ils savent ça, c'est que il n'y a pas de problème. Je mets le truc dans la poche. Je mets vers Dieu.
0: À quel moment? Parce que tu ne sortiras pas de la salle sans gérer un jeton.
1: Oui, c'est pas grave. Je suis prêt à affronter ça. Même si c'est pas là la police. Mais en toute chose, moi. En temps, je prie le Seigneur, il va créer une situation.
0: Ok.
1: Parce que le peuple, ils savent ce qui est rentré. Donc, je ne sais pas quoi, il est venu les forcer. Non, non, non. Ils savent.
0: Okay.
1: Donc, du coup, moi, c'est ma croix maintenant. C'est moi aussi le leader. Il n'y a pas cette croix. C'est ça.
0: Oui. Il dit, c'est ma croix maintenant, mon cher.
1: Oui, c'est toi qui es le leader. Tu n'as pas, tu n'as pas fui pour le Seigneur. Donc, en toute chose, Dieu va, en tout cas, il va créer. Il va créer. Même si tu dois aller en prison. Tu dois aller en prison pour revenir, c'est pas grave. L'essentiel, c'est pour la cause. Si après que tu as pris une mauvaise décision, ça va
0: t'arriver. Ça va te servir de leçon.
1: Voilà.
0: Okay.
1: Donc c'est un peu ça.

0: Sort du diable. Et souvent, les gens rendent des témoignages à l'église, ils font plus la promotion des œuvres de la sorcellerie. Tu vois, non, peut-être que la personne était... Tu m'envoies la musique, là, s'il te plaît.
1: Prépare ton cœur.
0: Et ils vont parler de... Tu vois, non? Quand j'étais avant, dans la sorcellerie, voici ce que je faisais, voici ce que je faisais. Bon, on va faire quoi avec, en fait? T'es en train de faire la promotion de Satan. Mais ils vont ressasser ça. Et finalement, les chrétiens gardent. Donc, le chrétien arrive chez lui à la maison maintenant. Ah, tu te rappelles, Chief, le film Yacht, hein? Philippe, ouais, Philippe. Les films qu'on nous présente même, c'est plus ce que Satan a fait, ce que les démons le ont, royaume des ténèbres. À quand les films où on présente la puissance de Christ en nous, hein? Sur deux heures de film, tu as 80 minutes, bon, et 82 heures, ça fait combien? 120. Donc 90 minutes où c'est la promotion de tout ce que le diable fait. Et peut-être les 10 dernières minutes, là, on montre quelqu'un, Jésus est venu, puis c'est fini. Non. Celui qui est en nous est plus puissant que celui qui est dans le monde. Nous voulons remercier tous ceux qui ont réagi ce soir avec nous sur la radio Fréquence Vie. C'est une histoire vraie. Quelqu'un qui m'en parlait, un prophète du côté de Yopougon, que je salue déjà, le prophète Donald Cabran, qui disait, franchement, il y a des erreurs, il y a des choses qu'on ne devrait même pas voir dans les églises là, parce que les gens doivent donner librement. Tu ne peux pas faire un programme et compter sur la poche des fidèles. Sur la poche des fidèles, c'est pas normal. Ce n'est même pas normal en fait. Ça veut dire que souvent, quand ils essaient d'organiser cela, c'est par rapport. On se dit bon, il y a peut-être telle chose que je veux acheter. Il y a telle chose que je veux prendre. Souvent pour les besoins personnels, même pas tout le temps pour les besoins personnels, mais ils décident d'organiser des programmes sans consulter Dieu. Parce qu'ils se disent, voilà, dès que j'annonce, je vais prendre un bon thème, prendre un vrai orateur, comme ça ils viendront. Et quand ils arrivent, ils font ces calculs, bon, il y a peut-être 1000 têtes, ils donnent 1000 francs, 1000 francs, ça fait 1 million, ça fait 2 millions. Les calculs comme ça, sans réellement regarder, est-ce que cela va aider les fidèles, là, ceux qui viendront à rentrer en possession de leur héritage. Et voilà, donc... En tout cas, moi je vous conseillerais, comme plusieurs l'ont dit, hein, n'organisez pas de programme sans consulter le Saint-Esprit. Sinon, quand vous allez là-bas et que vous n'arrivez pas, ce n'est pas la peine de venir demander encore aux fidèles. Non. Ils doivent donner librement. Parce qu'une offrande qui n'est pas faite volontairement, il n'y a pas de bénédiction derrière. C'est pourquoi plusieurs l'ont dit, il est important d'enseigner les frères et sœurs sur l'importance du donner. Mais on ne vient pas leur mettre une pression. Il faut donner finalement là. Il donne mais il n'est pas content. Comment Dieu peut bénir une personne qui donne mais qui n'est pas contente, hein? Donc les amis, pour ceux qui envisageaient faire cela, quand vous tapez votre poteau là, ne revenez pas vers les fidèles. Assumez les conséquences de cette mauvaise décision. Vous allez en tirer des leçons. Et puis après vous revenez... Voilà, avec une nouvelle façon de faire. C'est tout ce que je peux vous dire ce soir sur Fréquence Vie. C'est la fin de la première partie de Nuit sans ennui. Là. N'oubliez pas rendez-vous tout à l'heure à 22h30 avec le pasteur Étienne Niagne.
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0: Et je l'ai dit, on commence avec un verset, on termine par un verset. Bon, je vais paraphraser rapidement ce verset-là. Apocalypse 22, verset 11. Que celui qui est injuste soit encore injuste. Que celui qui est souillé se souille encore. Que le juste pratique encore la justice. Que celui qui est saint se sanctifie encore. Apocalypse 22, verset 12. Car voici, je viens bientôt. Et ma rétribution est avec moi pour rendre à chacun selon ce qu'est son œuvre. Pour t'expliquer en français terre à terre, hein, l'apôtre Jean est en train de dire ceci. En ces temps de la fin, quand tu regardes le monde où le monde est en train de partir, tu sais que c'est déjà les derniers temps. Hein. Donc, il est en train de te dire que dans les derniers temps, là, si tu es pécheur, il faut faire ça bien, quoi, bien même. Au lieu de sortir, de faire l'impudicité, de commettre l'impudicité avec une seule fille, prends 10, tu vois, prends 15. Comme ça, quand tu meurs là, tu meurs fièrement pour aller en enfer. Tu vois, comme ça, tu fais bien quoi. Maintenant, pour toi qui décides d'être chrétien, il faut être chrétien bien. Marche dans la sanctification. Comme ça, quand tu meurs, tu sais où tu pars. Sinon, non, on va aller hein, à tes funérailles pour dire non. Tu vas te reposer dans le sein d'Abraham alors que c'est faux. Tu vois, donc, soit ici tu veux vivre mal, il faut faire ça bien, mais hors de l'église. Maintenant, si tu veux vivre comme Christ, que tu viens dans l'église, pardon, faut marcher comme Dieu te le demande. Bonsoir chez vous, je vous aime très fort, hein. Jésus vous aime encore plus.
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0: Shalom Alechem, bonjour à tous. Nous sommes encore ce matin avec notre thématique intitulée « Les alliances et l'alliance de rédemption ». Le point 2 sur lequel nous sommes depuis quelques jours est intitulé « Les différents types d'alliances dans l'Ancien Testament ». Nous avons dit qu'il y a trois types d'alliances dans l'Ancien Testament. L'alliance entre personnes, l'alliance d'égalité et le signe de suzeraineté. Et le signe de suzeraineté, nous sommes en train de donner quelques exemples. Nous avons vu l'alliance de Dieu avec Noé, l'alliance de Dieu avec Abraham, et nous sommes maintenant sur l'alliance de Dieu avec les Lévites. L'alliance de Dieu avec les Lévites. Et la dernière fois, j'étais en train de relever la belle analyse du théologien Owen Albright sur la nature de l'alliance de Dieu avec Israël. Alors, de cette analyse, nous retenons quelques points. Le premier point que j'ai eu à donner déjà, c'est que cette alliance fut imposée par Dieu à Israël. Deuxième élément à souligner, c'est que l'alliance fut conclue entre Dieu et Israël, les seules parties concernées par cette alliance. Troisième élément, les 10 commandements constituaient le cœur de l'alliance. Les 10 commandements constituaient le cœur de l'alliance de Dieu avec les Lévites. Le quatrième élément, c'est que Moïse était le médiateur de cette alliance. Le cinquième élément, l'alliance fut donnée sur le mont Sinaï, bien appelé aussi le mont Horeb. Le sixième élément, le document de base de l'alliance consistait en 2 tablettes de pierre placées dans l'arche de l'alliance. Et le septième élément, Dieu fit l'alliance avec Israël après sa sortie d'Égypte. Nous notons que Dieu n'avait pas traité cette alliance avec Adam, ni avec Noé, ni avec Abraham, Isaac ou Jacob, ni même avec leurs descendants immédiats. On peut même dire qu'il n'a pas traité cette alliance aussi avec les autres peuples de la terre. En fait, l'alliance avec Israël n'était pas possible avant qu'Israël ne devienne une nation, c'est-à-dire avant qu'il ne quitte l'Égypte. Parti d'une seule famille, Israël était devenu une tribu de nomades, puis un peuple esclave en Égypte, puis finalement une nation à part entière. Le huitième élément, c'est que l'alliance est un pacte obligatoire, un accord ou un contrat ratifié par le sang. Après avoir dit que la nouvelle alliance fut consacrée et inaugurée par le sang de son auteur, l'auteur de l'Épître aux Hébreux déclara ceci dans Hébreux chapitre 9, les versets 18 à 20. Alors, l'auteur déclare ceci. C'est pourquoi la première alliance elle-même n'a pas été inaugurée sans épuisement de sang. En effet, Moïse, après avoir énoncé pour tout le peuple chaque commandement selon la loi, prit le sang des veaux et des boucs avec de l'eau, de la laine écarlate et de l'hysope et aspergea le livre lui-même et tout le peuple en disant « Ceci est le sang de l'alliance que Dieu a ordonné pour vous. » L'inauguration de la première alliance eut lieu au moment de l'offrande de sacrifice d'animaux par des jeunes israélites. Moïse prit le sang et le répandit sur le peuple en disant « Voici le sang de l'alliance que l'Éternel a conclu avec vous sur la base de toutes ses paroles. » Une fois l'alliance entérinée, on ne pouvait ni la modifier, ni y rajouter des éléments. Dans sa lettre aux Galates, Paul souligna la nature inchangeable d'une alliance. Il dit, « Frère, je parle à la manière des hommes. En effet, quand un testament est établi en bonne forme, bien que fait par un homme, personne ne l'abolit ou n'y fait adjonction. » Galates chapitre 3, le verset 15. Cette alliance qui ne pouvait être altérée engageait désormais Dieu et le peuple juif et aucun autre peuple, aucune autre nation. Le neuvième élément, c'est que certaines bénédictions étaient accordées à Israël à condition de respecter l'alliance. Dieu lui dit, et c'est intéressant, hein, je reprends, certaines bénédictions étaient accordées à Israël à condition de respecter l'alliance. Dieu lui dit, maintenant, si vous écoutez ma voix et si vous gardez mon alliance, vous m'appartiendrez en propre en tous les peuples, car toute la terre est à moi. Quant à vous, vous serez pour moi un royaume de sacrificateurs et une nation sainte. Après avoir reçu les 10 commandements, Moïse dit à Israël, vous suivrez entièrement la voie que l'Éternel, votre Dieu, vous a commandée, afin que vous viviez, que vous soyez heureux et que vous prolongiez vos jours dans le pays dont vous prendrez possession. Deutéronome 5, le verset 33. Nous apprenons ainsi que Dieu prenait Israël comme son royaume particulier à ses conditions. Il leur donnait une longue vie et une prospérité dans le pays. Ce pays promis, selon l'alliance traitée avec Abraham, Isaac et Jacob, lui appartiendrait aussi longtemps qu'il resterait fidèle à l'alliance. Je ne sais pas si vous suivez. Dieu leur donnait une longue vie et une prospérité dans le pays. Ce pays promis selon l'alliance traitée avec Abraham, Isaac et Jacob, lui appartiendrait aussi longtemps qu'il resterait fidèle à l'alliance. Les thèmes de cette alliance ne comprenaient ni vie après la mort, ni vie éternelle, ni demeure avec Dieu dans les cieux, mais seulement des bénédictions temporelles et terrestres. Le dixième point, certaines malédictions résulteraient des violations de l'alliance. Contrairement aux autres alliances qu'on a vues, l'alliance noachique, qui était une alliance inconditionnelle, que Noé soit obéissant ou pas, Dieu a déjà accompli sa part de contrat. L'alliance de Dieu avec Abraham, que Abraham soit obéissant ou pas, Dieu allait accomplir sa part de contrat. Mais ici, il est dit que certaines malédictions résulteraient des violations de l'alliance. La désobéissance à l'alliance devait entraîner tout simplement une suspension des bénédictions promises ainsi que de multiples troubles et désastres. Les malheurs connus plus tard par Israël, y compris la captivité et la déportation, furent le résultat de son non-respect de l'alliance. Mais si vous ne m'écoutez pas et ne mettez pas en pratique tous ces commandements, si vous rejetez mes prescriptions et si votre âme a de l'aversion pour mes ordonnances, en sorte que vous ne pratiquiez pas tous mes commandements et que vous rompiez mon alliance, voici alors ce que je vous ferai. J'interviendrai contre vous par le trouble, le dépérissement et la fièvre qui vous consumeront les yeux et vous rongeront l'âme. Vous sèmerez en vain vos semences, vos ennemis les dévoreront. Après cette annonce, bien avant les faits, Dieu promit qu'en cas de refus de changer, il châtierait 7 fois plus encore et encore. Ce qui veut dire que l'alliance de Dieu avec Israël était une alliance conditionnelle, contrairement à l'alliance de Dieu avec Abraham, à l'alliance de Dieu avec Noé. Si vous suivez bien le cheminement, nous sommes avec le signe de suzeraineté, le troisième d'alliance dans l'Ancien Testament, le signe de suzeraineté, qui est une alliance entre un suzerain et un vassal, entre Dieu et les hommes. Et nous avons vu différents types d'alliances de Dieu avec les hommes. L'alliance de Dieu avec Noé est une alliance inconditionnelle. Que Noé soit obéissant ou pas, Dieu devrait accomplir sa part de contrat. l'alliance de Dieu avec Abraham, une alliance inconditionnelle. Abraham obéissant ou pas, Dieu allait accomplir sa part de contrat. Nous venons de voir l'alliance de Dieu avec les Lévites, mais cette fois-ci, c'est une alliance conditionnelle. C'est-à-dire que si les enfants d'Israël n'obéissent pas à la loi, alors Dieu allait intervenir par le dépérissement, la fièvre, par, disons, si vous voulez, les sanctions, la malédiction, etc. Mais en cas d'obéissance, Dieu interviendrait par la bénédiction. Nous allons progresser et cette fois-ci, nous allons voir un autre type d'alliance. Cette fois-ci, l'alliance de Dieu avec les Lévites. L'alliance de Dieu avec les Lévites. Nous lisons dans le livre du prophète Malachie, Malachie chapitre 2, versets 4 à 5. Malachie chapitre 2, versets 4 à 5. Il est dit ceci, « Vous saurez alors que je vous ai adressé cet ordre, afin que mon alliance avec Lévi subsiste, dit l'Éternel des armées. Mon alliance avec lui était une alliance de vie et de paix, ce que je lui accordé pour qu'il me craigne. Et il a eu pour moi de la crainte, il a tremblé devant mon nom. » Dieu fit une alliance avec les Lévites et tout spécialement avec Phinéas pour qu'il ait, lui et ses descendants, un sacerdoce perpétuel. Mais qui sont les Lévites? Comment ont-ils été appelés au sacerdoce? Qui sont les Lévites? Il faut dire que au lit de mort de son père Jacob, Lévi, troisième fils de Léa, est chargé d'une malédiction. Genèse chapitre 49, versets 5 à 7. Il est dit, Siméon et Lévi sont frères. Leurs glaives sont des instruments de violence. Que mon âme n'entre point dans leur conciliabule, que mon esprit ne s'unisse point à leur assemblée, car dans leur colère, ils ont tué des hommes, et dans leur méchanceté, ils ont coupé les jarrets des taureaux. Maudite soit leur colère, car elle est violente, et leur fureur, car elle est cruelle. Je les séparerai dans Jacob, et je les disperserai dans Israël. Pour aujourd'hui, nous allons nous arrêter là, et puis la prochaine fois, nous allons poursuivre et puis expliquer l'alliance de Dieu avec les Lévites. Invitez certains de vos collègues, serviteurs de Dieu, à être à l'écoute de la radio Fréquence Vie, là où vous avez cette lucarne d'enseignement, des formations. Merci de nous avoir suivis. C'était votre serviteur, Révérend Blé Basile Hamele. Shalom.
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2: Bien-aimés, nous écoutons la radio et cette radio a véritablement besoin de soutien. 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Et c'est un cri de cœur, c'est un appel qui est lancé à toutes ces bonnes personnes que vous êtes. 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
7: Il n'y a personne qui donne à notre Dieu et puis notre Dieu ne lui donne pas. 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

Amis auditrices et auditeurs de la radio Fréquence Vie, Shalom. Recevez chez vous, selon votre position, la grâce et la paix de notre Seigneur Jésus-Christ. Nous continuons.

0: Continuons notre émission Une nuit sans ennui qui a débuté depuis 21h avec votre serviteur Tao Daniel.
1: Alléluia,
0: alléluia. Ensuite, vous avez eu droit aux impératifs de la radio et à l'école du Seigneur. Dans cette émission, il est question des alliances.
1: Alléluia.
0: Nous bénissons Dieu pour votre participation à cette illustre émission sur Fréquence of Vie. Nous continuons donc, oui, Une nuit sans ennui, et cette fois-ci, à partir de 22h30, nous sommes à Matthieu 6, 33. Matthieu 6, 33 de ce jour, comme d'hab, est conduite par votre serviteur Étienne Niang. Matthieu 6, 33, c'est trois rubriques qui sont toujours d'actualité. Et encore aujourd'hui, nous allons vous proposer un sujet avec lequel nous allons appeler pour donner notre point de vue. Ce sera la première partie. La seconde partie, nous allons célébrer le Seigneur. Nous allons dire merci à Dieu. Nous allons rendre toute la gloire à Dieu et bénir Dieu pour les témoignages qu'il nous accorde afin que quiconque nous écoute sera édifié, fortifié et aura encore la foi en son Dieu de marcher encore avec ce Dieu qui est capable de faire une œuvre nouvelle. Dans la troisième partie de Matthieu 6, 33, nous allons rassurer un auditeur, oui, pour lui dire, prier c'est bon, rendre toute la gloire à Dieu c'est bon, espérer c'est bon. En tout cas, si nous le faisons et que nous vivons dans la sanctification et dans la sainteté, certainement, le plan de Dieu pour sa vie s'accomplira. Alors, auditrice et auditeur, vous faites bien. C'est l'heure de Matthieu 6, 33. C'est parti. La semaine dernière, nous avons ensemble activé, oui, nos promesses. Et nous avons prié pour que toutes les promesses que Dieu nous a faites soient manifestes, s'accomplissent. Et aujourd'hui, nous allons y revenir avec un autre sujet. Parce que si tu crois à tes promesses, si ces promesses t'ont été faites, il y a des choses à faire. Lesquelles choses à faire? Une des choses à faire, il faut avoir foi en ce Dieu. Avoir foi en ce Dieu est très, très, très important en tant qu'enfant de Dieu. Et la Bible dit que la foi vient de ce qu'on entend et ce qu'on entend vient de la parole de Dieu. Oui, il a aussi dit, le juste vivra par la foi. Le juste vivra par la foi. Le juste vivra par la foi. Alors, si le juste doit vivre par la foi, Comment donc bâtir cette foi en Christ? Que doit-il faire? Que doit-il faire, parlant du juste, parlant d'un enfant de Dieu? Que doit-il faire pour que sa foi soit bâtie? Alors la question de ce soir, quelles sont les choses à faire pour bâtir notre foi dans le Seigneur? Comment bâtir notre foi en Christ? Voici la question de ce soir. Comment bâtir notre foi en Christ? Nous savons que notre foi grandit par la parole et par les prières. Alors, nous devons, oui, nous lever en tant qu'enfants de Dieu pour que notre foi soit bâtie. Comment il faut bâtir la foi? Oui, je viens de vous donner deux esquisses de réponses, mais vous en avez assez. Vous pouvez aussi revenir avec ces réponses. C'est au 07 58 21 21 21. Nous sommes bel et bien en direct sur les 89.4 FM ici à Abidjan et aux environs, à Boaké 94.5 FM, à Yamoussoukro 101.2 FM. Alléluia. À Yamoussoukro 103.2 FM et puis ici à Bangourou 100.2 FM. En direct, donc, vous pouvez déjà appeler, c'est au 07 58 3x21. Allô?
2: Oui, bonsoir, pasteur.
0: Ah, bonsoir, bonsoir, bonsoir, bonsoir. Nous parlons ce soir de la foi, qui est un don, qui est une vertu importante pour tout enfant de Dieu. Cette
2: Merci.
0: foi, il nous la faut. Parce que la Bible même nous recommande de vivre et de marcher par la foi. Le juste vivra par la foi. C'est un verset clé de la Bible, n'est-ce pas?
2: Oui.
0: Qui est répété plusieurs fois. Et
2: C'est
0: même
2: cela.
0: dans Hébreux 10, verset 38, l'apôtre Paul le dit, et mon juste vivra par la foi. Alléluia. Alors,
2: Amen.
0: la sœur d'Anne Cagot, j'espère que c'est bel et bien elle qui est là.
2: Oui, c'est elle.
0: C'est elle-même. Alors, comment donc bâtir notre foi dans le Seigneur?
2: Ok, moi je vais énumérer une seule chose ce soir.
0: OK.
2: Vous laissez les autres énumérer la leur. Ok, la Bible dit que la foi vient de ce qu'on entend. Et ce qu'on entend vient de la parole de Dieu. Donc, c'est en lisant la parole de Dieu que on s'approprie des promesses qui sont faites dans la parole de Dieu. Et c'est sur ça que notre foi est fondée et puis elle est mise dans le Seigneur. Donc, pour quelqu'un qui ne lit pas sa Bible, ne connaîtra jamais les promesses qui sont écrites dans la parole de Dieu. Plus tu la lis, plus tu sais que ce qui est écrit, elle est écrite pour toi. Et ça forge ta foi. Donc, en t'approchant du Seigneur dans la prière, tu lui diras, Seigneur, tu as dit dans ta parole que tant. Tu as dit dans ta parole que tant. Et en fonction de ça, maintenant, tu as ta foi et tu marches. Donc, moi, je dirais que ce soir, j'encourage vraiment les chrétiens à lire la Bible et ne pas seulement se contenter de la prédication qu'on entend à l'église. C'est vrai, on entend à l'église, ça nous édifie. Mais quand toi-même, tu viens à la maison, qu'est-ce que la Bible te dit? Quand tu te trouves devant une situation où tu ne sais que faire, alors tu as une référence sur laquelle tu peux t'appuyer pour fonder ta foi, pour proclamer, pour prier. Voilà. En tout cas, c'est tout ce que j'aimerais dire
0: Donc, merci beaucoup pour toi. Et le verset clé, c'est Romains 10 à 17.
2: soir. C'est cela.
0: N'est-ce pas?
2: Oui.
0: Qui dit quoi?
2: La foi vient de ce
0: La
2: qu'on
0: foi
2: entend.
0: vient de ce qu'on entend. Et
2: Il y
0: donc,
2: a
0: si
2: ce
0: la foi
2: qu'on
0: vient de ce
2: entend.
0: qu'on entend, il faut lire la Bible
2: Oui.
0: pour
2: Pour
0: que notre foi
2: forger ta foi.
0: grandisse.
2: C'est cela.
0: Il ne suffit pas seulement d'écouter les prédications.
2: Oui.
0: Donc, les
2: La
0: prédications aussi
2: lecture.
0: font partie de faire grandir la foi. Mais aussi à
2: C'est cela.
0: cela, pour toi, il faut ajouter la lecture de la parole
2: Personnel.
0: personnelle. C'est différent de la méditation de la parole.
2: On médite. Mais il faut amplifier encore la lecture.
0: D'accord, ok.
2: Voilà. Monsieur
0: Daniel,
2: Pasteur, oui.
0: merci beaucoup. Merci encore pour ta réactivité, je voulais dire, ta promptitude
2: D'accord.
0: d'être à l'écoute de cette émission. Et je sais que tu n'es pas parti, tu es encore là.
2: Je
0: En
2: suis
0: tout
2: là.
0: cas, sois béni, le sang de Jésus te restaure et te
2: Amen.
0: renouvelle. Est-ce qu'il a plu ce
2: Amen.
0: soir-là chez vous?
2: Amen.
0: Daniel, je disais, est-ce qu'il a plu ce soir dans votre quartier? Ah, elle est partie. Vous êtes en direct de la radio Fréquence Vie. Et ce soir, allô, nous recevons notre
2: Allô.
0: deuxième appelant.
2: Oui.
0: Allô?
2: Oui, allô.
0: Oui.
2: Bonjour, Bonjour.
0: C'est le pasteur Salomon?
2: Le pasteur Salomon.
0: Ok. Pasteur Salomon, bonsoir. Depuis
2: Bonsoir.
0: Bembresso, c'est ça?
2: Oui,
0: Ok. C'est un serviteur de Dieu. Nous venons d'entendre la sœur Danielle qui dit, il ne suffit pas simplement d'écouter la parole. Mais effectivement, il faut en écoutant la parole aussi, on bâtit notre foi. Mais aussi, elle dit, il faut lire la parole, il faut lire la Bible. Allô, homme de Dieu,
2: Oui.
0: nous t'écoutons.
2: Effectivement, il faut lire la parole de Dieu.
3: Parce que la parole de Dieu, c'est une puissance. La parole de Dieu, dans le livre dans Jean 3, 2, il dit, bien-aimé, je souhaite que tu prospères à tous égards, on prospère de toute ton âme.
0: Tu as dit, c'est quel verset?
3: Je crois Jean 3, 2, si je ne me trompe pas.
0: Non, 3 Jean 2.
3: 3 Jean 2, voilà.
0: Ok, 3 Jean 2.
3: Ok, voilà.
0: Ok, bien-aimé, je souhaite que tu prospères à tous égards et sois en bonne santé, qu'on prospère l'état de ton âme. Ok.
3: Aujourd'hui, si on doit prospérer, il faut que d'abord notre âme puisse prospérer. Si notre âme ne prospère pas, nous ne pouvons pas prospérer. Si notre âme véritablement ne prospère pas physiquement, nous ne pouvons pas prospérer. Donc la parole de Dieu, c'est une fontaine. La parole de Dieu, c'est une fontaine. Et cette fontaine-là, l'homme de Dieu peut prier pour toi. Il peut te donner peut-être une bassine d'eau. Mais si toi-même, tu vas à la fontaine, tu vas prendre au moins 3 à 4 bassines d'eau. Ou bien soit, si tu ne te sens pas bien, ta voisine ou bien ton ami va te donner au moins 2 bassines d'eau. Mais si toi-même, tu vas à la fontaine, tu vas avoir au moins 10 bassines d'eau. Donc, si les enfants de Dieu se mettent à lire la parole de Dieu, ils sont en train de puiser dans une fontaine. Cette fontaine-là, quand ils puisent dans cette fontaine, ils ne vont jamais avoir soif. Ils ne pourront jamais avoir soif. Mais s'ils ne veulent pas puiser dans cette fontaine, ils seront déçus. Ils seront découragés. Parce que ce que l'homme de Dieu lit, c'est ce qu'il a étudié qu'il lit. C'est ce qu'il a vu qu'il donne au peuple de Dieu. C'est ce qu'il a étudié qu'il donne au peuple de Dieu. Donc ce qu'il donne au peuple de Dieu, toi, tu as tout le temps à la maison de lire la parole de Dieu, de puiser dans la parole de Dieu. Et Dieu, même quand il veut te parler, il y a des versets qui vont te montrer, il dit voilà ce qu'il va, voilà la clé. Mais si nous devons attendre l'homme de Dieu qui vient puiser peut-être une bassine d'eau et puis il vient nous enseigner cette bassine d'eau. Or, toi, peut-être Dieu te dit, si tu pouvais puiser au moins 4 bassines d'eau, ça pourrait te faire quelque chose. Donc aujourd'hui, les enfants de Dieu ne disent pas la parole de Dieu. S'ils ne prospèrent pas, ils ne disent pas la parole de Dieu. Ils ne puisent pas dans la fontaine de Dieu. La fontaine, là, c'est la parole de Dieu. La fontaine, c'est la Bible. Donc, ils doivent puiser dans la fontaine. Il y a des secrets dans cette fontaine. Et cette fontaine-là, c'est un trésor. Il y a tout dedans. Il y a la santé. Il y a la guérison. Il y a la prospérité. Il y a d'abord la délivrance. Etc. Donc il doit puiser dans cette fontaine. Mais s'il ne puise pas dans cette fontaine et qu'il doit attendre l'homme de Dieu pour puiser pour eux, l'homme de Dieu ne fait qu'arroser les riz. Quand l'homme de Dieu vient arroser ton riz, tu vas manger ce qu'il a arrosé. Mais si toi-même tu puises, tu vas aller à la source pour avoir plus que ça. Donc il faut dire aux enfants de Dieu de vraiment puiser dans la fontaine. La parole de Dieu, c'est une fontaine. Quand on va à la fontaine là, chacun va pour puiser son eau. Chacun va pour prendre là où il veut prendre. Là où il veut prendre. Il choisit là où... Il y a des coins qui sont pollués. Mais quand tu vas là où tu es bon, tu te retrouves. Donc vraiment, c'est ce que j'avais à dire. C'est vraiment que les enfants de Dieu puisent la parole de Dieu. Et la parole de Dieu, c'est une fontaine.
0: C'est ce que je voulais vraiment... Pasteur Salomon, les enfants de Dieu doivent puiser. C'est-à-dire... Ils doivent méditer, ou bien ils doivent constamment lire, ou bien ils doivent constamment écouter la parole de Dieu. Qu'est-ce que ça veut dire?
3: Il n'a pas seulement écouté. Il n'a pas seulement écouté. Ils ont trop écouté, mais à chaque moment, ils sont découragés, ils sont déçus. Mais si eux-mêmes
0: mais la parole de Dieu... La parole de Dieu dit la foi vient de ce qu'on entend. Et ce qu'on entend vient de la parole. Donc, écouter aussi la parole de Dieu, écouter les prédications... Bâtis aussi notre foi. Fais grandir notre foi.
3: Mais si tu écoutes la parole de Dieu et que cette parole de Dieu ne tombe pas dans une bonne terre, tu ne veux pas. Cette parole elle vient, mais si elle est tombée dans une bonne terre, si elle n'est pas tombée dans une bonne terre, elle ne va pas produire. Parce qu'on saisit cette semence. La parole de Dieu, c'est une semence. Mais si tu n'as pas saisi cette semence, tu vas regretter.
0: Mais excuse-moi, homme de Dieu, quand la parole de Dieu vient et que tu l'acceptes, tu l'acceptes maintenant pour faire grandir cette parole-là, donc une des choses aussi à faire, c'est de lire la parole.
3: C'est de lire la parole de Dieu.
0: Voilà. Donc, écouter la parole de Dieu aussi, c'est une très bonne chose. Cela édifie, fortifie, ça peut t'amener à changer et à grandir dans la foi. Mais il y a aussi des choses qu'il faut faire pour grandir. Il faut lire la parole ou méditer la parole. C'est ça. La méditation accroît notre compréhension spirituelle, n'est-ce pas?
3: C'est ça.
0: Voilà, la méditation, comme tu l'as dit, qui, donc la parole de Dieu est une fontaine pour c'est ce que tu veux dire. Nous t'avons compris, hein, comme le psaume 119, verset 97 dit, combien j'aime ta loi. Elle est tout le jour l'objet de ma méditation. Voilà. Donc, tu nous exhortes à lire, à méditer la parole de Dieu. Car c'est une fontaine. C'est un puits inépuisable. On reçoit toujours. Pasteur Salomon.
3: Oui.
0: Voilà un peu la quintessence de ton idée, hein?
3: Oui, c'est
0: nous nous sommes entendus. En tout cas, merci beaucoup. J'apprécie bien votre intervention et soyez bénis depuis Bembresso.
3: Merci bien.
0: Pasteur Salomon,
3: oui.
0: Est-ce que ce soir il a plu chez vous?
3: Oui, il a plu.
0: Il a plu, a cessé maintenant?
3: Oui, il a cessé maintenant.
0: Il fait pas chaud. Il y a un bon temps alors actuellement.
3: Il y a un bon temps.
0: Super. Donc, profitons pour lire et méditer la parole de Dieu, pour nous réchauffer, pour nous requinquer, rétablir, et puis suivre aussi Matthieu 6, 33. Merci et merci. Merci d'avoir appelé. Au revoir.
3: Merci.
0: Alléluia. Alléluia.

0: Oui, allô?
1: Oui, pasteur, je reviens pour répondre à ta question. Tu m'avais demandé s'il avait plu à Yopougon.
0: Oui, ok.
1: Bon, pressé, j'ai coupé. Effectivement, il a plu, mais la pluie n'était pas forte. Elle n'a pas duré. Et puis, vraiment, il fait chaud.
0: Hein? Ça a amené la chaleur chez vous?
1: Oui, à nous, comment je ressens la chaleur?
0: Oh là là, chez nous ici, il n'a pas trop plu, mais il a plu quand même un peu. Et le ciel est bien, le dehors est très glacé, donc on a besoin de se chauffer.
1: Bon,
0: Eh
1: comme moi,
0: bien,
1: je ne suis
0: nous
1: pas
0: sommes dans
1: sortie
0: les...
1: voir le ciel là, je ne sais pas.
0: nous sommes dans
1: Mais
0: les
1: il y
0: studios de
1: a.
0: la radio et
1: D'accord.
0: nous sentons la fraîcheur qui vient du dehors.
1: Ok. Il y a
0: J'espère
1: un
0: que...
1: passage que j'aime bien. Somme 100. 100. Somme 115, je crois bien.
0: Oui, tu as dit
1: Le
0: quoi?
1: verset Somme 5. Qui dit, comment le jeune homme rendra-t-il pur son chemin? C'est en se dirigeant
0: Psaume
1: d'après
0: 119,
1: la parole.
0: 119, verset 9. Oui, le psaume 119, verset 9.
1: D'accord.
0: Voilà. Si
1: Je
0: tu
1: n'ai
0: as
1: pas
0: ta Bible, il faut
1: mémorisé.
0: checker rapidement et nous allons vérifier ensemble.
1: Voilà. Donc, vous dites que c'est la parole de
0: Comment
1: Dieu
0: le
1: qui est le
0: jeune homme
1: son.
0: rendra-t-il pur son sentier en se
1: Oui.
0: dirigeant d'après ta parole?
1: Voilà.
0: Psaume
1: Le
0: 119,
1: socle
0: verset 9,
1: de notre
0: dans
1: foi,
0: ma version.
1: c'est la Bible et rien d'autre. Ok,
0: Mais,
1: merci, pasteur.
0: ok, notre foi, c'est la Bible et rien d'autre. Donc,
1: Non.
0: on peut avoir la Bible et puis
1: Oui.
0: ne pas l'utiliser.
1: C'est ça.
0: Mais donc, quand on a la Bible pour bâtir notre foi, pour faire grandir notre foi, tu dis... Il faut non seulement écouter la parole, mais lire la parole de Dieu pour nous enraciner.
1: C'est ça.
0: Oh, sois béni. Merci beaucoup. On
1: Merci,
0: est
1: Pastor.
0: ensemble et je sais que le sang de Jésus couvre ta maisonnée. Allô? Allô, vous êtes en direct de
1: Allô?
0: la radio Fréquence Vie. Bonsoir.

0: Justement, j'ai oublié, quoi? J'ai oublié.
1: Hein, tu as oublié ce que tu faisais dans l'église.
0: Non, je venais,
1: Bon.
0: il y a pour balayer, on balaye.
1: Voilà, ok. C'est bien, d'accord. Maintenant, Delphine,
0: Ça va.
1: comment toi tu fais pour que ta foi grandisse?
0: Pourquoi je me dis à Dieu, quand vous m'appelez, il n'a qu'à, ça dit. Ça dit, ça c'est moi là. Je sais pas comment il dit quoi, je sais pas quoi. Français là, c'est pas, c'est trop pour moi, c'est bizarre pour moi. Français là, pardon, excusez-moi, moi, français qui n'est pas là.
1: Non, on aime ça, on aime ça, c'est bon. Faut parler comme toi, tu te sens à l'aise là. Faut dire ça, on va comprendre. Qu'est-ce que tu dois
0: Ça
1: faire
0: dit.
1: pour que ta foi la grandisse dans le Seigneur?
0: Il sait pas comment il dit quoi. Moi, il dit à Dieu, il sait pas quoi. Dans le français, il sait pas comment il dit quoi.
1: D'accord. Donc continue d'écouter cette émission et puis par la grâce de Dieu, Dieu va t'aider à savoir ce que tu dois dire.
0: D'accord.
1: Il faut savoir simplement, Delphine, tu appelles de quel quartier?
0: Ici à Abidjan, et ici à Faya. On peut dire Faya.
1: Ok.
0: C'est la route de Benjamin.
1: Sur la route de Benjerville, sois béni.
0: Amen.
1: Merci de nous écouter. Sois
0: Merci, Nika.
1: fortifié.
0: Amen.
1: Écoute la radio Fréquence Vie. Cela
0: Amen.
1: aussi te participe à bâtir ta foi. C'est
0: Amen, Nika.
1: compris?
0: Ah, il a compris.
1: D'accord. En écoutant la radio, on peut faire grandir notre foi. Tu
0: D'accord.
1: sais lire, non?
0: Sinon, ça m'était du bien. J'écoute ça beaucoup même. Ça fait
1: D'accord,
0: du
1: tu sais lire
0: bien.
1: un peu?
0: Je ne sais pas lire, papa. Jamais facile. Je ne sais pas lire. On n'a pas battu l'école. Mon parent n'a pas le ménage. Quand il me dévie, il fait le ménage. Il fait le travail même.
1: D'accord. Prends bien soin de ton travail. Aime ton travail, aime ce que tu fais. Et
0: D'accord.
1: puis, continue de vivre une vie chrétienne victorieuse dans la
0: Amen.
1: sanctification, dans l'amour du
0: Amen, papa.
1: Seigneur. Pour bâtir la
0: Amen,
1: foi
0: papa.
1: là, il faut aussi écouter Fréquence Vie, c'est compris. Ça a
0: D'accord,
1: toujours te fait du bien. Au revoir,
0: papa.
1: Delphine. Merci d'avoir appelé
0: Au
1: depuis
0: revoir. Ok, merci, papa.
1: Faya.
0: Au revoir. Bonjour à vous. Dieu vous bénisse.
1: Sois béni.

0: Hi.
1: Oui, missionnaire, bienvenue.
0: Merci. Moi, la foi est un don de Dieu. La foi se nourrit de la parole de Dieu. Et comme la Bible, la foi vient de ce qu'on entend, ce qu'on entend, vient de la parole de Dieu. Ça permet de partir la parole. Faut connaître les promesses de Dieu, hein, et ça permet de bâtir la foi. Et la prière de la foi, pour moi, c'est une clé pour libérer la puissance de Dieu dans notre vie. Mettre la parole de Dieu en pratique, obéir à Christ. Et la Bible déclare que la foi est une ferme assurance des choses qu'on espère. Et se construire aussi dans l'espérance. Et le psaume 121, qui se lève vers les montagnes, qui me vient de secours. Ça nous rappelle que le secours, là, ça vient du Seigneur. Et l'apôtre Jacques a dit dans Jacques 2, verset 14, que la foi sans les yeux vers les montagnes, une foi qui ne produit pas de changement du comportement du cœur et tout, c'est une foi qui est stérile. Une fois qu'il est mort. Donc, la foi, quand on dit j'ai la foi, il faut que ça s'accompagne des œuvres. Sinon, c'est zéro. Chaque personne, les gens, chrétien ou pas chrétien, ils disent comme ils veulent, beaucoup disent j'ai la foi, j'ai la foi. Mais ils n'ont pas les œuvres qui accompagnent cette foi.
1: Attends, missionnaire, missionnaire.
0: Oui.
1: Est-ce que nous sommes en train de dire la même chose, non?

0: Nous sommes en train de répondre à notre question.
1: C'est-à-dire?
0: La question que je pose ce soir, comment faire pour bâtir notre foi? Comment faire pour faire grandir notre foi, en fait?
1: Oui, mais c'est de ça que j'ai parlé tout à l'heure de bâtir sa foi. J'ai dit que la foi se construit.
0: En faisant...
1: Elle se construit dans l'espérance. Et il faut connaître les promesses de Dieu. Parce que ça te permet de bâtir ta foi.
0: Connaître les promesses de Dieu.
1: Oui, oui.
0: OK.
1: Et la prière de la foi, c'est une clé pour libérer la puissance de Dieu.
0: Donc, il faut aussi ajouter aussi la prière. La prière fait des prières de foi.
1: Oui. Mais c'est la parole de Dieu en pratique, obéir à Christ.
0: OK.
1: Ce que Dieu veut que tu fais. Ce que Dieu ne veut pas, tu ne le fais pas. Ça aussi, c'est une foi. Ça fait partie de la foi. C'est ça, tout à l'heure, j'ai dit comme ça que dans le psaume 121, il dit, je lève les yeux vers les montagnes. Il me vient de ce coup. C'est pour nous rappeler, Dieu nous rappelle que le secours vient de lui, Dieu.
0: Et
1: j'ai dit que la foi qui ne produit pas de changement de comportement, c'est une foi qui est stérile, c'est une foi qui est morte. Ça n'est pas fini.
0: D'accord, nous t'avons compris. Bon, en tout cas, c'est aussi des réponses à ne pas négliger. Il faut prendre ça au sérieux. Il faut que nous obéissions à Dieu par notre foi. Notre foi doit nous amener à obéir à Dieu, à changer de comportement. Mais il faut connaître avant de changer de comportement. C'est ce que tu as dit. Il faut obéir à la parole, à ce que la parole de Dieu dit. En tout cas, missionnaire, merci beaucoup. Nous sommes à notre première partie de cette émission. Merci d'avoir appelé encore et encore. Au revoir.

0: Allô?
1: Allô? Oui, on vous
0: Allô,
1: écoute.
0: homme frère? Allô?
1: Oui, allô, vous êtes en direct, hein? Allez-y, présentez-vous.
0: Ok. C'est votre frère, Apôtre Goli. Oui.
1: Apôtre.
0: Yeah.
1: Ah, le téléphone fait que Apôtre Paul Célestin.
0: Goli.
1: D'accord. Apôtre.
0: Oui.
1: J'appelle de
0: André Château.
1: André Château. J'étais en train d'écrire. D'accord. Apôtre, dis-nous, comment faire grandir notre foi? Ou comment bâtir? Hein? Quelles sont les choses à faire pour bâtir, pour faire grandir notre foi? Pour bâtir notre foi dans le Seigneur.
0: Les prédécesseurs l'ont dit, hein, et c'est ce qui est écrit d'ailleurs. On dit, la foi vient de ce qu'on entend, et ce qu'on entend vient de la parole de Dieu. Ça veut dire, puisque Dieu est dans sa parole, ce que cette parole dit, tu dois croire. Il faut croire ce que la parole de Dieu dit. Je peux dire qu'il n'y a pas autre chose à faire. C'est Dieu qui l'a dit, ce n'est pas un homme. Alors tu crois à ce qu'il a dit. Mais est-ce qu'on croit? Est-ce que les chrétiens d'aujourd'hui croient? Je vais donner deux passages bibliques. Hébreux 10, 14. Dit, par une seule offrande, il a amené à la perfection pour toujours ceux qui étaient sanctifiés. Par une seule offrande, il a amené à la perfection pour toujours ceux qui étaient sanctifiés. Est-ce que les chrétiens croient à cette parole? Quels sont ceux qui veulent se sanctifier? Ceux qui ont bien reçu la parole de Dieu, donc les chrétiens. Mais voilà que des chrétiens, 15 ans, 10 ans de chrétienté, ils confessent qu'ils sont encore pauvres pécheurs. Où est la foi? La foi te dit qu'on t'a amené à la perfection pour toujours, pas pour un jour ni un mois, mais pour toujours. Et tu dis que tu es encore pauvre pécheur. Dieu va faire quoi avec toi? Tu n'as pas la foi. Tu n'as pas cru à cette parole-là. Deuxième chose. 1 Pierre 2, verset 25, dit ceci. Car vous étiez comme des brebis errantes. Mais maintenant, vous êtes retourné vers le berger,
1: le gardien de vos âmes.
0: De votre âme. Qui est le gardien de ton âme? Est-ce que c'est ton père? Est-ce que c'est ta soeur? Mais les chrétiens ont peur. On dit, Jésus est devenu le gardien de ton âme. Et tu as peur des réclamations des esprits de famille. On dirait que l'esprit de famille te réclame. Et puis toi, tu as peur. Je ne comprends pas. Où est ta foi? Et d'ailleurs, quand on dit on te réclame là, tu devrais te réjouir. Parce que tes esprits de famille là, ils n'ont pas suffisamment eu les moyens pour te garder. Tu leur appartenais. S'ils te cherchent, c'est que tu n'es plus avec eux. Tu es maintenant avec qui? Parce que quand on te réclame là, celui qui n'a pas de propriétaire, on vient, on te prend, puis on s'en va. Si on te réclame, c'est que tu es dans la main de quelqu'un, c'est que tu appartiens à quelqu'un. Mais celui à qui tu appartiens, il ne va jamais te livrer. Et puis il s'appelle Jésus-Christ. L'esprit de ta famille ne peut pas l'approcher. Est-ce que le chrétien croit ça? On parle de foi, foi, foi. Mais est-ce qu'on croit? C'est ça qui est le problème des chrétiens. On n'a pas la foi. La parole est là. On dit on t'a amené à la perfection pour toujours. Et puis tu dis, je suis encore pauvre pécheur. Mais tu fais quoi à l'église? Il n'y a pas de pécheur à l'église. Dieu ne cause pas avec un pécheur. Tu perds ton temps à l'église. Quand tu confesses de ta bouche que tu es encore pécheur, mais l'oreille de l'éternel Dieu est fermée pour toi. Les chrétiens ne croient pas. C'est ça qui est notre problème. La parole de Dieu est là. On te dit, on te réclame. Et puis toi, tu as peur. Mais si quelqu'un te réclame, c'est qu'il a perdu. Il a perdu le combat. Il ne sait pas où tu te trouves. Et tu dois te réjouir, toi, le chrétien. Apôtre. Mais tu ne dois pas avoir peur parce qu'un esprit de famille te réclame. Tu ne crois pas à ce que Dieu a dit.
1: Apôtre.
0: Oui.
1: Ok, merci. Oui. Aide-nous. Aide-nous à ne plus confesser ce genre de paroles. Qu'est-ce que nous devons faire pour que...
0: Mais il faut croire.
1: Il faut croire. Oui.
0: Croire, c'est tout. C'est ce que le corbeau dit. Quand le corbeau vient t'asseoir auprès de toi, il dit quoi? Quoi? On a peur du corbeau. Mais il te dit, il faut croire. Le chrétien a peur. Le chrétien n'a pas la foi à son Dieu.
1: D'accord.
0: Le chrétien ne croit pas que son Dieu mène son combat lui-même.
1: D'accord.
0: Alors que tout est écrit dans la Bible.
1: Ok.
0: Et on le cite. La foi vient de ce qu'on entend. Et ce qu'on entend vient de la parole de Dieu. Qu'est-ce que la parole de Dieu dit? La parole de Dieu dit que tu étais errant par le passé. Mais maintenant, tu es retourné au berger, le gardien de ton âme.
1: Ok. Donc, pour savoir ce que la parole de Dieu dit, qu'est-ce qu'il faut faire?
0: Mais il faut écouter, il y a d'autres qui ne vont pas à l'école. Il faut toujours aller à l'église, écouter les prédications.
1: Voilà. Okay.
0: Il faut donc... écouter les prédications. Et il faut maintenant, si tu es allé à l'école, il faut lire la Bible.
1: Il faut lire, voilà.
0: Dis à Dieu, voici ta parole. J'ouvre ta parole. Ouvre aussi mon esprit.
1: Attends. Il faut aller à l'église, écouter les prédications, lire la Bible. Et puis
0: et lire la Bible.
1: Prier. Parce que si dire à Dieu, là, c'est la prière.
0: Je vais finir. Si tu es un intellectuel, la Bible là, ce n'est pas l'intellectualisme, c'est l'Esprit de Dieu. Alors quand tu ouvres la Bible, tu dis Seigneur, c'est ta pensée que je viens d'ouvrir. Ouvre mon esprit et enseigne-moi. Puisqu'il a dit, le Saint-Esprit viendra nous enseigner toutes choses. Alors tu lui demandes, il va t'enseigner et tu vas voir. Ce qui est dit là, est-ce que tu dois confesser? Mais si tu confesses autre chose, où est ta foi? Au lieu de confesser ce que le Seigneur a dit, ce que tu lis dans la Bible là, tu laisses ça et tu utilises toi-même tes pensées. Mais là, il n'y a pas de solution pour toi. Jésus a fini de parler, il t'a laissé la parole de Dieu. Toi, tu dis que non, moi je suis ceci. Mais on va faire quoi pour toi? Tu n'as pas la foi. Et Dieu dit, mais est-ce que je trouverai la foi sur la terre? Est-ce qu'ils m'ont vraiment compris? Est-ce qu'ils ont vraiment reçu ma parole? Le problème des chrétiens, on ne croit pas. C'est ça qui est notre problème.
1: Justement, c'est pour cela que cette émission Matthieu 6, 33 est bienvenue. Donc, dans cette émission, on donne les solutions pour croire. Hein? Pour qu'on ne reste pas des enfants, des ignorants. Dans cette émission, on donne la possibilité aux chrétiens qui doivent croire.
0: Homme de Dieu.
1: Oui.
0: Les pasteurs ont fait leur travail. Les enseignements, les prédications. C'est vrai qu'aujourd'hui, l'argent commence à prendre le dessus. Alors, on enseigne la prospérité. Et puis, derrière même, c'est la faute aux chrétiens. Les chrétiens ne viennent plus dans les enseignements. C'est juste des mercredis, vendredis, où on enseigne au moins là. On voit personne. Tout le monde est devenu chrétien des dimanches. Tout le monde. Tous les chrétiens sont aujourd'hui chrétiens des dimanches. Les cultes du soir, là, les cultes intermédiaires, on ne voit personne. Alors, le pasteur, vous venez... Ils ont amené les pasteurs à être des marabouts. C'est les chrétiens qui ont fait ça.
1: D'accord. Donc, dis-nous ce qu'on doit faire.
0: Les chrétiens doivent accepter les enseignements.
2: aller à l'église pour les enseignements. On dit culte du soir, mercredi, c'est destiné aux enseignements. Vous devez tous aller. Parce que vous croyez à Dieu plutôt. Mais il faut aller l'écouter. Tu vas recevoir tes paroles et puis tu vas appliquer. Mais si vous n'allez pas, on va faire quoi pour vous? On va faire quoi?
1: Apôtre Paul Célestin Goli, merci et merci. Enfant de Dieu, c'est le cri du cœur d'un apôtre, d'un homme de Dieu. Oui, la foi est un atout personnel et individuel. C'est pourquoi tout croyant que nous sommes, nous devons prendre notre responsabilité de bâtir notre foi. Nous devons prendre la possibilité, la responsabilité de faire grandir notre foi. Et c'est ce que le serviteur de Dieu essaie de nous dire. Il faut bâtir notre foi. C'est une responsabilité de chacun de nous. Allô?
3: Oui, allô?
1: Oui, bonsoir.
3: Bonsoir, papa.
1: Avec qui je parle ce soir encore?
3: C'est ton fils, Guy Armand, le Nyamboa.
1: Guy Armand.
3: Oui, le Tachimètre Nyamboa.
1: Sois béni.
3: Amen, papa, amen.
1: VTC, c'est ça?
3: Oui.
1: Oui. Là, il est encore garé, hein, pour nous appeler.
3: Oui, oui, je suis devant ma porte, là, bon, à cause de mission, là, je ne suis pas descendu.
1: Ok, d'accord.
3: Comme depuis, j'insiste, bon, ça passe, quoi.
1: Ok, maintenant que ça passe.
3: Oui.
1: Armand Guéhi, dis-nous, qu'est-ce qu'on doit faire pour que notre foi la grandisse?
3: Papa, première des choses d'abord, c'est que le papa apôtre vient de dire, c'est ça. Parce que nous, les jeunes frères, les jeunes sœurs de maintenant, on ne veut pas écouter la parole de Dieu, on ne veut pas mettre la parole de Dieu en pratique. Mais lorsque moi, j'ai accepté Dieu réellement, lorsque mon prophète, il m'enseigne, il dit, prenez note, allez à la maison, ouvrez votre Bible pour regarder. Moi, je ne savais pas lire. Mais je donne à quelqu'un, la personne prend note, arrive à la maison et dit, Saint-Esprit de Dieu, aide-moi. Tu as dit que c'est toi qui es le meilleur enseignant. Donc, aide-moi à lire. Et à chaque fois, quand j'arrive, souvent, je regarde, mais mes yeux font je ne vois rien, je ferme. Le lendemain encore, je viens, je regarde au fur et à mesure, jusqu'à, et puis, par la grâce de Dieu, j'ai commencé à lire un peu. Et lorsque j'ai vu, je roulais comme ça, et puis, J'ai découvert Radio Fréquence Vie et par votre enseignement, par votre conseil, un bon matin, je suis descendu dans les rues comme ça. J'ai commencé à évangéliser avec le Jean 3, verset 16. Quand Dieu a tant aimé le monde, qu'il a donné son Fils unique, Jésus, afin que quiconque croit en lui ne périsse point, mais qu'il ait la vie éternelle. Et j'ai commencé au fur et à mesure. Et par la grâce de Dieu, aujourd'hui, ça va un peu. Et de ne pas trop faire la lettre humaine, j'arrive à méditer un peu. Comme dans Romains 17, la foi, ainsi que la foi vient de ce qu'on attend vient de la parole de Christ. Et Psaume 68 au verset 29, donc Dieu ordonne que tu sois puissant. Et il y a un autre verset encore, dans 1 Jean au verset 4. Pense que tout ce qui est de Dieu triomphe du monde. Et la victoire qui triomphe du monde, c'est notre foi. Parce que lorsque tu attends la prédication, c'est qu'on dit, tu prends note, arrivé à la maison, tu cherches et tu médites. Lorsque tu vois les versets, tu médites et tu prends ces versets-là pour mettre en prière, pour prier avec ces versets. Et c'est selon ça au fur et à mesure. Quand toi-même, quand tu commences à regarder les choses dans la Bible, tu commences à faire, quand tu commences à découvrir des versets, et au fur et à mesure, ta foi commence à grandir. Tu n'es plus bébé spirituel, tu commences à grandir spirituellement. Et c'est comme ça. Moi, j'ai mis ma foi en marche aujourd'hui. En tout cas, ça va. Quand je ne roule pas, je suis dans les rues souvent, je suis en train de prêcher. Et je crois en la parole de Dieu. J'ai mis ma foi en la parole de Dieu. Et Saint-Esprit m'enseigne aussi. Et je n'ai pas encore fini. Il doit m'enseigner encore beaucoup. C'était un peu ce que moi je vois, papa.
1: Voilà, merci beaucoup, Gay Armand. Tu as dit beaucoup de choses qui sont vraies. Tu as dit de prendre note des prédications de nos pasteurs. Oui. Ça aussi, ça fait grandir la foi. Et quand tu viens à la maison, tu lis ces versets qu'on donne. Tu lis aussi la parole. Et tu demandes aussi au Saint-Esprit de t'aider à comprendre la parole. Et le Saint-Esprit aussi t'aide. Tu demandes au Saint-Esprit aussi de t'aider à prier et à parler de lui. Et tout ça, ça fait grandir notre foi.
3: C'est ça.
1: Oh, frère Guy, merci beaucoup. Continue de faire grandir ta foi.
3: Amen,
1: en écoutant papa, aussi Fréquence Vie, bien sûr.
3: Amen.
1: Notre foi grandit, n'est-ce pas?
3: C'est ça, papa, c'est
1: ou bien?
3: C'est ça même.
1: Oui, quand on écoute Fréquence Vie aussi, notre foi grandit.
3: C'est l'émission Fréquence Vie même qui m'a poussé aujourd'hui à sortir dans les rues. On dit qu'il faut évangéliser, même si tu n'as pas fréquenté.
1: Ouais.
3: Ton témoignage. Oui, et c'est comme ça que j'ai commencé un peu.
1: Félicitations.
3: Dieu a commencé à m'enseigner.
1: Alors,
3: en tout cas, je vous dis merci beaucoup, Radio Fréquence Vie.
1: Merci, merci à Dieu, merci au Seigneur. Par cette émission, tu as appris à sortir
3: amen,
1: de toi-même, à sortir, à affronter
3: c'est
1: le
3: ça,
1: monde et de dire, Jésus-Christ est Seigneur.
3: C'est
1: alléluia,
3: c'est
1: sois
3: ça.
1: Béni.
3: Amen.
1: Que cette
3: amen,
1: onction, cette force te soit encore activée ce soir. Que tu sois
3: amen,
1: encore enflammé par le feu du Saint-Esprit.
3: Amen.
1: À continuer à apprendre, à lire la parole, à demander au Saint-Esprit de t'aider, et puis aussi à demander au Saint-Esprit de parler par toi. Ça aussi,
3: amen,
1: c'est des étapes pour faire grandir la foi. Auditrice
3: amen,
1: et auditeur,
3: papa.
1: C'est ce que notre
3: allô,
1: frère...
3: Papa.
1: Oui, allô.
3: Excusez-moi, je voulais poser une question, si c'est possible.
1: Oui, vas-y, on va voir.
3: Voilà, à chaque fois, je prie comme ça et dis, Seigneur, quelle est ma mission si c'était et à chaque fois je prie, je dis Seigneur, si ma mission, si c'était là, si toi-même qui m'envoyais en mission réellement, montre-moi ma mission. Et je fais un songe comme ça. Je ne peux pas encore dire à mon prophète. Et dans le songe, c'est comme bon, j'étais arraché, en train de prêcher, puis il y a tout le monde comme ça. Et
1: attends, on t'entend pas bien, on t'entend plus bien. Allô?
3: Oui, allô.
1: On ne t'entend pas bien.
3: Oui, allô.
1: Voilà.
3: Oui, j'ai dit, j'étais en disant. Allô.
1: Oui, on t'écoute. Vas-y, repose bien ta question et fais vite, s'il te plaît.
3: Non, j'ai dit. C'est à chaque fois que j'ai pris, j'ai dit au Seigneur, il m'a envoyé en mission. Qu'il me montre ma mission, quelle est ma mission réellement. Et à chaque fois, j'ai pris. J'ai demandé à Dieu. Et j'ai fait songe dans le songe. J'étais à la chaîne, je prêchais et il y avait monde. Et je lui ai dit, à Dieu, est-ce que c'est ça qui est ma mission réellement? Et deux jours après encore, j'ai fait ce même songe encore. J'étais à la chaîne et il y avait monde même. Puis je prêchais. Il dit, mais Seigneur, moi je n'ai pas fréquenté. Je ne suis même pas arrivé loin. Puis c'est moi, je suis devant des gens comme ça. Je vais les enseigner quoi, je vais dire quoi. Il dit que c'est moi, je gère. Il dit, c'est lui. Moi, de lui regarder seulement. De lui regarder seulement.
1: Okay.
3: Il
1: ne
3: faut pas qu'elle me regarde moi-même. Je voulais demander ce que ça signifie.
1: Bon, mais Gay Armand, toi-même,
3: oui,
1: tu as posé la question au Seigneur et puis il te répond.
3: Oui.
1: Voilà, donc tu es appelé à la prédication, à l'enseignement. Ne t'inquiète pas. Lui-même, il va te diriger, il va t'orienter. Dieu prend n'importe qui.
3: Amen,
1: Dieu peut
3: amen.
1: Utiliser n'importe qui pour
3: amen.
1: Faire son œuvre, hein, pour les
3: amen,
1: envoyer.
3: Papa.
1: Si seulement
3: amen.
1: Si tu es disposé, tu crois, tu as foi.
3: Comme...
1: Alléluia. Il t'aime,
3: amen,
1: il ne va pas
3: papa.
1: T'abandonner. Sois béni.
3: Amen.
1: Et puis, ce genre de questions aussi, tu peux demander aussi à un père, ton père, celui avec qui tu t'entretiens, de t'aider à grandir. Afin que la mission pour toi sur cette terre puisse s'accomplir.
3: Amen.
1: En tout cas,
3: amen.
1: Ma prière, que tu sois sur le chemin de l'accomplissement de ta mission au nom de Jésus.
3: Amen.
1: Reçois
3: amen,
1: la force,
3: papa.
1: Reçois
3: amen.
1: L'onction pour
3: amen.
1: Être dans la voie de ta destinée au nom de Jésus.
3: Reçois,
1: tu
3: amen,
1: peux aussi
3: papa.
1: Poser cette question, Seigneur, active ma destinée, Seigneur, restaure ma destinée, restaure... la destinée de ma vie, mets-moi sur le chemin de ma destinée pour accomplir. La parole de Dieu nous dit, que devons-nous faire pour accomplir les œuvres de Dieu? En posant cette question, le Saint-Esprit va continuer de te parler et de te montrer ce qu'il faut faire. Sois béni.
3: Amen.
1: Et nous sommes là aussi, hors antenne, et puis bon, tu peux aussi nous contacter par la grâce de Dieu. Nous pouvons t'aider si tu le veux bien. Mais je t'oriente vers le pasteur là où tu pries, et puis le Saint-Esprit lui-même il fera l'œuvre. Amen. Merci beaucoup. Merci. Repose-toi bien et surtout continue de nous écouter. Le sang de Jésus couvre ta destinée, couvre ta maison. En tout cas, nous sommes en direct. Au revoir. Oui, nous sommes en train de bâtir notre foi en Christ par vos réponses. Merci. Et à cette heure-ci, nous allons vraiment demander à vous, les auditeurs. Nous prenons ce dernier auditeur, si possible. Allô?
4: Allô?
1: Oui.
4: Pasteur?
1: Oui, Pépé.
4: Comment ça va?
1: Ah, Dieu fait grâce, hein?
4: Alléluia.
1: Alléluia. Pépé.
4: Ouais.
1: Ah, sois béni.
4: Ben.
1: Ouais, c'est Pépé. Nous sommes à notre première partie de cette émission. On était en train d'aller vers la deuxième partie comme ça. Et puis tu as appelé. Donc tu vas nous dire, ah Pépé, comment toi tu fais et puis ta foi est restée intacte dans le Seigneur. Comment tu fais pour que ta foi grandisse? Comment tu fais pour bâtir ta foi pour rester encore dans le Seigneur?
4: Oui, la foi, ça se cultive. Hein?
1: Ça se cultive.
4: Par la prière.
1: Oui, par la prière aussi.
4: La foi, ça se cultive par la prière. La prière. Par l'enseignement. Par l'éducation, par la prédication.
1: Pépé, attends, je n'ai pas bien entendu. Par la prière, par l'enseignement.
4: L'exhortation
1: qu'on reçoit à l'église, non?
4: Voilà.
1: C'est ça, c'est les enseignements. Ok.
4: Oui. La foi, ça se cultive.
1: Oui, mais comment il faut la cultiver?
4: Par la prière.
1: Par la prière et puis par les exhortations, par les messages qu'on écoute, par la radio fréquence vie qu'on écoute. C'est ça, non?
4: C'est tout ça.
1: Oui. En écoutant la radio, en lisant la parole aussi.
4: Oui.
1: D'accord, Pépé. Avec toi, nous allons en même temps enchaîner la deuxième partie de cette émission. Comme tu es au bout du fil, tu vas nous dire, nous raconter les merveilles du Seigneur dans ta vie ou bien dans la vie d'une personne autour de toi.
4: J'appelle après.
1: Non, tu peux enchaîner. Hein?
4: Ah, d'accord.
1: Et comme tu es un ancien choriste, bon, tu peux aussi engager un cantique parce que tu en as tellement.
4: En tout cas.
1: Oui, donc tu peux rappeler ou bien tu peux nous dire quelque chose, quoi.
4: Je rappelle.
1: D'accord, merci beaucoup, à tout à l'heure. Après cette première partie, nous allons y revenir. Hein? Comment bâtir notre foi? Comment faire grandir notre foi? Oui, vous avez donné des esquisses de réponse. C'est bien. Mais nous allons, le jeudi prochain, nous allons y revenir pour conclure avec, ce thème. Parce que, tout croyant, nous devons prendre notre responsabilité de bâtir notre foi. Selon Matthieu 9, verset 29, en tant qu'enfant de Dieu, nous devons faire des efforts personnels. En tout cas, pour bâtir notre foi, nous ne devons pas rester toujours des enfants spirituels, des bébés spirituels. Et dans la deuxième partie de cette émission, vous le savez tous, nous appelons pour célébrer le Seigneur. Nous appelons pour dire merci à Dieu. Nous appelons pour glorifier le Seigneur parce qu'il a fait pour nous de grandes choses. Alors, la Bible dit, il toucha les yeux en disant, qu'il soit fait selon votre foi. Donc, nous devons avoir une mesure de foi pour faire aussi avancer notre foi. C'est prendre la responsabilité de faire grandir notre foi. Je t'exhorte, je vous exhorte, auditrice, à faire grandir votre foi. Allô? Ah, waouh! Elle est là. Maman Zidago. Auditrice et auditeur, on peut acclamer le Seigneur pour notre maman Zidago qui nous rejoint encore dans cette émission. Ah, c'est pas facile, maman. En tout cas, maman, merci beaucoup. Tu es une dirigeante, tu es une présidente, tu guides une multitude d'hommes et de femmes. Maman, dis-nous un peu, on va revenir un peu avec toi.
5: Voilà. Depuis là, la ligne est occupée. Toujours,
1: ah, ok, d'accord.
5: Depuis, j'appelle, mais la ligne est
1: occupée. Jacques, Jésus, allons dire, nous t'écoutons.
5: Vraiment. Que le nom du Seigneur soit béni.
1: Amen. Oh.
5: Vraiment. La Bible nous dit que la foi vient de ce qu'on entend.
1: Mm-hmm.
5: Et ce qu'on entend vient de la parole de Dieu.
1: Mm-hmm.
5: Et sans la parole de Dieu, on ne peut rien faire.
1: Ouais.
5: Sans la parole de Dieu, on ne peut rien devenir dans le Seigneur. On va demeurer toujours bébé spirituel. On ne peut pas grandir. La foi ne peut pas grandir. La foi va rester vacillante. Elle ne peut pas grandir. Donc, moi, ce que j'aimerais dire, il faut que vraiment on s'attache à la parole de Dieu. Il faut qu'on médite beaucoup la parole de Dieu. C'est elle qui va faire grandir notre foi. On ne doit pas rester toujours à la maison. Aujourd'hui, parce que les chrétiens sont devenus paresseux. Pour aller même au cri des soirs, c'est difficile. Au début, là, vraiment, à notre temps, là, on court. Les soirs, on va écouter la parole de Dieu.
1: Je te dis, hein.
5: Les mercredis, on est sur la route. Vendredi, on est sur la route. Dimanche, on est sur la route. Mais aujourd'hui, là, les chrétiens d'aujourd'hui sont devenus des chrétiens de dimanche. C'est difficile. Comme ça, là, la foi, là, vraiment, ça serait vacillant. Donc, moi, j'encourage les auditeurs vraiment à aller toujours dans la maison priant de Dieu, hein, pour écouter la parole de Dieu. Étant à la maison aussi, écouter la parole de Dieu. Avec la radio fréquence vie, toujours on doit écouter la parole de Dieu. Parce que sans elle, là, en tout cas, on ne peut pas grandir. On ne peut pas grandir dans le Seigneur. J'exhorte vraiment les frères et sœurs de le faire. La méditation de la parole de Dieu quotidienne. À méditer aujourd'hui et puis demain rester. On doit méditer la parole de Dieu tous les jours, matin, l'après-midi. Si tu as un peu de temps, tu lis. Avant de dormir, il faut lire la parole de Dieu. Là, la foi sera toujours grande. Personne ne peut venir te détourner de la voix de Dieu. C'est ce que j'avais voulu dire.
1: Oh, merci beaucoup, maman pasteur. Ah, vous revenez là-dessus. Il faut encourager les auditeurs, les auditrices, vraiment aller au culte du soir. Mais pas simplement attendre le dimanche, c'est trop loin.
5: C'est trop loin, c'est trop loin.
1: Sa foi, il faut s'édifier.
5: Un chrétien qui attend le dimanche seulement, là, vraiment, tu es habitué à aller écouter la parole de Dieu. Les soirs comme ça, tu n'es pas tranquille. Tu n'es pas tranquille. Tant que tu n'es pas arrivé à l'église, tu n'es pas tranquille.
1: Ah.
5: Moi, je pense que c'est ce qu'on doit faire. Et l'Esprit de Dieu nous presse, nous pousse vraiment. Aller toujours dans la prière de Dieu pour écouter la parole de Dieu.
1: Ah ouais. Ça, c'est un cri de cœur pour les serviteurs de Dieu, les servants de Dieu. Parce que vraiment, quand on arrive le soir au culte, on peut se compter.
5: On peut se compter maintenant des pasteurs.
1: Oui. On se dit, mais où est le peuple de Dieu?
5: Que le Seigneur nous aide.
1: Que le Seigneur nous aide. Merci beaucoup, maman.
5: Oui.
1: Maman Zidago, bon, avec toi, dis-nous aussi, raconte-nous les merveilles du Seigneur. Parce que nous avons entamé la deuxième partie de cette émission.
5: Oui.
1: Dieu a fait pour nous des grandes choses et nous sommes dans la joie.
5: Amen. Le Seigneur est merveilleux.
1: Amen. Hein?
5: Je ne peux même pas compter les bienfaits de l'Éternel. C'est la vie qu'il nous donne déjà là. Il nous donne cette vie pour qu'on puisse continuer à espérer en ses promesses.
1: Je te dis.
5: Il y a d'autres même qui ont des millions, qui ont des milliards. Mais ils n'ont pas cette paix là que les enfants de Dieu ont. Vous voyez, non? Ils ont de l'argent, mais ils n'ont pas la santé.
1: Oui.
5: Ils ont de l'argent, mais ils souffrent, ils ne peuvent même pas marcher. Ils ont de l'argent, vraiment, c'est difficile. Donc, nous, le Seigneur nous fait la grâce d'avoir la vie. Il combat pour nous, malgré les anges et Marie. Il combat pour nous. On ne peut pas dire que quand on est chrétien, on ne tombe pas malade. Mais quand on tombe malade, Dieu nous guérit. Il nous guérit. Il est là toujours pour nous secourir. Il a dit de nous fortifier, de prendre courage. Lui, il est avec nous. Donc, que ce soit les vents et marées, on doit toujours compter sur le Seigneur. Il est le seul qui peut nous délivrer. Il est le seul qui peut nous secourir. Donc, vraiment, les bienfaits de l'Éternel, je ne peux pas compter. Merci pour la vie qu'il nous donne, moi et ma maisonnée. Pour la nourriture de chaque jour. Pour les vêtements. Pour le loyer. Pour les factures, l'eau, l'électricité. Eh, pasteur. Vraiment, le Seigneur fait beaucoup. Je lui dis merci aussi pour la radio fréquence vie. Pour papa Banta, cet homme au grand cœur. Pour tout le personnel.
1: Alléluia.
5: Pour le travail que vous abattez pour le corps de Christ. Que Dieu vous bénisse.
1: Amen, amen, amen.
5: Que le Seigneur vous bénisse infiniment. Je lui dis merci aussi à Dieu pour tous les auditeurs de la radio fréquence vie.
1: Alléluia.
5: Tous mes frères et sœurs de Matthieu 6, verset 33. Que Dieu les bénisse. Que Dieu nous donne toujours la force, la santé pour qu'on puisse continuer avec Matthieu 6, 33.
1: Alléluia. Merci beaucoup. Oh, Dieu fait pour nous de grandes choses.
5: Amen.
1: Depuis le début de l'année, il y a des gens qui fêtent un an de plus, un an de mariage, un an de naissance, un an de vie avec ou bien un an d'enfantement. Ils voient leurs enfants qui ont un an. Moi-même, là, bientôt, même le 31 mai, par la grâce de Dieu, Dieu va encore nous ajouter un an de plus. Donc, nous sommes là pour célébrer le Seigneur.
5: Alléluia.
1: Parce que nous avons l'âge que nous avons là. Beaucoup n'ont pas cet âge.
5: Non.
1: Nous faisons là. Beaucoup n'ont pas la grâce de le faire.
5: Non,
1: ils ont désiré être là. Mais c'est par élection, par pure grâce.
5: Pas plus grâce, pasteur. On est né avec beaucoup d'hommes, mais ils ne vivent même plus.
1: Oui.
5: Mais nous, Dieu nous fait la grâce, pas parce qu'on est meilleur qu'eux, mais c'est pas la grâce. On doit toujours lui dire merci.
1: Amen.
5: Merci. Vraiment, soyez bénis.
1: Maman Zidago, merci de nous revenir pour nous exhorter ainsi. Et pour l'eau à la maison, pour la lumière, là où nous sommes, la maison, tout cela, c'est des sujets pour célébrer le Seigneur.
5: En tout cas,
1: nous avons tellement de raisons pour raconter les merveilles du Seigneur. Nous ne pouvons que dire merci Éternel.
5: Merci, et remerciement éternel.
1: Maman Zidago, je prie que le sang de Jésus couvre ta maison.
5: Amen.
1: Qu'il y ait toujours dans ta maison, dans votre ministère, papa, maman, les enfants, qu'il y ait toujours des actions de grâce, des sujets d'action de grâce. Je prie que cette année, s'il y a un enfant qui est en classe d'examen, que la réussite soit son partage au nom de Jésus.
5: Amen.
1: Vraiment que nous prions déjà avec toi, même vers la fin de l'émission, on va prier pour les examens de fin d'année qui commencent la semaine prochaine déjà.
5: Amen.
1: Nous allons prier, vraiment, maman Zidago, que la grâce et le bonheur t'accompagnent. Sois béni, sois restauré, sois requinqué, rétabli.
5: Amen.
1: Que
5: Amen.
1: La santé divine soit ton partage.
5: Amen.
1: Que de
5: Amen.
1: Tes mains, tu comptes les bienfaits du Seigneur, tu comptes l'argent. Que tout ce que tu vends soit approprié par les gens. Les gens aiment ça. Au nom de Jésus, j'appelle maintenant tout ce qui est dans ton magasin de sortir d'ici les jours à venir. Que Dieu suscite des anges pour venir payer.
5: Amen.
1: Tout ce qui se trouve dans tes magasins, partout où ces magasins se trouvent.
5: Alléluia.
1: Oui, d'ici la fin de ce mois, que ton chiffre d'affaires soit ajouté, multiplié. Notre Dieu est le Dieu de la multiplication. Parce que quand on rend grâce, il a rendu grâce à Dieu dans Jean 6, avec les 5 paires de poissons. La Bible dit que 5000 personnes ont mangé jusqu'à il y a il reste. Je prie que tu ne manques point.
5: Amen.
1: Sois béni,
5: Amen.
1: Maman.
5: Amen. Amen.
1: Sois béni, le sang de Jésus te couvre.
5: Alléluia.
1: Oui, la victoire est dans ton camp,
5: merci
1: maman.
5: Beaucoup,
1: merci d'avoir appelé.
5: Non, maman,
1: ta femme nous a fait du bien ce soir. Oh, je suis heureux ce soir. Oui, vraiment.
5: Ça est pour moi aussi.
1: Oh, maman. Oh là là. Merci, merci. Oui, comme maman, maman Zidago, Maman Walker, vraiment, Vous êtes des mamans formidables. Nous vous aimons. Merci, merci de revenir de temps en temps dans cette émission. Allô?
6: Allô?
1: Oui.
6: Sois béni, mon frère.
1: Ah, il est là encore. C'est un apôtre. Il était là. Apôtre.
6: Yes.
1: Tu as vu? La servante de Dieu est revenue, hein?
6: Ouais.
1: Il dit qu'effectivement, beaucoup de chrétiens, enfants de Dieu, désertent les lieux de culte dans la semaine.
6: Ouais.
1: C'est un constat.
6: Avec ça, on dit Dieu n'a qu'à nous bénir.
1: Mm.
6: Tous ceux qui vont aujourd'hui à l'église, je dis bien tous ceux qui vont à l'église, quand ils fléchissent les genoux, c'est des chapelets de doléances qu'ils égrènent. Mais comment transformer, il peut transformer ma vie. Il peut transformer ma vie.
1: Mmh.
6: Il peut transformer ma vie. Jésus, transformer ma vie. Il peut délivrer mon âme. Il peut délivrer mon âme. Il peut délivrer mon âme. Jésus, délivrez mon âme. Le Seigneur Jésus a dit, tout ce que le Père a est en moi. C'est pour cela que je dis, il viendra vous communiquer tout ce qu'il a reçu de moi. C'est très profond. Jésus n'est pas venu pour donner la richesse aux gens. Jésus est venu là, il a trouvé le monde sur place. La richesse était sur la terre. L'or, l'argent, tout, diamant, pétrole, tout était sur la terre. Il n'est pas venu pour ça. Mais il est venu pour que tu n'aies plus peur des sorciers. C'est le pouvoir qu'il t'a donné. Et c'est ça qui va être ton orgueil. Mais quand j'entends des chrétiens qui disent non, j'ai le souffle de vie et j'ai béni. C'est vrai, on peut bénir. Est-ce que ça là, tu peux dire à un païen, il peut croire à Dieu? Tu peux dire à un païen, je suis venu t'évangéliser parce que le Dieu que j'ai pris là, il me donne le souffle de vie. Je me suis bien réveillé ce matin. Mais il va te dire, mais moi, qui m'a réveillé? Qui m'a donné le souffle de vie? Qui m'a donné une âme puis j'ai mangé? Ça, ce ne sont pas. Ce sont des choses sur lesquelles, ça dit qu'on rabaisse Dieu. On le limite. Nous avons le devoir d'aller vers les païens pour les faire entrer dans la maison de Dieu. Qu'est-ce que tu vas leur dire? Ce n'est pas souffle de vie. Dieu a créé toutes choses et a donné souffle de vie à tout ce qui vit. Ce n'est pas un moyen d'évangélisation, ça. Les merveilles de Dieu, moi je dis, Dieu vit en moi. Je suis dans le royaume de Dieu. Et quand je vais mourir, je m'en vais encore vivre dans le palais de mon Père. Mais toi, si tu meurs demain, tu vas aller où? Tu vas à l'enfer. Si tu cries, tu es malade et tu cries, mon Dieu va entendre, mais il ne va pas venir à ton secours. Mais moi, si je vais crier, Seigneur, il va dépêcher ses anges pour venir. Ils vont me secourir. C'est que toi, tu ne peux pas voir. C'est ça, les merveilles de Dieu. C'est ça qui va être la parole du chrétien. Où je m'en vais là, tu ne peux pas aller là-bas, mon frère. Où je vais là, tu ne peux pas aller là-bas. Moi, Dieu avec moi. Quand il va venir, c'est moi, il va venir chercher. Et toi, tu vas rester dans ce souffle-là. Et tu vas périr, tu ne vas jamais recevoir la bénédiction. Il va avoir peur. Il m'a dit, non, mais j'ai béni Dieu parce qu'il m'a donné un souffle de vie. Le païen, le athée, il va dire quoi? Il est réveillé comme toi. Il a son champ de riz à produire comme toi. Même les païens sont plus riches. Mais moi, je n'ai plus peur d'un sorcier. Je suis allé dans mon village, on vient installer notre chef, on dit, il va pleuvoir. J'ai dit, moi, je suis venu ici, là. Il ne pleuvra pas. C'est jusqu'à lundi qu'il va pleuvoir. Il n'a pas pu mercredi, mon grand frère m'a appelé et dit, hey, toi là, il faut prier ton Dieu parce qu'il ne pleut pas au village ici. On rabaisse Dieu. Parce que j'ai un souffle de vie. C'est Dieu qui a donné le souffle de vie à tout le monde. Moi où je suis là, j'ai dit, toi tu es sorcier, tu ne peux rien faire contre moi. Parce que celui qui est en moi là, il est Dieu. Voici mon orgueil. Voici la merveille de Dieu. Si j'écris, il va répondre à mes cris. Il va envoyer ses anges pour me protéger. Tu vas faire des micmacs, tu ne peux pas m'avoir. Parce que je suis devenu enfant de Dieu. L'Éternel des armées. Le lion de la tribu de Judas. Sa lumière, aucun échardin ne peut observer. Allez-y demander à Moïse. Les grands oiseaux reculent devant lui. C'est lui qui est avec moi. Mais toi, qui es avec toi? Ce que tu as pris là, comme pouvoir là, des mains des hommes là, ça ne peut pas protéger tes enfants. Mais moi, mes enfants sont protégés. C'est ça. C'est ça le christianisme. Mais ce n'est pas, oui, j'ai le souffle de vie, donc je rends gloire à Dieu. Oui, c'est bien, mais ça ne peut pas édifier un païen. Non. Ça ne peut pas. Tu peux venir m'attaquer, tu ne peux pas m'avoir. C'est ce que Dieu a dit. Et c'est ce que je suis. Mon frère, toi, qui tu vas appeler? Quand ça va s'empirer, tu vas appeler qui? Et puis il va te regarder. Parce que c'est la vérité. Nous vivons dans un monde de méchants. C'est ce que tu vas dire à quelqu'un. Moi, là, j'ai la protection de Dieu, j'ai la lumière de Dieu. Le sang de Jésus me couvre. Et je ne suis pas à la maison, mais mes enfants sont protégés. Mais toi, tu as pris bague pour te protéger contre la drogue, contre le poison, contre les fusils, contre l'accident. Mais si tu voyages avec ton fils, qui le protège? Mais moi, je voyage avec mon enfant, Dieu nous protège. À cause de moi, Dieu va protéger mes frères. Parce qu'il dit que je ne vais pas être attristé. Voilà des paroles qui doivent être de l'orgueil d'un chrétien. C'est des paroles comme ça qu'il doit proclamer. Mais pas Dieu m'a donné. Tu rabaisse ton Dieu.
1: Apôtre,
6: il a donné un souffle de vie à tout le monde.
1: Apôtre Paul.
6: Oui.
1: La Bible dit de rendre grâce à Dieu en toutes choses.
6: Oui, on va rendre grâce à Dieu.
1: Oui.
6: Oui, on le bénit, on lui dit merci, c'est bien. Mais il dit, allez, annoncer la bonne nouvelle.
1: La Bible dit, qu'est-ce qui te distingue? Qu'as-tu que tu n'aies reçu? Et si tu l'as reçu, pourquoi te glorifies-tu comme si tu ne l'avais pas reçu? Donc nous avons le souffle de vie et c'est cette force aussi qui nous donne d'aller vers les autres.
6: Et puis tu vas lui dire que Jacques venir va avoir souffle de vie.
1: Non, tu lui dis, Jésus est Seigneur parce que tu as le souffle de vie.
6: Jésus est Seigneur. Mais c'est ça, je dis, mais lui qui, celui à qui tu parles là, est-ce qu'il n'a pas souffle de vie? Ce qu'il a là, tu lui as donné.
1: C'est Dieu, mais...
6: Souffle de vie là, ça c'est entre toi et Dieu, c'est pas quelque chose que tu vas le proclamer ça devant les gens.
1: Et il faut...
6: Parce que quand tu vas dire ça aux gens là, ils vont pas t'écouter. Or, nous avons pour devoir d'aller leur parler pour qu'ils nous rejoignent à la maison.
1: Oui, c'est pour ça qu'il faut rendre témoignage des bienfaits du Seigneur dans notre vie.
6: Dis ce que nous sommes. Mais ce témoignage n'est pas souffle de vie.
1: Dis ce que nous sommes. Dis, montrer notre position en Christ.
6: Voilà.
1: Montrer que le Seigneur vit en nous.
6: Oui.
1: Le Seigneur est Dieu en nous. Et
6: oui.
1: Voilà ce qu'il est capable de faire.
6: Et il combat pour moi. Même quand je dors tranquillement, là, il veille sur moi.
1: Ok. Donc tout ça, ça fait partie de la grâce que nous avons. Mais celui qui n'a pas, excuse-moi, mais celui qui n'a pas le souffle en lui, il est muet, il ne peut pas parler. Donc d'abord, ça aussi, c'est une grâce. Ah, c'est déjà un béaba. Même si tout le monde a le souffle de vie, au moins c'est un béaba d'aller, de croire que c'est Dieu qui l'a fait.
6: Bon, Pasteur Nyan. Moi, c'est de cette manière que j'ai compris.
1: Super.
6: C'est comme ça, moi, j'ai compris. Et je trouve que je ne peux pas aller vers un païen pour lui dire que j'ai le souffle de vie.
1: Non, non. Bon, ça, est-ce que quand on va à l'évangélisation, on n'a pas besoin de dire j'ai le souffle.
6: Quand je suis chez moi, que je me mets à genoux, je peux remercier Dieu. Merci parce que je me suis réveillé ce matin. Mes oui. enfants et moi, oui, ça, c'est entre Dieu et moi, tout court. Mais au
1: okay.
6: dehors, là, je
1: ne
6: peux pas dire ça.
1: Ok, c'est vrai. Non, on a tous raison. Je suis d'accord avec toi. Mais nous devons proclamer qui nous sommes, notre identité en Christ, ce que Dieu a fait pour nous dans la vie de tous les jours. Et c'est ça qui doit aussi interpeller quelqu'un. En tout cas, nous t'avons compris, nous t'avons écouté. Donc, amène-nous vraiment à aller. Quand nous allons parler, le mois prochain, il se pourrait qu'on parle de l'évangélisation. Je suis en train de voir, nous sommes en train de bâtir notre foi. Et puis bon, jusqu'au mois prochain, dans le mois de juin, juillet, on va revenir sur les stratégies d'évangélisation. Là, tu vas nous parler de ces choses, apôtre.
6: Merci, frère.
1: Hein? Tu vas nous booster à aller à l'évangélisation. Tu vas nous dire ce qu'on doit dire, ce qu'on ne doit pas dire.
6: Oui.
1: N'est-ce pas? Donc, apôtre, pour ça, je vais préparer les émissions et puis je vais recevoir quelques serviteurs de Dieu. Il y a des choses maintenant qu'on ne peut pas aller dire en évangélisation. Il y a des choses qu'il faut dire.
6: En tout cas.
1: Hein? On va préparer ces émissions. Et puis, certainement, vous serez l'un de mes invités sur ce plateau. Nous allons dire ce qu'on ne doit pas dire, ce qu'on doit dire. Oui? Apôtre, tu as raison. Hein? Moi, il y a un serviteur de Dieu qui a dit à une maman, regarde, tu es en train de bâtir, en fait, une... Tu es président de la construction de l'église, là. Mais tu n'as même pas Jésus. Mais si tu fais ça, là, si tu meurs, là, tu vas aller à l'enfer. La maman a dit quoi? Elle dit oui. Ça l'a bouleversé. Et elle a donné sa vie à Christ.
6: Et bien sûr.
1: Ah, tu as vu, non? Si tu meurs, là, tu n'as pas Jésus, là. Tu vas aller de l'autre côté haut. Mais moi, tu me vois comme ça, là. J'ai Jésus, il est en moi. Tu ne vois pas comment je suis? Quand tu me vois là, il y a une différence, malgré ton argent. La maman dit, elle a failli même pleurer, s'effondrer devant le jeune homme. Et aujourd'hui, elle est devenue une enfant de Dieu par la grâce de Dieu. Elle est même devenue servante de Dieu. Donc, apôtre, merci, merci à vous les serviteurs qui avaient la soif de voir des âmes être sauvées. Nous allons y revenir dans nos prochaines éditions, je pourrais dire, dans nos prochaines émissions, pour parler des cas d'évangélisation, des voies à utiliser pour amener des âmes aujourd'hui au Seigneur. Mais pour le moment, nous sommes en action de grâce. Nous célébrons le Seigneur pour ses bienfaits. Vous appelez au 07 58 21 21 21. Allô?
7: Allô?
1: Oui.
7: Oui, papa.
1: Oui, nous sommes en direct. Avec qui?
7: Allô, c'est Delphine.
1: Delphine qui revient.
7: Ce qui tu l'as dit là, il a raison. Si tu vas à l'église, si tu es pour le Dieu, tu peux avoir, les gens qui crient les gens, et puis encore, si tu es beau, tu es une femme.
1: Oh là là, on ne t'entend pas bien.
7: Il a raison, parce que si tu vas à l'église, tu ne peux pas faire tout.
1: Oh là là, c'est coupé. Delphine, on n'entendait pas bien ta communication. S'il te plaît, on n'entendait pas bien ta communication. Nous sommes dans cette deuxième partie. Nous appelons pour célébrer le Seigneur. Nous appelons pour donner gloire à Dieu. Nous appelons pour témoigner des merveilles de Dieu dans notre vie. Allô?

0: Dire merci à Dieu aussi, c'est aussi une grâce, parce que c'est le vivant qui le loue. C'est pour cela, dans cette émission, nous témoignons par la foi de ce que Dieu a fait pour nous, et nous croyons qu'il va encore faire de grandes choses. C'est aussi Matthieu 6, 33, vivre selon ce style de vie, en donnant gloire à Dieu pour ce qu'il a fait pour nous. En donnant gloire à Dieu pour ce qu'il a fait pour nous. Allô?
1: Allô?
0: Oui.
1: Bonsoir, Papa Nyeye.
0: Oh, maman. Je reconnais la voix, hein? Maman Kakou.
1: Oui, papa. Hey,
0: ah,
1: non,
0: tu as vu ça? Sois béni, maman.
1: Amen. Amen.
0: N'est pas au béni, travail, hein?
1: Si.
0: Ah, ok. Maman Kakou nous appelle de Trècheville, au sud de Trècheville.
1: C'est ça.
0: Maman, nous t'écoutons.
1: Non. Je dis merci à Dieu parce que c'est lui qui nous fait la grâce de respirer. Avec tout ce que moi je vois ici là, je lui rends toute la gloire parce qu'il est fidèle. La vraie richesse, c'est la santé.
0: Ouais.
1: La vraie richesse, c'est la santé. Et une santé gratuite. Avec surveillance même. Vraiment, je dis merci à ce Dieu merveilleux là. Qui nous donne la santé, qui donne la santé à nos enfants, à nos proches, nos parents, qui ont ce souci-là de nos vies. Que toute la gloire lui revienne. Parce que ce que je suis en train de voir ici là, un papa qui a sa femme qui est couchée, qui a de l'eau dans la tête, qui sont en train d'opérer. On a prié. Ils sont en train de faire une deuxième intervention pour enlever l'eau de la tête de la dame. Et l'intervention, c'est à 1,5 million dans la PISAM. Vous voyez comment Dieu est merveilleux. Comment, de manière gratuite, il nous rend, il nous donne la santé.
0: Amen.
1: Il nous donne le souffle de vie. Il nous donne la force de nous lever, de marcher, de parler, de vaquer à nos occupations. Il mérite la gloire. Il mérite la reconnaissance. Il mérite qu'on aille à la radio fréquence vie et puis poser des actions là-bas.
0: Amen.
1: Pour lui rendre gloire, pour lui dire merci. Il mérite qu'on aille là-bas et puis vraiment le choquer avec une action en faisant une bonne offrande. Pour dire Seigneur, c'est par ta grâce que je vis. Alors que je veux que cette radio aille plus loin avec toi. Parce que si je passais à la radio,